0: gauche droite, Kylian Mbappé encore pour repasser derrière peut-être la frappe. Non, il n'a pas osé Dayot Upamecano. Pourtant, je pense qu'il s'est posé la question là parce que c'était un petit peu ouvert, il était loin. Et ballon est perdu par l'équipe de France, récupéré par les Irakiens avec Ismaël. Et toujours ce pressing très très haut à la perte du ballon, vraiment le contre-pressing qui a failli être gagnant là de la part de Manu Koné. Wow, ça s'est joué à pas grand chose. Si le ballon était récupéré, il y avait grand danger pour la défense irakienne. Ils s'en sortent bien finalement et du coup ça crée un décalage là-bas sur le côté gauche avec un 3 contre 3 à négocier pour les Irakiens. Ça va être bien négocié, le repli défensif malgré tout. On a bien écarté là-bas, il me semble que c'est Ahmed Kassem sur son côté gauche, on l'a bien enfermé pour écarter le danger. C'est finalement une situation défensive un petit peu en limite en surnombre côté irakien. C'est bien joué tactiquement de la part de la défense des Bleus. Les Irakiens qui repartent avec le ballon. On est à 3 minutes dans cette seconde période si particulière. Et le ballon récupéré, oh là, par Kylian Mbappé. Ça c'est bien, qui va lancer Bradley Barcola à la limite de la surface de réparation dans l'angle. Il s'arrête, il se met sur son pied droit, il va trouver du soutien avec Michael Olise. Cette fois-ci c'est du côté irakien qu'on s'est bien replié sur ce ballon. Mais on sent vraiment que le pressing est encore efficace du côté de l'équipe de France, tout aussi efficace qu'en première période. Et vraiment du côté là-bas, de l'autre côté du terrain, on l'a vu là sur ce changement d'appui d'Ousmane Dembélé, effectivement le côté où on a passé la raclette, bah, y a quand même de l'eau qui traîne. Mais globalement, je ne sais pas si c'est l'impression que vous avez, mais c'est celle que j'ai moi ici sur place. Même si on voit un petit peu de gicler de temps en temps sur des appuis, franchement c'est des conditions acceptables, on va dire, pour reprendre cette seconde période.
1: Charlotte, oui, à peu près.
2: Oui, j'essaie de voir un peu les circuits de passe et sur les côtés, mais c'est assez prévisible de manière générale sur les côtés quand il pleut beaucoup. Mais franchement, ça va, hein, les conditions. Le ballon va assez rapidement.
0: Ouais, je m'attendais à pire, effectivement, également. Les Irakiens qui sont dans la moitié de terrain tricolore avec Ismaël encore là-bas. La transversale, c'est récupéré par les Bleus et Ousmane Dembélé. Allez, il y a une situation peut-être à gérer là. Ouais, il a hésité à partir, Bradley Barcola. Il n'a pas trop compris ce que lui proposait Adrien Rabiot. Et du coup, c'est Kylian Mbappé qui va être servi sur le côté gauche. Kylian Mbappé, le crochet extérieur, le centre. Ouais, c'est trop profond ça. Beaucoup trop profond. Ce centre pied gauche de Kylian Mbappé, beaucoup trop long, qui passe largement au-dessus de la tête d'Ousmane Dembélé. Il s'en excuse, le capitaine des Bleus. Parce qu'il avait le coup de rein là, pour vraiment aller chercher sur ce dribble extérieur son pied gauche. Mais alors le centre, il est vraiment pour personne. Mais alors vraiment, vraiment pour personne.
1: Bah pour la touche, quoi.
0: Ouais. Et Didier Deschamps, qui n'a pas trop aimé, hein, on l'imagine. On est le personnage, l'interruption de 2 heures. Lui qui n'est pas un grand fan de la Coupe du Monde attribuée ici aux États-Unis, qui connaît les conditions climatiques, qui s'en sort bien malgré tout, hein, parce que lui, son ennemi principal, c'est la chaleur. Il fait une fixette vraiment sur la chaleur. Didier Deschamps, depuis le début de la compétition, il était très heureux d'avoir ce tirage favorable géographiquement ici sur la côte est et plutôt globalement côté nord-est des États-Unis. Et il n'était pas prévu la pluie et les tempêtes, mais ça n'a pas le réconcilié avec la météo américaine. Allez, les Irakiens qui récupèrent le ballon, toujours 1-0 hein, pour l'équipe des France. On rappelle que c'est Kylian Mbappé qui est allé ouvrir la marque au quart d'heure de jeu avec une frappe magnifique de l'extérieur de la surface de réparation, frappe sèche du pied gauche. Et Kylian Mbappé qui permet pour sa 100e sélection en bleu à l'équipe de France pour l'instant, et bien d'être virtuellement qualifié pour la suite de la compétition, les 16e de finale, la phase de tour principale, comme c'est le cas depuis 2010 désormais, et enfin 2014 plutôt, 2010 et l'Afrique du Sud, c'est la dernière fois que l'équipe de France n'avait pas passé un tour de qualification. Ça semble quand même lui tendre les bras, évidemment, mais ce serait bien de finir le travail dès ce soir, d'aller comme certaines grosses nations, comme l'Allemagne par exemple, qui l'a fait face à la Côte d'Ivoire, aller récupérer les 6 points, se mettre à l'abri et puis ensuite et bien pouvoir travailler plein de choses sur le dernier match face à la Norvège et se mettre aussi la tête dans les calculs pour savoir quels seront les possibles ou probables adversaires pour la suite de la compétition. On réclame une faute côté irakien, il y a tout le virage, il y a des supporters irakiens qui la réclament, mais elle ne sera pas attribuée. Le ballon va être récupéré par les Bleus. Petit rythme hein, quand même pour démarrer cette seconde période. C'est un peu normal. Il y a Kylian Mbappé seulement qui met quelques accélérations comme celle qu'il a là avec Bradley Barcola désormais sur son côté gauche, sur le côté gauche. On est déjà de retour à proximité de la surface de réparation irakienne. Ouais, il est enfermé, il est face à deux joueurs, c'est compliqué Bradley Barcola, mais il va récupérer et conserver ce ballon. Il se bat et c'est bien, c'est payé. L'appui derrière de Lucadine, Makelolizé pour aller créer peut-être une différence. C'est compliqué parce que il rentre sur son pied droit et non pas sur son pied gauche, Makelolizé. Et c'est compliqué d'aller se créer une différence de ce côté-là. La tête de Barcola suite à ce centre d'Ousmane Dembélé, parce qu'on était déjà reparti de l'autre côté, et le ballon est récupéré par les Irakiens. Et voilà, le repli défensif, ça va te faire plaisir, Pierre, de Kylian Mbappé qui fait l'effort défensif là pour revenir dans les pieds
3: de son adversaire direct. Et qui réussit en plus.
0: Et ouais.
3: Ça, c'est bien.
0: Il fait, dans les attitudes en tout cas, un bon début de seconde période Kylian Mbappé. C'est vrai qu'il a un petit peu rameuté les troupes tout à l'heure. Je pense que tu as raison, il a dû percevoir quelque chose à l'entraînement qui ne lui a pas plu. Et là, il est en train de montrer l'exemple sur les accélérations, sur ce repli défensif, sur plein de choses.
3: Sur son repli défensif, on a vu William Saliba l'applaudir. Hein. Avec les deux mains au-dessus de la tête. C'est vrai, hein, tu l'as
0: comme
3: vu, Charlotte.
0: C'était un événement.
2: Non, mais c'est surtout ce qui était décrié de Kylian Mbappé, c'était quand il perdait le ballon. Il n'y avait pas de réaction en fait. Il l'a toujours fait un petit peu de temps en temps quand des petits rushs comme ça où il taclait, ou même après il y avait tout le monde qui l'applaudissait et tout. Mais c'est surtout ses attitudes qui pour moi font toute la différence.
0: Oh, le but de gag et le but de Kylian Mbappé et le 2-0. Oh, le but de gag, la boulette énorme de la défense irakienne, du gardien irakien, et il est offert à l'équipe de France. Offert à l'équipe de France et offert à Kylian Mbappé, le doublé pour le capitaine de l'équipe de France qui soigne les statistiques. L'Irak s'est mis tout seul dans une sauce pas possible et l'équipe de France en profite avec ce but. Donc qui est vraiment offert. Je crois que c'est Makelolizé qui le récupère, ce ballon qui aurait peut-être pu marquer lui-même.
3: C'est Dembélé
0: qui le récupère et qui fait la passe D au lieu d'y aller tout seul, alors qu'ils sont vraiment mais pas compris du tout la passe pour personne. Le gardien là qui en fait c'est défenseur central de l'équipe d'Irak, c'est Tassen qui fait une petite passe au gardien parce qu'ils veulent relancer court. Mais alors
2: non, mais en fait,
0: elle est totale. C'est la passe qui est
2: pas bonne de Tassen là. Ouais.
0: Parce qu'il se voit, hein, pourtant il se regarde. Hein.
2: Mais en fait, il fait une passe complètement latérale, donc c'est ce qui est complètement interdit dans le football, des passes latérales comme ça. Et en plus, c'est qu'il met beaucoup de force. Donc c'est pour ça que le gardien, il peut même pas intervenir. Et donc là, l'incompréhension, après, mais c'est la même boulette que contre la Norvège, hein, où Haaland.
3: Alors que c'est pas le même gardien.
2: Non, c'est pas le même gardien, mais c'est pour ça que c'est assez exceptionnel de faire encore ce genre d'erreur.
0: Ouais, alors la passe est...
2: Mais on prend.
0: Bah oui, la passe, il n'y a rien qui va. Le contrôle, il n'y a rien qui va. Pourtant, il se regardait. Merci. Hein. Merci, messieurs. Merci, Tassen. Merci, le gardien de l'Irak. Ça fait 2-0. Ça fait doublé pour l'équipe de France.
3: Il faut quand même préciser, Nicolas, que l'Irak, sur les trois derniers matchs, l'Irak a joué avec trois gardiens différents.
0: Il y a un problème à ce poste-là. Ouais.
3: Voilà, je pense.
4: Mais quand tu vois le visage du gardien qui regarde son défenseur en disant mais qu'est-ce qui t'a pris, et j'aimerais juste dire que quand on parlait tout à l'heure de Ousmane Dembélé, on a un garçon qui est quand même plein de générosité, qui a préféré faire la passe, alors que je pense que s'il allumait, il mettait le but, mais il a préféré assurer et donner à son capitaine pour faire voir moi aussi je me mets à ton service, pour lui offrir vraiment cette passe décisive, et ça rentre dans le compteur. C'est seulement, je crois, la 8e passe décisive en tout et pour tout aussi en équipe de France de Dembélé, et seulement la 4e ou la 5e pour Kylian Mbappé.
3: Un petit message pour vous dire que le chat, le live sur la chaîne YouTube a sauté, mais qu'on en a relancé un, donc vous pouvez nous retrouver en allant dans l'onglet live de la chaîne YouTube ici, ICI, pour recommencer à chatter et à discuter avec nous.
4: Et ben justement, avec Grégory qui nous dit et qui nous le souligne, passe de Dembouz, idem pour Joanie, qui nous dit quelle passe de Dembouz. Justement, c'est vrai qu'il a fait le travail, il a décidé en tout cas de prendre son temps et de le donner à son capitaine, avec un message aussi sur WhatsApp, à vous rappeler, hein, 0810 055 056. Alors là, en pleine nuit, peut-être que vous n'avez pas bien entendu, mais en tout cas, on a un message message de la part de Adri sur WhatsApp. Salut, moi je vous écoute depuis Melbourne où c'est l'hiver. Il est 10h du matin, le match a commencé à 7h, heure locale, et j'ai toute la journée devant moi. Merci Adrien de nous le rappeler. Alors que nous on a la nuit devant nous, enfin en tout cas qui est en train derrière d'avancer nous derrière nous, effectivement. Voilà, donc message sur WhatsApp très sympa. Et on a aussi voilà, pas mal de messages pour nous rappeler que c'est bel et bien Dembouz qui a fait cette passe. Ça fait un peu petit exploit, en tout cas événement important de voir Dembouz attaquer son
0: tournoi. Encore cette fois-ci, c'est pour Olysée. Oh, la barre transversale, le génie encore de Michael Olysée. Cette fois-ci Mbappé était passeur, ils sont sauvés par leur barre transversale les Irakiens. Le petit ballon magnifiquement touché de la part de Michael Olysée en première intention. Il y a d'abord un festival de Mbappé, la passe cette fois-ci de Mbappé, et derrière Michael Olysée qui est allé chercher le lob, le petite frappe feuille morte là, qui est allé mourir sur la barre transversale. C'était le geste quasiment parfait. Ils sont en train de régaler les Bleus.
2: Ouais, le gros travail à trois entre Dembélé, Olysée et Mbappé. Le choix de Olysée de rester un petit peu plus à droite et de laisser la percussion pied gauche de Dembélé, il trouve rapidement Mbappé, il décale à Olysée et juste en appuyant à l'intérieur du pied, mettre pas forcément de force, il a voulu tout de suite lober le Basile, le gardien.
0: Ouais, c'est et ça souffre là, du côté des Irakiens, parce qu'encore Mbappé là qui a trouvé plein axe. Ah bah ouais, ça va, bon, ça peut être, ça peut être lourd, hein. Ça peut être lourd. Michael Olysée là-bas qui passe sur son côté droit, le centre non, il se remet sur son pied gauche derrière Dembouz, la frappe. Oh, et derrière c'est raté, c'est Adrien Rabiot là qui n'arrive pas à redresser sa tête parce qu'il est gêné par son défenseur direct. Mais là voilà la frappe de Dembélé suite à ce beau travail. Encore là-bas, c'est venu côté droit avec Olysée, décidément dans les bons coups. Ouais, je suis d'accord, hein, ça sent vraiment le chaos à répétition. Il fait un petit festival, Olysée, et derrière la frappe de Dembélé. Ouais, il est gêné, Adrien Rabiot. Presque involontairement, j'ai envie de dire, par le gardien, par son défenseur là qui tombe devant lui, et du coup il n'arrive pas à se mettre en position pour redresser ce ballon et sa tête qui passe à côté.
4: Juste pour vous informer, score de 0-0 après 14 minutes de jeu entre la Norvège et le Sénégal. Et une information importante, gros coup dur pour la Norvège, le défenseur excellentissime de Dortmund, Julian Ryerson, est sorti sur blessure. Aïe. Ça a l'air d'être sérieux.
0: Allez, là, bientôt l'heure de jeu, la 59e, précisément ici. Les Bleus sont devant, les Bleus ont fait le break. Les Bleus mettent le cap sur les 16e de finale. Et on va procéder au premier, parce qu'on a déjà eu, on rappelle que la star, en tout cas le meilleur joueur de cette équipe d'Irak est sorti sur blessure en première période. Là, il y a de nouveaux changements. Avec ce deuxième but français opéré par le sélectionneur australien de cette équipe d'Irak, la sortie de Zaïd Ismaël, l'entrée de Youssef Amin, la sortie de Zaïd Tassen qui a été fautif sur le deuxième but offert à l'équipe de France qui est remplacée par Rebin Zoulaka. Toujours pas de changement du côté de l'équipe de France, mais il y a pas mal de joueurs qui sont partis à l'échauffement en revanche. Je vois là de loin Malo Gusto, je vois Ryan Cherki également qui est parti à l'échauffement. Ils sont 3-4 là-bas. Être parti, donc oui, je pense qu'il y a des chances qu'on voit des petits protégés Pia d'ici la fin de ce match, et notamment Ryan Cherki,
3: juste, excuse-moi Nico, hein, juste une phrase pour dire que Graham Arnold, le coach des Irakiens, s'est installé en Irak quand on lui a proposé le poste. Il est allé s'installer dans le pays pour comprendre le pays et pour être un sélectionneur qui sait à qui il s'adresse et qui comprend comment vivent les gens en Irak.
4: Mais par contre, il cherche un gardien.
3: Oui.
4: Depuis des années.
3: Ça s'est vu un peu.
4: Ça se sent un peu.
0: Là, mais c'est terrible là, quand même, parce qu'effectivement, il fait la rotation suite à une grosse boulette de son gardien numéro 1 face à la Norvège. Et là.
3: Après, moi, je suis désolé, mais son match, il n'était pas si mauvais à son gardien face à la Norvège. Il aurait mieux fait de le garder, hein, franchement. Mais bon. Je sais pas, c'est pas moi la coach. Hein.
0: Allez, le dégagement justement là, ça va être récupéré par les Bleus. Il y a une faute, hein, oui, il y a faute sur Michael Olysée. Ils vont récupérer le ballon, les Français. Même si on proteste là du côté de l'équipe irakienne, c'était une obstruction hein, sur Michael Olysée, mais franchement, il allait partir sinon.
2: Non mais il les sifflait pas hein, depuis le début hein, l'arbitre, ce genre de petit bloc là comme ça sur le côté, donc c'est pour ça que ça râle un peu.
0: Tu sais jouer rapidement avec Michael Olysee.
4: Une petite information, les amis.
0: La ballon perdu encore par Jules Koundé.
4: Ouais. Pardon, excuse-moi, Nicolas. Juste petite information pour dire que vraiment la pluie est en train de troubler tout le monde, puisque là, c'est la sélection espagnole qui a dû arrêter ses entraînements et son entraînement du côté de Chattanooga. Il a fallu tout arrêter, puisque les orages étaient en train d'arriver aussi dans leur secteur. Voilà, c'est en train de brasser un peu cette Coupe du Monde.
0: Oui, bah on va sans doute assister à d'autres péripéties du genre. Hein. Ça, c'est une certitude. On sait que bah, on l'a vu au Mondial des clubs. En fait, il y a eu 6 matchs, hein, je crois, perturbés plus ou moins longtemps par des risques orageux au Mondial des clubs, dont ce fameux Chelsea-Benfica qui avait duré 4h30. On n'a pas battu le record ce soir, mais franchement, on est pas mal. Donc, 6 matchs sur je sais plus combien il y en avait d'organiser, on va prendre un peu le même tarif hein, de toute façon. Et puis si c'est pas le risque d'orage, ça peut être autre chose, des chaleurs extrêmes hein, je pense à certains stades je pense qu'on va voir pas mal quand même de matchs perturbés par des phénomènes climatiques. Mais bon, on était prévenus, mais c'est vrai que ce soir celui de l'équipe de France en tout cas c'est le premier perturbé à ce point, on va dire.
3: Et vous imaginez que la finale soit perturbée comme ça?
0: Ouais, c'est terrible, New York, hein. On est un peu dans la même zone. Hein. De toute façon, ici, c'est des zones orageuses, c'est des zones estivales, et surtout, encore une fois, c'est des stades sans toit. Il y aura un toit, il y aura pas de problème. La vraie question que je me pose, c'est imaginer au Stade de France cette situation-là. Le Stade de France, il y a un toit. Le stade n'est pas totalement refermé, mais bon, est-ce que dans ce cas-là, on est sur des risques comme ça, ou est-ce que c'est vraiment la configuration de ces stades ouverts qui génère cette espèce de protocole qui est, on le rappelle, pas un protocole UEFA, mais un protocole qui découle des lois fédérales américaines. Donc effectivement, ça peut être le cas pour la finale. Bon, on n'y est pas encore pour l'instant. Les Bleus, ils aimeraient bien retourner à New York le 19 juillet, effectivement. Et pour l'instant, la route, elle passe par Philadelphie. Elle est chaotique ici, en Pennsylvanie. Prochain match, ce sera à Boston, on le rappelle, face à la Norvège, qui du coup joue en ce moment même. Et pour l'instant, ça se passe bien pour l'équipe de France. La 65e, 2-0, doublé de Kylian Mbappé après son premier doublé face au Sénégal. En voilà un deuxième, 16e but en Coupe du Monde, 60e but en bleu, 16e but en Coupe du Monde. Ça veut dire que ça y est, il est revenu à hauteur de Miroslav Klose, l'Allemand. Sauf que il y a un Argentin qui s'appelle Léo Messi et qui va très très vite également sur cette Coupe du Monde en termes de statistiques et qu'on est à 18. Allez, la 65e ici à Philadelphie et les Bleus qui sont devant, 2-0 pour l'équipe de France face à l'Irak.
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3: Avec aussi Bruno Salomon en studio avec nous et Nicolas Perronnet, journaliste au service des sports de Radio France, qui nous fait vivre le match France-Irak depuis le stade à Philadelphie.
0: C'est un petit filet extérieur. Oh, Dembélé qui s'emmène ce ballon, qui arrive à se retourner dans la surface de réparation face à deux défenseurs irakiens. Derrière, je l'ai vu au fond, et ces petits filets extérieurs, ils ont tremblé les filets, mais pas du bon côté.
3: C'était pas mal quand même.
2: Ah, c'était surtout l'enchaînement. Il aime hein, ces petits espaces comme ça. Il arrive facilement à se retourner. À partir du moment où on a les deux pieds, on est très à l'aise avec sa coordination. C'est vraiment pas passé loin.
0: Dembélé encore dans la surface. Il est là le but. Il est là le but. Yeah, il est là le premier but d'Ousmane Dembélé dans cette Coupe du Monde. Servi par qui? Servi par Michael Olysee, bien évidemment. Et cette fois, il s'emmène sur son pied droit. Et cette fois, il croise parfaitement sa frappe. 3-0 pour l'équipe de France. Et Ousmane Dembélé débute enfin sa Coupe du Monde. Il est intenable sur cette seconde période. L'équipe de France prend le large, les amis.
2: On a l'impression que c'est facile, en fait. Il est dans la surface de réparation. Il n'a pas besoin de prendre l'info plus que ça, parce qu'il est aux abords du but adverse. Et vraiment son contrôle orienté. Ensuite, il enchaîne parfaitement, croisé. J'ai pas l'impression qu'il y avait énormément de force, c'est juste qu'il y a énormément de précision. Ça va lui faire du bien, ça le récompense aussi dans tous ses efforts.
4: Et la belle image avec Ousmane Dembélé, l'un de ceux qui venait lui faire un gros câlin, c'est son pote d'Evreux, Dayot Upamecano, qui est venu le prendre dans les bras. Ils ont eu un petit smile tous les deux.
2: Il est intéressant aussi, je te coupe Nico, mais il se remet, il est en position de hors-jeu, hein, Ousmane Dembélé, et vraiment la récupération, Rabiot, il s'est bien battu aussi. Là, c'est un gros travail collectif, et après, voilà, c'est chirurgical devant le but. Et bravo à Ousmane Dembélé, ça récompense beaucoup de choses.
0: Et tout le monde est content. Hein.

0: qui pour lui fait d'Ousmane Dembélé un attaquant magnifique, même quand il touche pas beaucoup de ballons. C'est-à-dire, oui, ce que vous voyez pas, ce que vous voyez moins, c'est les espaces qu'il libère, c'est le temps qu'il me donne, par exemple, par ses courses, par ses positionnements, par ses aspirations de défenseur. Et ça, c'est vrai qu'il a pris sa défense hier totalement. Et là, bah, c'est la réponse d'Ousmane Dembélé aux critiques qui ont émaillé son début de Coupe du Monde. Et la passe de Michael Olise, bon, bah, ça, on en a l'habitude de ces espèces de passes laser, la plein axe. Mais alors, franchement, dans la défense irakienne, Michael Olise, il se régale avec ses petits caviars là. Et celui-là, bah, il a fait mouche. Et bah, c'est tombé pour l'équipe de France. 3-0. On joue quoi? La 68e. Je sais pas si vous serez d'accord avec moi, mais je pense que la facture, elle peut être lourde pour les Irakiens ce soir.
1: Charlotte, oui. Facture lourde?
2: Oui, ça peut être une facture lourde. Ça va dépendre aussi de l'équipe de France si on veut mettre encore de l'intensité. Et je pense que là, il va y avoir des changements. Là, on voit Ryan Cherki, il est rentré. Il va avoir envie de aussi être efficace, de donner un bon ballon ou marquer.
3: Juste vous signaler, 25e minute de jeu entre la Norvège et le Sénégal. Le score est toujours de 0-0. Et juste vous dire aussi qu'on a vu en image une embrouille entre Basil, le gardien de but irakien, et son défenseur Hassem, qui lui a mis la brique sur le deuxième but.
1: Ah ouais.
3: Et ils ont commencé encore à se brasser sur le troisième. Donc ça va être la fête dans le vestiaire irakien.
1: Il y a eu deux entrées du côté irakien. Et là, Nico, deux entrées qui arrivent du côté français.
0: Ouais, c'est fait, l'entrée de Ryan Cherki et l'entrée de Désiré Doué. C'est Ousmane Dembélé qui a laissé sa place à Désiré Doué, et Michael Olise qui a laissé son poste à Ryan Cherki. On est sur du poste pour poste, on va dire, ou presque, même si Désiré Doué, évidemment, va aller se mettre là-bas plutôt du côté droit. Et Ryan Cherki, lui, il occupe vraiment le cœur du jeu. On lui place de Michael Olise. On a donc un quatuor qui est désormais composé de Désiré Doué, qui est justement en possession du ballon là, avec Ryan Cherki qui le touche à son tour, Kylian Mbappé devant, l'ex-Lyonnais désormais à Manchester City, et Bradley Barcola qui est toujours là sur son côté gauche. Allez, peut-être trouver justement Barcola. Non, Lucas Digne décide de jouer finalement derrière lui avec William Saliba. Décrochage de Ryan Cherki, qui on sent a envie de toucher des ballons. Jules Koundé là-bas qui prend son couloir, qui va être servi par une belle talonnade. Et la technique de Désiré Doué, ouais, et Désiré, où il perd là le ballon, dommage, sur justement sa petite combinaison entre les deux entrants, Désiré Doué et Ryan Cherki. Il avait tout fait bien, Désiré Doué, et puis Ryan Cherki était un petit peu mettre le bazar là-dedans, et finalement le ballon est perdu. Et les Irakiens vont essayer de se dégager, toujours sur ce pressing très très haut. Là, Ryan Cherki, il est en train d'aller chercher les défenseurs irakiens, qui ont le mérite quand même d'essayer de relancer toujours court, de créer du jeu, malgré tout à l'heure cette énorme boulette qui a donné le deuxième but à l'équipe de France. Alors c'est sur une phase de remise en jeu, certes, et une phase arrêtée, mais voilà, ils jouent les Irakiens malgré tout, même si le bloc est très bas évidemment. Ils ne balancent pas loin devant, ils ont le mérite au moins d'essayer de se montrer face à cette équipe de France, même si c'est très très compliqué, que les ballons comme en première période sont récupérés rapidement par les Bleus, et que franchement, quand vous êtes irakien, que vous venez d'en prendre un troisième, que Michael Olise sort et que vous voyez rentrer Ryan Cherki, bon bah
1: ouais, c'est dur, mentalement
0: c'est quand même assez dur.
1: Charlotte, comment tu fais mentalement dans ces cas-là?
2: En fait, ils sont obligés de jouer un petit peu leur jeu en essayant de produire quelque chose. Ils n'ont pas les joueurs qui peuvent faire des différences offensivement en termes de vitesse et de percussion. Donc, ils sont obligés d'essayer de grappiller des quelques mètres en possession de balle. Mais là, les Français, défensivement, même si en début de seconde, je les ai trouvés un peu timides dans le pressing, mais vraiment, ils sont très, très sérieux, ces Français.
1: Là, Manu Koné vient de rater une passe, Nico.
0: Ouais, bah c'est peut-être la première du match, je sais pas, mais en tout cas, moi, il m'a fait forte impression. On le voit un petit peu moins en seconde période, mais en fait, il a moins de ballons à ratisser qu'en première, parce que les Bleus vraiment monopolisent le ballon depuis le retour des tardifs des vestiaires. Et quand on doit le récupérer, quand c'est pas Manu Koné, c'est Adrien Rabiot là qui le récupère, mais alors vraiment avec une facilité déconcertante. Ah, c'est compliqué, hein, forcément, ce match face aux Bleus pour l'Irak. Alors, le sélectionneur australien, on le rappelle, de l'équipe d'Irak, hier en conférence de presse, il nous a dit qu'il allait proposer à l'équipe de France de mettre trois gardiens sur la pelouse ce soir. C'était la petite blague pour répondre à l'attaque de feu française. Franchement, il y en a déjà deux sur trois qui passent un très vilain mondial. Mais les Irakiens vont pouvoir quand même mettre enfin un ballon en cette seconde période dans la surface de réparation, parce que

0: viennent d'obtenir un corner qui va être tiré de la droite vers la gauche devant le virage irakien là avec du blanc.
1: Ils sont forts sur les coups de pied arrêtés, les Irakiens. C'est une erreur,
0: ouais, malgré la sortie sur blessure d'Aymen Hussein, la principale arme offensive, qui est effectivement un très bon joueur de tête, hein, mais qui est sorti sur blessure. Et ben ils vont aller le jouer effectivement ce corner avec 6 joueurs là dans la surface de réparation. Et ce corner qui va être tiré sortant pied droit du côté droit. Et la reprise, deuxième poteau, c'est un petit peu troué là du côté de l'équipe de France et de William Saliba, trop court. Et derrière, heureusement que la reprise elle passe au-dessus, que le geste technique il n'est pas totalement assuré. Parce que
1: il était tout seul
0: au deuxième poteau, ouais.
2: Bah, ils étaient deux pour un joueur, donc attention, c'est une défense un peu mixte où on est en zone et on est en individuel, donc pas être trop attiré par le ballon lors des coups de pied arrêtés.
0: Ouais, il a tout de suite réagi là derrière Saliba à cette erreur de marquage, en se demandant un petit peu comment cette situation avait pu arriver, mais en tout cas elle est arrivée et heureusement que ça passe largement au-dessus des buts de Mike Maignan, qui à part se faire tremper ce soir quand même a passé une soirée.
1: Ouais, c'est vrai, ça doit être très long pour lui. Hein. Waouh!
2: Bah justement, allez, c'est là qu'on doit être encore plus concentré pour
1: c'est
2: les gardiens.
1: Clair, ouais.
2: Et je peux vous dire que Franck Raviot, l'entraîneur des gardiens, il est très très exigeant. Je l'ai côtoyé à Clairefontaine, donc je peux vous dire qu'il nous faisait peur, même à nous les filles, donc qui étaient les gardiennes, s'occupaient des gardiennes et des gardiens, il est encore entraîneur des gardiens à l'INF de Clairefontaine. Donc je peux vous dire, l'exigence, il la connaît. Donc Mike Maignan, il doit rester absolument vigilant.
0: Allez, on fait une attaque placée, là, une séquence de possession qui dure un petit peu côté irakien, et le bon ballon dans la surface de réparation, et pourquoi pas pour l'Irak. Le centre en retrait qui est contré, heureusement pour les Bleus, c'est récupéré. Allez, ils montrent un petit peu le bout de leur nez là, les Irakiens. Il y a faute là sur Désiré Doué, par contre non, dit monsieur l'arbitre, ça laisse jouer, même si un Irakien s'est visiblement fait mal là sur le contact. L'action qui se poursuit pour les Irakiens, le centre, et derrière, voilà Mike Maignan qui s'illustre, ou presque, pour accompagner du camp gauche le ballon en sortie de but. Il ne l'a pas touché, mais au moins il a plongé sur sa gauche, parce que bah, il y avait quand même en embuscade Ali Alamadi là, qui est allé prendre le dessus, hein, très clairement sur William Saliba. Et derrière, en se jetant, il est à la réception de ce ballon. La reprise elle est pas mal, mais ça passe à côté des buts de Mike Maignan, qui de toute façon c'est Lucadine par contre, ouais, qui passe pas devant là.
2: On s'est fait avoir aussi de la part de Saliba. Il était sur les talons et c'était pas assez bien orienté pour juger cet appel contre appel de Al-Almani qui fait une rentrée intéressante, hein. C'est pas simple, hein, pour un attaquant de rentrer aussitôt dans un match. Et Mike Maignan, il a juste mis son corps en opposition au cas où que le ballon revienne sur lui. En plus, ouais, il a failli se prendre le poteau.
0: Ouais. Il n'y avait pas de danger pour Mike Maignan, mais c'est vrai que bon, au moins ça lui a fait un petit presque arrêt, on va dire, à Mike Maignan. Une situation en tout cas sur son côté gauche, on en parlait, et qui passe effectivement une soirée totalement tranquille. Allez, les Bleus à nouveau à l'attaque, ou presque, en tout cas ce ballon qui est loin devant là-bas, mais beaucoup trop profond, et Barcola qui était beaucoup trop loin pour aller le récupérer. L'affluence, 68 324 personnes ici ce soir à Philadelphie, qui ont vécu une drôle de soirée, qui ont passé plus de temps que prévu dans ce stade, ou en tout cas dans ces coursives, avec cette interruption de plus de 2 heures, cette mi-temps interminable suite à cet orage qui a perturbé la rencontre. Et justement, ça fait longtemps que je n'avais pas regardé le ciel, mais il est encore bien noir. Hein. Non. Il est encore bien bien noir. On va pas porter la poisse, il reste 14
2: Nico,
0: minutes à jouer.
2: Là, à la 89e.
3: L'horreur.
0: Les Irakiens qui sont à nouveau à l'attaque. Ils sont mieux, hein, depuis le troisième but, paradoxalement là. Les hommes de Graham Arnold, et ils sont en train de montrer que malgré tout, il y a de la qualité dans cette équipe. Certes, ce sont des joueurs qui évoluent pour l'immense majorité d'entre eux dans des championnats mineurs. Il y a qu'un seul joueur dans cet effectif, dans la liste des 26 Irakiens, qui évolue dans l'un des 5 grands championnats européens, qui est à Venise, et qui promue en Serie A. Donc on n'est pas non plus dans le gratin des clubs européens. Donc franchement, évidemment que c'est un choc des extrêmes, et que ils font ce qu'ils peuvent face à l'armada des Bleus. Mais voilà, ils essaient de montrer des choses, et puis ils jouent, quoi, quand même, malgré tout. On sait que c'est la philosophie de Graham Arnold. De toute façon, à 3-0, vous n'allez pas remettre le bus derrière. Ils sont là pour se montrer. C'est la première fois qu'ils ont une opposition comme ça. Évidemment que l'écart de niveau est énorme, et que le 3-0, bah, pour l'instant, il est presque finalement pas très cher payé pour cette équipe d'Irak qui aurait pu en prendre plus. Mais bah, ils ont le mérite au moins de tenter malgré tout dans cette fin de match. Même si ça donne rien, si ce n'est des ballons récupérés par les Bleus. Allez, avec Ryan Cherki là, qui récupère ce ballon dans sa moitié de terrain. Le rythme a clairement baissé, oui, à droite là-bas. Désiré Doué qui est parti, qui va lever la tête et trouver Ryan Cherki. Ryan Cherki qui va aller provoquer quasiment plein axe. Voilà le petit festival de Ryan Cherki. Là, vous avez entendu le oh du public, c'est que bah, on aime les.
1: Il rencontre Ryan.
0: Les petits crochets, on aime un petit peu moins les ballons perdus derrière, mais en tout cas, les petits passements de jambes et le crochet de Ryan Cherki, bah, ça fait toujours son petit effet. Tout comme les accélérations de Kylian Mbappé, on est dans une consommation aussi hein, très américaine du sport. Donc forcément, les stars, quand elles sont au rendez-vous et quand on voit des petits gestes comme ça, bah, ça fait réagir dans les tribunes. Allez, Ryan Cherki peut-être pour le nouveau dribble, non. Ce sera pour Lucas Digne sur
1: cas,
0: son côté gauche.
1: Le public est massivement resté. Hein. Il n'y a pas un siège vide dans le stade. Bruno, tu voulais dire quelque chose?
3: Non, mais ça, deux choses. Vous avertir pour l'autre match, puisque maintenant on en suit un deuxième.
0: Non, il n'y aura pas pénalty a priori pour les Bleus. Tu peux y aller, Bruno, mais il y a une situation litigieuse.
3: Norvège-Sénégal, toujours 0-0, 34e minute de jeu. Et après, moi, je pose une question. Il attend quoi, Didier Deschamps? Il y a 3-0. Et il fait pas de changement, il fait juste un Cherki pour
1: Doué.
3: Enfin, tu peux
1: sortir cette
3: Doué, t'es pas obligé quoi. Doué, tu peux le mettre sur. Qu'est-ce que tu le fais jouer maintenant? Fais jouer un peu ton équipe. Tu vas aller affronter la Norvège. Tu sais très bien que c'est un match.
2: Non, mais tu fais sortir Rabiot. Tu fais sortir Upamecano, Saliba qui a mal au dos.
3: Ouais, c'est ça. Moi, je n'arrive pas à comprendre que fait le sélectionneur là-dessus. C'est pas le match le plus important. Alors oui, bon, t'as ton ticket pour les 16e.
2: Bah parce qu'après, c'est possible qu'il veut quand même garder en haleine beaucoup de joueurs parce qu'il va faire tourner contre la Norvège. Où là, vraiment, il y aura du temps de jeu pour tout le monde. Et les grandes stars, on va dire, ne joueront quasiment pas contre la Norvège.
1: Donc, garder au maximum contre la Norvège. Là, je fais un petit point classement. Nico, tu nous dis hein, s'il se passe quelque chose sur le terrain.
0: Ouais, bien sûr.
1: La France a 6 points avec les deux victoires, avec cette victoire qui se profile. 6 points avec une différence de but de 5. La Norvège a 4 points avec une différence de but de 3. Donc, si la Norvège bat la France, on passe deuxième du groupe. Donc, on ne peut pas faire tourner. C'est pas comme un match.
2: Il ne faut pas faire trop tourner, mais tu seras obligé de tourner malgré tout.
1: Ouais. Mais tu vois, c'est pas
0: un troisième match. Est-ce que c'est une mauvaise chose?
1: Oui, Nico.
0: Chose d'être deuxième du groupe.
1: Bah, c'est une bonne question. C'est une bonne question. On va regarder d'ailleurs ce qui va se passer. Voilà. En tout cas, Sénégal 3e avec 1 point, Irak 4e avec 0 point et une différence de moins 6.
0: En fait, c'est compliqué de se projeter parce que évidemment les deuxièmes matchs des groupes sont pas finis, etc. Mais ce qui se profile quand même, sans parler d'adversaires, mais pour parler de tendance, en fait, on a quand même une partie haute de tableau où bah, c'est le tableau de la mort. Mais il y a un énorme avantage. C'est de rester en fait sur cette côte est et de quasiment pas faire de déplacement hormis peut-être une demi-finale à Dallas et ça on sait que Didier Deschamps pour lui c'est hyper important. Attention quand même à Barcola, attention quand même au troisième, au quatrième. Non, ça va être un corner pour les Bleus ou alors une partie basse de tableau où franchement a priori elle devrait être beaucoup plus abordable, mais en revanche c'est accumulation de miles là, hein. Tu prends l'avion pour aller jouer je sais plus où, mais il y a du Miami, il y a du je me demande s'il n'y a pas du Kansas City, enfin ça peut être un petit peu compliqué. En fait, t'es premier de groupe, tu vas en haut, et t'es deuxième de groupe, tu vas en bas. Donc je sais que Didier Deschamps il est pas dans ces calculs là, ça m'étonnerait qu'il fasse exprès d'aller chercher une deuxième place, mais la question se pose quand même, quoi. C'est trop tôt pour la poser, mais forcément le débat il va peut-être intervenir avant la Norvège.
3: C'est un peu trop tôt pour se le dire, mais je vais le dire.
0: Oui. Là, je sais pas, je sais pas si. Non, il a jamais vraiment fait ça, Didier Deschamps, donc on verra, mais. Je pense que vraiment c'est un calcul à faire. Après, il était tellement heureux d'être dans ce groupe là avec peu de déplacements. Il est tellement attentif à ça en fait, à ce qui se passe en dehors des matchs, de pas s'user sur une Coupe du Monde. Il est tellement performant là-dedans dans cette gestion-là.
1: Il y a deux changements là. Il y a Akliouche et Malo Gusto qui entrent en jeu.
0: Ouais, exactement. À la place de Barcola pour le premier et de Jules Koundé pour le deuxième. Ça va faire plaisir à Charlotte ça. 8 minutes pour Malo Gusto.
1: T'es contente Charlotte?
2: Oui, je suis contente, mais
0: c'est trop tard.
1: On sent pas.
2: Non, mais on est la 82e quoi. La 90e, je rejoins Bruno, je pense qu'il faut faire des changements avant. Là, on a une qualité d'équipe, on a un effectif, pas comme si les remplaçants étaient bien moins forts que les titulaires. Donc,
3: il faut essayer de matcher tout le monde, leur donner un peu de temps de jeu.
2: En fait, tu te dis, Koundé, il a passé une saison cata au Barça. Tu sais que physiquement, il est pas à 100%. Tu sais que tu comptes sur lui, il a des chances. Ah, yes, Koundé, ça va être le latéral. Bah, en fait, à un moment donné, tu dois grappiller toutes les minutes qu'il faut pour qu'il récupère, clairement.
3: Juste, puisque Nico se posait la question, hein, si les Bleus terminaient par exemple deuxième, en cas de deuxième place dans ce groupe, la France affronterait son homologue du groupe E, composé de l'Allemagne, de la Côte d'Ivoire, de l'Équateur et du Curaçao.
1: Ah, si donc, c'est pour avoir la Côte d'Ivoire, super.
3: Ouais, voilà.
1: Donc, ça, c'est la deuxième place.
3: Ça, c'est la deuxième place. Et si c'est la première place, alors là, multitude de champs possibles et de combinaisons. Ça serait un adversaire qui sera issu soit du groupe A, B, C, D ou F. Voilà, donc c'est pas facile d'anticiper sur qui tu vas tomber. Voilà, en fait, en gros, d'être deuxième, ça te permet de savoir où tu vas, mais Allemagne-Côte d'Ivoire, quand tu vois le match de la Côte d'Ivoire face à l'Allemagne et le match qu'ils ont fait aussi contre nous en match amical, je suis pas sûr que ça soit la meilleure des choses de tomber contre
0: eux. Ouais, mais si t'es premier, je crois que tu prends l'Allemagne en huitième. Et t'es dans le tableau de l'Espagne et du Maroc, etc. Enfin, si les logiques sont respectées, évidemment, on en est
3: bien
0: pas
3: sûr.
0: Là. On fait un peu de foot fiction, mais je crois que dans tous les cas, tu croises la route de l'Allemagne. Et c'est vrai qu'un 16e face à la Côte d'Ivoire, c'est pas cadeau. Ouais, oui, ça c'est clair. Ouais. Mais bon, on n'en est pas là, mais bon.
3: En tout cas, on peut déjà savoir les changements, mais on est qualifié. C'est quand même l'info de la soirée. C'est quand même important.
1: Bien sûr.
3: Ok, l'info de la soirée, c'est qu'il est 2h40. Normalement, si tout se passe bien, c'est à ce moment-là que Pia va craquer. Donc, retenez bien.
1: Je dors, moi. C'est moi. Laissez-moi dormir. D'ailleurs, il y a Kevin sur le chat qui nous dit je vis et taffe de nuit. 2-3 heures de sommeil me suffisent. Dormir est une mauvaise habitude que les parents nous apprennent tout petit. On vous suit toujours et on vous écoute 21h sur 24, maison, taf et voiture.
3: Ben, c'est gentil.
1: Merci, Kevin. Hein.
3: Non, mais quand même, mais dormir 5 ou 6 heures, c'est bien aussi. Hein,
2: ouais,
3: c'est
2: un truc 3 heures par nuit.
1: Moi je meurs au bout de 2 jours. Ouais. C'est impossible.
2: Moi, après, faut pas me parler de la journée.
1: C'est clair. Pardon, Nicolas, excuse-nous, mais voilà.
3: Allez, la 85e. Des États-Unis.
0: Non, j'étais en train de demander. Alors, je vais vous raconter ma vie. J'étais en train de demander à Jeffrey Marianne qui m'accompagne si on dormait à Philadelphie ce soir ou si on faisait comme prévu la route pour aller après New York parce que demain, moi, j'ai un Angleterre-Ghana qui m'attend et franchement, et ben oui, c'est pas mal. C'est très Coupe du Monde, ça, Angleterre-Ghana. Ouais. C'est sympa comme affiche. Sauf que du coup, ça nous a mis un petit peu dans la sauce aussi cette interruption-là. Bref, je vous raconte ma vie. Et donc, j'ai pas la réponse. Bon, on va dormir quelque part, il n'y a pas de souci. Allez, les quatre dernières minutes dans le temps réglementaire pour l'équipe de France. Allez, qui a son billet effectivement pour les 16e de finale. Comme c'est l'habitude désormais depuis 2014, après le fiasco de 2010, à chaque fois, l'équipe de France a passé la phase de groupe. Et là, franchement, c'était quand même servi sur un plateau, malgré les difficultés face au Sénégal en première période. On a une très belle deuxième période face au Sénégal. Et puis là, un match dont on a quand même du mal à tirer beaucoup de conclusions, si ce n'est encore les statistiques soignées de la part de Kylian Mbappé, auteur d'un doublé ce soir. Tant quand même l'opposition irakienne était faible dans ce match si particulier dont on retiendra surtout évidemment le contexte et cette interruption interminable. Allez, Kylian Mbappé, peut-être encore là, qui va se mettre sur son pied droit. Oui, allez trouver Adrien Rabiot et derrière lui Malo Gusto pour un de ses premiers ballons touchés. Adrien Rabiot encore. Le débordement qui ne donnera rien, la tentative plutôt de Malo Gusto. Et les Bleus qui jouent arrêtés avec Marnes Akliouch. Touche le ballon, qui le retouche, qui va aller voir ses défenseurs. Et Manu Koné, désormais dans l'axe. Lucas Digne. Allez, Kylian Mbappé pour peut-être l'accélération, qui combine avec Akliouch, le 1-2. Et il faut l'intervention d'un défenseur irakien là pour que Kylian Mbappé soit privé de ce ballon. Et on va repartir avec Manu Koné. Un petit peu longue, hein, forcément, cette fin de match. Kylian Mbappé, la reprise. Oh, elle était Bien assuré celle-ci. Tout à l'heure, il y a eu une petite louche pour Dorian Cherki, pour Kylian Mbappé, qui nous a fait une reprise de volée qui ressemblait un petit peu à sa reprise de volée de la finale face à l'Argentine au Qatar, et qui est allé largement à côté des buts. Et là, on sent qu'il s'est appliqué, parce que ce ballon, il vient aussi de l'arrière. Il s'est appliqué à cadrer et il a cadré Kylian Mbappé sur ce ballon, mais il n'a pas mis la puissance, et surtout, ça n'a pas inquiété du tout le gardien irakien. Mais on sent que Kylian Mbappé a envie d'aller mettre le troisième et d'aller claquer le triplé ce soir malgré tout.
1: Charlotte.
2: Ouais, c'est ce qui est intéressant, c'est que dès que Upamecano a le ballon, Kylian Mbappé est toujours dans sa diagonale et fait toujours un appel contre appel pour se rendre disponible, parce qu'il sait que d'ailleurs Upamecano a une qualité de jeu long qui est vraiment au-dessus de la moyenne. C'est vraiment une qualité en plus.
3: But pour la Norvège, but et ouverture du score pour la Norvège à la 44e minute de jeu par Pedersen, le défenseur. 1-0 pour la Norvège, qui domine depuis le début de la rencontre face au Sénégal. C'est Edouard Mendy, le gardien de but sénégalais, qui a maintenu les Lions à flot jusqu'à la 44e minute de jeu. 1-0 pour les Norvégiens, les amis.
0: La dernière minute ici, on commence à vider un petit peu les tribunes, là, les spectateurs qui ont résisté à la pluie, mais pas à l'envie d'aller éviter les longues files d'attente du métro, puisque les jeux sont faits. Évidemment, l'équipe de France va se qualifier en 16e de finale. L'équipe de France va facilement et largement s'imposer ce soir face à l'Irak.
1: Du coup, la Norvège se rapproche de la France, hein, avec 6 points de chaque côté dans le groupe.
0: Et
3: Oui,
0: pour l'instant, oui. Ah bah, avant la fin, oui. Et à la différence de but, on en est.
1: La France est à 5 et la Norvège est à 4. Donc on est à 1.
0: Allez, Kylian Mbappé. Kylian Mbappé dans la surface. Kylian Mbappé pour le triplé. La frappe de Kylian Mbappé. Oh, Kylian s'envole. Cette frappe, pied gauche. Premier poteau, les bras en croix. Kylian Mbappé. La déception de ne peut-être pas aller chercher le triplé ce soir. Et pourtant, la vitesse du capitaine de l'équipe de France avait encore frappé.
3: Il y a un moment donné, la chasse au record, c'est sympa, mais il y a Désiré Doué à droite qui est tout seul, cage grande ouverte. Je suis désolé. Capitaine doit aussi donner ces ballons-là.
0: Il va sortir Kylian Mbappé. Il est ovationné par le public de Philadelphie sur cette dernière action. C'est vrai qu'il y a Désiré Doué à droite.
2: Ouais, tu peux balader un joueur.
0: Elle est ouverte quand même.
2: C'est que s'il avait fait son contrôle derrière sa jambe d'appui pour se remettre sur son pied droit. Et là, il y avait un petit décalage à créer. Mais là, il avait fait la différence. Pour moi, Bruno, t'es pas objectif sur cette action. Mais par contre, dommage, parce qu'il manquait quelques centimètres. Là, son pied d'appui était un petit peu loin au moment de la frappe. C'est pour ça que la frappe est pas sur des robes comme ça.
0: Un Cliouche dans la surface. Allez, peut-être le quatrième quand même des Bleus, même si ce ne sera pas un triplé de Kylian Mbappé. Non. Adrien Rabiot là, qui s'est arraché pour aller chercher ce ballon et qui ne va pas pouvoir éviter la sortie de but. J'ai reçu des gouttes, c'est véridique. J'ai reçu des gouttes.
1: Ah non, non,
0: mais il reste
3: un deux minutes. Tiens bon. Nico, tiens bon.
1: Faire les fesses, Nico.
0: Il reste 2 minutes, effectivement, le temps additionnel. Merci à messieurs de ne pas avoir mis 10 minutes en plus. Là, 2 minutes, c'est très bien, c'est parfait. Voilà, on va plier ce match. On va se qualifier. Et on va éviter une nouvelle interruption. Kylian Mbappé qui est remplacé, on l'a pas dit, par Marcus Thuram. Pour les premières minutes de Marcus Thuram dans cette Coupe du Monde, il n'en aura pas beaucoup. Il jouera certainement davantage, on l'imagine, face à la Norvège encore. Quoique, pour reprendre la conversation de tout à l'heure, on verra bien les scénarios éventuels de ce match et les débats autour de ce match. On n'y est pas encore. Et les Bleus qui sont toujours en possession du ballon pour tenter d'aller, pourquoi pas, mettre le quatrième vraiment pour la gloire, pour parachever un petit peu la soirée, cette soirée si particulière, trop bizarre qu'a vécu l'équipe de France et tous ceux qui ont suivi ce match. Malo Gusto sur le côté droit, les toutes dernières secondes. On va peut-être même pas aller la jouer. Allez, le centre peut-être avec Ryan Cherki dans le trafic. Ouais, la talonnade pour Marnès Akliouche. Akliouche dans la surface de réparation. Il est bien couvert par la défense irakienne face à 3 joueurs, mais il conserve quand même le ballon. Il va réussir à le piquer et à centrer en direction de Marcus Thuram. On en restera là, c'est terminé. L'équipe de France, au terme d'un match incroyable par son contexte, se qualifie en 16e de finale de la Coupe du Monde. La victoire 3-0, le doublé de Kylian Mbappé, le premier but dans la compétition. Ousmane Dembélé et une mi-temps interminable, une interruption de match de plus de 2 heures suite à ce risque d'orage dont on va certainement plus parler dans les jours qui viennent que de cette qualification. Mais bon, voilà, le boulot est fait, ça y est, les Bleus sont en 16e de finale.
3: Et les 16e de finale se joueront, s'ils sont premiers les Français, le lundi 29 ou le mardi 30 juin si on est deuxième.
1: Ouais, écoute, Nicolas Perronnet, on va commencer par te remercier parce que tu nous as fait un commentaire le plus long du monde. Donc,
3: champion. Donc
1: merci beaucoup Nico, vraiment de nous avoir fait vivre ce match qui s'est joué dans des conditions vraiment dantesques. Il n'y a pas eu de catastrophe, c'est le principal, pas de foudre qui est tombée sur le stade, donc voilà, c'est évidemment le plus important. Nico, je te propose avant de se séparer, qu'on prenne en ligne un auditeur qui s'appelle Mickaël et qui est toujours avec nous, qui est toujours réveillé à 2h49. Et juste, on va conclure notre longue soirée avec Mickaël. Salut Mickaël.
4: Oui, bonsoir à tous.
1: Salut Mickaël. Bonsoir Mickaël.
4: Bonjour. Ou bonjour maintenant, devrais-je dire.
1: Oh, arrête, je vais pleurer. Mickaël, tu es où toi ?
4: Alors moi, j'habite à Orléans et en tout cas, grâce à vous, j'ai pu écouter, parce que je rentrais tard, j'ai pu écouter la première mi-temps à la radio. Et en tout cas, je voulais vous remercier parce que je pense que ouais, c'est vrai que vous avez été les animateurs à avoir fait le plus long match en commentaire et c'est quand même exceptionnel.
1: Écoute, on a bien rigolé, on a réussi, mais ça ne m'étonne pas du tout de nous, mais on a réussi à tenir le crachoir. Donc ça, c'était vraiment une soirée qu'on n'oubliera pas, je pense. En tout cas, merci beaucoup, Mickaël, de nous donner ce petit mot.
4: On est d'accord, si on nous avait dit qu'il y avait 2 heures d'attente, je ne suis pas certain qu'on aurait tous attendu, mais là,
1: exactement.
4: En fin de compte, vous nous avez tous tenus en haleine.
1: Mais même nous
4: et bravo, ouais.
1: On aurait envoyé un disque entier, on se serait barré manger une pizza, tu vois.
4: C'est clair.
1: Donc là, voilà, on a tenu, c'était très cool. Charlotte Lorgeret, pareil, bravo, merci, parce que tu as réussi à garder ton cap pendant toutes ces longues heures.
2: J'ai réussi à pas craquer, parce que il y a eu des petits moments de craquage.
1: Ouais, alors après, t'as pas encore vu la vidéo de quand tu danses sur Shakira.
2: Mais j'ai pas envie
1: de la voir. Parce qu'il y a une vidéo qui existe, hein, donc... Voilà, je pense que ce serait pas mal qu'on se fasse un petit montage demain. Bruno,
3: oui.
1: Heureusement que t'étais là. Heureusement que t'étais là.
3: C'est gentil. Merci.
1: Je me suis dit, ok, mi-temps très très long qui s'annonce. Ça va, il y a Bruno.
3: Voilà, ça devrait tu donnes le crachoir. Il va s'énerver contre Kylian Mbappé, il n'y a pas de souci.
1: Écoute, t'as été assez mesuré.
3: Oui,
1: finalement.
3: À part sur le dernier ballon, ouais, voilà, parce que je voulais que Désiré Doué.
1: Mais Charlotte, elle t'a bien taclé comme
3: ouais,
1: il faut.
3: Ouais, mais très bien. La Charlotte, sur le terrain.
2: Comme sur le terrain.
3: Voilà, elle m'a mis un énorme tampon. Tu restes calme. Il faut féliciter en tout cas toute l'équipe, parce que là ça a été tout un, il y avait plein de gens.
1: Attends,
3: derrière.
1: Oui. Mais oui, je sais pas, parce que tu vois, on est avec Mickaël, mais en plus maintenant on a Asdine au télé. Les gars, ça fait 4 heures qu'on vous demande d'appeler. Il est 2h50 et maintenant vous prenez votre téléphone.
3: Eh ben allez, Asdine. Hein. Allez.
1: Bon, Asdine. Hello, bon, bisous à Mickaël déjà.
5: Salut la team.
1: Salut Asdine. Salut. Comment ça va?
5: Salut. Ben oui, écoutez, ça va super bien. Mais moi, je vous ai écouté depuis le début.
1: Oh, t'es fort.
5: Et j'attendais le moment opportun pour passer avec vous à l'antenne, sachant que j'ai été présent sur WhatsApp aussi. Donc,
1: tout à fait.
5: Et ouais. Et je te salue, mon cher Bruno.
3: Merci, c'est gentil.
5: Et tes analyses pertinentes me manquent, notamment entre le PSG et les Girondins de Bordeaux. Voilà. équipe des Girondins en perdition et qui part aux oubliettes, malheureusement. Mais bon, c'est
3: t'es
5: pas
3: de quel coin, Zim?
5: Oui.
3: T'es de quel coin?
5: Je suis de Bordeaux.
3: Ah,
1: bah
3: très
1: oui,
3: bien.
1: Du coup.
3: Ah oui, bah oui.
1: Bah oui, forcément.
5: Et c'est moi qui t'ai envoyé le message, Bruno, par rapport à Martin.
3: Ah, très bien. Merci, c'est gentil.
5: Ouais, ouais. Et voilà, bon tout fils. À fait. Et qu'on souhaite entendre durant cette Coupe du Monde pour des analyses pertinentes, pourquoi pas.
3: Oui, il va dormir pour l'instant.
1: Ouais, parce que j'espère là, qu'il est couché. Ouais. Là, j'espère que Martin est roupi depuis longtemps. Hein.
5: On
1: peut exagérer.
5: On l'a entendu avec Willy et sur Radio Resto avec Arthur.
3: C'est vrai.
1: Ouais, ouais, c'est
5: et
1: vrai.
5: Bravo, Pia et Claire aussi,
1: Charlotte.
5: Pour vos analyses et footballistique, parce que vous avez su justement conjuguer bonne humeur et justement professionnalisme durant cette soirée et même, je pense, pendant ce mondial. Et bravo au concepteur, justement, qui a eu cette fameuse idée, justement, d'émission.
1: Eh ben merci Azine, donc, c'est adorable. Merci, merci, hein, merci. Vraiment.
5: Bah, de rien. C'est et vraiment... salut à Yoann Guérin qui prend la relève.
3: Oui, c'est à 5h.
1: Il reste 2h, mais il doit déjà être en train de préparer ou de, j'ai pas de, de taper sur son réveil.
3: On va voir des gens qu'on ne connaît pas. Oh, mais ouais. Qu'est-ce que vous faites là, ce temps-là?
1: C'est surtout eux qui vont halluciner.
3: Oui, c'est ça.
1: Ça va sentir le bouc quand ils vont arriver dans le studio. Je me dis, mais qu'est-ce que c'est que ce bif?
3: C'est clair, cette chaleur dans ce studio.
1: Je te jure. Bon, excusez-moi, les amis, je vous aime, hein, mais là j'ai vraiment envie d'aller me coucher, pardon. Je vais quand même faire le. Alors, je vais essayer d'oublier personne.
3: Tu dois
1: personne.
3: Tenir jusqu'à 7 minutes à tenir.
1: Non, mais
3: jusqu'à 3h du matin.
1: C'est mort.
3: Mais non,
1: c'est
3: mais au moins. Mais attends, mais au moins, c'est, voilà, c'est un
1: minutes.
3: Peu symbolique, 3h du matin.
1: Non, 2 minutes.
3: Allez,
1: non,
3: Pia,
1: 2 minutes.
3: Encore un effort.
1: Tu sais que Bruno. Bruno, moi, je peux repartir. Bruno et moi, on a commenté un match entre 3h et 5h du
3: tout
1: matin l'année dernière en Coupe du Monde des clubs.
3: Tout à fait, Coupe du Monde des clubs.
1: PSG Botafogo.
3: Tout à fait.
1: Tout seul dans le studio.
3: Donc on est capable.
1: On est capable.
3: On peut aller jusqu'à 3h. Regarde, 6 minutes. Allez, on fait le décompte.
1: Charlotte,
3: 6 minutes. On peut faire au moins l'homme du match. Qui est l'homme du match?
1: Mais si. Au secours.
3: Mais moi, je suis désolé, il faut relancer.
1: Bon, attends. Merci Asdil.
3: Merci Asdil.
1: Merci à Mickaël aussi. On vous embrasse. Déjà, je vais prendre 30 secondes ou une minute même pour remercier tous ceux qui sont en régie parce qu'il y a beaucoup de monde en régie. Et eux aussi, ils ont tenu le cap jusqu'à la fin de la soirée. Donc merci à Clément, le rédacteur en chef de cette émission. Merci à Mathilde, la réalisatrice. Merci à Emma qui stressait parce qu'elle savait que j'allais appeler Manon, mais non, je l'ai appelée Emma. J'avais le bon prénom cette fois. Emma qui est la technicienne qui a été à la régie. Merci à Yanis qui était au standard. Merci au Lucas, à Lucas qui a modéré vos messages sur le chat de la chaîne YouTube. Et il a eu du boulot ce soir, donc c'était très cool de l'avoir avec nous. Merci à tous ceux qui nous suivent aussi, les patrons, les collègues qui nous suivent depuis chez eux et qui demain vont nous dire ah là là, vous avez réussi à tenir la baraque, c'est cool. Et ben voilà, on est content d'être là aussi. Aussi, grâce à vous. Bon, les gars, franchement, 5 minutes de plus,
3: allez,
1: c'est tanné.
3: Mais oui, mais il faut aller au bout.
1: 40 l'homme secondes et on est bon.
3: L'homme du match.
1: C'est qui ton homme du match? T'as 10 secondes.
3: Eh ben, Ousmane Dembélé, pour avoir enfin déclenché.
1: Ok,
3: passe
1: très
3: des,
1: bien.
3: Passe des buts.
1: Ok, Charlotte.
2: Moi, je dis Manu Koné.
3: Ah bien.
1: Manu Koné. Excellent.
3: Et toi?
1: Mike Maignan. Non, je rigole.
3: Qui a failli quand même se prendre un poteau, quoi.
1: Ouais, c'est vrai. On se retrouve du coup vendredi pour le prochain match. Ah, Norvège-France.
3: Des horaires décents.
1: À 21h. Après, on ne sait pas à quelle heure
2: du
1: ça
2: coup,
1: finira.
2: On vient à 2h, c'est bon. C'est, sur le genre,
1: c'est ça. Et c'est l'heure de retrouver les buts commentés par Nicolas Perronet. C'est le Zap Foot. Merci à tous. On vous aime. C'était une soirée très cool. Maintenant, on va décrocher les drapeaux. Ciao.
6: Le voilà encore Michael Olivier avec Mbappé, la frappe de Mbappé, le but! Le but exceptionnel encore une fois de Kylian Mbappé, pied gauche, limite de la surface de réparation, la frappe sèche, 1-0 pour l'équipe de France, ça devait finir par arriver, et Kylian Mbappé qui vient marquer son 15e but en Coupe du Monde avec l'équipe de France pour sa 100e sélection, un début de match largement à la faveur de l'équipe de France, France 1, Irak 0, le but à la 14e du capitaine des Bleus.
1: Ah Nico, qu'est-ce qui se passe?
7: Ouais, eh ben on doit évacuer les amis, ce qui devait être arrivé est arrivé, message effectivement, tout le monde est en train de quitter le stade. Je vais vous le faire en français parce que c'est en anglais, mais il y a une sévère tempête qui est en approche, voilà ce qu'on peut lire sur les écrans géants du stade. Et donc tout le monde est appelé à se mettre à l'abri, ça veut dire quitter les tribunes et aller se mettre dans les coursives. Je pense qu'a priori on est parti pour une demi-heure d'interruption, mais voilà, au conditionnel, je vous confirme tout ça dès que je peux.
1: Ça fait pile 2 heures qu'on meuble. C'est la mi-temps la plus longue du monde. Plus longue qu'un match, plus une mi-temps.
6: Et le but de Kylian Mbappé. Et le 2-0. Oh, le but gang. La boulette énorme de la défense irakienne, du gardien irakien. Et il est offert à l'équipe de France. Totalement offert à l'équipe de France. Et offert à Kylian Mbappé. Le doublé pour le capitaine de l'équipe de France qui soigne les statistiques.
7: Mbappé est encore dans la surface. Il est là le but. Il est là le but.
6: Il est là le premier but. Dans cette Coupe du Monde, servi par qui? Servi par Michael Olise, bien évidemment. Et cette fois, il se l'emmène sur son pied droit. Et cette fois, il croise parfaitement sa frappe. 3-0 pour l'équipe de France.
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0: Sonia Kada et Baiser Doré, un coup de cœur, ici de Romardèche.
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2: Et à 20h sur votre radio ici, c'est l'heure de Décibel, toute l'actualité musicale avec ce soir un invité dont je sais que, dès que vous entendrez le nom, une musique mystique démarrera dans votre tête. Le nom de mon invité, c'est Hera. Et la musique, c'est ça. C'est l'œuvre d'un homme, compositeur et producteur, Eric Lévy, dont le parcours commence avec le rock, le hard rock, passe par les États-Unis, croise le pape Jean-Paul II et jacouille la fripouille. Et au milieu de tout ça, Hera, donc un succès énorme et un 8e album qui vient de sortir et qui va vous surprendre.
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2: Salut à toutes, salut à tous. Merci de nous avoir rejoints. On passe ce lundi soir ensemble, le premier jour de juin, les amis. Décibel en direct jusqu'à 21h avec l'anniversaire du jour, Alanis Morissette. La découverte, Monte Marco, un jeune artiste dont vous n'avez pas encore entendu parler. Si c'est le cas, c'est pas grave, c'est normal, ça vient de sortir. On découvrira Monte Marco ensemble tout à l'heure. Et puis un blind test autour des moyens de transport en musique. Si ça vous inspire, appelez dès maintenant Sadika, qui est au standard, Sadika, le numéro 0810 055 056, 0810 055 056. Le cadeau du soir, c'est 8, le nouvel album d'Hera. Bonsoir Eric Lévy.
5: Bonsoir.
2: Je suis ravie de vous accueillir dans Décibel. Je le disais tout à l'heure, j'ai vu que ça vous a fait sourire. On entend le mot Hera et tout de suite on entend... Incroyable la marque laissée par cette musique.
5: Oui, c'est
2: Ameno.
5: Vrai. Oui, oui.
2: D'ailleurs, votre prochaine tournée s'appelle Ameno Tour.
5: Oui.
2: Elle est toujours donc au cœur de vos concerts.
5: Oui.
2: Est-ce que vous pouvez me raconter si au moment où vous avez créé Ameno, qui n'est pas juste une musique, mais aussi une création linguistique,
5: oui.
2: Est-ce que vous sentiez que vous teniez quelque chose de particulier ?
5: Absolument. J'étais assez sûr de moi, je dis ça en toute humilité bien sûr, mais depuis ma jeune enfance, j'ai toujours aimé tous les grands tubes, quels qu'ils soient, du classique, du hard rock, de tas de musiques différentes. Donc j'ai une oreille assez, quand j'aime, vous voyez, j'entends les choses qui
2: vous
5: marchent bien.
2: Vous entendez ce qui marche.
5: J'ai une bonne oreille,
2: ouais,
5: pour ce qui marche. Et j'ai réussi, alors j'ai eu cette oreille pour moi-même, donc c'est un peu bizarre à dire, mais... voilà, donc j'étais persuadé que ça allait bien marcher, mais pas dans ces proportions-là. Mon rêve, c'était de faire 500 000 albums. Je me rappelle, je me dis, je fais 500 000 albums entre l'Allemagne, les pays de l'Est, parce que je sais qu'ils sont assez friands de dramatique, de l'épique, tout ce qui est un peu opératique comme ça, non. Et voilà, on a fait 10 fois plus. Donc
2: ouais, vous avez vendu 15 millions d'albums en
5: oui.
2: tout, hein, avec,
5: oui, entre tous les albums,
2: ouais,
5: voilà. Ouais.
2: C'est ça. Et alors, vous parliez d'oreille, cette oreille du tube que vous avez. Les patrons de maisons de disques et les programmateurs radio, à l'époque, l'ont pas eu, en fait. Hein.
5: Oui. On va dire même pas du tout.
2: Ils ont dit, mais non, alors, ça ne marchera jamais.
5: Oui, oui, oui, on me l'a carrément dit, oui, ça ne marchera pas. J'ai eu le droit à tout. Enigma, c'était il y a 20 ans, il y a 10 ans. Enfin, bref, et puis, bon, je crois que je ne suis pas le seul à qui ça arrive, honnêtement. Mais là, c'était particulièrement général, quoi. Je crois que j'ai fait tous les labels, tous les gros labels, on va pas les nommer. Et voilà, c'est une personne, en fait, dans un label, aux éditions... qui m'a dit « Ah, ça c'est vraiment très bien ». Et voilà, après...
2: Et la suite vous a donné raison, à vous et à lui d'ailleurs.
5: Oui, oui, exactement.
2: Exactement. Alors, avant de parler de ce 8e album d'Hera qui vient de sortir et de la belle tournée qui l'accompagne, alors comme vous avez un emploi du temps de ministre, la tournée, on en parle maintenant et elle aura lieu en 2028.
5: Oui.
2: Enfin, de ministre, non, c'est mieux qu'un ministre même, parce que vous, c'est dans le monde entier, c'est plus
5: oui,
2: qu'un ministre.
5: Oui, oui, on va dire ça. Bon. Mais la tournée, c'est vrai qu'on dit 2028, on a l'impression que c'est dans 2 ans, mais en fait, c'est dans 1 an et demi, ça
2: oui,
5: passe assez
2: ça.
5: Vite parce qu'on démarre en hiver, là, on est à l'été quasi.
2: Ah bah, donc, premier jour de juin.
5: Voilà.
2: Ça s'approche, exactement. Mais avant ça, donc, j'aimerais qu'on explore votre parcours, Eric Lévy, parce qu'avant Hera, il s'est passé plein de trucs intéressants musicalement pour vous. Ça commence par le rock, je le disais, le hard rock.
5: Oui,
2: et le groupe Shaking Street.
5: Absolument.

0: groupe Shaking Street et la chanteuse Fabienne Shine. C'est ça, ça c'est vos débuts sous votre nom à vous,
1: oui,
0: en fait, parce qu'avant vous jouiez un peu avec Higelin.
1: Non, Higelin, c'est vraiment, c'est même pas, c'est une petite parenthèse qui a duré quelques soirs.
0: D'accord.
1: Parce que j'avais rencontré, sa femme m'avait arrêté dans la rue en me disant, bon, si j'étais musicien, j'avais une guitare à la main, donc c'était un peu évident. Et elle m'avait dit, je vais te présenter mon mec, elle me dit, et je vois un type, les mains couvertes de cambouis jusqu'au coude, il était en train de réparer son moteur, il avait un espèce de camionnette, vieille camionnette, et il me dit, voilà, je joue à la Pizza du Marais ce soir, je cherche un musicien pour m'accompagner, voilà.
0: Donc, la Pizza même, du Marais qui est devenue après le théâtre des Blancs-Manteaux.
1: Possible.
0: Oui, c'est après.
1: Et c'était, il y avait 40 personnes, vous voyez, au
0: excellent.
1: Sous-sol.
0: Ouais.
1: Et voilà, j'y vais quelques soirs avec lui. Après, on est resté amis un certain temps, mais avec tout le respect que j'ai pour lui, c'était pas du tout ce que ma direction musicale, vous voyez.
0: Oui, c'était pas. Le hard rock. Hein.
1: Oui, absolument. Donc j'étais très loin de ce que voulait faire Jacques en même temps. Mais bon, on a sympathisé, il a trouvé un gars qui voulait l'accompagner ce soir-là, voilà, c'est fait comme ça.
0: Et quand on pense que le seul groupe français qui a été remarqué par les Américains, c'est Trust, alors c'est vrai, Trust a été remarqué, aimé par les gros groupes internationaux, mais c'est le cas aussi de Shaking Street, parce que vous avez tourné aux États-Unis.
1: Oui, oui, absolument. Vous saviez, à l'époque, il n'y avait pas les réseaux sociaux, il n'y avait même pas MTV, donc c'est pas du tout, mais je crois que s'il y a le seul groupe vraiment qui a vraiment... fonctionner au niveau des tournées au niveau où on était, c'était Shaking Street en fait, parce qu'on a tourné avec des gros groupes, Black Sabbath, Blue Oyster Cult, AC/DC, on a fait des grosses tournées, et c'est vrai que pour des petits Français qui débarquaient, on est passé du... Vous voyez, ça a été très, très vite.
0: Bah oui.
1: Oui, ça a été très rapide tout ça.
0: C'est un parcours dingue quand même.
1: Oui, mais c'est une belle époque, parce qu'à l'époque, il y avait à la fois Trust, Téléphone, on se connaissait tous. Hein. Dans Shaking Street, j'avais la moitié de Téléphone. Au départ, il y avait Louis Bertignac. Et pareil, très vite, on a vu que, voilà, on n'était pas parti dans la même direction.
0: Mais
1: en toute amitié, tout s'est passé très bien. Et Trust, je connaissais très bien Nuno, le guitariste à l'époque. Enfin, on se connaissait tous, et finalement, on a réussi ces trois groupes-là. Eux, ils ont choisi de faire du français, donc forcément, ils étaient... Voilà. Et moi, j'ai choisi un parcours qui était autre, donc... Et le fait qu'il n'y ait aucune communication via les réseaux sociaux qui n'existaient pas, la presse, on n'en parle pas. Donc, si vous voulez, on a eu un parcours un peu discret.
0: Ouais. Ah oui, moi, j'ai appris la connaissance de Shaking Street en préparant notre interview.
1: Oui.
0: Et j'ai vu les salles que vous avez faites aux États-Unis, les tournées.
1: C'est vrai que... Voilà, donc c'est une belle expérience. Et ça forme après, voilà.
0: Alors vous demandez peut-être, les amis, comment on passe de Shaking Street, que vous avez entendu, ton groupe de hard rock français, à ERA. Eh bien, ça passe par des musiques de films. Que trépasse si je faiblis.
1: Oui, c'est ça.
0: Les visiteurs, c'était pas votre première musique de film, puisque le réalisateur Jean-Marie Poiré vous avait demandé avant de faire la musique de l'opération Cornet de Bif.
1: Absolument.
0: Ouais. Et vous sentiez l'âme d'un compositeur de musique de film.
1: Je vais être très honnête avec vous, j'ai toujours pensé que la musique de film, c'était beaucoup plus facile à faire que l'exercice d'un artiste qui parle.
0: Parce qu'il n'y a pas de parole.
1: Non, parce qu'on fait une musique de film, on a un support image.
0: Oui.
1: Donc on n'a pas soucié de comment ça commence, comment ça termine. Ça coupe directement.
0: Okay.
1: Déjà, voilà, à moins d'avoir aucune inspiration, je pense que n'importe quel compositeur digne de ce nom, si on lui donne un bon film, vraiment d'être vraiment mauvais, c'est un exercice relativement facile. Le plus dur dans la musique de film, c'est pas de faire la musique, c'est d'entretenir les relations avec les réalisateurs, les producteurs. Ça c'est autre chose.
0: Ouais.
1: C'est une personne. Il faut des un profil psychologique particulier. Vous voyez ce que je veux dire? Mais au niveau de la musique même, c'est un peu un cadeau. Un bon film, c'est un cadeau, vous voyez, pour moi.
0: Ouais. Et en tout cas, Jean-Marie Poiré, il a tellement aimé le travail que vous avez fait donc, sur l'opération Cornet de Bif, qu'il vous confie la musique des visiteurs. Et là, vous avez cette fulgurance qu'on retrouvera après dans ERA. C'est cette ambiance, évidemment, du Moyen-Âge qui est dans le film. Et vous créez ce générique des visiteurs qu'on a encore tous dans l'oreille aujourd'hui.
1: Voilà.
0: On voit Jacques la fripouille, non mais c'est fou.
1: Oui, puis ça donne un côté, ça donne un côté, ça grandit les personnages.
0: Oui.
1: Parce qu'au départ, Jean-Marie m'avait demandé par réflexe, fais-moi une musique à la Robin des Bois, un truc un peu, voilà. Et puis, entre vous et moi, la musique moyenâgeuse, il n'y a rien de plus embêtant, quoi. C'est assez ennuyeux, même très ennuyeux. Après, les musiques de films, Robin des Bois, bon, tout ça, c'est pas très. c'était un peu facile, je ne sais pas comment vous dire. Donc, comme je voulais faire ERA déjà en amont depuis quelques temps, c'était le bon timing, c'est le hasard en fait. Ouais. Hein. Et je lui ai proposé donc ce morceau que vous venez d'écouter, qui s'appelait Ena Evolare. Et tout de suite, bien sûr, bon, ça lui a plu, c'est normal. Et bon, je l'ai dit plusieurs fois déjà depuis quelques temps, mais c'est vrai que le film est bien sûr génial. Hein, avant même que j'arrive, les dialogues, les acteurs, tous les personnages, le scénario. Mais disons que la musique a amené ce côté mystique.
0: Oui. Oui, qui aurait manqué autrement.
1: Épique,
0: oui.
1: On n'était pas une musique de comédie. Vous voyez, ça donnait un peu de le personnage, voilà, Godefroy de Montmirail, ça devient un grand personnage avec la musique, vous voyez ce que je veux dire?
0: Oui, et ça donne un cachet historique un peu aussi.
1: Oui,
0: on
1: oui,
0: se dit,
1: voilà.
0: Ah, c'était comme ça le Moyen-Âge. Enfin, oui, c'est
1: oui,
0: fou
1: oui,
0: comme la musique a ce pouvoir. Hein.
1: Ouais. Voilà, donc elle est indissociable du
0: oui,
1: film.
0: Complètement.
1: Du succès et du film.
0: Alors, d'où vient cette idée, Éric Lévy, pardon, mais il faut nous expliquer.
1: Oui.
0: C'est ce langage, alors qui n'est pas du grec, mais qui pourrait ressembler un peu à du grec, mais en même temps, c'est une langue inventée, et je pense que c'est la langue du morceau des visiteurs qu'on a entendu, mm-hmm. et qui est la langue d'Ameno aussi.
1: Oui, oui, c'est pareil. Enfin, oui, c'est. J'essaye de trouver des sonorités qui correspondent aux émotions projetées par la musique. Vous voyez ce que je veux dire ?
0: Mm-hmm.
1: Pour être simple. Parce qu'en fait, la raison pour laquelle, si vous dites pareil, je n'apparais pas sur les pochettes.
0: Ah non, c'est comme Daft Punk, hein, vous ne connaissez pas le visage
1: oui,
0: de Hera.
1: Daft Punk, ils avaient leur casque et tout.
0: Donc,
1: il y avait un côté un peu branché, futuriste et tout, qui était parfait d'ailleurs.
0: Ouais.
1: Mais Hera, il n'y a carrément personne.
0: Ouais.
1: Et il n'y a pas non plus de texte en donc les gens si vous voulez ils peuvent pas écouter une musique qui leur plaît avec des phrases qui donnent un sens à la chanson. Il reste que les émotions de la musique.
0: C'est ça.
1: Donc on part chacun part un peu dans ce qu'il veut. Après bien sûr, j'ai des textes en anglais qui accompagnent aussi entre les passages de chorale. Sont toujours un peu sur les thèmes du
0: oui,
1: bien.
0: Oui, on entendra tout à l'heure d'ailleurs sur le 8e album, il y en a.
1: Oui, ouais. Voilà. Oui, ouais. Voilà.
0: Donc, en tout cas, l'idée est dingue et c'est vrai que ça fonctionne parce que comme personne ne comprend, ça parle à tout le monde.
1: Oui, c'est un peu ça. Ça donne la place, la musique prend toute la place.
0: C'est ça. Alors pour le plaisir, on va réécouter Ameno et pour que vous puissiez chanter donc en yaourt, mais j'allais dire, c'est même pas du yaourt. Là,
1: non.
0: En fait, chacun peut chanter comme il veut, ce sera toujours correct.
1: Absolument.
0: C'est ça la beauté avec Hera. C'est parti. Éric Lévy est notre invité ce soir dans Décibels.

0: Ah, Ameno, vous avez bien chanté hein, chez vous. Bah oui, c'est normal, Décibel, c'est fait pour ça. Éric Lévy, l'homme, le compositeur, le producteur derrière Hera est avec nous ce soir, car Hera 8, 8e album bien nommé donc, vient de sortir, et la tournée 2028, les amis, qui passera partout en France en février-mars 2028, dans les Zénith, dans les Arénas. Ne ratez pas Hera le 15 février à Rouen, le 17 à Lille, le 18 à Strasbourg, je parle bien de février 2028, mais la billetterie est déjà ouverte, le 20 février à Nice, puis Aix, Dijon, Nantes, Brest, Poitiers, Bordeaux, Toulouse, et au mois de mars 2028 à Lyon, à Bruxelles, à Paris et au Colisée de Chartres. Comment ça se fabrique, votre musique? Je parle de la musique de Hera. Quand on entend ses chœurs et ses orchestres, etc., racontez-moi, Éric Lévy, comment ça se fabrique?
1: Ben, j'aborde ça, enfin, on parlait de film tout à l'heure, pour moi, comme si je faisais la musique d'un film, en fait. Sauf le film, on va dire, il est un peu dans ma tête, il est pas... Voilà, c'est un film qui n'a pas été écrit ni réalisé, mais c'est vraiment une musique de film pour moi. Les thèmes de chorale, après, il y a toute une production où bien sûr, j'ai des batteries, des basses, enfin, vous voyez, il n'y aura pas dans un film forcément, mais tous les thèmes de chorale, les thèmes de voix... J'aborde ça comme ça, ouais. C'est comme une saga, vous voyez, le premier album, deuxième album. Il y a toujours un lien entre les albums après.
0: Donc les fans peuvent suivre en fait l'histoire d'Hera.
1: Oui, un fil conducteur vraiment.
0: Au fil des albums.
1: Oui, voilà. Après l'inspiration, il n'y a pas d'explication, vous savez, ça reste, c'est un mystère, on ne veut pas.
0: Ah bah si on savait comment ça marche. Oui. Ah oui, oui, évidemment, on en ferait des pilules.
1: Oui.
0: Mais ça n'est pas possible. Alors, si vous connaissez de Hera, notamment Ameno, vous vous dites, ah bah je sais, l'influence principale, c'est Carmina Burana, par exemple. Alors, quand vous écouterez Hera 8, vous ne serez pas dépaysé. Il y a, effectivement, ces influences que vous aimez, ces chorales et ces musiques épiques qui sont toujours là.

0: Mais arrêtez-moi si je me trompe, Eric Lévy, il y a aussi plein d'autres choses dans ce 8e album, plein d'autres influences.
1: Oui, oui, il y a toute la partie aussi un peu, j'irais dire, nostalgie, romantisme. Il y a du romantisme avec Saint-Pierre et Déo. Il y a une très belle voix ténor, une mélodie cœur. J'ai fait aussi une reprise dans tous les 8 albums derrière. J'ai fait une fois une reprise et là, c'est la deuxième fois. J'ai fait Everything's Gonna Be Right.
0: Mais oui, incroyable.
1: Mais il y a la voix du pape Jean-Paul II au début et dans le morceau. Pour moi, c'était comme une espèce de boucler la boucle avec, vous savez, quand j'ai écrit le I Believe pour la venue du pape à Paris.
0: Ah oui.
1: Donc c'est une manière de, voilà, c'était un peu fermer le truc. Mais
0: voilà. Faut qu'on parle de cette histoire-là. On est en 1997. Oui. Donc vous avez cartonné avec la musique des Visiteurs. Vous avez été nommé au César, etc. Ouais. Et donc le chef d'orchestre Myung Moon Chung, qui est en charge du programme musical du Vatican, prévoit évidemment la musique pour la venue du pape Jean-Paul II.
1: Oui, voilà,
0: the
1: exactement.
0: Pape, en France. Non, mais c'est The Pape quand même, Jean-Paul II.
1: C'est,
0: voilà.
1: C'est celui qui nous a tous marqués, plus que les autres. Il avait un côté star.
0: Et puis, il avait un tel visage de gentil.
1: Oui,
0: enfin, c'était incroyable.
1: Et puis, il a une voix incroyable.
0: Et on vous a demandé d'écrire un morceau.
1: En fait, Michon, dont vous parlez, ne voulait pas reprendre une œuvre du classique, il voulait une œuvre originale. Alors, au départ, ils ont fait un appel d'offres, comme on fait. Un peu les habitués, Vangelis, Jean-Michel Jarre, on m'avait dit, peut-être deux, trois autres. Et on m'a raconté, alors, je sais plus qui m'a dit ça, mais ça plaisait pas trop à Chung. Et il a écouté, il entend une musique à travers la porte il avait un fils qui écoutait la musique, il dit, ça, c'est quoi, ça? Il a dit, c'est quoi? Il a dit, c'est R.A. Et donc, c'est comme ça que j'ai été contacté.
0: Ah, d'accord. D'accord.
1: Et donc... voilà.
0: Et cette musique a été jouée, voilà, en présence du pape.
1: Oui, c'est une belle musique, en plus, parce qu'elle est rentrée un peu dans le répertoire des ténors, elle est quasiment rentrée dans le répertoire classique, enfin, moderne, classique, je sais pas comment on appelle ça. Il y a plein de ténors qui l'ont repris, il y a Catherine Jenkins, je sais pas si vous connaissez.
0: Oui.
1: Qui a même appelé son album I Believe. Donc c'est un morceau qui a beaucoup circulé, et il a été chanté par Didier Bridgewater et Andrea Bocelli le jour de l'événement.
0: Devant 900 000 personnes, parce que quand Jean-Paul II faisait un concert, croyez-moi, ça faisait dizaines de stades de France.
1: Ouais, lui, il fait directement 10 stades de France. Et en plus, ce qui était très bien, il y avait une très très belle énergie, puis il n'y a que des jeunes.
0: Ouais.
1: Donc c'est 900 000 jeunes quand même, c'est assez incroyable.
0: C'est magnifique.
1: Oui.
0: C'est magnifique. Alors, Everything's Gonna Be Alright, c'est une chanson que vous connaissez, qui avait été chantée par un groupe qui s'appelle Sweetbox. Déjà de la musique classique.
1: C'était sur la musique de Bach.
0: Ouais. Exactement. Et donc, vous en avez fait un des premiers singles du nouvel album d'Era. Vous savez quoi? On va l'écouter, on va se rendre
1: absolument.
0: Compte pour dire à tout le monde que oui, bien sûr, Era, c'est si, mais c'est aussi ça.

0: Moment de douceur dans Héra 8 et la voix du pape Jean-Paul II.
1: Voilà.
0: C'est un beau moment.
1: Oui, c'est un beau mélange.
0: Vous aviez pu lui parler à Jean-Paul II?
1: Non, je vous dis, lors de cette occasion, il était fatigué à cette époque-là. Donc, ouais. À un moment, j'étais sur scène, il était, voilà, mais il est impressionné. Enfin, comme le cardinal Lucigier ou le pape Jean-Paul II sont des gens, on est impressionné, pas forcément parce que c'est le pape, mais il n'y a pas de hasard, vous voyez.
0: Oui, II, on ne leur a pas donné le job en se disant « oui, ça fera l'affaire ».
1: Ils ont un charisme incroyable. Enfin, ces gens, on sent quand même que ce n'est pas... Oui, c'est pas une opération de marketing. Quoi.
0: Non, mais c'est dingue, vous avez vraiment croisé des
1: figures. Oui, c'est intéressant parce qu'on passe de Black Sabbath au pape, tout ça, c'est assez... ce qui est bien dans la musique, c'est...
0: Moi, j'ai hâte de lire votre bouquin de souvenirs. Hein. Ça c'est évident. Alors je le disais, avant qu'on écoute Everything's Gonna Be Alright, qui, franchement, si on tombe dessus, on se dit pas tout de suite, ah bah oui, c'est Héra, évidemment.
1: Oui, bien sûr.
0: Il y a dans l'album plein d'influences. Il y a par exemple le hard rock. On a compris que ça c'était vos racines, et ça c'est hyper important. Je pense à la chanson Freedom.

0: Ça pourrait être du Black Sabbath.
1: Oui, oui.
0: On en parlait tout à l'heure.
1: C'est vrai. Ah bah oui.
0: Ah, oui. Avec un petit côté aussi Ronnie James Dio.
1: Ouais, oui, absolument. Dans la voix. Oui, oui. Ouais, vraiment, c'est ça, absolument.
0: On y est. Hein.
1: On y est.
0: Donc, quand on commence avec le hard rock à l'adolescence, de toute façon, on l'oublie jamais.
1: C'est pour la vie.
0: Et il y a aussi des moments acoustiques.

0: for the Braves.
1: Oui.
2: Ça, c'est votre petit côté hippie, un peu.
1: Hippie?
2: Non, je sais
1: ah
2: pas.
1: Bon
2: un peu hippie. Je vous dis,
1: si vous voulez, il y a la version acoustique, mais juste après, il y a la version symphonique pour les braves, justement.
2: Pour les vrais braves.
1: C'est pas pour effrayer les gens tout de suite. Il fallait un peu les amener doucement.
2: D'accord.
1: La vraie version.
2: Donc en fait, vous les préparez avec la version acoustique et
1: exactement,
2: ensuite vous envoyez les guitares électriques.
1: Oui, enfin, c'est plutôt une formation symphonique assez puissante. Voilà.
2: Et le sens de ma question, c'était aussi, en fait, avec ERA, vous ne vous refusez rien, même si vous savez.

0: savez que les gens ont aménos dans la tête et donc un canevas assez précis de ce qu'on va entendre. Vous, ça vous amuse finalement d'aller sur d'autres territoires?
1: Oui, tant que les voix sont belles, si vous le pour moi la base, voilà, faut trouver des belles voix, des belles mélodies, la puissance des voix, voilà. Oui, c'est un peu le tant qu'il y a ça, ça va.
0: Comment vous organisez vos castings de voix?
1: Alors, les castings de voix, écoutez, sur YouTube. Je n'organise pas, je vais chercher tous les chanteurs que j'ai eus, j'ai trouvé sur YouTube.
0: Ah, incroyable!
1: Oui. Et tout ce qu'on m'a proposé via les canaux pro, c'était toujours une catastrophe. Mais on m'a posé. Non, mais donc, YouTube, on trouve tout, en fait, c'est génial. On contacte les gens. J'ai un ténor qui vient d'Australie. J'ai une soprano qui vient du Canada. C'est vraiment le. Je passe du temps sur YouTube et voilà.
0: Et vous après, écoutez les voix et...
1: Oui, j'écoute, oui.
0: C'est beau. Et la chorale, alors?
1: Alors, la chorale, c'est particulier parce que faut que je trouve des gens qui soient ouverts à. Faut un peu casser les codes de tout ce qu'ils ont appris. Oui, déjà, faut savoir chanter sans vibrer. Parce que les trois quarts des gens dans le classique, ils chantent en fait un trémolo, un vibrato. Ouais. Et ce qu'on a, c'est pas très un peu ennuyeux ce que je vous dis, mais il y a très peu de gens qui savent chanter
0: droit
1: sans. Dans Noéra, il y a pas un vibrato. Si vous écoutez bien n'importe quel titre, il y a zéro vibrato. Imaginez une seconde aménoré avec un vibrato, ce sera assez terrible.
0: On y croirait pas.
1: Ouais, c'est horrible, je pense.
0: Donc en fait, faut désapprendre certaines techniques.
1: Non, ils le savent déjà au départ, ouais. Donc ça réduit considérablement le voilà. Et puis. Au fil du temps, j'ai réussi à créer une équipe, à avoir. Ce qui compte pour moi, c'est les qualités aussi souvent humaines des gens avant, voilà, pour que ça se passe bien, vous voyez.
0: On a hâte de découvrir tout ça sur scène. On va parler de la tournée The Ameno Tour, la tournée de ERA partout en France en 2028, d'ici moins d'une minute. À tout de suite.
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0: On a appris plein de choses depuis le début de cette émission. ERA, c'est Eric Lévy. Et si vous connaissez bien sûr par cœur... Déjà, dites-vous que vous n'êtes pas les seuls, hein, puisque ERA est 12 fois platine en France, mais 7 fois en Argentine, triple platine en Italie ou encore aux Pays-Bas. ERA, c'est le deuxième artiste français le plus vendu à l'étranger en 2024. Parce que s'exporter, c'est important. 15 millions d'albums vendus à travers le monde. Ça aussi, c'est très important comme chiffre. Les streams et YouTube, parce qu'on peut dire, oui, ok, mais c'est du passé. Pas du tout. Vous avez dépassé le milliard de streams sur les plateformes de streaming et 3 milliards de vues sur YouTube. Donc, c'est encore complètement d'actualité.
1: Oui, c'est intemporel, en fait.
0: C'est intéressant comme statistique.
1: Oui, c'est vrai.
0: Vous regardez ça? Vous faites attention à ça?
1: Pas vrai. Ça m'intéresse, mais je regarde pas trop, non.
0: Non.
1: Non.
0: Il y a des gens pour vous qui font ça très bien, j'imagine.
1: Oui, non, mais j'ai pas, ça me fait plaisir, bien sûr. Et le côté intemporel, je m'en aperçois par rapport au public qui rajeunit. Au fur et à mesure que le projet vieillit, le public rajeunit. C'est-à-dire qu'on a plus en plus de, vous savez, vous regardez les statistiques, tranches d'âge, je crois qu'on a de plus en plus de 18, 25.
0: Qui écoutent en streaming. 35. Oui, et qui viennent au concert. Motivés,
1: oui, de plus en plus, oui.
0: Ah, c'est génial.
1: Parce que vous savez pourquoi? C'est tout ce monde du Seigneur des Anneaux jusqu'à Game of Thrones, tout cet univers qui est devenu les jeux vidéo, qui plaît beaucoup. Et c'est vrai que ERA, c'est pile la musique qui va bien avec cet univers, oui. Donc, ça leur plaît.
0: C'est ça, c'est toujours d'actualité. Donc, réjouissez-vous, peuple de France. ERA sera chez nous, donc en tournée, en février-mars 2028. Les billetteries sont déjà ouvertes. Et comme disait Eric Lévy tout à l'heure, c'est pas dans deux ans, en fait, février 2028, c'est dans un an et demi.
1: Voilà.
0: Donc voilà.
1: Et en plus, il y a un truc enfin, qui est nouveau pour moi et tous les gens et qui on joue, c'est on fait l'Accor Arena. Parce que d'habitude, on a fait la scène musicale, le Palais des Congrès. Et l'Accor Arena, c'est quand même. C'est un peu un événement en soi. Enfin, moi, en tant que musicien, l'Accor Arena, c'est quand même. Il y a un truc un peu plus. C'est one step.
0: Je précise pour ma mère qui écoute. Maman, c'est Bercy. Parce que. Oui. Voilà, Accor Arena, c'est pas tout le monde qui a la ref. C'est Bercy.
1: Ah oui, c'est Bercy, oui.
0: Bah ouais.
1: En plus, c'est une très belle salle. En plus, j'ai été voir Jamiroquai il y a quelques mois. Le son est très bon, c'est très grand, c'est une belle salle.
0: C'est très, très beau, Bercy.
1: Donc, ça va nous permettre de faire un très beau show et j'ai hâte.
0: Paris Accor Arena, le 4 mars 2028. Voilà. ERA sur scène, ça ressemble à quoi?
1: Ça ressemble à un opéra.
0: Okay.
1: Parce qu'on est 23 sur scène.
0: Oh, et si je suis contente que vous me disiez ça. J'avais peur que. Ah ouais, vous êtes nombreux sur scène.
1: Ah oui, vous pensez que j'étais tout seul à mes guitares?
0: Non, pas tout seul. Okay. Mais je me demandais comment on pouvait restituer.
1: Oui, bah écoutez, il faut restituer comme il y a un côté un peu puissant. Voilà. On ne peut pas le faire à 4, hein, c'est clair.
0: Ah, c'est bien.
1: Donc 23, c'est. À un moment, on était 28. Mais là, on est 23, c'est le chiffre parfait.
0: Ok.
1: Et ça ressemble à un opéra parce qu'il y a 14 choristes, 4 chanteurs, 2 chanteurs. Solistes qui sont deux issus du métal, deux du classique, ténor, soprano, et les choristes dont je vous parle, ils sont constamment en mouvement comme dans un opéra. C'est un opéra, tout le monde bouge, se déplace.
0: Ouais.
1: Il n'y a pas des gens qui restent à l'idée, donc ils connaissent tout par cœur, il n'y a pas de partition, vous voyez, tout est. Et avec les costumes, les lumières, donc ça, pour moi, c'est un vrai opéra.
0: On ne verra pas votre visage?
1: Ah, bah si, je suis sur scène.
0: Ah, on verra votre visage?
1: Oui, moi, je joue de la guitare quand on est sur scène.
0: Ça, hein.
1: Je suis là. Vous ne pas manquer ça, quand même. C'est un peu la récompense ultime d'aller sur scène.
0: Bah, c'est ça.
1: Ouais.
0: Donc, 23 musiciens sur scène. Eric Lévy, l'homme que vous n'avez peut-être jamais vu. Eh bien, vous le verrez, puisqu'il sera là avec sa guitare. Et ERA, donc, dit Ameno Tour. Est-ce que vous allez d'ailleurs apporter un traitement particulier à ce méga tube, Ameno? Est-ce que vous réorchestrez?
1: Oui, oui. On a déjà une version qu'on appelle Ameno Metal en concert qui marche très, très bien. Oui, bien sûr, je vais trouver une idée pour que ça fasse un truc un peu spécial, bien sûr. Oui, aussi sur ERA, on a des versions, c'est vraiment pas quand les gens viennent au concert, on est très loin de l'album, mais c'est toujours mieux que l'album, je sais pas comment vous dire. Si on jouait des versions d'album sur scène, ça serait un peu ennuyeux, vous voyez les gens.
0: Vous avez envie d'encore plus d'intensité.
1: Ouais, c'est ce que j'ai appris, si vous voulez, à travers le hard rock, et en faisant des tournées avec Black Sabbath, AC/DC, où c'est toujours super efficace, et donc moi, j'ai cette école-là, vous savez, de comment faire pour que...
0: Vous avez vu. Vous avez vu de vos yeux vus et de vos oreilles entendues. Voilà. The Ameno Tour en 2028 à Rouen, Lille, Strasbourg, Nice, Aix, Dijon, Nantes, Brest, Poitiers, Bordeaux, Toulouse, Lyon, Bruxelles, Paris et Chartres. Les billetteries sont déjà ouvertes. Eric Lévy, c'était un plaisir de
1: pour
0: vous
1: moi
0: avoir
1: aussi, dans merci beaucoup.
0: Merci beaucoup.
1: Merci à vous.
0: On se quitte en écoutant Will You Call My Name, qui est tiré de ERA 8, qui vient de sortir et qui est à gagner à tout à l'heure au Blind Test. À bientôt.
1: À bientôt.
0: Merci beaucoup.
1: Merci.

0: 8 est disponible. Nouvel album d'Era, on en reparle tout à l'heure puisque je vous le fais gagner au Blind Test.
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0: Le concert de Santa au cinéma, c'est pour cette semaine, les amis, jeudi soir. Alors, si ce n'est pas déjà fait, essayez de trouver des places donc, pour cette projection unique dans 80 cinémas partout en France. Ce sera donc ce jeudi, le 4 juin, histoire de vivre en immersion le concert qui a valu à Santa une nomination Victoire de la musique. Hein, cette tournée Recommence-moi qui a été magistrale. 50 zéniths à guichet fermé, une performance très spectaculaire avec Santa qui chante tout en haut avec son piano dans les airs.

0: Moi, Santa, et rendez-vous sur Google, vous écrivez Santa au cinéma, tout simplement, et vous trouverez facilement les séances près de chez vous, une date unique, ce jeudi 4 juin.
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0: Et on joue au blind test avec Aha ! Gilles et Caroline, bonsoir.
2: Bonsoir Émilie, bonsoir Caroline.
3: Salut.
0: Salut, fait Caroline. Je fais un petit point hein, pour celles et ceux qui se demanderaient mais qu'est-ce qui se passe au standard. Gilles et Caroline se sont rencontrés en direct dans Décibel pour jouer au blind test. Ils ont continué la discussion au standard et puis ensuite un peu dans la vraie vie quoi. Gilles et Caroline, on peut dire ça comme ça.
2: Ben voilà, oui.
0: Ben ouais, ça fait plaisir. Alors, vous en êtes où ? Vous allez vous marier ?
2: Non,
0: non, Caroline, non, elle ne veut pas. Caroline, Caroline, elle a dit non direct. Elle fait, oh non.
2: Elle ne veut pas se marier, Caro ?
3: Ben non, elle n'est pas rendue là, en tout cas.
0: Bon, Gilles, il y a peut-être une étape à passer avant, je ne sais pas. En tout
2: oui,
0: cas...
2: Non, mais oui, déjà, il faut se rencontrer, déjà.
0: Ah ben, c'est ça, voilà. Dans la vraie vie. Mais
2: oui,
0: ça fait
2: déjà.
0: Plaisir d'entendre vos voix ensemble. Moi, ça me fait toujours très, très plaisir. Parce qu'en plus, vous êtes de très bons joueurs au blind test. Et Gilles, voulant toujours un peu draguer Caroline, de toute façon, la laisse gagner à la fin. Donc, c'est parfait.
3: C'est pas forcément vrai.
0: C'est vrai ? Bon, alors on va voir. De toute façon, vous le savez, le blind test de Décibel est un blind test qui récompense tous les participants. Donc, et Gilles et Caroline, vous allez chacun recevoir un exemplaire de Hera 8, le nouvel album qui est magnifique, de Hera, donc, et dédicacé, puisqu'il était avec nous.
2: En plus, ça m'est super, voilà.
0: Voilà. Donc vous en aurez un chacun. Puis si un jour vous vous installez ensemble, bah vous en mettrez un chez Gibert. Enfin, où vous voulez. Pour le revendre vos disques, quoi. Voilà, à la brocante. Bref.
3: Un chez Albert, un chez Albert.
0: Ou exactement, on peut faire ça aussi. Caroline a le sens pratique. Quand je m'étais installée, c'est fou ça. Quand je m'étais installée avec le père de ma fille, alors on s'est séparés depuis, mais comme. Je tenais beaucoup à mes disques et qu'on en avait certains en double. Il avait dit ah bah tiens ceux qu'on a en double on a qu'à les mains. J'ai fait non et j'avais mis des gommettes vertes sur mes exemplaires que j'avais planqués dans un placard et du coup bah après le Covid quand je me suis tirée je savais où prendre mes disques.
3: Ah, je prends les gommettes vertes. Et je me casse.
0: C'est ça, j'ai dit les gommettes vertes c'est à moi. Salut. Donc voilà, non mais les objets de valeur genre les disques, foutez des gommettes, on sait jamais. Voilà, c'est ma leçon du jour. Gilles et Caroline, on va donc jouer avec les moyens de transport en chanson. Il va falloir retrouver le plus rapidement possible le nom des interprètes de ces chansons et à la fin, tout le monde gagne, ok ?
2: D'accord, sans problème, Caroline.
0: Non, moi c'est Émilie. Gilles est un petit peu obsédé par Caroline. Mais je comprends.
2: Ah oui, non, mais c'est un truc de fou, oui.
0: Je comprends, Gilles, Caroline.
2: On va se voir au mois d'août, là.
0: Ah, mais c'est formidable. Très bien. Oui. Vous nous raconterez, vous passerez à l'antenne en septembre.
2: Mais je vous raconterai, Émilie.
0: Ben oui. Bon, Gilles et Caro. On y va. Un premier extrait, une première chanson et un premier moyen de transport. Dites-moi, qui chante ça ? Oui !
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0: À bicyclette, mais oui.
3: On cherchait pas le chanteur.
0: On cherchait le chanteur Yves Montand. Mais attention, Gilles, il a tout donné. Il a dit le nom de la chanson, le moyen de transport. Il a même chanté un petit bout du. Non, là, le point va chez Gilles. Même avec toute la mauvaise foi dont je suis capable, et vous savez que j'en ai une bonne raison, un silo. Mais là, c'est pour Gilles. Hein. Non, là, je peux rien faire, Caro. Mais on continue. Autre moyen de transport, autre chanson. On cherche bien l'interprète. Qui chante ça ?
3: Rocamadour, je crois que
0: Ah, c'est pas Rocamadour, mais bien tenté. C'est un groupe de rock français, Caro. Oui, c'est Téléphone.
2: Bravo, Caro.
0: Téléphone. Bah oui, après la bicyclette d'Yves Montand, on durcit le ton avec le métro. de téléphone. On était à égalité. Caroline a trouvé téléphone, Gilles a trouvé Yves Montand. Dernier moyen de transport et dernière chanson du Blind Test de ce soir. Je rappelle que quoi qu'il arrive, vous avez tous les deux gagné l'album d'Era.
3: Oh putain.
0: Alors, c'est...
3: Le petit train.
0: Oui, et comment s'appelle le groupe?
3: Les Amis de Foucault.
0: Oui.

0: Quel numéro? Alors, elle a gagné.
1: Enfin, Gilles, tout va bien. Un point pour Gilles, deux points pour Caroline. Petite précision aussi, si vous faites une fête ou une boum autour du train, n'oubliez pas que cette chanson d'Erita Mitsuko parle des trains de la mort qui emmenaient les déportés dans les camps en Allemagne ou en Pologne. Donc voilà, c'est pas un train à prendre à la légère, même si la chanson est extrêmement sautillante et la voix de Catherine Ringer est absolument époustouflante. Il s'agit d'une histoire triste racontée dans cette chanson. Caroline, Caroline a gagné. Qu'est-ce qui s'est passé, Gilou?
2: Félicitations, Caro.
1: Ah,
0: bon,
2: bah
0: oui.
1: C'est bien.
2: Joli
0: joueur.
1: Oui, il est très beau joueur, il faut bien le dire, Gilles, à cette qualité-là, et bien d'autres, j'imagine, que tu nous décriras, Caro, à la rentrée prochaine, puisque vous allez vous voir en août. Donc moi, je veux, dès la première émission, on rentre de vacances le 31 août. Hein. Décibels, 31 août, rentrée. Donc voilà, moi, le 31 août, je veux un petit blind test avec vous, et surtout un compte-rendu de votre date du mois d'août.
2: Ah mais sans problème, et puis si on fait une cérémonie, promis, on t'invite, Emily. Hein.
1: J'espère bien.
0: Il a
2: je l'ai dit
0: en plus.
1: Génial. Allez, je vous embrasse tous les deux, Caroline et Gilles, et je vous propose d'aller conduire une bagnole avec les Beatles.

0: la face A de Rubber Soul, magnifique sixième album des Beatles, sorti en 65. C'était Drive My Car.
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0: La découverte du jour, c'est un jeune garçon qui s'appelle Monte Marco. Il vient de Marseille et ne fait pas de rap. Incroyable, non? Bah oui, quand même, c'est assez dingue. Il est agrégé de mathématiques, auteur, compositeur, interprète. Et je pense que vous allez adorer sa toute nouvelle chanson qui s'appelle Monte.

0: s'appelle Monte Marco et c'est notre coup de cœur du jour. Son premier EP 1, 2, 3 est disponible. Et cette chanson-là, oh, quel tube! Ça s'appelle Monstre.
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0: Et c'est déjà l'heure de la dernière chanson de l'émission Chanson anniversaire. Et aujourd'hui, direction le Canada pour les 52 bougies d'Alanis Morissette, qui avait tellement cartonné en 95 avec son troisième album Jagged Little Pill. Et cette chanson dingue avec l'harmonica Hand in My Pocket.

0: Il était incroyable, ce troisième album d'Alanis Morissette, sorti il y a donc un peu plus de 30 ans, 1995. Jagged Little Pill, donc dessus il y avait ce tube-là, Hand in My Pocket. Il y avait aussi You Ought to Know, la pire chanson de vengeance après rupture du monde. Un truc incroyable, tellement venimeux. Et puis il y avait Ironic aussi. C'est vraiment un album à réécouter. Et voilà, c'était l'occasion de souhaiter un très bon anniversaire à Alanis Morissette. Allez, Décibel, c'est terminé pour ce soir. Merci à l'équipe. Il y avait Iris Guitoni, Christophe Hulens, Elodie Biancamaria, Sadika Raou et Franck Moilier. Oui, il faut du monde pour préparer cette émission. Que voulez-vous que je vous dise? Parce que l'animatrice est un peu feignasse. Demain, on sera avec Mishka Assayas qui vient de sortir un super bouquin sur les Rolling Stones. Very Good Stones Trip. Demain, 20h. Bisous.
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6: Bonjour la France, j'espère que tu vas bien la France. J'espère que t'as pas encore trop chaud la France. Comment ça va Éric Bastien?
7: Ah écoutez, je commence à avoir un petit peu chaud et je pense que ça va me mettre de mauvaise humeur jusqu'à vendredi. Je préfère.
6: Allez, c'est parti. Encore une fois.
7: Il y a du chonchon là.
6: Ah oui, bon, de toute façon c'est tous les jours. Hein. Un jour c'est parce que vous avez mis votre chaussette à l'envers. Un jour c'est parce qu'il fait chaud.
7: Comment
6: un jour c'est parce
7: voulez...
6: que voilà.
7: Comment voulez-vous que je sois de bonne humeur en sachant que je ne gagne jamais à ce jeu?
6: Et c'est de ma faute ça? C'est de la faute des auditeurs? Ils sont obligés de supporter votre caractère? Allez, je vous rappelle donc que toute la semaine, nos petits auditeurs chéris jouent avec nous. Que de vendredi, c'est la finale. Que le premier prix pour la finale, c'est 2 jours en famille ou entre amis au festival Grande Marée à Jullouville. C'est au cœur de la baie du Mont-Saint-Michel. Vous allez pouvoir écouter plein d'artistes que vous aimez. Par exemple, Julien Clerc.
7: Allez, dansez.
6: Écoutez aussi Benabar.
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6: Et il y aura évidemment Zaz, Kenji, les Cooks, mais il y aura aussi Christophe Maé.
8: Je suis tombé sous le charme.
6: Et voilà. 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
7: Ben moi aussi, je suis tombé sous le charme de la machine Malongo.
6: Bien sûr.
7: Et surtout de la fille Malongo, parce que je ne vous ai pas dit que j'ai rencontré la fille Malongo.
6: Oh là, qu'est-ce qu'il va nous raconter encore comme connerie?
7: Elodie Malongo.
6: Elodie Malongo?
7: Oui, exactement.
6: C'est celle-là.
7: Ben c'est la fille à Joe.
6: La fille à Joe, mais c'est bien parce que.
7: Non, mais je ne vous cache pas.
6: Il y a peut-être le bac français qui est passé. La fille à Joe.
7: Ben oui. La fille à Joe. C'est la fille à Jojo.
6: Bien sûr, tu vas au coiffeur aussi.
7: Elle me plaît beaucoup, Elodie. Et voilà, je pense que je vais peut-être l'inviter à ce beau festival et elle me révèle. Elle va me révéler, parce que je ne sais pas le conjuguer, les secrets de fabrication
6: bien
7: de la
6: sûr,
7: machine d'espresso.
6: Voilà. Bon, enfin, en gros, si vous gagnez pas le séjour, il y a 32 dosettes, la machine est
7: cyber en verre.
6: Allez, on accueille nos candidats. Sigrid et Marie-France.
7: C'est de plus en plus compliqué.
6: Bonjour les amis, comment ça va?
7: Bonjour.
9: Bonjour.
6: Alors, Sigrid, tu joues avec ICI Poitou.
9: Tout à fait.
6: Voilà, ça veut dire que tu habites pas loin du Poitou, enfin dans le Poitou.
7: Quelle perspicacité.
9: Entre autres.
6: Voilà. Tu habites, alors t'as 47 ans, tu habites à Clusset-la-Pommeraye. J'ai bon?
9: Eh ben, c'est tout à fait ça. Récemment, on vient d'acheter avec mon amoureuse une maison à Clusset-la-Pommeraye.
7: Waouh.
6: Alors comment tu t'appelles quand t'habites à Clusset-la-Pommeraye?
9: Un Clusséen. Le gentilier de Clusset, c'est Clusséen.
6: Clucéen. Alors, mon petit Clucéen, donc, tu as une chérie qui s'appelle Aurélie.
9: Oui.
6: Tu as un petit surnom trop mignon qui c'est Zig.
9: Ouais, c'est plutôt un diminutif, ouais.
6: Ouais, Zig. Ouais, enfin, on dit pas Siegfried, quand même.
9: Bah si, en allemand, on dit Siegfried.
6: Ah oui, mais là, on dit Siegfried en français, on est d'accord.
9: Bah, en français, on dit Siegfried.
6: Voilà, bon, je vais t'appeler Zig, ça ira bien.
7: Zig.
6: Alors, Ziggy, qui s'appelle Ziggy, il est saisonnier. Donc, ça veut dire qu'il est directeur d'un bar et d'un resto à la montagne quand la station, elle est ouverte. C'est ça ?
9: C'est exactement ça.
6: Et t'es dans quelle station ?
9: La station de Valfréjus, en Savoie.
6: Oh, sympa, du ton. Et quand ça fait, c'est ouvert de quand à quand ?
9: Alors, en général, la station, en général, à peu près du 15 décembre au 15 avril.
6: Pas mal.
9: Pour l'hiver. Et après, juillet-août. Pour l'été.
6: Ça, c'est pas mal. Alors, t'as été prof de tir à l'arc. T'as fait beaucoup de trucs.
9: C'est vrai.
6: Hein. T'as été facteur.
9: Oui.
6: T'as été dans des villages clubs pour faire animateur.
9: Exactement.
6: Directeur de centre aéré.
9: Aussi.
6: Et petit, tu voulais être vendeur en boulangerie.
7: Oh là.
9: Ouais.
6: Alors, vendeur en boulangerie, pourquoi ? Pour manger les bons becs et les pains au chocolat ou comment ça se passe ?
9: Eh ben, je sais pas pourquoi, mais c'est vrai que quand on nous demande à l'école, tu veux faire quoi plus tard ? Je disais vendeur en boulangerie.
6: Eh ben oui,
9: je sais pas.
7: On en revient à la crêpe au sucre.
9: Les gens et puis compter les sous-sous.
6: Ouais, manger le stock, ouais, tu parles. Aïe, aïe, aïe, aïe. Bon, alors écoute, on va immédiatement marquer le premier point car tu es dans la team d'Amis d'Holland.
7: Oui.
6: Avec la première question, vrai ou faux, tiens un petit extrait de Goldman. Alors, figure-toi qu'au Japon, il y a une ville qui a testé un permis piéton pour apprendre aux habitants à marcher sans regarder leur téléphone. Est-ce que c'est vrai qu'au Japon, il y a une ville qui a testé le permis piéton pour apprendre aux gens à marcher sans regarder le téléphone ? C'est vrai ou faux ? Top chrono, 5 secondes.
9: Je dirais vrai.
6: Non, c'est faux. Il n'y a pas de permis piéton. Alors, il y a des villes qui ont installé des feux au sol avec des campagnes anti-smartphone. Mais alors, au Japon, ils sont tellement organisés que de toute façon, il n'y a pas de problème. Pas de points, mais tu...
7: Ah, Marie-France est avec nous dans le nord de la France. Bonjour Marie-France.
10: Bonjour Eric.
7: Bonjour, bienvenue. Tu habites à Quesnoy-sur-Deule. Est-ce que je l'ai bien prononcé ? J'ai pas écorché le nom ?
10: Impeccable.
7: Et alors, les habitants de Quesnoy-sur-Deule dans le Nord, on les surnomme, on les appelle les...
10: Les
7: Quesnoisiens.
10: Les Quesnoisiens.
7: Les Quesnoisiennes, voilà. Ben, on salue tout le monde. Merci Marie-France d'être avec nous sur ici, mariée déjà depuis pas mal de temps, j'imagine.
10: Oui, à 44 ans.
7: Ah oui, ça s'applaudit quand même, 44 ans. On parlera de cette belle rencontre avec monsieur qui s'appelle comment d'ailleurs ? Comment s'appelle ?
10: Christian.
7: Il t'a donné de beaux enfants ou tu lui as donné de beaux enfants peut-être plutôt ?
10: Oui, deux belles filles.
7: Deux belles filles ! Comment s'appellent-elles ?
10: Alors, Anaïs, ouais. Et Julia.
7: Alors, elles sont grandes, j'imagine, Anaïs et Julia.
10: Ah oui, 41 et 36.
7: Ah oui, c'est pas mal. Qu'est-ce qu'elles font, tes filles, dans la vie ?
10: Ah, bah, il y en a une, elle est dans la justice. On en parle beaucoup en ce moment.
7: Okay. D'accord.
10: Et l'autre, elle travaille en banque.
7: Dans la banque. Bon, bah, t'es fière d'elles. Est-ce qu'elles sont restées dans la région ou est-ce qu'elles sont loin de toi, du coup ?
10: Non, il y en a une qui est sur Paris parce qu'elle est née à Paris.
7: Ouais.
10: Bon, elle est repartie à Paris, en fait.
7: D'accord.
10: Et l'autre est restée dans la région.
7: Ok. Retraitée, tu as travaillé dans le groupe EDF toute ta carrière. Qu'est-ce que tu faisais dans l'électricité ?
10: Pas tout à fait, hein. J'ai pas fait toute ma carrière. Hein. En partie. Donc j'étais surtout acheteuse.
7: D'accord.
10: Et après, j'ai fait de l'immobilier d'entreprise.
7: Oui, parce que tu as commencé comme acheteuse industrielle et tu as fini dans l'immobilier logistique. Et finalement, tu es comme Siegfried parce que petit, tu voulais faire autre chose qui n'a rien à voir. C'était quoi ?
10: Ah, je voulais être laborantine, tout bêtement.
7: Ah ouais, rien à voir du tout. Bon, écoute, Marie-France, sois la bienvenue dans la compétition. J'espère que vraiment ça va le faire entre nous. Moi, je n'en doute pas.
6: Entre nous !
7: Mais j'aimerais quand même bien. Non, on est quand même mardi, j'aimerais bien un candidat pour moi, là, pour vendredi, s'il vous plaît. S'il vous plaît. Voici ta question avec un petit extrait de L'âge de glace. Le dessin animé.
6: Il y a un nouveau âge de glace qui va sortir, là.
7: En plus, des mammouths, oui. Question autour des mammouths. Des mammouths vivaient encore des siècles après la construction des pyramides. Est-ce que c'est vrai ou faux selon toi qu'il y avait des mammouths qui vivaient encore des siècles après la construction des pyramides ? Top chrono, 5 secondes.
10: Faux.
7: Eh bien, c'est vrai. La grande pyramide de Khéops a été construite vers 1260 avant Jésus-Christ. Or, une petite population de mammouths a survécu, notamment en Russie, jusqu'aux alentours de 2000 avant JC, soit 500 années plus tard.
6: JC Vandamme, ouais.
7: Bien sûr.
6: Allez, ça fait 0 et 0. Et là, tout de suite, c'est Clara Luciani.
7: Bien sûr,
6: j'adore. Et oui. On respire encore, on adore vous écouter ici. Vous respirez, bien évidemment. On vous aime, à tout de suite, mes petits chatons.

0: respire encore. Car Luciani, j'ai pris une bonne inspiration pour gagner.
1: Allez, jingle.
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1: Et ici, nous sommes avec Siegfried et Marie-France, qui n'ont pas de points, mais qui vont en marquer, évidemment. Alors, Siegfried qui joue avec ici, Poitou, qui habite à Clucey-la-Pommeraye, qui évidemment a fait plein de choses dans sa vie, puisque nos auditeurs sont exceptionnels.
3: Évidemment.
1: Et alors, il paraît qu'en plus, c'est un bricoleur. Voilà, ça, c'est un gros bricoleur.
3: Oh,
1: oh là là.
3: Oh,
1: tu viens d'acheter ta maison, et du coup, comment ça va se passer? Il paraît que tu vas tout faire.
4: Ben, je vais tout faire, on va tout faire avec mon amoureuse, puisqu'elle est bricoleuse au moins autant que moi. Mais oui, on va tomber des murs, on va refaire des murs, on va refaire la salle de bain, on va refaire quoi.
1: Oui, allez, acquis la peinture, la maçonnerie, le carrelage, bim bam boum, allez hop.
4: Mais vous allez exactement.
1: Pas faire, vous avez des copains quand même, vous n'allez pas faire ça que tous les deux.
4: Alors, on a déjà refait une maison avec tous les copains. Voilà, on avait inventé le concept de la trave-chouille, c'est-à-dire qu'on venait travailler et on faisait la chouille en même temps.
1: Ah, mais ça c'est bien, parce que la trave-chouille, ça, du coup la maison elle se fait plus longtemps, mais on se marre.
4: Exactement.
1: Voilà, ça c'est bien la trave-chouille, j'aime bien ça.
3: Excusez-moi, on a entendu ça, je voudrais juste avoir une petite vérification, c'est bien le générique de déco. C'est bien une émission qui revient sur M6.
1: Oh oui, on est en train de chercher des maisons, on fait des castings, tout ça.
3: Mais vous serez sur M6 à la rentrée. Non, mais je dis ça.
1: À la rentrée, on sait pas. Faut qu'on trouve la maison déjà.
3: Oh, je vais vous regarder.
1: Alors, il paraît qu'on a une petite spécialité culinaire qui s'appelle la patate savoyarde.
4: La patate savoyarde, bah mon Dieu, bah bien sûr.
1: Alors, est-ce qu'il peut expliquer à sa copine Valérie qu'est-ce que c'est la patate savoyarde?
4: Bah, la patate savoyarde, c'est simple, on n'y qu'une patate qu'on vide après.
1: Ouais.
4: Et une fois qu'on l'a vidée, on prend la chair de la pomme de terre, on la mixe avec des lardons, du reblochon, quelques petites herbes et de la crème fraîche. On refourre la patate, on y met du beaufort par-dessus et on passe ça au four.
1: Eh ben c'est bon ça, dis donc,
3: c'est léger,
1: on l'adore. On l'adore. Ah, vive la patate savoyarde. Bon, allez, la patate savoyarde, tu vas marquer ton premier point. Là. Voilà. On refait une question vraie ou faux. Tiens, je te mets Nicole Croisille et je te pose la question. Alors, écoute bien cette question. Aux États-Unis, une conductrice a été verbalisée pour avoir téléphoné au volant alors qu'elle était amputée de la main. Est-ce que c'est vrai ou faux?
4: Ben oui, c'est vrai.
1: Eh oui, ben c'est non mais la folie du truc. C'est-à-dire que c'est évidemment que c'est impossible. Hein, ça a été on a annulé la contravention. Les gars, ils mettent des amendes à des gens qui n'ont pas de main. Donc si tu veux, ils peuvent pas tenir les téléphones. C'est complètement dingue. Premier point pour Siegfried.
3: Je sais pas, vous savez, Marie-France, c'est une fille qui travaille dans la justice. Elle nous l'a dit. Elle peut peut-être arranger le truc. Hein, je ne sais pas.
1: C'est en ce moment les juges, les avocats, les procureurs, ils sont bien embêtés. Hein.
3: Mais sans indiscrétion, elle fait quoi dans la justice? La profession en fait.
5: Non, je peux pas le dire pour l'instant.
3: Voilà FBI. Marie-France, qui est retraitée, qui travaillait dans un groupe EDF, qui était acheteuse industrielle, qui a travaillé aussi dans l'immobilier logistique. Et alors, on fait un petit peu de pétanque, il paraît. Pas vraiment de sport, mais un peu de pétanque. C'est sympa, ça va. C'est pas trop...
5: Oui.
3: Ouais, c'est trop méchant, ça.
5: Non. Voilà, non, c'est pas méchant. Mais quand on en fait tout un après-midi, c'est quand même... on mange beaucoup.
3: Bah, je confirme. Du jardinage. En revanche, le jardinage, tu as créé un petit potager. Ressemble à quoi ton potager?
5: Ah, un beau petit potager.
3: J'imagine.
5: C'est un beau rectangle.
3: Ouais. Qu'est-ce qu'il y a dedans?
5: Oh, bah, il y a des tomates, il y a des potirons, des crêtes, de l'estragon, du thym. Du céleri, de la ciboulette, de la sarriette, des haricots verts. Beaucoup de choses.
3: Non, mais c'est super, tu fonctionnes en circuit court, quoi. Tu vas te servir à la maison directement et ça va dans l'assiette. C'est extraordinaire d'avoir ça. Pour ce petit potager. Alors, parlons juste un petit mot sur la cuisine, parce que tu cuisines beaucoup. Et tu t'es lancé, j'aimerais bien que tu nous expliques ce que c'est, dans le pain Tangsong, qui est une méthode japonaise. C'est quoi?
5: Alors, en fait, j'ai découvert ça sur Internet, hein, tout bêtement. Hein, je l'ai peut-être pas trouvé ici à Kenwa.
3: Ouais.
5: Mais en fait, ça rend la mie. En fait, quand on fait du pain, moi je fais beaucoup de pain, différents pains, et même de la brioche, et en fait, ça rend la mie très très moelleuse.
3: Oh là.
5: Et c'est vrai que c'est extraordinaire. En fait, c'est tout bête à faire. Hein. On mélange de la farine avec de l'eau et du lait, ou oui. l'un ou l'autre. On gélate. En fait, on le cuit. On cuit cette pâte avec de la farine. Ça devient comme de la gélatine.
3: D'accord.
5: Et on l'incorpore ensuite à la pâte.
3: J'ai bien compris.
5: Et en fait, on voit que c'est très, très moelleux, en fait.
3: Et ça s'appelle le pain tangzhong, donc méthode japonaise, paraît-il, oui. ultra simple, que tu accompagnes oui. d'ailleurs des petits plats. Je sais que tu fais de la tourte au maroilles, de la oui. carbonade flamande.
5: Oh, oui.
3: Mais Valérie.
5: Tiramisu.
3: Mmh. En plus, tes propres pâtes, on adore ça. Oh là là, tu nous régales. Allez, passons à la question, parce que là, j'ai envie de passer à table. Ah, oh, c'est génial,
5: oui.
3: tellement fin. Question pour un point.
5: Oui.
3: Extrait. Somewhere over the rainbow. L'arc-en-ciel. Le rose fait partie des couleurs de l'arc-en-ciel. Je l'affirme, est-ce que c'est vrai ou faux? Top chrono, le rose, la couleur rose fait partie des couleurs de l'arc-en-ciel. Et oui, c'est faux. Le rose n'apparaît pas dans un arc-en-ciel, contrairement au rouge ou au bleu. Ça ne correspond pas du tout à une onde précise de lumière. Félicitations. Ça fait un premier point, Marie-France.
1: Ben non. Elle a dit quoi? Elle a dit faux.
3: Elle a dit faux. Le rose ne fait pas partie des couleurs.
1: On est sûr de ça? Tu veux dire qu'elle a un premier point?
3: Bah, attendez, demandez un replay à Maître Coupez. Hein,
1: mais non, je
3: Coupez.
1: Rigole. Tu vois pas que je t'ai
3: fait.
1: Mais bien sûr.
3: Je suis tellement habitué à ne pas marquer de points que vous me foutez un doute réel, quoi. Je ne sais plus.
1: Allez.
3: Elle a dit faux vrai.
1: Ah oui, bah écoutez, moi je sais pas. Hein, donc on départage ça pendant une chanson que j'aime d'amour. Je le sais, ma préférence. Allez, Julien Clerc, ma préférence, c'est vous. Je vous aime, à tout de suite.

0: La préférence, sa préférence, celle de Julien Clerc. Moi c'est Valérie Damido, ma préférence.
1: Moi,
0: c'est comme ça.
1: Mec, il est
0: c'est comme ça depuis deux ans. Moi.
1: Allez.
0: Ben oui, mais vous le voyez pas que je vous aime.
1: Ah si, on le voit bien là.
0: Ah oui, c'est vrai.
1: Non, ça va, on le voit, on a des.
2: On est au taquet.
1: Bon, on a des indices. Alors, nous sommes au taquet avec Siegfried et Marie-France qui ont un point chacun. Alors, Siegfried qui joue avec ici, Poitou. Comme ça, on aimerait déjeuner avec Adèle et Xarchopoulos.
3: Eh ben, c'est la réponse que j'ai apportée. Ouais. Je ne sais pas trop qui répondre, puisque du coup, moi, j'ai été éduqué en partie par ma grand-mère, et à table, on ne parlait pas trop.
1: Ah.
3: Donc, quitte à ne pas parler, autant se faire plaisir avec les yeux.
1: Bah, t'as bien raison, j'ai envie de te dire. Et alors, un truc qui m'a fait beaucoup rire, tu as un talent inutile, tu sais plier la dernière phalange de tes doigts.
3: Ouais.
1: Mais est-ce que tu sais faire comme dans Star Trek, les deux doigts, là, qui se... Tu vois, Lucie? Tu sais pas le faire?
3: Ouais, je vois lever.
1: Eh ouais, tu sais pas le faire.
3: Alors, j'y arrive
1: pas. Comme Joule. T'y arrives pas?
0: Ah non, Joule, c'est comme ça.
1: Ah bah dis donc. Bah écoute, bon, mais tu sais déjà plier la dernière phalange de tes doigts, c'est vachement bien.
0: Tout le monde y arrive dans l'équipe, on a tous essayé. Hein.
1: Alors, on va jouer au quiz musical. Alors, aujourd'hui, c'est de la chanson française, de la grande chanson française. C'est le Zizi. Hein, le Zizi de Pierre Perret.
0: Et ça fait toujours plaisir, un petit Zizi.
1: Exactement. Oh là là là là.
0: Mais non, mais
1: tais-toi. Tais-toi. Alors, la chanson du Zizi va s'arrêter à deux reprises et tu devras trouver les deux mots manquants. C'est parti.
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1: Poète, poète. Tout, vous saurez tout sur le Zizi, le vrai, le faux, le laid, le.
3: Hmm, le vrai, le faux, le laid, le beau.
1: Le beau,
3: le mouquin,
1: qu'un grand coup, le gros touffu, le petit. Eh, le grand riné, le Montpellier. Et alors, beau et joufflu, on écoute tout de suite si c'est ça.
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1: Allez, le beau, le joufflu. Mon petit zig, ça te rapporte 2 points. Ah, tu as
3: 2 points sur le zizi.
1: Eh. C'est pas mal, ça.
0: C'est pas mal, hein. On n'avait jamais fait ça, encore. On n'avait jamais fait cette chanson. Bon, Marie-France, alors, dans un instant, le quiz musical. Mais justement, la musique, toi, t'aimes bien. Parce qu'avec ton mari, Christian, 44 ans de mariage, on rappelle, vous collectionnez les 45 tours des années 50, 60, 70 et un peu les années 80 aussi.
5: Oui, parce qu'en fait, après, il n'y a plus de production de 45.

0: c'est le seul jukebox qui lit les petits trous et les grands trous des 45 tours.
1: Génial, ça doit être génial. Voilà. Ça. Et en plus, t'achètes les 10 dans les braderies. Enfin voilà, c'est super. Avec les deux jukebox et les 2000 vinyles, tu dois te régaler. Alors peut-être que ça va être très simple pour toi. Cette chanson du groupe Image, le tube a 40 ans cette année. Il est sorti en 1986. C'est Les Démons de Minuit. La chanson s'arrête à deux reprises. À toi de trouver les deux mots. On écoute.

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0: Bravo, 2 points Marie-France, c'est bien.
3: Allez, ça fait 3 points pour Siegfried, 3 points pour Marie-France, c'est magnifique, vous avez une égalité parfaite.

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2: Je vous rappelle que cette semaine, nos candidats s'affrontent pour gagner vendredi leur place en finale. Le

0: premier prix. Il s'agit de 2 jours en famille ou entre amis au Festival Grande Marée à Julouville, au cœur de la baie du Mont-Saint-Michel. C'est un séjour pour 4. Vous avez une nuit avec petit déjeuner à l'hôtel du musée de Granville. 100 euros de carburant sont offerts pour aller à ce festival où vous pourrez écouter Kenji, Julien Clerc, Benabar, Zaz, Christophe Maé. Que des pointures. Si vous ne gagnez pas ça, vous gagnez la machine expresso Malongo avec 32 dosettes et 6 verres en verre. On reprend la compète avec Siegfried et Marie-France. Alors, Siegfried à 3, Marie-France à 3, Siegfried joue avec ici Poitou. Alors, Siegfried, il a monté une petite association pour organiser un festival du rhum arrangé ?
1: Eh ouais, tout à fait. Juste pour l'occasion, on s'est fait plaisir, on a monté une assoce. J'ai monté une assoce et on a organisé le festival du rhum arrangé.
0: Bien sûr, ça consiste en quoi ? Hein ?
1: Eh ben, ça consiste à préparer un rhum arrangé chacun et après à les goûter pour élire le meilleur.
0: Oui, on donne des petites notes sur le goût, sur comment c'est beau, tout ça.
1: Exactement, il y a 3 notes. Une note au visuel, ouais, pour la couleur du rhum, une note à l'odeur et une note au goût.
0: Très bien.
2: Et tout ça avec modération, monsieur.
0: Tout ça avec un petit concert, surtout pour bien s'ambiancer quand on a bien goûté puis reniflé. Hein ?
1: Eh ouais, on avait fait venir Schizofred, un artiste de Savoie.
2: Schizofred, j'adore.
1: Un one-man band.
0: Eh ben,
1: je vous incite tous à écouter Schizofred sur YouTube.
0: Eh ben, génial, on va aller voir ça. On va bien voir comment que c'est tout ça. Alors, c'est bien ce petit festival. Alors, dis donc, on va parler de ta rencontre avec ta chérie.
1: Aïe.
0: Eh oui, bah oui, parce que Siegfried, il a travaillé, je vous l'ai dit, hein, dans des village clubs. Il était animateur et un jour, il passe dire bonjour au village club où il avait bossé. Et il devait partir à New York, mais bon, au village, ils avaient besoin de quelqu'un. Alors il est resté. Alors qu'est-ce qui s'est passé ?
1: Eh ben, il s'est passé j'ai fait la saison, donc du coup, avec l'équipe en place et que. Et qu'il y avait 2 petites animatrices qui étaient bien sympathiques. Et puis, il y en a une, elles habitaient ensemble. Elles étaient logées ensemble. Et du coup, l'une a fait venir son copain. Donc, elle m'a demandé si je pouvais héberger la deuxième pendant quelques jours, le temps que son copain et elle puissent passer ces quelques jours ensemble au calme. Donc, j'ai accepté, forcément.
0: Bah, bien sûr, tu penses. Et du coup, bah voilà, c'était il y a 21 ans, pouf, paf, pif, hein. On a fait colicoloc et puis voilà.
1: Eh oui.
0: Et voilà.
1: Comme dit le copain Eric, faut savoir être gentleman quand même.
0: Évidemment, bien sûr, enfin cette petite. Allez, le festival du rhum arrangé,
2: oui,
0: et
2: oui,
0: des rencontres arrangées.
2: Ils sont bien arrangés les deux là.
0: Voilà. Voilà,
2: bah ça.
0: Alors on va jouer pour que tu marques peut-être.
2: Attendez, j'ai du Schizofred. Attendez, enlevez le son. C'est Schizofred.
0: C'est
1: ouais, il est tout seul.
2: Ouais. C'est bien.
1: Il est tout seul.
2: Ah ouais.
1: Il s'enregistre, il se loupe.
2: Ouais.
1: Et après, à la fin, il joue de la batterie par-dessus.
2: Ouais,
1: c'est vraiment exceptionnel ce qu'il fait. C'est très, très bon.
0: Magnifique. Alors, mon chat, c'est la question à choix multiples. Je te pose la question, je te propose des choix de réponse. Tu auras 10 secondes pour me donner ton choix. On va écouter l'hymne. C'est l'hymne de l'équipe de France chanté par Matt Pokora. Parce que l'équipe de France entre en compétition ce soir dans la Coupe du Monde. Et c'est un premier match face au Sénégal. Alors on va faire un petit QCM spécial bleu. Écoute bien. L'équipe de France de foot détient un record parmi les sélections européennes. Quel est ce record ? Avoir remporté le plus de Coupes du Monde ? Avoir disputé le plus de finales de Coupe du Monde au 21e siècle ? Avoir marqué le plus de buts dans une Coupe du Monde ? Ou, évidemment, avoir comme gardien de but Éric Bastien.
2: Exactement.
0: Alors, c'est bon. Quoi le record de l'équipe de France ? Remporter le plus de Coupe du Monde ?
1: Les finales.
0: Les finales de Coupe du Monde ?
1: Au 21e siècle, ouais.
0: Eh ben, écoutez, c'est une bonne réponse, oui.
1: Oh oui.
0: Eh oui, ils ont disputé le plus de finales de Coupe du Monde au XXIe siècle. La finale en 2006, 2018, 2022, soit 3 finales. Bravo, tu as 3 points de plus, c'est 6.
2: Bon, si vous entendez un enfant, c'est normal. Hein. Il est à côté de moi, c'est le mien, ne vous inquiétez pas, tout va bien. Allez les Bleus, c'est le premier match, on l'a dit ce soir. Hein, c'est à retrouver sur ici, en direct, hein, avec les commentaires pour tout ce mondial. Sénégal, c'est à 21h. Marie-France, t'es foot ou t'es pas foot du tout ?
1: Un peu.
2: Oui, je sentais bien que c'était pas. Non. Bon, voilà. Tu regardes un sport à la télé, peut-être ? Tu aimes bien, je crois, le tennis, le patinage.
3: Le tennis, oui.
2: Ah ouais, t'as suivi Roland Garros un petit peu, toi ?
3: Un peu, oui. Mais bon.
2: D'accord. Je vais ranger ma question. Tu travailles un petit peu dans le jardin, tu as évoqué ton potager. On parlait tout à l'heure des jukebox et des 2000 disques 45 tours que tu as à la maison. Et je sais que quand tu fais le jardin, tu aimes écouter ça.
3: Santana, Europa.
2: Waouh, Santana, c'est vrai. Alors, ça te permet de faire un jardin meilleur. Tu bêches mieux en écoutant Santana.
3: Non, mais la musique me plaît, donc.
2: Je comprends. Alors, tu es un peu timide, même si ça s'est arrangé avec le temps. Et je ne sais pas si tu étais timide il y a déjà quelques années de ça pour la rencontre avec Christian. On va en parler. C'était en boîte. Comment s'appelait la boîte?
3: Le Fleury.
2: Elle était où? C'est où la boîte Le Fleury?
3: Oh, c'était dans le
2: Cambrésis. Ok. Alors, c'était la dernière fois ce jour-là que tu allais dans cette boîte, oui. Avant de partir pour tes études, alors que lui, c'était la première fois qu'il venait. C'est comme ça que vous êtes rencontrés. C'est drôle, hein?
3: Exact.
2: Et cette année-là, en 79, on écoutait ça.
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2: Et justement, il y a une histoire de slow, Marie-France. Tu racontes un petit peu?
3: Ah oui, effectivement. La soirée, battait son plein. C'était un dimanche soir en plus.
2: Ouais.
3: Il y avait régulièrement des séries de slow à l'époque.
2: Oui, le quart d'heure américain, voilà.
3: Non, pas tout à fait. C'était pas vraiment le quart d'heure américain. C'était encore à l'ancienne.
2: D'accord. Il t'a invité, t'as pas voulu y aller. Je synthétise.
3: Non.
2: Ouais. T'as pas voulu.
3: Non. Effectivement, j'ai pas voulu y aller.
2: Un petit vent, quoi.
3: Et puis, comme j'étais embêtée par d'autres.
2: Bah oui. Par d'autres garçons.
3: Il est repassé. Là, j'ai dit oui.
2: Et voilà. Et finalement, il t'a sauvé la mise. Et vous êtes mariés depuis 1982 et ensemble depuis 79. Noce de topaze, bravo. Voici cette question à choix multiples. On y va. Petit extrait.
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2: Sous les ponts de Paris. Quel artiste français, on l'a vu dans l'actualité, on a vu les images, a récemment transformé le Pont Neuf à Paris en une immense caverne éphémère. Est-ce que c'est Richard Orlinski? Est-ce que c'est l'artiste JR? Est-ce que c'est Christo? Ou notre maroufleuse de choc, évidemment, qui était au Pont Neuf, et boum, elle nous a fait une caverne. Valérie Damido, top chrono. Richard Orlinski, JR, Christo ou Aloche?
3: JR.
2: JR, comme dans la série? Non.
3: Bah oui, Dallas.
2: Eh bah oui, t'as raison. C'est bien JR qui a imaginé avec Bobby, avec Choulen, ils étaient tous là, la caverne du Pont Neuf, installation monumentale, grotte immersive, avec cette œuvre qui est à découvrir, voilà, en ce moment, à Paris.
0: JR, ça va lui faire plaisir, on l'a dû jamais lui faire, JR, Choulen. Voilà.
2: Alors, moi, je ne lui ai jamais fait, personnellement.
0: Voilà. Alors, Siegfried, tu as 6. Marie-France, tu as 6. Vous êtes égalité parfaite. Mais il reste encore la question cash et le bingo. Mais en attendant, on va écouter Len Marlin. J'aime bien dire ça à la française.
2: Len Marlin, oui.
0: Ça te fait plaisir?
2: Len
0: Marlin, Sitting Down Here. À tout de suite, mes chéris.

0: Marlène Marlin, hein, ouais. C'est ça.
1: Leune Marlin.
0: Sitting down here.
1: Et voilà, Leune Marlin, sitting down here.
0: Je prends des courses d'été en anglais. Hein.
1: Jingle.
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1: Alors ici nous sommes avec Siegfried et Marie-France qui ont 6 points chacun. Siegfried joue avec ici Poitou, Marie-France avec ici Nord. Alors notre Siegfried, hein, il a beaucoup voyagé, il adore voyager, à Kiel, Madagascar, Maroc, Cap-Vert, Thaïlande, Singapour. Il a été évidemment aussi à Madagascar et quand tu étais à Madagascar, tu as appris une chanson. Quelle était cette chanson, mon petit canard ?
3: Cette chanson s'appelle, alors je ne sais pas si je le dis bien, parce que je ne parle pas vraiment malgache, mais elle s'appelle Djali Banou.
1: Et alors, comment tu peux la chanter là ?
3: Ouais, je peux essayer.
1: Vas-y.
3: Dari Nakuza Zanaraye, Natuki Sakweke, Ye Ye, Lazavavi Malemi Sandae.
1: Ah ouais, bah. C'est pas mal, Céline, t'as l'original.
0: Bravo.
1: Bon, c'est pas mal quand même. Donc c'est le groupe Egema, ça passe à la radio, il est à l'aéroport de Madagascar, il chante doucement sa chanson en attendant, la douanière lui demande si c'est la chanson, si c'est bien cette chanson qu'il chante et lui dit que c'est qui, c'était qui.
3: Elle me dit que c'est elle, la chanteuse du groupe.
1: Et voilà, et du coup.
3: Et du coup, bah, on a papoté, on a discuté. Elle a pas trop regardé un peu ce qu'il y avait dans mon sac, ce qui était plutôt pas mal.
1: Parce que t'avais 500 grammes de vanille.
3: Ouais, je dépassais un petit peu les quotas.
1: Et voilà, mais comme t'as chanté la chanson sans le savoir de la douanière, et voilà, t'as eu de la vanille pour 10 ans.
3: C'est pas ses crèmes.
1: C'est pas ses crèmes à la vanille, comme dirait l'autre.
3: Exact.
1: Alors, tu as 6 points. Elle a 6 points. Donc là, c'est la question à 5 points. Est-ce que tu vas la gagner ? On va voir ça tout de suite. Attention, petit Bourville.
4: Salade de fruits.
1: Joli, joli, joli.
4: Tu plais à mon père.
1: Alors, écoute-moi bien.
4: Salade de fruits, joli.
1: Quel fruit donne son nom à une célèbre expression désignant une personne prétentieuse ? On dit avoir le. Top chrono, 10 secondes.
3: Le melon. Avoir le melon.
1: Avoir le melon, est-ce que c'est avoir le melon ? Avoir la framboise, avoir le...
0: Ah, la fraise.
1: Avoir la fraise.
0: Le cassis.
1: Avoir le cassis.
0: L'ananas.
1: Non, bien sûr que c'est le melon, bien sûr. Et évidemment, voilà, bravo, 5 points de plus, tu as 11.
0: Marie-France est avec nous, elle a 6. On n'arrive pas à vous départager pour le moment, ce qui n'était pas le cas d'hier. Hein. Aujourd'hui, on a des candidats qui sont au coude à coude.
1: Oui.
0: Marie-France qui joue avec Issinor, qui habite à Quesnoy-sur-Deule. Marie-France qui collectionne les 45 tours et qui a un petit côté Pierre-Richard, on va se le dire. Avec cette anecdote, un jour, t'es tombé en panne, ce qui arrive à tout le monde, en panne d'essence.
1: Ça arrive à tout le monde, c'est vrai.
0: Bon, c'était en pleine ville, j'ai l'impression que ça te fait déjà rire. On est à un carrefour. Mais le téléphone portable n'existe pas encore, car ça, c'était il y a très longtemps. Du coup, qu'est-ce que tu as fait pour t'en sortir ?
5: Déjà, on m'a aidé pour garer la voiture, parce que sinon je bloquais toute la circulation.
0: Ouais.
5: Donc on était en plein hiver, hein, c'était au mois de décembre, on venait d'emménager dans une nouvelle maison. Mmh. Voilà. J'ai trouvé un café.
0: Voilà, t'étais dans un bar.
5: On allait téléphoner.
0: C'est ça.
5: Mon mari, qui était rentré bien avant moi.
0: Okay.
5: Donc, j'avais une pièce de monnaie, une seule, dans mon porte-monnaie à l'époque. Et donc, je téléphone. Mon mari décroche. Je lui dis, je suis en panne vraisemblablement d'essence, parce que ma jauge ne bougeait plus depuis un certain temps, donc c'était un peu troublant quand même.
0: Bien évidemment.
5: Donc, il me dit, bah oui, j'arrive, et il raccroche. Bon, il savait pas où j'étais.
0: Mais c'est-à-dire que voilà, il a raccroché tellement dans la précipitation que t'avais plus de pièces, tu pouvais pas le rappeler, il a dit j'arrive, et du coup, il savait pas où t'étais, donc il est jamais venu. Tu t'en es senti comment alors ?
5: Comment ?
0: Ben, tu t'en es senti.
5: Je suis rentré à pied.
0: Et t'es rentré à pied. Oh là là, ma peau. Oh là là. Oui, effectivement, ça c'est pas de chance. Ça, c'est pas de chance.
5: Ouais, c'est pas de chance.
0: Un petit mot sur Johnny. On parlait de Johnny Hallyday hier. C'était son anniversaire. Ça aurait été, son anniversaire. Il aurait eu 83 ans. Fan de Johnny. T'as été le voir à 4 reprises en concert ?
5: Oui. Oui, oui. D'abord, ici sur Villeneuve-d'Ascq, donc au stade.
0: Ouais.
5: Villeneuve-d'Ascq. Ensuite sur Lens,
0: ouais.
5: Ensuite au Zénith,
0: oui.
5: Et ensuite, le dernier, c'était les vieilles canailles. Très bien. Trois
6: jours ouverts, vieilles canailles.
0: Aïe, aïe, aïe, aïe, aïe.
6: Et il y avait toujours.
0: Aïe,
1: Vieille canaille
0: avec Eddy Mitchell, avec Dutronc hein, aussi.
5: Dutronc, oui.
0: Une de ses dernières tournées d'ailleurs, je crois que c'est même la dernière tournée.
5: Hein, c'était sa dernière tournée, c'était 6 mois avant.
0: Ouais. Bon, allez, pensez hein, pour notre Johnny. Oui, on joue, ouais. Marie-France, c'est la question cash, c'est la question qui vaut 5 points, pas de proposition de réponse. Écoute bien, sois attentive. Combien y a-t-il de lettres ? Dans le mot, je te donne un mot, il faut me dire combien il y a de lettres. Rhododendron. Rhododendron, top chrono, 10 secondes.
5: Oh, c'est beaucoup ça. 3, 6, 8, 10, 12, 13.
0: 13. Rhododendron, il y en a 13. Je pense que tu vas sacrément t'en vouloir parce qu'il n'y en a que 12.
5: Oh mince.
0: Je t'invite à écrire le mot après l'émission et tu verras qu'il y a 12 lettres pour cet arbuste à fleurs colorées.
1: Eh bien, ça nous fait 11 pour Siegfried, 6 pour Marie-France et tout de suite une nouveauté, Amir à l'imparfaite.
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1: C'est la nouveauté, c'est Amir, ça s'appelle à l'imparfaite sur ICI.
2: Eh ben, c'est parfait ça, tout ça.
1: C'est comme vous, hein.
2: Oh là là, je suis imparfaite, t'as raison.
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2: Nous sommes au taquet avec Siegfried qui a 11, Marie-France qui a 6. Alors, Siegfried, il va falloir m'expliquer ce choix de chanson que tu aimes bien, parce que, allez, tiens, on va écouter. Los. Rien n'a changé. Alors, les poppies, c'est plutôt ma génération, mon chat.
4: Et puis celle de Marie-France.
2: Exactement. Qu'est-ce que... Ben oui, Marie-France, elle a 66, moi j'ai 61. Pourquoi tu aimes les poppies, mon petit chaton ?
4: Ben je sais pas, mais c'est vrai que c'est le choc des générations. Marie-France a dit qu'elle a rencontré son amour en 79.
1: C'est ça.
4: C'est l'année où je suis né.
2: Eh ben voilà. Et voilà. Donc, bon. Et t'aimes bien les poppies.
4: Les poppies, souvenir du centre aéré.
2: Ah voilà.
4: Où on faisait des petits spectacles et puis ben, on avait fait un spectacle avec cette chanson. Et
2: du coup,
4: voilà. Elle est restée.
2: Très bien. Alors écoute-moi bien, tu as 11. Là, c'est le bingo, il va falloir que tu déchires tout. Donc écoute bien ma question. À mon top chrono, tu vas avoir 10 secondes pour me donner un maximum de peintres, les peintres célèbres, tous les peintres du monde entier, tous les peintres célèbres. Top chrono, 10 secondes.
4: Manet, Monet, Picasso, Chagall, Dali,
2: C'est bon, tu m'en as donné 5. Il y avait Renoir, il y avait Van Gogh, il y avait Rembrandt, il y avait Cézanne. Tu m'en as donné 5, c'est parfait.
1: Oui. Alors, le schéma est clair. Il a été très bon, hein, Marie-France, sur toute la ligne. Oui. Il a 11 points. Toi, tu as 6, parce que bah, voilà, t'as pas trouvé le rhododendron. Bon, là, on est sur le bingo. Le bingo, il vaut 10 points. Pour encaisser les 10 points et peut-être avoir une petite chance d'être avec nous vendredi, c'est celui qui marque le plus de réponses. Donc, il a fait 5. Faut que tu fasses 6. C'est pas compliqué. Sur ton bingo, tu fais 6. Tu seras avec nous. Est-ce que c'est clair? Ouais?
5: Oui.
1: Bon, je te mets pas la pression. Je t'explique juste la règle du jeu. Marie-France, on a écouté Johnny, on a écouté Les Vieilles Canailles parce que tu nous as dit que tu l'avais vu 4 fois en concert, mais tu aimes aussi...
2: Moi, ma chanson préférée de Elvis, c'est Suspicious Mind.
1: Ah,
2: on adore, hein.
1: Bon, de toute façon, voilà, on pense à Johnny, on pense à Elvis, hein, il était fan d'Elvis notamment. Marie-France... L'heure de vérité a sonné, seras-tu avec moi vendredi, je le souhaite. Tu vas avoir 10 secondes pour ce bingo, pour me citer un maximum d'écrivains ou écrivaines.
2: Non, écrivains.
1: Ah, c'est juste des écrivains, donc c'est au masculin. Un maximum d'écrivains célèbres. Ok, top chrono, 10 secondes.
5: Flaubert, Maupassant, Zola, Stendhal...
1: Moi j'en ai
2: 5 aussi. Alors ça fait une égalité parfaite. Qu'est-ce qu'on fait? Vite, on va vous départager avec une question pourcentage. C'est celui qui répond au plus près sans dépasser.
1: Exactement. Voici la question. Elle arrive tout de suite et je vous demande quel pourcentage de femmes y a-t-il dans les effectifs de la gendarmerie en France?
2: Alors vas-y. Alors vas-y, Siegfried, combien de pourcentage de femmes dans la gendarmerie?
4: Je vais dire 24%.
2: 24, ok.
1: Marie-France?
5: 20.
1: 20, ok.
4: Oh, elle est maline.
1: Ouais, mais elle a le droit. La bonne réponse, c'est 22. Donc, il fallait pas dépasser la bonne réponse.
2: Et bah voilà. Donc, c'est Marie-France qu'on retrouvera en finale vendredi.
1: Bien vu, Marie-France.
2: Je suis très triste, mon petit Siegfried.
1: Oui, Marie-France.
2: Mais ça s'appelle la chance. Voilà. Bravo, Marie-France. Tu nous rejoins vendredi en finale pour tenter de gagner 2 jours au festival Les Grandes Marées à Jullouville ou la machine à café Malongo. Mon petit Zig-Zig, écoute, je suis désolée. Je t'ai bien
1: compris. Une prochaine fois.
2: Une prochaine fois, mon chat. Je vous embrasse tous, je remercie Céline à la réalisation, Maître Coupez au savoir, Iki à la technique, Alex au standard, Maître Bastien...
1: Ben je vous en prie.
2: Hein?
1: Oui.
2: Voilà.
1: Ben sur la demain, enfin moi j'ai une candidate, je suis content.
2: Oui, c'est bien. Allez, un candidat chacun. À demain mes petits canards, je vous embrasse très fort. Dis donc, il n'est pas un peu l'heure d'aller se coucher?
1: Oui, parce que là on vient de passer un bon moment avec le best-of d'Otake. Faut quand même qu'on récupère pour tout à l'heure là. Hein.
2: Et puis surtout c'est l'heure que Johan Guérin nous informe.
1: Il est là, Johan Guérin?
2: Mais oui.
1: Le grand Johan Guérin?
2: Bien sûr.
1: Il arrive tout de suite avec ICI dès 5h. Il

0: portrait.
1: Le portrait, titre de Calogero, à retrouver sur son album Les Feux d'Artifice.
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1: Bonjour, bon réveil. On a une question ce matin pour vous. Est-ce que vous avez réussi à dormir? Difficile avec les températures qui ne baissent pas vraiment la nuit. On pense bien fort à vous. Les lève-tôt, courage en ce mardi caniculaire. L'équipe pour vous accompagner, Emeline, Eloris, Avaria, Mélodie et Aude Razo. Bonjour Aude.
4: Bonjour Yuel Guérin, bonjour à tous. Si vous êtes levé à cette heure-ci, c'est que vous n'avez probablement pas suivi le match des Bleus hier soir jusqu'au bout. Vous avez bien fait, il s'est fini à 3h du matin. 3-0, score final, je vous donne le score quand même contre
1: l'Irak. Mais oui, évidemment, on va en parler ce matin. Un bon plan, tiens, pour vos finances, on vous présente un site internet qui référence toutes les aides autour du vélo. 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
1: Mardi 23 juin, très bon réveil, soyez les bienvenus, il est 5h. Et la France est donc qualifiée pour les 16e de finale du Mondial de foot.
4: Scénario rocambolesque. 3-0, score final contre l'Irak, doublé de Kylian Mbappé, un but aussi du Ballon d'Or, Ousmane Dembélé, mais il a fallu veiller très tard pour voir tout ça, parce que l'événement du match, c'était ça, on était à la mi-temps, et on était en direct sur notre radio ici.
5: Qu'est-ce qui se passe?
6: Ouais, et ben on doit évacuer les amis, ce qui devait être arrivé est arrivé. Message effectivement. Tout le monde est en train de quitter le stade. Je vais vous le faire en français parce que c'est en anglais, mais il y a une sévère tempête qui est en approche. Voilà ce qu'on peut lire les écrans géants du stade.
4: L'interruption aura finalement duré 2 heures. Le match a repris à 2h du matin heure française et forcément, ça a changé beaucoup de choses selon notre consultante pendant tout ce mondial, Charlotte Lorgerie.
7: C'est très très dur de s'arrêter comme ça aussi longtemps. Faut savoir qu'il y a toute une préparation avant les matchs, mais s'arrêter aussi longtemps, 2 heures, c'est vraiment une gestion des staffs, hein, de part et d'autre, à prendre des responsabilités. Donc, je pense qu'il y avait aussi l'appréhension de se faire mal, d'avoir une mauvaise blessure ou lors de duel de repartir et d'avoir une blessure. Donc, c'est dur les premières minutes parce qu'on repart sur quelque chose où on doit réveiller le corps et les muscles. Mais c'est vrai que je pense que ça a gâché un petit peu le spectacle.
4: Bon, spectacle un peu gâché, mais la qualif est assurée, c'est l'essentiel. Qualification aussi de la Norvège qui a battu le Sénégal cette nuit, 3-2. La première place du groupe se jouera donc vendredi entre la France et la Norvège. On retient aussi que Kylian Mbappé fêtait hier sa 100e sélection, chapeau bas. Lionel Messi, lui, est devenu le seul et unique meilleur buteur de l'histoire du mondial, doublé de l'Argentin contre l'Autriche, ce qui lui fait 18 buts en Coupe du Monde, record absolu.
1: À la une aussi, la chaleur extrême qui s'étend de plus en plus.
4: Et là aussi, on parle record. Ce midi, nouveau record, ce sont 54 départements qui seront en alerte rouge à la canicule, soit 38 millions de Français. La chaleur suffocante, insupportable. Et Noémie Bonin, déjà les premiers reports pour les épreuves orales du bac.
8: On en est à plus de 5200 jeunes concernés, la grande majorité dans l'académie de Poitiers, mais aussi celle de Bordeaux, Lyon, Montpellier et de Normandie. Ce sont les sessions de cet après-midi et d'hier après-midi déjà qui sont reportées à la semaine prochaine. Tout ce qui est prévu en matinée est maintenu. Pour la suite, les oraux programmés demain et jeudi, la décision se fera au cas par cas. Les lycées s'adaptent, les collèges et les écoles aussi. 1350 établissements étaient carrément fermés hier. Plus de 4000 ont mis en place des aménagements. Après le bac, l'autre grande échéance, c'est le brevet. Première épreuve écrite de français prévue ce vendredi. Pour l'instant, il n'est pas question de le reporter puisque les jeunes candidats sont convoqués le matin et évitent a priori les heures les plus chaudes.
4: La galère aussi sur les rails et pas de miracle pour ce TGV lourd de Paris qui accusait hier soir quasiment 6 heures de retard. Incident caténaire en gare de Bordeaux à cause de la chaleur. Il a fallu interrompre le trafic, il a repris en fin de journée. La France a vécu hier la 3e troisième journée la plus chaude jamais enregistrée. On en sait plus sur ce drame terrible à Carpentras. Ces deux garçons de 2 et 4 ans retrouvés morts dans une voiture en pleine chaleur. Selon la procureure de Carpentras, les enfants avaient échappé à la surveillance de leur mère et s'étaient enfermés eux-mêmes dans la voiture. La mère qui a découvert les enfants n'a pas encore été entendue. Au regard de son état de santé, précise le parquet.
1: Les premières sanctions sont tombées dans l'affaire Liana.
4: Deux gendarmes de Condon dans le Gers sont mutés d'office avec retrait des fonctions de police judiciaire. Et à Auch, le ministre de la Justice demande à ce qu'un substitut du procureur se voie retirer ses fonctions d'enquête, tous soupçonnés d'avoir commis des erreurs, d'avoir négligé les multiples alertes contre le suspect Jérôme Barella. Jean-Philippe Deniaux.
0: Les gendarmes et le magistrat n'ont pas perçu l'urgence à traiter ce dossier prioritairement, indique le ministre de l'Intérieur, en référence aux conclusions du pré-rapport, soulignant notamment que le dossier Barella était resté sur la pile des affaires courantes au parquet d'Auch et que les gendarmes de Condon n'avaient procédé à aucun acte d'enquête depuis le mois de février, malgré les 8 appels à l'aide de la mère de la jeune plaignante. Des erreurs individuelle donc, mais aussi structurelle, puisque les hiérarchies n'ont pas été en mesure de détecter de tels manquements, souligne Gérald Darmanin hier soir sur le plateau de TF1.
3: Il y a ici ou là, sans doute est-ce un cas exceptionnel, mais je vais quand même le vérifier, une mauvaise organisation. Ça veut dire qu'il n'y a pas de corde de rappel lorsque un magistrat, un enquêteur de la gendarmerie ou de la police n'est pas capable de partager et de ne pas suivre une enquête. Donc oui, nous allons revoir non seulement nos process, mais évidemment, et s'il le faut, revoir des organisations très profondément au ministère de la Justice.
0: Ce sont désormais des enquêtes individuelles qui permettront de caractériser les fautes que les deux gendarmes et le magistrat sont soupçonnés d'avoir commises, avec à terme d'éventuelles nouvelles sanctions à leur encontre.
4: Et le syndicat de la magistrature réagit à ces sanctions. Il dénonce une opération de communication. L'image à suivre ce soir, c'est l'entrée au Panthéon de l'historien Marc Bloch, soldat résistant assassiné par la Gestapo en 1944. La cérémonie sera présidée par Emmanuel Macron et elle sera ouverte au public.
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1: Et les météos, justement, on en parle ce matin avec les nuits chaudes qui ont concerné la moitié du pays cette nuit. Ce sera le cas jusqu'à la fin de semaine avec des niveaux de chaleur jamais atteints sur plus des trois quarts du territoire demain et jeudi. Le soleil règne donc sur notre pays aujourd'hui avec le maintien d'une chaleur très forte. À Lille, Cherbourg et Grenoble, on a par exemple 21 degrés. On a à Strasbourg et à Reims 22, 23 à Quimper et Bourges ce matin, 24 à Paris et Toulouse, 26 à Marseille, Nantes et Bordeaux, et en journée, prévoyez des maximales de 29 à 34 degrés au nord de la Somme et sur certaines plages méditerranéennes. Notez bien 35 à 39 degrés partout ailleurs et parfois jusqu'à 40 à 42 degrés sur l'ouest du pays, notamment des terres bretonnes et des pays de la Loire au sud-ouest, et très localement 43 degrés encore possible en Poitou-Charentes. On pense bien évidemment à vous et pensez à vous hydrater évidemment.
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1: 5h07, excellent réveil. Profitez-en pour aérer aussi et faire rentrer un peu de fraîcheur qu'il est possible d'avoir à cette heure-ci. Si vous avez une piscine, peut-être une pièce avec de la clim.
4: Fraîcheur, tout est relatif.
1: On est prenant. Non, mais c'est ça. Mais oui, non, mais à cette heure-ci, c'est une très légère fraîcheur.
4: Non, c'est en pas tout frais cas, du tout.
1: Non, mais nous, on est preneurs. Non, mais c'est moins chaud que sur le reste de la journée. Non, mais c'est vrai. Mais en tout cas, nous, on est preneurs de vos bons plans. N'hésitez pas si vous en avez. Il n'y a pas de honte, c'est Michel Berger. Et

0: Michel Berger, il n'y a pas de honte à 5h10. Très beau réveil.
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0: Bon, ce matin, on va aller chercher un peu de fraîcheur au Mont-Saint-Michel, parce qu'il y a une page d'histoire qui se tourne là-bas. L'été 2027, les frères des fraternités de Jérusalem quitteront définitivement l'abbaye après 25 ans de présence. La raison, ils ne sont plus que deux, alors qu'une communauté exige au moins 3 membres. Alors surtout, la vie de moine sur le rocher est un immense défi entre l'isolement total des soirées d'hiver et le tourbillon des millions de visiteurs en journée. Mais que les pèlerins et les visiteurs aussi plus largement se rassurent, le mont ne perd pas son âme puisque ce sont les sœurs qui, elles, vont rester sur place. Ce sont elles donc qui vont continuer d'assurer les offices et de faire rayonner la magie de ce lieu. 5h11 dans l'actualité ce mardi, Oda.
3: Le ventilo, le brumisateur, le blanc de Meudon, la couverture de survie, chacun son astuce pour faire baisser la température. On vous donne quelques bons plans dans quelques minutes.
0: Ils sont bienvenus. Côté musique, le réveil se partage au son de Womack & Womack. Teardrops, Womack & Womack arrive dans 5 minutes, mais avant, par ici, les économies.
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0: Bonjour Valère Coréar.
5: Bonjour Johan, bonjour Aude.
3: Bonjour.
0: À chaque jour avec vous, un bon plan pour notre pouvoir d'achat. Et aujourd'hui, vous vouliez nous parler vélo.
5: Oui, j'ai découvert un site assez génial qui répertorie tout un tas d'aides dont vous pouvez bénéficier autour du vélo. C'est le site mesaidesvelo.fr, facile à retenir. En fait, c'est un site ouvert, c'est-à-dire qu'il est nourri par les internautes qui partagent des infos sur les aides. C'est très important parce que le gros sujet des aides autour de l'achat de vélo ou de la réparation, c'est qu'en fonction d'où on habite, de sa situation, du moment de l'année, ça change. Donc pour essayer de s'y retrouver dans la jungle des aides et de se remettre en selle à moindre coût, voilà un bon plan. Vous découvrirez d'ailleurs qu'il existe différents niveaux d'aide. Les aides d'État, qui ont certes disparu, enfin, elles existent sur le papier. Elles pourraient peut-être revenir un jour, mais il y a encore des aides locales, des aides régionales. Elles, ça marche, et par nature, elles dépendent de là où vous vivez.
3: Et ce site, il est facile d'utilisation. On peut facilement savoir si on peut bénéficier d'un coup de pouce.
5: Oui, c'est hyper simple. Vous saisissez votre code postal ou le nom de votre ville, tout simplement. Ensuite, selon les localités, vous renseignez votre fourchette de revenus et certaines informations selon les critères de l'aide. Par exemple, si vous êtes en situation de handicap, et là, vous avez le montant des aides qui la propose, et reste à vous tourner vers la collectivité en fonction de ce qui vous correspond. Achat d'un vélo à assistance électrique, d'un vélo classique, neuf, d'occasion, réparation, vélo cargo. Ce site mesaidesvelo.fr peut vraiment vous aider à vous remettre aux deux roues. Le vélo, un moyen de transport assez imbattable pour réduire vos dépenses, pour vous déplacer. Bien sûr, on ne peut pas toujours et tout le temps faire du vélo, mais parfois quand on teste, on se rend compte que ça fonctionne sur certains trajets. Vous avez pensé au vélo d'ailleurs pour vos trajets quotidiens, vous connaissiez ce site, pensez à m'écrire par ici leséconomies@radiofrance.com.
0: Merci Valère, demain on parlera des récupérateurs d'eau de pluie précieux en cette saison de forte chaleur pour notamment arroser le jardin. Tous les bons plans à retrouver demain.
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0: 5h14, autre question ce matin. Quelles sont vos astuces pour lutter contre la chaleur?
3: Nos logements se transforment en bouilloire. Difficile de trouver le sommeil, on peut en témoigner.
0: Ah oui.
3: Et c'est encore pire quand on a ni store ni volet pour se protéger du soleil. Alors place au système D. On est en Touraine ce matin avec le micro ici de Manon Vautier-Cholet.
6: Au deuxième étage de son petit immeuble daté sur Cher, les Velux de Mélanie brillent de mille feux.
7: J'ai mis des couvertures de survie sur les Velux, tout simplement avec du produit à vitre ou de l'eau. Il faut mettre le côté gris dehors et le côté jaune à l'intérieur. Et puis voilà.
6: Son thermomètre affiche déjà
7: 31,9 à l'intérieur et 37,6 dehors. Je pense que j'ai dû perdre peut-être 1 ou 2 degrés quand même. Je sens que la température baisse.
6: Pour quelques euros, c'est déjà ça de prix.
7: Des serviettes mouillées sur les fenêtres, on se mouille régulièrement. régulièrement les ventilateurs.
3: Autre option, mélanger du blanc de Meudon à de l'eau pour l'étaler sur sa vitre extérieure. À Tours, la Biocoop est carrément en rupture.
6: En effet, là, on s'est fait un peu dépasser par ce sujet-là.
3: Anne est la gérante.
6: C'est une super bonne astuce écologique et pas très coûteuse. Du coup, on va réapprovisionner les stocks en fonction.
3: Il n'est jamais trop tard pour protéger ses vitres, ajoute Sandra Gérard, conseillère énergie à l'Agence départementale d'information sur le logement.
8: Il faut savoir qu'un mètre carré de vitrage avec le rayon solaire, ça produit 500 watts, c'est l'équivalent d'un radiateur dans une petite pièce. C'est énorme.
3: Et selon elle, ça peut permettre de gagner 4 voire 5 degrés à l'intérieur. Bon, 4 ou 5 degrés, on prend.
5: Oui.
3: Notre reporter l'évoquait, il y a des ruptures de stock sur le blanc de Meudon pour protéger les fenêtres. Rupture de stock aussi, vous l'avez constaté, sur les clims et les ventilos. On voit pas mal de gens assez désespérés, arpenter les rayons. Certains font tous les magasins sans succès. Dans certains supermarchés, il ne reste plus que les petits éventails pour se faire un peu d'air. Et clairement, ça suffira pas.
0: Non. Est-ce qu'on peut se faire livrer via Internet ?
3: Alors là, pareil, j'ai regardé, les délais sont très très longs. Je vous le dis tout de suite, vous n'avez quasiment aucune chance que le climatiseur que vous avez commandé ce week-end arrive d'ici la fin de la semaine.
0: Bon courage à vous, en tout cas, qui vous levez d'ailleurs de bon matin pour affronter cette nouvelle journée caniculaire. 5h16, restons au frais en écoutant la radio et ce soir devant la télé. Chaque voix compte, c'est la nouvelle émission d'Adeline François qui permet à des citoyens d'échanger en direct avec des députés sur le plateau de la chaîne parlementaire. On en parle dans les coulisses télé, mais avant, place à Womack & Womack et leur titre Teardrops. La

0: Womack and Womack, Teardrops à 5h20 sur votre radio ici. L'éphéméride de ce 23 juin, on souhaite une bonne fête au Audrey. Bon anniversaire aujourd'hui à la chanteuse Duffy, 42 ans. Pleine Coupe du Monde aussi, on a une pensée pour un certain Zizou.
1: C'est son anniversaire.
0: Zinedine Zidane a 54 ans.
1: C'est
0: aujourd'hui.
1: Un signe.
0: Oh là là, oui, on va avoir la troisième étoile, c'est certain.
1: Puis, comme si son anniversaire tombe à chaque fois pendant la Coupe du Monde.
0: Oui, c'est vrai, bah oui. Bon, 56 ans aussi pour le musicien Yann Tiersen, que vous connaissez notamment pour cette musique. D'Amélie qu'on retrouve dans le film Amélie Poulain. Et puis tiens, le 23 juin 1995, le 33e long métrage d'animation de Disney sortait sur les écrans américains. Pocahontas, un tournant pour le studio qui a mis en scène pour la première fois une héroïne principale adulte et inspirée d'un personnage historique réel porté par cette chanson L'air du vent que vous entendez. Film qui a remporté 2 Oscars. Rien que ça.
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0: On retrouve Patrice Gascon avec ses coulisses télé. Aujourd'hui, Patrice, vous vous êtes intéressé à une émission quotidienne qui s'adresse aux citoyens que nous sommes. Elle s'appelle « Chaque voix compte ».
3: C'est le grand rendez-vous d'actualité quotidien de la chaîne LCP, la chaîne parlementaire.
4: Bonsoir à tous et bienvenue dans Chaque Voix Compte sur LCP.
3: Et celle qui vous accueille dans Chaque Voix Compte du mardi au vendredi à 19h30, elle s'appelle Adeline François. Un visage que vous aviez peut-être déjà découvert lorsqu'elle était sur BFM TV. Sur LCP Canal 8 de votre TNT, Adeline François décrypte et informe chaque jour sur des sujets bien ancrés dans nos préoccupations quotidiennes. Et elle donne toute sa place à la parole du citoyen parce que oui, les téléspectateurs peuvent intervenir chaque jour dans l'émission qui est tournée au cœur du Palais Bourbon à l'Assemblée Nationale. Dites-moi Adeline François, si je cherche un peu la petite bête, qu'est-ce qu'il a de différent des autres, votre talk show Chaque Voix Compte ?
5: Déjà la différence avec les autres, c'est qu'il y a moi. Ça fait très prétentieux de dire les choses comme ça, mais on se démarque déjà avec les visages de cette émission, le mien, mais aussi les chroniqueurs qui m'entourent. Et puis, il y a ce lien avec le public que moi, j'ai vraiment envie de développer. D'abord, du mardi au jeudi, les téléspectateurs peuvent interagir directement par le biais d'un QR code, ce qui se fait aussi, évidemment, ailleurs. Mais le vendredi, nous, on a pris le parti de recevoir du public en plateau qui vient directement interpeller les députés. Et en fait, ça fonctionne.
3: Vous l'avez dit, c'est un horaire qui est très compliqué puisqu'il y a une grosse concurrence. Pourquoi aller comme ça à la concurrence frontale avec des talk-shows connus, puissants, avec des Barthès, des Hanouna, des Anne-Elisabeth Lemoine?
5: Historiquement, cette émission, elle existe depuis 25 ans. Il y a une émission quotidienne sur LCP à 19h30. Donc à la rigueur, j'ai presque envie de vous dire, on était là avant. Donc on va pas changer cet horaire-là. Après, je rappelle que les audiences de LCP ne sont pas mesurées. Donc nous, notre mission, évidemment qu'on a envie qu'il y ait des gens qui nous regardent, mais nous, on a une vraie mission de service public, où on ne va pas décider d'un sujet parce que c'est ça qui va faire de l'audience. On va décider d'un sujet parce qu'on a la conviction qu'on peut apporter des clés de compréhension au public.
3: Adeline François qui vous en dit plus sur son magazine quotidien Chaque Voix Compte à 19h30 sur LCP. Et parce que ma voix compte aussi, je m'en servirai demain pour de nouvelles coulisses télé.
0: Et on sera au rendez-vous. Merci Patrice. 5h24. Tiens, en arrivant au boulot ce matin, vous allez sûrement dire bonjour à vos collègues en serrant la main. Ben oui, mais pourquoi on serre avec la main droite? Ben oui, grande question. Stéphane Bern a la réponse. On vous répond, mais avant c'est Christophe Maé avec La Lune. Bon réveil.

0: Lune et Christophe Maé, 5h27, chaque jour avec votre radio ici, un peu d'histoire avant l'actu. Stéphane Bern, ce matin, on voyage au temps de la première poignée de main.
1: Savez-vous pourquoi on ne serre jamais la main gauche, sauf si on est scout? Se serrer la main aujourd'hui, c'est un geste banal, un réflexe automatique pour se dire bonjour ou conclure un accord. Mais ce geste a une histoire qui n'a rien de pacifique. On trouve déjà des traces de ce geste dans l'Antiquité, avec des représentations de poignées de main gravées sur des stèles.
2: Tu n'étais pas obligé de l'embrasser, t'aurais pu serrer la main.
1: La pratique se perpétue au Moyen-Âge. En tendant leur main droite, celle qui manie l'épée, les chevaliers prouvent leur intention pacifique. Autant vous dire qu'à cette époque, les chevaliers gauchers étaient les plus dangereux. Au XIXe siècle, sur les marchés paysans aussi, on se serre la main, cette fois pour dire son accord sur une affaire. Ce qui est bien plus simple que des paraphes en bas des 17 pages d'un contrat signé en 3 exemplaires, vous l'avouerez.
3: Ben ça va, t'es content, c'est fini, t'es sorti, t'as plein, je te dis, voilà.
1: D'abord, un signe de non-agression et de confiance, ce geste est peu à peu devenu un code social qui s'est étendu des usages officiels jusqu'aux relations du quotidien, jusqu'à devenir un symbole de confiance et de respect, compris de tous.
3: Serre-moi la main.
1: Mais il existe une exception.
4: Scout toujours ?
1: Chez les scouts, on se serre la main gauche. Une tradition héritée du fondateur du scoutisme, Robert Baden-Powell. Il aurait instauré cette pratique après un voyage en Afrique, lors duquel il observe que les guerriers se saluent de la main gauche. Non pas celle qui attaque, mais celle qui défend en tenant le bouclier. Pour se serrer la main, il faut donc baisser la garde. Un geste de confiance encore plus fort. Autrefois, pour saluer quelqu'un, on lâchait son épée en marque de respect. Aujourd'hui, quand on salue quelqu'un par respect, on lâche notre téléphone.
0: Merci beaucoup Stéphane Bern. Bah tiens, ne lâchez pas trop vite le téléphone, parce que si vous avez envie de vous évader en vacances, en week-end, mieux vaut connaître les bons endroits à visiter. Pour cela, on vous offre ce matin le guide de voyage Michelin qui fête ses 100 ans. 0810 055 056, c'est à vous de jouer. Nous sommes le mardi 23 juin, il est 5h30, toute l'actualité en français dans le monde, c'est le 90 secondes avec vous Drazo.
5: Un scénario rocambolesque, mais c'est fait. L'équipe de France valide son ticket pour les 16e de finale du Mondial de foot. Victoire 3-0 contre l'Irak. Le match a été interrompu pendant plus de 2 heures à cause d'un orage. Il s'est fini à 3h du matin. Kylian Mbappé, encore auteur d'un doublé, fêtait sa 100e sélection en équipe de France. Doublé aussi pour Lionel Messi contre l'Autriche. L'Argentin est désormais le seul et unique meilleur buteur de l'histoire du Mondial avec 18 buts. La chaleur gagne du terrain. 54 départements français seront ce midi en alerte rouge à la canicule. Record absolu de température hier à Rennes, à Bordeaux, à Angers. Il a fait plus de 43 degrés à Châteaumeillan dans le Cher. Un TGV lourd de Paris accusé hier soir 5

0: 5h40 de retard. Trafic interrompu en gare de Bordeaux. Des câbles d'alimentation électrique ont été abîmés à cause de la chaleur. Le trafic a repris en fin d'après-midi. Les premières sanctions dans l'affaire Liana. Deux gendarmes de Condon dans le Gers sont mutés d'office avec retrait des fonctions de police judiciaire. Et à Auch, un substitut de procureur se voit retirer ses fonctions d'enquête, soupçonné d'avoir négligé les plaintes contre le suspect Jérôme Barella. Le syndicat de la magistrature dénonce une opération de communication. Les obsèques d'Éric Roy, l'entraîneur du Stade Brestois, seront célébrées cet après-midi à Nice. Et le groupe Ultra Brestois 1990 met en vente un t-shirt caritatif King Eric avec le visage d'Éric Roy. Les bénéfices seront versés à l'association Mon Cartable Connecté. Éric Roy en était le parrain.
1: L'info du jour nous emmène ce matin à Carpentras.
0: Là où s'est joué ce terrible drame, deux petits garçons retrouvés morts dans une voiture en pleine canicule. Ils avaient 2 et 4 ans. C'est tout un quartier qui est sous le choc, David Dauba.
2: C'est dans une impasse résidentielle d'un quartier populaire que s'est déroulé le drame. Sous une chaleur suffocante, en tout début d'après-midi, alors que le mercure flirtait avec les 35 degrés, les riverains ont vu débarquer pompiers et policiers. Séverine habite juste en face.
3: De la fenêtre de ma cuisine, on aperçoit les pompiers. On les a tous vus arriver. On a dû le voir vers 13h30 à peu près, le temps qu'ils arrivent. Et ils ont dû repartir, il devait être 15h30, 16h même. Et ils sont restés très longtemps. Le SAMU, les pompiers, on a vu tout le monde, la police.
2: Très rapidement, l'information a fait le tour du voisinage. Les enfants âgés de 2 et 4 ans étaient connus dans le quartier, notamment par Amandine, qui habite à quelques dizaines de mètres des lieux du drame.
4: Je les voyais souvent jouer dans la piscine, et je les entendais souvent parler, rigoler ensemble. Et voilà, pour moi, c'est une famille normale. La maman est toute seule, et je pense que c'est la maison de la mamie aussi.
2: Et selon les premiers éléments de l'enquête, les deux enfants se seraient enfermés volontairement dans la voiture en échappant à la surveillance de leur mère, une femme d'une trentaine d'années en état de choc qui a été hospitalisée.
0: La mère qui a découvert les corps de ses enfants dans cette voiture, elle n'a pas encore été entendue. Au regard de son état de santé, c'est ce que précise le parquet. La procureure de Carpentras précise aussi que les causes de la mort restent à déterminer, mais que bien sûr la piste de la canicule est privilégiée. La chaleur tue. Dimanche, 3 personnes âgées sont mortes en Gironde en raison des fortes chaleurs. Elles avaient 80, 89 et 95 ans.
1: Et la chaleur qui va une nouvelle fois nous accompagner ce mardi. Quelques records. On va donner quelques records relevés hier par Météo France. 42 degrés à Sens, c'est en Charente-Maritime. On a eu 41 degrés 9 à Bordeaux, 41 degrés 2 à Poitiers. C'est supérieur aux 40 degrés 8 observés. C'était le 17 juillet 1947 à Poitiers. Le soleil va régner donc sur le pays, avec le maintien d'une chaleur très forte. Alors pour les températures ce matin à Lille, Cherbourg et Grenoble, on a 21 degrés, 22 à Strasbourg et à Reims, 23 à Quimper et Bourges, 24 à Paris et Toulouse, 26 à Marseille, Nantes et Bordeaux. Vos messages aussi sur la page Facebook ici. On a Martine qui est à Dieppe qui a relevé 21 degrés, 22 à Cranchevrier, c'est en Haute-Savoie, on salue Edgar. Même température à Urune dans le Pays Basque, merci Marie-Laure. On a 24 en Périgord vert à Mialet, merci Ginette. 25 au Lave Vendoux, on salue Eddy, puis 27 degrés déjà à la souterraine dans le département de la Creuse avec cette info de Franco. En journée, prévoyez des maximales de 29 à 34 degrés au nord de la Somme et sur certaines plages méditerranéennes, 35-39 degrés partout ailleurs. Ça va grimper même jusqu'à 40, voire 42 degrés sur l'ouest, notamment des terres bretonnes et des pays de la Loire au sud-ouest et très localement 43 degrés encore possible en Poitou-Charente.
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1: 5h34, on espère, malgré cette chaleur, que vous allez bien. La nuit n'a pas été très fraîche et la journée sera encore très chaude. Pensez à vous hydrater, à vous protéger. On pense aussi aux personnes les plus fragiles. Et pour le réveil, c'est avec Michel Polnareff. Très bon mardi.

0: Michel Polnareff, à fournir à tous au paradis, 5h39. Merci de démarrer la journée avec votre radio ici. Bon réveil.
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0: C'est pas vrai, le rendez-vous qui vous rend service chaque matin, vous évitant les pièges et arnaques. Et Aude, les escrocs ciblent de plus en plus les retraités.
3: Oui, l'Agir Carco tire la sonnette d'alarme, je vais vous expliquer.
0: Côté musique, je vois arriver notamment Shakira. Zou, bah oui, l'hymne du mondial de foot, on l'écoute dans... C'est pas du tout l'hymne du mondial, Zou, c'est le film... Zootopie, voilà.
3: Ah, c'est ça.
0: Bah oui, l'hymne du mondial, c'est Die Die. On l'écoute en tout cas dans 5 minutes, le temps d'accueillir Mireille qui est avec nous depuis le département de l'Indre. Bonjour Mireille.
4: Oui, bonjour.
0: Soyez la bienvenue, comment ça va ce matin à 5h40?
4: Ça va très bien, merci.
0: Vous subissez pas trop la chaleur, vous?
4: Un petit peu comme tout le monde, si, mais bon, il faut s'adapter, il n'y a pas le choix de toute façon.
0: Bah justement, comment est-ce que vous adaptez? Parce que je pense que vous avez des bons conseils à nous partager, parce que vous êtes infirmière, Mireille.
4: Oui, c'est ça. Bah, écoutez, j'ai par habitude de dire le petit ventilateur, ma foi, c'est bien la solution qui marche bien, avec éventuellement une bouteille d'eau froide ou un torchon mouillé à proximité pour faire une ventilation un petit peu humide.
0: Ouais.
4: Voilà, puis de l'eau froide sur les gants de toilette, sur les serviettes, sur un petit peu d'humidification avec les petites bombes à eau. Voilà.
3: Moi, j'aime tout bien je me mets sous le robinet et je me mouille les poignets avec de l'eau froide.
0: Mais
3: c'est hyper efficace.
0: Mais c'est ce qu'on dit pour justement faire baisser aussi la température au niveau des poignets, mettre de l'eau fraîche sur les poignets, même quand on a des maux de tête aussi, on souffle, apporter du frais dessus. C'est une très bonne astuce, je vous remercie.
3: Heureusement que je suis là, quand même.
0: Mais oui, c'est vrai. Vous pourriez être infirmière, Aude, vous voyez. Vous avez une nouvelle recrue avec vous, Mireille. Aude qui va vous accompagner. Vous êtes.
4: Super.
0: Comment est-ce que vous fonctionnez, Mireille? Vous êtes dans un hôpital, vous partez, vous faites une tournée en voiture à la rencontre des patients?
4: Oui, c'est ça. Je vais partir bientôt là pour faire les soins à domicile, effectivement.
0: Et donc là, vous passez la matinée au volant avec la chaleur. Là aussi, c'est difficile.
4: Et oui, il faut aussi faire avec. On n'est malheureusement pas les pires, parce qu'on a quand même des voitures avec climatisation. Donc, je pense que c'est quand même un petit moyen entre deux patients de se rafraîchir et puis la gourde d'eau et comme vous dites, l'eau froide, les mains, les pieds, comme on peut.
0: Ouais, en tout cas, on vous souhaite un bon courage pour cette grande journée. Mireille, en tout cas, nous, ce matin, on vous offre un exemplaire du guide de voyage Michelin qui fête ses 100 ans. J'espère que les vacances arriveront bientôt pour vous, Mireille.
4: Ouais, c'est super. Merci beaucoup.
0: Voilà une belle journée qui démarre pour vous. Voilà. Belle journée Mireille, à très bientôt. Merci de votre fidélité.
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0: C'est pas vrai, le rendez-vous anti-arnaque. Aude, votre message ce matin s'adresse aux retraités.
3: Soyez sur vos gardes, vous êtes des cibles privilégiées pour les escrocs. C'est l'Agir Carco qui tire la sonnette d'alarme, la caisse de retraite complémentaire des salariés du privé. Non, elle ne propose pas de mutuelle. Non, elle ne propose pas de complémentaire santé. Non, elle ne fait jamais d'offres commerciales. Voilà, donc si vous, retraités, vous recevez un appel, un mail qui vous parle de ça ou que vous voyez une pub sur les réseaux sociaux pour une mutuelle avantageuse ou une complémentaire santé Agir Carco, c'est forcément un gros mensonge. Le but, c'est quoi? C'est de récupérer un maximum d'informations sur vous et si possible, bien sûr, vous soutirez de l'argent.
0: Et Aude, est-ce que beaucoup de retraités se font piéger par ce genre d'arnaque?
3: Oui, malheureusement, et surtout, beaucoup sont très angoissés à l'idée de se faire piéger. Vous êtes nombreux, les retraités, à me contacter pour me dire que vous êtes perdus dans tout ça, que vous n'arrivez plus à démêler le vrai du faux, que ça vous fait peur. Alors, je vous réponds déjà que c'est normal, normal de ne pas savoir. Et surtout, ce n'est pas une fatalité, pas du tout. Tenez, je vous donne 3 conseils, mais alors tout simple. Mm-hmm. Vous ne transmettez jamais à personne, mais vraiment personne, vos identifiants, mots de passe, carte bleue, ni par message, ni par téléphone. Quelqu'un d'honnête ne vous les demandera pas, donc vous ne les donnez pas. C'est logique. Mm-hmm. Deuxième point, si l'assurance retraite ou l'Agirc-Arrco a quelque chose d'important à vous dire, ça se passe sur agir-arrco.fr ou sur l'assurance-retraite.fr. Nulle part ailleurs, vous vous connectez tout seul et directement sur votre espace personnel. Dernier point, changez le mot de passe. Une ou deux fois par an. Alors je sais, c'est pénible, on ne sait plus où on l'a mis, on ne s'en souvient jamais, mais faites-le vraiment, c'est important.
0: C'est vrai qu'on ne le fait pas assez, ça, changer de mot de passe. Merci pour ces bons conseils à retrouver sur ici.fr, page C'est pas vrai. Et puis à 5h44, voici Shakira avec le titre Zou.

0: Shakira, ça vous met en joie ça de bon matin?
1: J'adore, moi ça me fait danser.
0: Bon, moi ce qui me met en joie, c'est le résultat du match hier, France-Irak 3-0. On parle Coupe du Monde, on décrypte la rencontre avec le journal L'Équipe. Soyez avec nous, rendez-vous dans moins de 2 minutes sur votre radio ici. Très bon début de journée, c'est l'équipe d'ici matin qui nous rejoint en studio à 5h48, tour d'horizon de l'actualité près de chez vous. Bonjour.
2: Bonjour et à dans moins de 2 minutes, Yoann, 5h48, nous sommes le mardi 23 juin. Amida réalise cette émission sous la clim, heureusement. Bonjour Quentin Pérez de Tudela.
3: Bonjour Sylvestre, bonjour à tous.
2: Il sera encore largement question ce matin de la folie climatique.
3: Oui, d'abord dans le Gard où les enfants des écoles de Bagnols-sur-Cèze ont fait une bataille d'eau hier pour se rafraîchir.
4: Donc les enfants ont joué tout l'après-midi, les enfants qui restaient avec des pistolets à eau pour se rafraîchir.
3: Pascal Borde, la maire de Bagnols-sur-Cèze, où les écoles donc resteront fermées cet après-midi. La canicule, sans doute responsable de la mort de deux enfants de 2 et 4 ans hier à Carpentras, on va en reparler. Et puis aux États-Unis, ce n'est pas les fortes chaleurs mais les orages qui ont interrompu pendant 2 heures le match France-Irak.
5: Attention, oh le but, oh le but,
6: oh
5: le but,
6: oh, on a loupé ça.
3: On a loupé ça, oui. Des Bleus, bon, qui ont dû poireauter 2 heures, mais des Bleus qualifiés quand même pour les phases finales de la Coupe du Monde. Voilà, vous avez le programme du 6-9.
2: Et puis avant 9h, on écoutera un titre de circonstance, un morceau de Laurent Voulzy.

0: titre estival, hein, évidemment. On vous offrira d'ailleurs avant 9h, oui, Quentin.
1: Et il donne la même couleur à 89 départements, quasiment rouge ou orange, hein, en
0: exactement.
1: France.
0: Normalement, on est censé être en jaune dans le Gard et en Lozère.
1: Toujours en jaune.
0: On vous offrira un éventail ici, Gard Lozère, avant 9h et un lot de raquettes de plage en bois avec la balle pour vous amuser sur notre littoral. Bon réveil avec ici, Gard Lozère.
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3: 5h49, la une de la presse spéciale Coupe du Monde.
4: Avant la pluie, l'éclair de Mbappé, c'est en une du journal L'Équipe ce matin.
3: Et on débrief le match France-Irak avec Anthony Thomas, rédacteur en chef adjoint à L'Équipe. Bonjour Anthony.
5: Bonjour.
3: 3-0 pour les Bleus. Qu'est-ce que vous retenez de cette rencontre plutôt insolite dans son déroulé?
5: C'est vrai que cette rencontre était interminable pour les téléspectateurs, pour les spectateurs et même les joueurs, puisque il a fallu attendre 2 heures entre les demi-temps à cause d'une alerte orage. Donc ça a vraiment été vraiment un événement unique pour les joueurs, donc, et pour tout le monde autour. Et bon, finalement, ça les a pas tellement perturbés puisque la rencontre s'est terminée avec 3 buts, une victoire qui permet de se qualifier pour les 16e de finale, et puis un groupe qui joue vraiment bien, qui vit bien, quoi.
3: Ouais. Et vous avez bouclé votre une justement avant la fin du match. C'était aussi un peu compliqué. Voilà.
5: Ah, c'est surréaliste. Bon, déjà, c'est vrai que nous sommes dans une organisation particulière où on a bien sûr des envoyés spéciaux, mais donc à Paris, on s'organise pour boucler le journal. D'habitude, c'est, on va dire, minuit et demi pour envoyer toutes les pages à l'imprimerie. Là, pendant la Coupe du Monde, on essaie de repousser un petit peu. La limite, c'était 2 heures. Et là, finalement, quand l'annonce a été officialisée, ouais, donc d'un report de la deuxième mi-temps, là on a dû bricoler. Donc il y a eu de la magie qui a été faite avec un récit partiel, mais en fait tous les récits, tous les articles par contre se retrouvent sur le numérique, là où on a vraiment l'analyse, les notes, et justement nos journalistes ont été discutés avec les joueurs qui ont raconté ce qui s'était passé pendant cette mi-temps interminable.
3: Ouais. Bon, parlons de Kylian Mbappé, qui est auteur d'un doublé. C'était sa 100e sélection avec les Bleus. Il était primordial d'être au rendez-vous pour lui, c'était important. Il l'a dit d'ailleurs en conférence de presse d'avant-match.
5: Oui, il l'a dit. Après, c'est vrai que il a été, comme d'habitude, très bon en conférence de presse d'avant-match. On voit que c'est vraiment maintenant un joueur qui a réussi à prendre vraiment main son rôle de capitaine. Donc, il a dit que c'était important pour lui en tant qu'attaquant et en tant que capitaine de vraiment prendre ses responsabilités. Là, il a été encore une nouvelle fois excellent, puisque donc deuxième doublé en 2 matchs. Ouais. Qui suit un petit peu le rythme de Messi, qui est devenu aussi quelques heures avant le meilleur buteur historique de la Coupe du Monde. Et là, il a encore une frappe du gauche pour Mbappé, c'est plutôt rare pour lui. Une deuxième but après la reprise, justement, pour vraiment assurer le break. Et puis ensuite, il a essayé de jouer avec vraiment toute l'équipe. On l'a même vu faire des replis défensifs assez spectaculaires. Donc il a été impliqué. Autour de lui, toute l'attaque a été vraiment intéressante, donc c'est ça qui est intéressant, quoi. Derrière ce doublé, en fait, l'équipe était très très bien.
3: Et Anthony, en un mot, 3e but qui est signé Ousmane Dembélé, il a joué une carte importante hier soir et enfin lancé sa Coupe du Monde.
5: En un mot, en tout cas, oui, pour lui, peut-être un déclic. En tout cas, ses coéquipiers l'ont beaucoup cherché et il a été plutôt très bon. Il a été décisif et on a vu la joie qu'il a partagée avec Mbappé. Donc, je pense que c'était l'un des objectifs de Didier Deschamps d'associer son ballon d'or au jeu et à la réussite de son équipe.
3: Et le prochain match, ce sera vendredi face à la Norvège. Anthony Thomas, merci beaucoup de votre présence.
5: Merci, bonne journée à tout le monde.
3: Et je pense que vous allez pouvoir aller vous reposer, dormir maintenant, Anthony.
5: Oui, on va encore lire vraiment tous les récits qu'on a et après on va aller se coucher. On attend vraiment les prochains matchs.
3: Et bon courage en tout cas. Merci infiniment, rédacteur en chef adjoint à L'Équipe. La une ce matin, je rappelle, avant la pluie, l'éclair de Mbappé. À très bientôt, 5h53. Parlons des vacances avec un sujet qui fait tiquer. Attention, la tendance des suppléments bagages cabine dans les avions.
4: Ah oui.
3: Et ça fait grincer les dents. Ah, ça, c'est insupportable. Muriel Jean-Noir a recueilli vos réactions, mais avant, direction Porto Vecchio avec Julien Doré.

0: Julien Doré, le titre Porto Vecchio, ça sent bon les vacances, ah ouais. Ça fait plaisir. 5h56, chaque jour Muriel Jordan s'arrête sur une tendance, une expression à la mode, un phénomène de société qui raconte notre époque. Et ce matin Muriel, c'est un carton rouge que vous avez envie d'attribuer.
1: Ah ouais, un carton attribué aux compagnies aériennes. Non, c'est pas un coup franc que je siffle, mais un sale coup. Imaginez, vous êtes tranquillement chez vous, en train de faire votre valise. Le combat commence. 30, 40, 50, 75 minutes de combat, de lutte acharnée pour enfin réussir à faire rentrer dans votre valise cette pile de livres que vous ne lirez jamais en vacances. Ou cette pile de t-shirts que vous ne porterez jamais non plus, parce qu'il pleuvra sans doute cet été en Bretagne. Je rigole, hein, les Bretons. Je dis ça pour éviter que tous les Parisiens débarquent. Bref, on voit de plus en plus apparaître des suppléments sur les bagages cabines, pratique qui autrefois était plutôt réservée aux low cost. Et ben cette fois, même Air France, KLM ou Lufthansa s'y mettent, donnant lieu à une nouvelle classe tarifaire, l'économie basique ou économie mini, hein, ça dépend de quelle compagnie, ça s'appelle différemment, ou comment vous racketter encore un peu plus d'euros, l'air de rien. Pour la faire courte, tu pars avec un petit bagage cabine, tu payes en plus, tu pars avec un gros sac à dos, tu payes en plus, tu pars avec ta belle-mère relou, tu payes en plus. Ah non mince, non, ça passe par contre. Bref, pour n'importe quoi qui dépasse un peu, tu payes en plus. Pour éviter de casquer, il ne faut emporter qu'un seul petit objet personnel de dimension 40 x 30 x 15 cm. Ça c'est bon, c'est inclus. Mais si ça dépasse, attention aux suppléments. Alors pour l'éviter, certains ont de l'imagination.
2: J'ai mon petit sac maniable que j'adore. Je peux le remplir au maximum. Et si il est trop gros, je l'enfile ma parka et je le mets derrière, comme ça. En général, ça passe.
3: Regardez, je suis à l'aéroport, ils veulent me faire payer un supplément bagage énorme parce que mon bagage cabine est trop gros. Heureusement, j'ai une astuce, je vous la donne tout de suite.
1: Et dans la vidéo, vous voyez le mec qui met tout dans son suite. En tout cas, vérifiez hein, ce qui est inclus ou non avant de réserver, parce que le prix affiché ne comprend plus forcément tout. Et bonne chance hein, quand vous lirez les toutes petites conditions générales de vente. Généralement, il faut un bac plus 15 pour les comprendre.
4: Et pour éviter ces frais supplémentaires, Muriel, il y a aussi des modèles de sacs et de valises pour gagner de la place avec des roues démontables. Ah oui. Ça, j'ai vu. C'est pas mal, non?
1: Oui, des concepteurs de sacs et de valises cabines qui se plient en quatre pour nous faire gagner de la place.
5: Cet entrepreneur français s'est lancé un défi fou. Concevoir la meilleure valise cabine du marché, partant de zéro. L'objectif est clair, faire passer l'intérieur de ta valise de ça à ça.
6: Et clairement, c'est une petite révolution dans le monde du voyage.
7: Il faut absolument qu'on parle de cette valise.
1: Il existe aussi des sacs de compression autour de 10 euros les trois. Alors ça, c'est hyper utile pour gagner de la place. Bref, les suppléments sur les bagages cabines, c'est devenu tendance et on s'en passerait bien. Franchement, concernant les bagages à main, les compagnies aériennes ont la main beaucoup trop lourde.
0: Ça, c'est clair. Merci beaucoup, Muriel. Je ne sais pas si vous avez vu aussi cette vidéo d'une personne qui s'est vue refuser son bagage cabine. En fait, il a tout mis ses vêtements sur lui. Il est devenu bibindum, le gars. C'est génial. En tout cas, 5h59, c'est l'équipe d'ici matin qui nous rejoint en studio. Bon mardi.
8: Merci, Johan. Bon mardi. Bienvenue tout le monde. 5h59, nous sommes le 23 juin. C'est mardi, c'est un plaisir de vous accompagner, de vous lire aussi le matin. On a Christine qui nous a écrit sur la page Facebook ici Garlozère pour nous dire qu'il fait 18 degrés, temps clair avec un petit vent frais à Verfeuille. Petit vent frais, oui, c'est vrai que frais, pas forcément compatible avec les températures en ce moment. Patricia, elle, est à Beaucaire avec 19. 1,69, Quentin, on va en reparler dans vos infos, encore largement bousculé par le climat en Lozère et dans le Gard. Merci de vous réveiller avec ici.
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10: La Coupe du Monde aux États-Unis, on va y revenir. Jusque dans l'Hexagone, la météo donc malmène les Français en ce début d'été. La chaleur d'abord qui s'intensifie. 89 départements vont donc passer aujourd'hui en alerte, dont 54 en rouge canicule, qui fait fermer des écoles dans le Gard. Comme hier, les élèves ne retourneront pas en classe cet après-midi. À Bagnols-sur-Cèze, annonce la maire de la commune, Pascal Borde.
11: Il fait très très chaud à l'intérieur, mais c'est rien de le dire. À l'école élémentaire Jules Ferry, dans les salles de classe, il faisait 38 degrés. Il n'y avait qu'une dizaine d'élèves. Hein. Beaucoup de parents sont venus chercher leurs enfants sur les 300 élèves. Et comme il n'y avait plus de brumisateur, la responsable du service éducation de la ville m'a demandé l'autorisation d'acheter des pistolets à eau pour que les enfants puissent se rafraîchir. Donc les enfants ont joué tout l'après-midi, les enfants qui restaient avec des pistolets à eau pour se rafraîchir. Et dans la cour de l'école, on a posé un thermomètre, il faisait 48 degrés. La cour, le sol ressortait à 48 degrés.
10: Bagnoles sur 16, donc où on attend 39 degrés aujourd'hui. Sur les 60 000 écoles et collèges du pays, 1350 ont gardé porte close hier en France, alors que les oraux du bac se poursuivent aujourd'hui. L'immense majorité des élèves, cela dit, pourront passer, d'après le ministre de l'Éducation, leurs épreuves à l'heure prévue, malgré les températures extrêmes. Des températures qui sont sans doute à l'origine de ce drame chez nos voisins. Deux très jeunes frères sont morts dans le Vaucluse hier à Carpentras, alors qu'ils jouaient manifestement à bord d'une voiture. C'est leur maman qui les a découverts avant de donner l'alerte. Adèle Bossard.
4: La mère a appelé les pompiers un peu après 13 heures. Elle a retrouvé ses deux fils de 2 et 4 ans inanimés dans sa voiture, garée sur le chemin d'accès à la maison, située dans une impasse du quartier du Bois de Lubac. Les secours n'ont pas réussi à réanimer les deux garçons. Et selon les premiers éléments communiqués par la procureure de la République de Carpentras, les enfants se sont enfermés eux-mêmes dans le véhicule. La mère, âgée de 33 ans, a été prise en charge par les pompiers. Elle n'était pas en état hier d'être entendue par les enquêteurs. L'enquête, elle, est ouverte pour homicide involontaire. Une autopsie prévue aujourd'hui permettra de déterminer les causes et les circonstances de la mort des enfants. Mais la piste de la canicule est privilégiée selon la procureure. Le Vaucluse est depuis hier midi en vigilance orange. Il faisait autour de 35 degrés hier à la mi-journée.
10: Je suis anéanti par ce drame. Voilà ce que dit le maire de Carpentras qui adresse ses condoléances à la famille. Hervé de Lépineau qui appelle pendant ce pic de chaleur les parents et les grands-parents à redoubler de vigilance dans le Vaucluse, notamment en alerte orange.
8: Contrairement, Quentin, à nos deux départements.
10: Ce qui peut surprendre, d'autant qu'on attend 40 degrés cet après-midi dans le Piémont-Cévenol depuis le début de l'épisode. La Lozère et le Gard n'ont toujours pas été colorés en rouge sur la carte de Météo France. Mais on va le voir avec vous, Maya Baldoureau-Fredon. Il y a des explications, il y en a même trois. Trois paramètres exactement qui entrent en compte, hein, c'est ça, Maya?
12: Et le premier, c'est la Méditerranée. L'air venu de la mer nous rafraîchit quand tout l'ouest du pays cuit sous une masse d'air chaud. Il s'agit d'un anticyclone venu d'Espagne. Le deuxième facteur, c'est la température la nuit. Chez nous, elle descend autour de 21 degrés, suffisant pour permettre à l'organisme de se régénérer. Dans les départements plus durement touchés par la chaleur, l'écart entre jour et nuit n'est pas assez important pour permettre un vrai repos. Le troisième facteur, eh bien, c'est la force de l'habitude. Dans le Gard, 40 degrés, on connaît. Garder les volets fenêtres fermées aux heures les plus chaudes, aérer le soir et le matin, éviter l'activité physique, autant de consignes souvent répétées. Ce n'est pas le cas chez nos compatriotes bretons, par exemple, bien moins habitués aux fortes chaleurs. La culture du risque est donc aussi prise en compte dans le choix de la couleur d'une vigilance météo.
10: Nos corps donc plus habitués aux fortes chaleurs, c'est ce qu'on retient. Merci Maya Baldoureau-Fredon. Ce qui n'empêche pas le coup de chaud, le 15, c'est le numéro à contacter dans ce cas-là. Celui du SAMU qui oriente ensuite vers un médecin ou une maison de santé. Le but, rappelle l'hôpital de Nîmes, étant de ne pas surcharger les urgences.
8: En Lozère, la ville de Mende va se charger d'appeler les seniors via son dispositif de veille. Une salle fraîcheur est également mise à leur disposition.
10: À Alès, ce n'est pas la chaleur, mais un cambriolage dans la nuit de samedi à dimanche qui a fait tourner le son du tenant d'un bar. Il a décidé de publier sur les réseaux sociaux la vidéo du suspect à visage découvert, ce qui est interdit. Choix assumé par le gérant, vous l'entendrez dans le prochain journal à 7h. Un motard de 68 ans. Victime d'un accident hier, il a percuté un poteau électrique alors qu'il circulait dans les rues de Pont-Saint-Esprit. Le sexagénaire a dû être hospitalisé, transporté à Nîmes par les secours.
8: Sur les routes, justement, la canicule va pousser les forces de l'ordre à redoubler de vigilance.
10: Mission pour laquelle ils vont pouvoir bénéficier de renforts. 8 sportifs de haut niveau viennent officiellement d'intégrer la réserve de la gendarmerie du Gard. Ils ont reçu hier leurs brevets et leurs insignes au pont du Gard après avoir suivi 2 semaines de formations intensives, 4 ans de balleur de l'USAM, 3 filles et un garçon. Et 3 rugbymen comme Rémi Pichard qui a choisi d'enfiler l'uniforme par-dessus son maillot du RCN.
13: Il y a 2 volontés, la volonté de servir et d'apporter de l'aide aux gens. Et il y a aussi une volonté familiale. J'avais mon oncle qui était aussi gendarme et qui a été garde pénitentiaire par la suite. Donc c'est aussi un lien familial et un clin d'œil aussi à ça. On est rugbyman, on est gendarme. Voilà, c'est les deux choses peuvent être liées et là c'était l'occasion de les lier. Donc c'est top. Bien sûr, il y a énormément de valeurs communes, que ce soit sur le respect. Le côté hiérarchique aussi, l'engagement de soi, la volonté de donner pour le camarade d'à côté, c'est des valeurs communes qu'on a avec le rugby, donc ça va de tout sens de s'engager en fait à la fois dans le rugby et la gendarmerie. En fait, en tant que sportif de haut niveau, on a certaines capacités physiques, on est entre guillemets éduqué à s'entraîner régulièrement, à faire de la musculation, à courir, etc. Et c'est des qualités qu'on peut retrouver dans les besoins du psych, donc l'un va avec l'autre et s'engager ensemble, ça me semble le plus cohérent possible.
10: Un joueur du RCN, donc Rémi Pichard.
8: Vous l'entendrez en longueur au micro d'Hervé Salafranque tout à l'heure à 6h30.
10: Et puis un mot de foot, on le disait, avec le climat qui a pourri le deuxième match des Bleus hier à la Coupe du Monde. Il a dû être interrompu pendant plus de 2 heures en raison d'un risque d'orage et d'intempéries à Philadelphie, où la France s'est quand même qualifiée pour les phases finales de la compétition, grâce notamment à un doublé du capitaine Kylian Mbappé contre l'Irak. Score final 3-0.
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10: Il est un peu ridicule ce mondial, c'est-à-dire que quand on regarde les matchs de foot, faut veiller tard.
8: On le suit sans
10: et quand on les regarde,
8: suivre.
10: On sait qu'on va passer du temps.
8: C'est ça. C'est compliqué, mais bon, c'est comme ça.
10: Parce qu'en fait, ils arrêtent aux États-Unis les matchs, ils les interrompent lorsqu'il y a un risque d'intempérie à 13 km autour d'une enceinte sportive.
8: Et puis dès qu'il y a eu un coup de tonnerre, un coup d'orage, ça repartit, on met le compteur à zéro.
10: Ouais.
8: Voilà, donc peut-être que le match se finira le lendemain à un moment donné. Je sais
10: nous,
8: pas.
10: Nous, les orages, ça nous fera du bien aujourd'hui.
8: Ça. Bah maintenant, il n'y a pas d'orage prévu. À risque d'orage éventuellement cet après-midi sur la partie sud de la Lozère. On fait partie de ces rares départements, je vous le rappelle, en France, à être seulement en vigilance jaune canicule. C'est le cas évidemment du Gard et de la Lozère. Malgré les températures élevées attendues cet après-midi, 36 à Mandé-Florac, 39 au Vigan, 39 à Potelière, Vénégeant et Millau. On aura 40 jusqu'à 40 aujourd'hui à Collias, Vézénobre et Sauve. Pour l'instant, on a 20 degrés à Générac. C'est Daniel qui nous écrit sur la page Facebook ici Gard-Lozère. 21 à Saint-Hilaire-de-Bretmas. Et là, c'est René qui nous écrit toujours sur cette page Facebook ici Gard-Lozère.
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8: Notre page Facebook ou WhatsApp au 04 66 21 36 37 en nous envoyant un message. Les messages vocaux, ça fonctionne également. Photos, vidéos. Et vous profitez d'Air Soon and Fire tout de suite. Let's groove. Bon réveil, 6h08.

0: Un début de journée comme on les aime. Air, Swing and Fire, Let's Groove à 6h12 avec Ici Garloser.
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0: Mardi 23 juin, bonne fête au Audrey. On démarre avec ce qui s'est passé à travers le temps avec l'éphéméride de ce 23. Retour en 1894 avec la création du Comité International Olympique. 1991, le personnage Sonic fait sa première apparition sur la console Mega Drive. Et puis le film Matrix sort au cinéma un 23 juin 1999. Allez, pour les anniversaires de célébrités, monsieur Zinedine Zidane a 54 ans ce mardi. Happy birthday aussi à la chanteuse britannique Cathy Tunstall. Elle a 51 ans. On termine cette éphéméride avec la chanteuse Duffy qui souffle, elle, ses 42 bougies en ce mardi.

0: cœur, le triptyque du docteur Kirzek qui arrive dans quelques secondes. À tout de suite.
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0: 6h13, excellent réveil dans le cabinet du docteur Kirzek. Ce matin, on parle foot et Coupe du Monde, évidemment. Comment être supporter et protéger son cœur? C'est vrai que le stress n'est pas très bon. Hein. Bonjour docteur.
4: Bonjour à toutes et à tous. La Coupe du Monde de football bat son plein entre les matchs de nuit. Les émotions fortes, notre corps et notamment notre cœur est mise à rude épreuve. Alors, il faut pas dramatiser, mais il faut juste être conscient du mécanisme. Quand on regarde un match, le corps ne fait pas la différence entre une menace réelle comme un prédateur et une menace psychologique comme une action décisive par exemple. On entre en mode combat. Le cerveau va libérer alors de l'adrénaline, c'est l'hormone du stress, et conséquence immédiate, le cœur s'emballe, on le sent bien d'ailleurs. La tension artérielle monte en flèche, on pourrait essayer d'ailleurs en mettant un tensiomètre, et les artères se contractent. Il y a une étude emblématique dans le New England Journal of Medicine, qui est un grand journal américain de médecine, qui avait montré que lors de la Coupe du Monde de 2006, le risque de faire un accident cardiovasculaire était multiplié par 2,66 les jours de match de l'équipe nationale allemande. Alors c'est un vrai pic de stress, oui, bien sûr, le public c'était des Allemands. C'est un vrai pic de stress collectif. Pour une personne en bonne santé, c'est pas très grave, mais pour une personne fragilisée, ça peut être l'étincelle qui déclenche un infarctus.
0: Pouvez-vous conseiller, docteur, pour profiter pleinement du match sans mettre notre santé en danger ?
4: Sans mauvais jeu de mots, c'est le cœur du sujet. Il ne faut surtout pas se priver de vivre ces moments de passion, évidemment, mais il faut les vivre intelligemment. Je vais vous donner quatre conseils clés. Conseil numéro un, le plus important, les personnes qui ont déjà eu un infarctus, qui souffrent d'hypertension ou diabète, doivent impérativement prendre leur traitement ce jour-là. Ne surtout pas l'oublier. Et si vous sentez une gêne thoracique inhabituelle, on appelle le 15. Conseil numéro 2 pour tout le monde, on surveille sa consommation d'alcool et tabac. Et oui, l'alcool associé à la chaleur, ça déshydrate, ça fait grimper le rythme cardiaque, et le tabac, c'est de l'adrénaline pure, donc c'est le cocktail explosif. Conseil numéro 3, la respiration. Avant le match ou à la mi-temps, prenez 2-3 minutes pour respirer calmement. Vous inspirez par le nez, vous expirez par la bouche sur plusieurs secondes. C'est de la cohérence cardiaque. Et conseil numéro 4, si vous êtes à risque, évitez de regarder le match seul. Soyez accompagné. Évitez aussi de vous mettre dans une situation de stress supplémentaire, comme être dans une ambiance de stade surchauffé. Restez plutôt tranquille à la maison. Allez, avec quelques potes. Bon match et d'ici là, portez-vous bien.
0: Il faut que ça reste convivial. Merci docteur. On se déstresse, vous l'avez entendu. Hein. C'est pas bon pour le cœur d'être stressé le matin, 6h16. On va partir à la rencontre dans quelques minutes d'un ancien marin pêcheur et patron de chalutier. On sera au Gros du Roi pour se rafraîchir. Avant, Alain Souchon, l'amour à la machine.

0: Vous écoutez Alain Souchon, vous écoutez ici Garloser, l'amour à la machine. 6h19, c'est la vie par la rencontre de celles et ceux qui font battre le cœur de nos territoires. Pour ces passionnés, rien ne vaut, entre autres la douceur d'un été au Gros du Roi, refuge privilégié en bord de mer. Parmi eux, Frédéric, ancien marin pêcheur et patron de chaluté, qui a navigué 30 ans durant 30 ans dans ces eaux.
1: Le Gros du Roi était comme hiver, c'est une station balnéaire. Maintenant, on était un village il y a 20 ans avec 6000 habitants. Je pense que sur l'année, on est 10 000. Au Gros du Roi, il fait bon vivre. On a la mer, la Camargue, les taureaux, les joutes. Il y a beaucoup de choses sur le Gros du Roi. C'est une ville assez festive, c'est une ville touristique, mais avec une âme. Et surtout, le Gros du Roi, c'est un port de pêche. Le Gros du Roi, avec plus de 300-400 inscrits maritimes, il faut savoir qu'un pêcheur, un inscrit maritime, c'est 4 emplois à terre. Ça fédère. Et la pêche au Gros du Roi, depuis que le Gros du Roi est commune, j'en ai pas le souvenir, la pêche est quand même l'activité principale de la ville du Gros du Roi. La pêche est un métier de passion. Il faut être vraiment passionné parce que les chalutiers qu'on voit là sur le port de pêche, ce sont des bateaux qui sortent à 2h30 du matin et qui rentrent entre 16h et 18h le soir. J'ai eu la chance un jour de faire des jolis coups de dorade, je ne me rappelle pas en quelle année, ou de maquereau, parce qu'on travaille pour gagner sa vie, mais quand il y a du poisson sur le bateau, c'est un peu de la fierté. C'est un métier un peu où il y a beaucoup de fierté, un peu de compétition avec les copains, tout ça, mais toujours avec beaucoup de convivialité. Ben oui, c'est le Gros du Roi, c'est particulier parce qu'on est des vrais groslings. Il y a un peu ce truc de la pêche. Au Gros du Roi, il y a la pêche, il y a les taureaux. On aime beaucoup la Camargue. Je monte beaucoup à cheval aussi. J'adore toutes ces traditions qui sont pêche et être groslin, c'est quand même quelque chose de top. On a la chance d'avoir encore des enfants groslins, par exemple. Je suis aussi président des joutes et on a créé une petite école de joutes où on fait jouter des gamins à partir de 3 ans sur des chariots jusqu'à 6 ans. Il faudrait que vous veniez voir ça un jour, c'est pas mal. Eh bien, l'été au Gros du Roi, ce qui est vraiment top, moi, mais l'été, quand il arrive l'été, le Gros du Roi peut aller jusqu'à 5000 habitants, va avec les campings et tout. Et par exemple, pour un tournoi de joutes, la société, la Jeune Lance Groslaine, fait 17 représentations par saison entre Nîmes, les Sainte-Marie de la Mer, et on joute 5 ou 6 fois dans le canal du Gros du Roi. C'est un spectacle gratuit. Les barques, nos barques sont municipales et toutes les mairies que j'ai connues, moi, nous ont toujours aidé à la Jeune Lance Groslaine, parce que la Jeune Lance Groslaine, c'est pas une association, c'est dans les traditions. On est compté comme un petit peu la course libre, comme les taureaux, on est dans les traditions. Et on fait vivre l'été au Gros du Roi.
0: C'était Frédéric, ancien marin pêcheur et patron de chalutier. 6h22 avec le nouveau Zazie tout de suite, avec ici Garloser. Peu importe. Peu importe.

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1: 6h25, le dernier Zazie avec Ici Garloser. Peu importe, elle signe son grand retour. Hein, Zazie, c'est vrai qu'on est content de la retrouver. 3 ans après la sortie de R, hein, de l'album R, son dernier album. Est-ce que ce single, peu importe,

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8: La bonne humeur, la joie de vous lire aussi sur notre page Facebook. Ici Gare Lozère, Evelyne nous a écrit bonjour à toute l'équipe sympathique d'ici matin. 19 à Collias, prenez soin de vous, buvons de l'eau ou du café quand même. On peut s'autoriser ça le matin. Et l'horoscope de Catherine Viguet, bonjour Catherine.
9: Bonjour Sylvestre.
8: Un signe fait parler de lui ce matin.
9: Oui, le signe du cancer avec Jupiter, Mercure et le soleil à présent. Bélier, c'est une journée qui vous relie à l'autre ou vous oppose à lui, et la famille est aussi d'actualité.
10: Taureau, journée au cours de laquelle vous vous sentirez seul ou incompris, mais bon, c'est passager.
11: Gémeaux, la lune est en bel aspect avec votre signe et votre cœur bat fort pour quelqu'un.
12: Cancer, vous êtes en pleine ébullition, esprit et corps, peut-être l'occasion de prendre une nouvelle direction dans votre vie.
13: Lion, malgré du succès en société, ce qui vous importe, c'est d'être d'abord en accord avec vous.
14: Vierge, il est question de vos finances, mais plus généralement d'amitié solide.
15: Balance, sûr, il se passe quelque chose qui vous remue et vous saurez parler, vous faire entendre.
16: Scorpion, deux planètes et le soleil sont dans votre secteur voyage, vous partez pour de vrai ou en rêve.
17: Sagittaire, la lune vous fait du bien, acceptez les invitations et puis voyez du monde, vous serez ravis.
18: Capricorne, il est temps de vous engager côté cœur ou côté job, ce jour est important.
19: Verseau, il y a du dépaysement en vue. Autre chose, vous êtes davantage solidaire des uns et des autres.
20: Poisson, ce qui prime, c'est de créer des moments de retrouvailles avec ceux qui comptent pour vous.
21: Et pour nous tous, on s'invente un super destin.
8: Un super destin, tiens, qu'est-ce qui pourrait nous arriver de bien et de beau en ce 23 juin? Gagner à l'Euromillion? Allez, on y croit.
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8: Et oui, à la télé, c'est nouveau depuis la semaine dernière. Bonjour tout le monde, bienvenue à ceux qui nous rejoignent, celles et ceux qui nous rejoignent sur le canal 3 de la TNT, l'appli ICI et notre site ICI Gare Lozère. Bienvenue également à Quentin Pérez de Tudela. Bonjour Quentin.
22: Bonjour Sylvestre, bonjour à tous.
8: On a plein de belles choses à aborder aujourd'hui. On va parler de la chaleur évidemment, avec jusqu'à 40 degrés à annoncer cet après-midi à Collias.
22: Et des orages.
8: Vézénobre.
22: Mais ça rassure pas en France.
8: Et des orages, pas en France. Oui, on parle.
22: Aux États-Unis.
8: Oui, voilà, on reviendra sur le match.
22: Pour une match des Bleus.
8: Effectivement. À suivre Quentin dans l'info d'ici. Des sportifs de haut niveau en uniforme de gendarme.
22: Des handballeurs de l'USAM, oui, et des rugbymen du RCN, ils ont accepté de troquer leur maillot pour intégrer la réserve de la gendarmerie du Gard. Hervé Salafranc est allé les voir dans leur nouvelle tenue et qu'ils ont enfilé au pont du Gard. On vous décrit la photo après 90 secondes d'infos en France et dans le monde avec Aude Razo. Il est 6h30.
23: La France valide son ticket pour les 16e de finale du mondial de foot après un scénario ubuesque. 2 heures d'interruption à la mi-temps. Le stade évacué à cause des orages. Score final 3-0 contre l'Irak. Doublé de Kylian Mbappé qui fêtait sa 100e sélection. La Norvège est aussi qualifiée pour les 16e après sa victoire 3-2 contre le Sénégal. La première place du groupe se jouera donc vendredi sur le match France-Norvège. Les deux garçons retrouvés morts dans une voiture en pleine canicule à Carpentras s'étaient enfermés eux-mêmes dans le véhicule selon le parquet. Ils avaient 2 et 4 ans. Leur mère en état de choc, elle n'a pas encore été entendue. La canicule qui gagne du terrain. Il faisait 27 degrés dès 5 heures ce matin à Biscarrosse, à Limoges, à Rennes, à Angers. Et ce midi, près de 39 millions de Français seront concernés par une alerte rouge canicule dans 54 départements. Grosse perturbation hier en gare de Bordeaux à cause de la chaleur. Et pas de miracle pour un TGV lourd de Paris. Il accusait hier soir 5h40 de retard. Le syndicat de la magistrature dénonce une opération de communication après les premières sanctions dans l'affaire Liana. Deux gendarmes de Condon dans le Gers se sont mutés d'office avec retrait des fonctions de police judiciaire. Et à Auch, un substitut du procureur se voit retirer ses fonctions d'enquête. L'image à suivre ce soir, c'est l'entrée de Marc Bloch au Panthéon, résistant assassiné par la Gestapo en 1944. C'est la première fois qu'un historien

0: rien entre au Panthéon.
1: La canicule, c'est l'une des autres conséquences qui fait transpirer le bitume sur nos routes. Les forces de l'ordre doivent donc redoubler de vigilance depuis le début de l'épisode. Mission de surveillance qu'ils vont pouvoir assurer dans le Gard avec 8 sportifs de haut niveau à leur côté. Des handballeurs de l'USAM et des rugbymen du RCN, ils viennent d'intégrer officiellement la réserve de la gendarmerie. La cérémonie de remise des brevets et des insignes était organisée hier au pont du Gard. Ils devraient être rapidement déployés sur le terrain. Mais avant ça, Hervé Salafranc, vous êtes allé les voir dans leur nouvelle tenue.
2: Oui, ils sont tout beaux dans leurs uniformes bleus, un poil impressionnés par le côté solennel de la cérémonie, mais surtout très heureux d'être là, à l'image de Leslie Renaud, arrière de l'USAM Nîmoise.
3: J'ai voulu découvrir ce métier et je le regrette absolument pas.
2: Même si la formation de 15 jours que tous ont suivi avant d'en arriver là était particulièrement intense, enchaîne sa coéquipière Mélissa Curabec.
3: Moi, je ne pensais pas que c'était autant difficile. On est sportifs de base, donc c'est vrai que ça nous aide. Mais oui, c'est vrai que c'est très physique. Je pense que c'est aussi représenter la France, donc c'est important. C'est aussi ramener des valeurs du sport de haut niveau dans des unités comme ça et j'en suis très très contente.
2: Ces sportifs, quelle que soit leur discipline, présentent des profils particulièrement intéressants, souligne le lieutenant-colonel Éric Pincet, le numéro 2 des gendarmes du Gard.
4: Déjà, donc, on n'a pas travaillé le physique puisque ce sont des sportifs. Hein. Le mental, ils l'ont aussi puisque ce sont des compétiteurs et donc ils savent aussi gérer leur stress, même si le stress en compétition est un peu différent de celui que peuvent rencontrer nos gendarmes sur le terrain. Mais effectivement, ils présentent toutes les qualités intéressantes pour nous, pour pouvoir bien les former, puisque la vocation de ces sportifs de haut niveau, quand ils rempliront les conditions, sera de renforcer nos pelotons de surveillance et d'intervention de la gendarmerie.
2: Ce ne sera pas pour tout de suite, mais Elliot Alric, grand gaillard d'1m98 et 120 kg, qui joue deuxième ligne au RCN, est déjà prêt à relever ce nouveau défi.
5: Aller me défier sur mes capacités physiques et mentales, justement sur ces pelotons d'intervention, la cohésion, le travail d'équipe, cette fraternité qu'on a dans les sports collectif, l'abnégation, le fait d'être là pour ses camarades aussi. Et c'est une valeur voilà, qui me tenait particulièrement à cœur et que je retrouve aujourd'hui dans la gendarmerie.
2: Et même aller au combat si nécessaire à tous les sens du terme, ça ne fait pas peur. Et pour cause, à la championne du monde usécienne de boxe, Émilie Sonvico.
6: Forcément, si on est boxeur, c'est qu'on n'a pas peur des coups. Donc bien évidemment, on a une condition physique en étant athlète de haut niveau qui est un petit peu supérieure à la normale. Donc c'est un avantage. Après, on reste dans le parler, de calmer les situations avant d'intervenir sur quelque chose de plus musclé.
2: Et tous peuvent poser fièrement devant le pont du Gard avec forcément la Marseillaise pour accompagner cette photo pour la postérité.
1: Grâce donc, merci Hervé Salafranc, à cette initiative du groupement de gendarmerie du Gard, qui est d'ailleurs une première en France. Allez, il est 6h34, on refait un point météo. Parce qu'évidemment, ce matin, on va beaucoup en reparler avec la canicule qui gagne du terrain. Mais pas chez nous, en Lozère et dans le Gard.
7: Ouais, on est toujours placé en vigilance jaune canicule dans nos deux départements, hein, Gard et Lozère, malgré ces températures hein, que je vais égrener. 34 cet après-midi à Langogne, 36 à Villefort. Il fera 39 à Saint-Ambroix, Bagnols et Nîmes, jusqu'à 40 pour Uzès, Alès et Saint-Hippolyte-du-Fort. Pour le moment, on a 21 degrés sur les hauteurs de Nîmes, hein, sur les hauts de Nîmes. C'est Mickaël qui nous écrit sur notre page Facebook ici Gard Lozère. Patou, lui, est à Maine avec 22 degrés et pas de vent. Malheureusement, c'est vrai que ça pourrait peut-être aider à nous rafraîchir. Marianne, elle, habite à Calvisson avec 23 degrés. Voilà pour les températures. 23 degrés déjà à 6h35 quand même. Hein, il faut s'en rendre compte.
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7: Alors vos températures, vous nous les donnez via notre page Facebook ici Gard Lozère ou via le WhatsApp. Hein, vous composez le 04 66 21 36 37 pour nous envoyer un message. Ce qu'a fait d'ailleurs Eric de Lézan pour nous donner 20 degrés en ce moment à Lézan. Portez-vous bien et protégez-vous de la chaleur. Merci Eric pour ce message de prévention et ce message de sympathie ce matin. Donc le WhatsApp, vous l'avez vu, ça fonctionne avec Eric hein, qui nous envoie un petit message sympa, message vocaux, des photos, des vidéos, vos réactions aussi, vos coups de gueule, vos galères sur la route si éventuellement vous prenez la route et que vous rencontrez des difficultés. Bienvenue, bon réveil, téléphone, un autre monde, excellent mardi.

0: extrait du cinquième et dernier album du groupe Téléphone, Un autre monde, avec ici Gare Lozère.
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0: 7h20, bonjour à tous, bonjour aussi à Alex Montfort, ça bouge, les sports dans le Gard et en Lozère, ambiance sobre-british ce matin.
1: Salut, c'est Pénélope Chauvin, présidente du Nîmes Cricket Club. Et cette année, on va vous mettre une batte entre les mains.
3: Le cricket, 22 joueurs sur un terrain ovale. Mais attention, un terrain ovale deux fois plus grand qu'un terrain de foot. Hein. Et s'il est ovale, rien à voir avec le rugby. Deuxième sport mondial en nombre de licenciés, deuxième après le foot. Le cricket se rapprocherait plus du baseball, en fait. Une balle, une batte et surtout, trois petits bâtonnets plantés dans le sol, au centre du green, le fameux pitch.
1: Un pitch, le pitch, c'est le tapis de lancer qui se situe au centre du terrain, qui fait à peu près 3 mètres sur 20. Et c'est là que se concentre en fait le principal de l'action au cricket, hein, puisqu'il y a un bowler qui lance la balle, un batteur qui est dans l'équipe adverse qui doit empêcher la balle de toucher le guichet, qui est l'espèce d'installation avec les trois piquets qui se situent au bout du tapis. Et puis après, tout autour, il y a ce qu'on appelle les fielder, ceux qui attrapent la balle et qui font gagner des points à leur équipe.
3: Une sorte de baseball donc, plus sophistiqué, plus raffiné, sur une pelouse impeccable à l'anglaise. C'est smart hein, le cricket, mais à Nîmes, il est apparu, le cricket, dans la rue, sous l'impulsion de jeunes réfugiés issus des pays de l'ex-empire colonial britannique, Afghanistan, Inde, Pakistan. Et ce cricket de rue a donné naissance en avril 2019 au Nîmes Cricket Club, présidé par Pénélope Chauvin.
1: On a fondé le club à la base en pensant que ce serait un bon moyen pour les joueurs réfugiés de s'intégrer dans la société française en apprenant le cricket aux Français. Et de leur côté, ben, un peu sur le mode du donnant-donnant, ils apprendraient la langue française et à vivre dans notre pays.
3: Vous l'avez entendu, un échange de bons procédés au départ. Pour ces jeunes réfugiés, apprendre le français et les codes du pays. Pour les Nîmois, découvrir une nouvelle discipline sous l'impulsion du Sud-Africain Rolf Zechner, fondateur du Nîmes Cricket Club. 7 ans plus tard, le NCC veut grandir et forcément l'avenir, c'est la jeunesse.
1: On fait des animations dans les écoles primaires, des animations dans les collèges. On offre donc ces cours hebdomadaires aux jeunes français. Et on a très envie maintenant de vraiment de tout miser sur les jeunes français, puisque c'est eux qui seront les cricketeurs de demain. Que le volet réfugié, il est toujours là, il existe. Hein. D'ailleurs, on souhaite vraiment développer l'accompagnement aussi avec des cours de français, de code de la route, etc. Mais la grosse priorité cette année, c'est vraiment de diffuser le cricket, la pratique du cricket parmi les jeunes Français.
3: Le cricket, sport olympique à Los Angeles en 2028. Les Français l'ont complètement oublié, mais au JO de 1900, ils avaient décroché la médaille d'argent quand même. Hein. Pendant les vacances d'été, vos enfants ou petits-enfants vont pouvoir s'y mettre. 3 jours d'initiation pour les jeunes âgés de 16 à 16 ans, jouer au cricket et parler anglais. Et ouais, c'est important. Du 7 au 9 juillet au stade Marcel Rouvière de Nîmes et du 16 au 18 au stade de Dion, 50€ les 3 jours avec matériel fourni. Toutes les infos sur nimescricketclub.fr.
0: Merci Alex, un bon plan pour les grands-parents et les parents qui nous écoutent qui voudraient se débarrasser de leurs petits-enfants et de leurs enfants en leur faisant apprendre donc le cricket. 6h43, chien et piscine, c'est l'équation un petit peu compliquée généralement l'été. Quelles précautions prendre ? Notre Veto arrive pour tout vous expliquer.
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0: 7h moins le quart, l'été, voir son chien plonger dans la piscine familiale fait toujours sourire, hein. C'est vrai, c'est sympa, mais ce beau bassin de jardin peut en réalité cacher de vrais dangers pour lui. On en parle aujourd'hui avec vous, Pierre Fabin, pour que les baignades de notre toutou restent un plaisir avant tout.
10: Et la première idée reçue qu'on a, c'est qu'on pense que tous les chiens savent nager. Eh ben, c'est faux. Les races lourdes et massives comme les bulldogs ou les carlins coulent à pic. Et les teckels aux pattes courtes ou les chiens âgés un peu arthrosiques ne sont pas des bons nageurs. Et même pour un labrador, au final, le problème ce n'est pas d'y tomber, c'est d'en sortir. Dans une piscine, les bords sont verticaux et glissants. Un chien peut s'épuiser sur les margelles, paniquer et se noyer. La première règle, c'est d'apprendre physiquement à votre chien où se trouvent les escaliers. Accompagnez-le dans l'eau et guidez-le vers les marches. Ensuite, la seule vraie sécurité quand vous n'êtes pas là, c'est une barrière physique ou un volet rigide fermé.
0: Alors, si notre chien sait où sortir et qu'on le surveille de près, est-ce qu'il faut quand même limiter son temps de jeu ou faire attention à l'eau de la piscine en elle-même ?
10: Eh ben oui, l'eau de la piscine, c'est une véritable soupe chimique. Qu'elle soit traitée au chlore, au brome ou au sel, elle n'est pas bonne si elle est avalée en grande quantité. Le grand classique, c'est le chien qui boit la tasse en nageant pour attraper sa balle. Ou qui confond carrément le bassin avec sa propre gamelle. S'il en avale trop, ça se termine le soir même en vomissement violent et en diarrhée aiguë. L'astuce, c'est toujours de laisser une grande gamelle d'eau fraîche juste à côté du bassin et de l'inciter à boire avant qu'il plonge. Ensuite, limiter les sessions de nage à 15 ou 20 minutes maximum pour ne pas qu'il s'épuise.
0: Et une fois que la session de baignade est terminée et qu'il sort de l'eau, est-ce qu'on le laisse sécher tranquillement au soleil sur le bord de la pelouse ?
10: Alors, il vaut mieux éviter pour ne pas déclencher de graves problèmes de peau. Le chlore ou le sel qui sèche au soleil va détruire le film protecteur de sa peau. Très vite, il va se gratter et faire des grosses plaques rouges. Le rinçage à l'eau claire est obligatoire après chaque baignade. Prenez un jet d'eau tiède et insistez bien sous le ventre, les aisselles et les pattes. Ensuite, les oreilles, l'eau de piscine qui stagne dans le conduit auditif du chien est un cocktail idéal pour une otite foudroyante. Avec une compresse ou une serviette, pensez à toujours sécher soigneusement l'intérieur du pavillon, surtout pour les chiens oreilles tombantes.
0: Merci Pierre Fabin. Alors, on a parlé d'un chien qui s'appelle Rex, un malinois, qui est disponible à l'adoption sur le site spa-nim.org. Vous voyez sa photo. Alors Rex, il a l'air super sympa, sa photo elle donne envie, hein. Il aime pas les chats par contre, il accepte un ou des compagnons, il accepte également les enfants, il est pas fugueur, il est pas destructeur, il doit quand même avoir une présence en permanence et il doit avoir une maison avec terrain clos pour adopter Rex. Donc direction le site de la SPA Nîmes, spa-nîmes.org, pour voir sa photo également. Sinon vous pouvez directement vous rendre à la SPA de Nîmes, ça se trouve route de Sauve. Merci d'avoir le réflexe ici Gare Lozère pour commencer parfaitement ce mardi 23 juin avec un petit peu la tête en vacances, hein. On y pense, et dans quelques jours, quelques semaines. Justement, Madonna chante les vacances Holiday avec ici Gare Lozère.

On célèbre les vacances, un début des vacances le 4 juillet prochain, mais mine de rien, ça approche. Hein. C'était Madonna, évidemment, avec Holiday et ici Garloser, 6h51. 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On va parler de Nîmes Tourisme et Keolis qui propose des excursions. C'est tout nouveau. On laisse sa voiture au parking et on visite en car. Hein, c'est le principe. Alors, ça démarre demain, hein, cette belle initiative. Demain jusqu'au 20 août, Nîmes Tourisme et Keolis qui propose des excursions de 9h à 17h tous les mercredis vers Uzès et son marché. Puis le pont du Gard, tous les jeudis, direction l'abbatiale de Saint-Gilles, mais aussi l'Olivret Jean-Jean. Voilà, il y a pas mal de jolis départs. Vous avez toutes les infos. La billetterie également accessible sur nîmes-tourisme.com. On enchaîne avec le grand rendez-vous. C'est un festival dédié aux arts de la rue, cirque et musiques actuelles, perché à 1182 mètres d'altitude au cœur du plateau de l'Aubrac. Hein, le grand rendez-vous, voilà, c'est son nom, qui revient pour une nouvelle édition, à partir de vendredi et tout le week-end. 12 compagnies et groupes professionnels issus des arts de la rue, du cirque et des musiques actuelles seront donc présents à ce grand rendez-vous pour présenter leurs spectacles et concerts dans les ruelles de Nasbinel et aux alentours. Événement porté par l'association La Rosée du Matin au Brac. Et puis la Bégudé Roule Marcel présente la 3e édition de Broken Hearts ce samedi à la ferme de la Bégude. 1000 routes de Barjac à Saint-Victor-de-Malcap. L'entrée est libre, un petit marché de créateurs, un espace jeu dédié aux enfants, des surprises, un coin spécial brocante aussi pour chiner, un espace animation artiste et des surprises, un live acoustique pour l'apéro à partir de 19h et un concert sur la nouvelle scène à partir de 21h. Ouverture des portes à 17h donc pour cet événement organisé par la Bégude et Roule Marcel. Ça se passe à Saint-Victor-de-Malcap ce samedi. Ici Garloser le matin, 6h53, Emmanuel Moire, Beau Malheur. 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

0: Et le bonheur d'écouter Emmanuel Moir avec Ici Gare Lozère, 6h57, il s'y cramponne toute la journée, nos ados et le téléphone portable. Peut-on supprimer le téléphone portable à nos ados? J'ai pas la réponse, mais on va en rire dans un instant, à tout de suite.
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0: Bon, on le sait, hein, on peut presque plus lutter. Le téléphone est greffé à leurs mains. Nos ados sont devenus complètement accros. Mais que se passerait-il si on leur retirait? Fred Ballard a tenté l'expérience avec une mère d'ado qui a relevé le défi.
4: Qu'est-ce que vous avez fait ce truc là, charmant du siècle dernier Vous avez discuté. Vous n'avez pas de vue. C'est marrant.
5: Tous les quinquas de type Florence Foresti se souviennent de ces moments très marrants du temps jadis où on se racontait plein de trucs en face-to-face avec la bouche et tout, hein. On discutait, c'est fou quand on y pense.
4: Oui, alors pour les plus jeunes, discuter... Comment dire, c'est comme... C'est un peu comme chatter, tu vois, mais en vrai. Du coup, on peut se faire les smileys nous-mêmes.
5: Dingue, à l'époque, on pleurait de rire en vrai avec des Kleenex, le mascara qui coule et tout. On n'allait pas chercher l'emoji qui chiale. Mais bon, il faut vivre avec son temps, l'époque est digitale et tous les parents vont devoir se battre pour la survie du QI de leur enfant.
6: Et plus t'avances dans les âges, plus c'est catastrophique. Moi, j'ai un pote à moi, son fils, il a 12 ans. Alors, lui était persuadé que son gamin était un génie, parce que toute la journée, il lit du Hugo, du Chateaubriand. Et en fait, il s'est aperçu que le gamin planquait son téléphone dans les bouquins. Et moi, je m'en doutais, parce que le gamin est complètement con.
5: Voilà, bah, si vous n'arrivez pas à évaluer le niveau intellectuel de votre enfant à l'ère du numérique, Fabrice Eboué peut s'en charger, avec ou sans pincette, mais toujours avec le fou rire. Pas l'émoji, hein, le vrai.
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0: Mardi 23 juin, bienvenue, bonjour, il est 7h. Le journal, où il sera encore largement question de la canicule qui s'intensifie quand un PRS de Tudela.
7: Mais d'abord, direction Alès, où ce n'est pas la chaleur, mais la colère qui a fait tourner le sang du tenant du Milk Bar. Son commerce a été cambriolé dans la nuit de samedi à dimanche. Le suspect est reparti sans la caisse qu'il n'a pas réussi à ouvrir, mais depuis, son visage fait le tour des réseaux sociaux dans une vidéo. Le gérant a décidé de la publier, ce qui est interdit, mais Logan, c'est son nom, assume son acte, hein, Hervé Salafranquin.
8: Oui, Logan sait parfaitement qu'il n'a pas le droit de diffuser cette vidéo sur les réseaux sociaux, mais il assume complètement.
9: J'ai pas le droit de diffuser la vidéo, mais lui, est-ce qu'il a le droit de rentrer chez moi? Non plus. Donc bon, on sera deux.
8: Et la diffusion de cette vidéo commence peut-être à porter ses fruits, même s'il faut rester très prudent.
9: Une femme qui a appelé sur le numéro du bar et qui m'a dit qu'il y avait une personne qui avait traversé devant elle et qu'elle reconnaissait la veste et qu'il avait une moustache, voilà, comme sur la photo et la vidéo. On va déposer plainte quand on aura 5 minutes. Bien sûr qu'on va tout montrer à la police.
8: Le voleur n'a rien emporté, mais il a causé de gros dégâts sur la baie vitrée. Le milk bar reste ouvert, mais l'angoisse d'une nouvelle tentative de cambriolage demeure. D'autant que Logan assure seul le fonctionnement de son établissement pour remplacer ses parents malades.
9: Ouais, mes parents sont tous les deux un cancer et j'aurais autre chose à faire que m'occuper de ça le week-end.
8: Logan ne veut évidemment pas se substituer à la police ou à la justice, mais à travers ce coup de gueule, il veut aussi faire passer un message.
9: Que des mecs comme ça se fassent arrêter, qu'ils soient jugés, qu'ils soient punis, que ça bouge dans cette ville. On voit que la délinquance monte de plus en plus. C'est le ras-le-bol.
7: La délinquance donc qui monte, selon le gérant du Milk Bar, cambriolé à Alès. Mais ce sont surtout les températures qui s'envolent en France. 89 départements passent aujourd'hui en alerte canicule, 54 en rouge, 35 en orange. Du jamais vu donc dans l'Hexagone, où des millions de Français fuient cette chaleur près des points d'eau où les noyades se multiplient. Elles ont fait 13 morts ces trois derniers jours dans le pays, d'où l'importance, rappelle dans le Gard Olivier Jaman, le président de l'association Prévention Action Sport Secourisme, d'apprendre aux enfants à nager. Et il utilise notamment des Playmobil à Galargues-le-Montueux pour former les élèves de maternelle.
10: Cette tranche d'âge d'enfants, c'est une tranche d'âge, la noyade est la première cause d'accident, voire de décès chez les très jeunes enfants. Et donc du coup, de permettre à l'enfant d'être à l'aise dans le milieu aquatique, ça va lui permettre d'avoir un comportement sécuritaire. Et c'est pour ça qu'en plus des moments dans l'eau, on fait également des moments hors de l'eau, avec des Playmobil, des moments assez ludiques pour permettre à l'enfant d'avoir une vraie culture du milieu aquatique et surtout une culture sécuritaire. Donc on va retrouver des Playmobil géants autour du bassin qui vont permettre l'apprentissage de la nage et de différentes immersions et équilibrations. Donc on va parler de toute la prévention qui est autour du milieu aquatique, la prévention solaire, mais également le bon comportement à avoir au bord d'une piscine, au bord d'un plan d'eau, lac, rivière, pour que l'enfant, en plus d'être à l'aise dans l'eau, ait un comportement de sécurité.
7: Voilà des cours de natation qui doivent durer à Galargues-le-Montueux jusqu'à la fin de semaine.
11: Joséphine Ortuno y a assisté, c'est le grand angle de la rédaction ce matin à 7h30.
7: Cours de natation, cours dans les écoles de Bagnols-sur-Cèze qui n'auront pas lieu cet après-midi, puisque la maire de Bagnols-sur-Cèze a décidé de fermer les écoles l'après-midi pour protéger nos enfants qui souffrent de ces fortes chaleurs. Hier, dans une voiture, de très jeunes frères sont morts dans le Vaucluse à Carpentras, 2 et 4 ans. C'est leur maman qui les a découverts avant de donner l'alerte. D'après les premiers éléments, ce sont bien les températures extrêmes qui sont en cause. Les précisions d'Adèle Bossard.
12: La piste de la canicule est privilégiée selon la procureure de la République de Carpentras. Les enfants ont été découverts vers 13h dans la voiture stationnée sur le chemin d'accès à ce pavillon du quartier du Bois de Lubac. Il faisait déjà autour de 35 degrés. La mère a appelé les secours, mais ils n'ont pas pu réanimer les deux garçons de 2 et 4 ans. D'après les premiers éléments communiqués par le parquet, les enfants se sont eux-mêmes enfermés dans la voiture. L'enquête, elle, est ouverte pour homicide involontaire. La mère de famille âgée de 33 ans, très choquée, n'a pas pu être entendue hier. Elle a été prise en charge par les pompiers.
7: Adèle Bossard, le maire de Carpentras, lui, se dit anéanti par ce drame. Hervé Delépineau, qui appelle les parents et les grands-parents à redoubler de vigilance. Nos grands-parents, justement, la ville de Mende vient d'activer son plan de veille pour prendre soin d'eux. Elle a prévu de multiplier les coups de fil ces prochains jours pour prendre de leurs nouvelles. Par ailleurs, une salle fraîcheur est ouverte.
11: Ce qui n'empêche pas le coup de chaud, hein, Quentin. Le 15, c'est le numéro à contacter dans ce cas-là, celui du SAMU, qui oriente ensuite vers un médecin ou une maison de santé. Le but, rappelle l'hôpital de Nîmes, étant de ne pas surcharger les urgences.
7: Le Gard, Sylvestre, qui, avec la Lozère, n'ont toujours pas été colorés en rouge sur la carte de Météo France, alors même qu'on attend jusqu'à 40 degrés cet après-midi dans le Piémont-Cévenol. Pour autant, depuis le début de l'épisode, nos deux départements restent en jaune, le premier niveau de vigilance. Et c'est grâce à l'air marin, aux températures qui descendent encore bien la nuit. Et à l'habitude, nos organismes sont déjà préparés à ces fortes chaleurs, selon Alban Rouchon, météorologiste chez Météo France.
13: Le Gard, c'est un département qui est habitué à des températures élevées, alors que d'autres départements comme l'Aveyron ou l'Ardèche, où on attend 40 degrés localement, là c'est un peu plus exceptionnel. Quand on habite dans un département qui a l'habitude d'avoir des 40 degrés, on a l'habitude de par exemple, boire de l'eau, limiter l'activité sportive. En fait, quand on l'a déjà connu et qu'on l'a déjà vu, on est un petit peu plus formé sur comment agir à ce moment-là. C'est pour ça qu'on qu'on prend en compte les habitudes des personnes et si les personnes ont déjà connu 40 degrés, donc c'est pris en compte dans les critères.
7: Alban Rouchon, prévisionniste chez Météo France, jointe par Maya Baldoureau-Frodon. Et puis les sports, pour finir, à la Coupe du Monde, ça n'est pas la canicule, mais le risque d'orage et d'intempéries qui a pourri le deuxième match des Bleus la nuit dernière. Il a dû être interrompu pendant 2 heures à la mi-temps, ce qui n'a pas empêché le capitaine de planter un nouveau doublé contre l'Irak.
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7: Vous avez pu le vivre évidemment sur l'antenne d'ICI Guerre-Lozère dans 100% foot. Les pattes de Kylian Mbappé qui ont à nouveau grondé donc, et qui permettent à l'équipe de France de se qualifier pour les phases finales de la Coupe du Monde.
11: Bravo.
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7: Alors justement, on en parle, vigilance jaune pour le Gard et la Lozère. Mais quand même, on attend 40 degrés sur le Piémont-Cévenol.
11: Oui, quand même. Bonjour Julien, sujet de météo.
7: Bonjour
11: Gard.
7: Julien.
15: Bonjour Quentin, bonjour Sylvestre.
11: On en a parlé hein, tout à l'heure, effectivement, on a expliqué pourquoi on n'était pas encore en vigilance orange, donc on reste en jaune aujourd'hui, vous nous le confirmez. Jaune dans le Gard et en Lozère, hein, c'est ça ?
15: Exactement, jaune canicule pour le Gard et la Lozère, et puis pour le département de la Lozère, jaune orage entre 15h et 20h aujourd'hui.
11: Oui, parce qu'on annonce des orages plutôt sur la partie sud de la Lozère, c'est ça ?
15: Oui. Plutôt du côté des Cévennes, on a des nuages qui pourront bourgeonner avec quelques orages très localement hein, du côté du sud de la Lozère, mais pas forcément côté Gard.
11: Et pour les maxis, aujourd'hui, 40 à 41 localement éventuellement ?
15: Oui, 41 degrés sont possibles pour Alès et Bagnols-sur-Cèze. On attend 40 degrés à Nîmes, Uzès et Barjac et 36 degrés du côté d'Aigues-Mortes. Donc il va faire encore très chaud une nouvelle fois aujourd'hui.
11: Et la question qu'on se pose, je lis un sujet en ce mardi, est-ce que ça va finir par baisser ? On peut jeter un coup d'œil à la météo demain éventuellement ?
15: Oui, bon, ça va bien finir par baisser, mais la question c'est quand, puisque
11: bah justement, est-ce que c'est demain
15: de canicule. C'est demain, ça va baisser un tout petit peu. On va perdre quelques degrés, mais ça, les températures resteront encore très chaudes et bien au-dessus des valeurs de saison. Donc
11: on le sentira peut-être pas forcément.
15: Non, voilà, pas vraiment.
11: On refera un point avec vous tout à l'heure à dans 1 heure à 8h. Merci Julien.
15: À tout à l'heure.
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11: Et vous pouvez nous donner vos météos, vos points météo sur Facebook, la page ICI Gard Lozère sur WhatsApp 04 66 21 36 37. Bienvenue, bonjour. Frère Old La Vega, tout de suite. J'ai

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1: Vous savez quoi, il est presque rafraîchissant ce tube de Frérot de la Vega avec ici Gare Lozère.
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1: Frérot de la Vega, plus efficace que des glaçons dans un verre, que la clim ou le ventilo, on y croit en tout cas. Dans un instant, justement, mon œil, on va parler de la canicule et de notre tenue au travail qui n'est pas forcément la même pour tout le monde. Bon, en revanche, pour vous, Quentin Pérez de Tudela, les gens peuvent nous voir sur le canal 3 de la TNT maintenant ou sur l'appli ici. Il n'y a pas de tongs, il n'y a
4: jamais,
1: pas de shorts.
4: Jamais.
1: Toujours
4: quand je
1: classe.
4: Travaille, sur mes heures de travail, je ne viens jamais ni en short ni en tongs.
1: Et il faut expliquer aussi qu'on se voit en dehors du travail, en dehors de la radio.
4: Et ça m'arrive de porter des shorts.
1: Oui, mais pas des tongs. Je ne vous ai jamais vu en tongs. Bon bref, mon œil assure.
4: Vous voulez que je vous montre mes doigts de pied?
1: Je peux pas forcément, il faut le temps d'enlever les chaussures, on verra.
4: Écoutez, je me prends une lime à ongles, je lime tout ça et je vous montre.
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1: 7h13, mon œil avec vous, David Ossilou. Plus de la moitié de la France se réveille ce matin en vigilance rouge canicule.
4: Avec des températures qui vont aujourd'hui encore dépasser par endroits les 40 degrés, comme à Alès ou comme à Uzès, avec une tenue donc la plus légère possible.
8: Et tout est dans le possible, selon votre métier, parce que comme pour le logement que nous habitons, il n'y a pas d'égalité face à la canicule jusqu'à votre tenue. Donc, si vous êtes derrière un bureau climatisé, c'est nettement plus facile. Si vous avez droit à la chemise ouverte, aux Bermudas, c'est pas la même canicule. Et si la clim du boulot flanche, la loi vous donne même le droit de demander le télétravail depuis l'an dernier. Si vous êtes au contact du public, vous devez rester présentable même à 40 degrés parce que l'image de l'entreprise, elle ne prend pas de vacances. Si vous êtes sur un chantier, dans un champ, en uniforme de sécurité, là, casque, manches longues, pantalons, chaussures fermées, c'est une obligation, la loi le dit même noir sur blanc. Mais depuis l'an dernier, la chaleur est officiellement classée comme un risque professionnel, au même rang que le bruit ou les produits chimiques. Un employeur qui ne protège pas un salarié exposé risque jusqu'à 10 000 euros d'amende, 30 000 en cas de récidive et même de la prison à la clé. Enfin, le plus savoureux dans tout ça, ceux qui ce matin sont en train de préparer leur costume, leur cravate pour aller travailler, ne peuvent pas compter sur les députés pour avoir pitié d'eux. Parce que voilà une profession, c'est peut-être la seule en France qui a durci son propre code vestimentaire alors que les canicules s'enchaînaient. En 2022, Éric Ciotti, qui était député LR, voulait carrément rendre la cravate obligatoire. Il n'a obtenu que la moitié de sa victoire, la veste, oui, la veste, aujourd'hui, en 2026, est obligatoire pour les hommes à l'Assemblée. Au moins une chose est sûre, si la canicule s'aggrave, on sait qui changera de tenue en dernier.
1: Alors, pas de cravate hein, pour Quentin et moi. Quentin, c'est chemise, moi, c'est polo. Et on va se rafraîchir tiens, dans quelques minutes avec l'écho d'ici, direction La Cachette. C'est une guinguette située à Rochefort-du-Gard.
4: Vous me dites ça, mais je ne vous ai jamais vu en chemise, moi.
1: Si, ça a été
4: toujours
1: le cas
4: polo,
1: la semaine dernière. Mais si, quand on...
4: Ouais, non, c'est une surchemise.
1: Ah
4: vous
1: oui,
4: aviez.
1: Une surchemise. Oui, une petite chemise bien habillée. Mais voilà, vous savez quoi m'offrir pour mon
4: moi,
1: anniversaire.
4: Moi, je suis à poil dessous. Hein.
1: Ah, bah, oui, bah, j'imagine, oui. 7h15, Queen, Don't Stop Me Now.

0: Chanson extraite de l'album Jazz sorti à la fin des années 70, Queen, avec ici Garloser, Don't Stop Me Now. 7h18, l'écho d'ici, l'économie de nos entreprises dans le Gard et en Lozère, l'économie de la convivialité ce matin qui s'enrichit d'une nouvelle adresse à Rochefort-du-Gard. Christophe Piau, directeur de la toute nouvelle guinguette La Cachette, nous dévoile aujourd'hui sa stratégie pour séduire les Gardois cet été. Bonjour Christophe.
1: Et bonjour à vous.
0: Alors vous avez passé 20 ans de carrière dans l'immobilier, vous avez changé de cap, vous avez pris la direction donc de La Cachette, c'est le nom de la nouvelle guinguette à la Bégutte de Rochefort-du-Gard. Le lancement il a eu lieu il y a quelques semaines, est-ce qu'on peut déjà tirer un bilan économique peut-être, bilan de fréquentation après le démarrage de ce lieu?
1: Alors le bilan économique pas encore parce qu'on a pas tout regardé, on va faire ça à la fin du mois. Par contre la fréquentation est très très bonne parce que il manquait un petit endroit un petit peu festif et de semaine en semaine on a beaucoup de monde. Les gens vous voyez, j'ai déjà des réservations pour lundi. On a des groupes, des CE qui viennent faire leur fête de fin d'année. Mmh. Voilà. On n'a pas trop fait de pub, on est plus passé par Instagram et je vois que le bouche à oreille a bien fonctionné. Ouais.
0: Bilan positif donc. Alors ce qu'on n'a pas dit, c'est que la guinguette, elle est adossée au parc d'attractions voisin, hein, c'est Pirateland. D'un point de vue business, d'un point de vue économique, est-ce que vous comptez peut-être récupérer les clients de Pirateland pour gonfler le chiffre d'affaires de La Cachette?
1: Alors, on aura toujours quelques clients de Pirateland, mais c'est quand même pas la même clientèle qui vient à La Cachette. Pirateland, c'est un parc pour enfants. Nous, on est plus sur, même si on a quelques enfants qui viennent, on est plus sur une clientèle d'adultes que la clientèle du parc qui vient en famille avec des enfants.
0: Alors le lieu, il se trouve juste à côté de la Nationale 100, c'est un axe routier ultra fréquenté hein, qui relie Nîmes à Avignon, tout en étant au calme en bordure de bois. C'est assez boisé. L'emplacement a son importance, j'imagine, pour attirer à la fois la clientèle locale et peut-être aussi les touristes de passage. C'est stratégique, ça?
1: Bien sûr. Après, stratégique, le lieu, on l'avait. On l'a pas choisi par stratégie. On l'a choisi parce que il y avait ce masque qui n'était pas exploité, qui avait peut-être quelque chose à faire et de la demande parce que les gens des Angles, de Villeneuve. Mmh. Et après, j'ai des gens d'Arles qui viennent. J'ai même eu des gens de Marseille, de Vitrolles. Il y a des gens qui ont envie de connaître un nouvel endroit. Puis l'endroit est calme, on est au milieu des chênes verts et c'est vrai que l'endroit est plutôt sympa quand on arrive et qu'on se pose sur ces tables.
0: Alors, votre carte mise sur des produits locaux, programmation musicale également, vous avez pour ambition de ne pas faire un coup d'un soir, si j'ose dire, mais d'installer la marque dans le paysage. Si l'été 2026 est une réussite financière, vous prévoyez quoi? L'agrandissement, pérenniser peut-être l'activité?
1: Oui, bien sûr. En fait, aujourd'hui, on est sur une guinguette qui est extérieure et qui est adossée à un magnifique mas tout en pierre. Et le but, ça serait de créer cette guinguette à l'intérieur et de la faire durer toute l'année et la faire perdurer dans le temps.
0: Mmh. Et ben, c'est ce qu'on vous souhaite alors, hein. Christophe Piau, directeur de la Cachette, la nouvelle guinguette située à Rochefort-du-Gard. Merci Christophe, bonne journée.
1: Merci à vous, très bonne journée.
0: À bientôt. 7h22, on parle de canicule, on parle de chaleur, jusqu'à 40 attendu cet après-midi chez nous dans le Gard. On vous offre donc un éventail ici Garloser pour vous rafraîchir en pensant à nous. Et puis un lot de raquettes de plage en bois avec une balle pour vous amuser sur les plages de notre littoral en famille ou entre amis. Pour gagner ce pack estival, donnez-moi le nom de cette chanson de Richard Cochante.
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0: Ah, ça vous fait sourire hein, quand un PRS de Tudela.
3: C'est une très belle chanson.
0: On voit votre beau sourire sur le canal 3 de la TNT, l'appli ici, cigarloser.fr. Donnez pas la réponse, vous l'avez ce titre de cette chanson de Richard Cochante.
3: Venez, on va bronzer cet après-midi.
0: Oui, mais il faut se badigeonner de crème solaire évidemment, pour pas prendre chaud. 04 66 21 36 37, vous nous appelez maintenant. Coralie prend vos appels pour vous offrir le lot de raquettes de plage en bois avec la balle, pour vous rafraîchir au Gros du Roi ou à l'Espiguette, et puis l'éventail ici Garloser. Bonne chance à tous et à toutes. Jean-Luc Goldman tout de suite.

0: album positif sorti en 1984, Jean-Jacques Goldman avec Sigal Ozer, ce qui a beaucoup fait chanter Nathalie qui travaille à La Fraîche ce matin, Nathalie de Saint-Mamère, qu'on va retrouver dans quelques secondes pour notre joli jeu estival.
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0: On vous offre ce matin un lot de raquettes de plage et un éventail ICI Gare Lozère. Il est important l'éventail, surtout en ce moment. Nathalie de Saint-Mamère a envie de jouer avec nous. Bonjour Nathalie.
8: Bonjour Sylvestre.
0: Alors je disais, vous travaillez à La Fraîche, hein, ça, vous êtes infirmière?
8: Oui, c'est ça.
0: Et,
8: oui, oui.
0: Et vous vous déplacez, vous avez commencé tôt ce matin?
8: J'ai commencé il y a une grosse demi-heure,
0: ouais,
8: ça va.
0: Ouais, ça voilà, va. Comme ça au moins vous profitez de la fraîcheur,
8: voilà.
0: La fraîcheur matinale pour jouer avec nous, Nathalie. Donnez-moi le nom de cette chanson de Richard Cochet, on écoute l'extrait. Elle est bien là, Nathalie.
8: C'est le coup de soleil.
0: Le coup de soleil, vous êtes sûre, Nathalie?
8: Oui, sûr, c'est le coup de soleil.
0: Je dors plus la nuit, oui, c'est vrai que quand il fait chaud comme ça, on a du mal à dormir la nuit. Bonne réponse, Nathalie.
9: Mais au moins, on n'a pas de coup de soleil.
0: Ça, c'est sûr, oui. La crème solaire de rigueur, en l'occurrence, si vous voulez utiliser les raquettes de plage et l'éventail Sigal Ozer sur la plage du Gros du Roi, je vous donne quand même, Nathalie,
8: oui.
0: Indice UV 9 cet après-midi, ça va être très fort, ça va taper. Hein, donc la crème solaire, effectivement, elle sera de rigueur pour pas avoir un coup de soleil. Merci, Nathalie, bon courage.
8: Merci beaucoup.
0: Belle journée et merci d'être à l'écoute d'ici. Quelle est votre radio préférée?
8: ICI Gare Lozère, bien sûr.
0: Évidemment, bien sûr. À bientôt, Nathalie.
8: Merci, au revoir.
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0: Dans l'info d'ICI, Quentin, on va farfouiller dans la salle de jeu de nos enfants.
10: Oui, pour leur apprendre à nager à Galargues-le-Montueux, la PASSE, l'association Prévention Action Sport Secourisme, a décidé d'utiliser des Playmobil pour former les élèves de maternelle de la commune. Vous l'entendrez après 90 secondes d'infos en France et dans le monde. Il est 7h30, Audrey Azo.
11: Un scénario rocambolesque, mais c'est fait. L'équipe de France valide son ticket pour les 16e de finale du mondial de foot. Victoire 3-0 contre l'Irak. Et image incroyable, le stade évacué à la mi-temps. Le match interrompu pendant plus de 2 heures à cause d'un orage. Il s'est fini vers 3h du matin. Kylian Mbappé, encore auteur d'un doublé, fêtait sa 100e sélection en équipe de France. Doublé aussi pour Lionel Messi contre l'Autriche. L'Argentin est désormais le seul meilleur buteur de l'histoire du mondial. Météo France prévient, de nouveaux records de chaleur seront battus très probablement aujourd'hui. Et attention aux baignades dans les zones non surveillées. La ministre des Sports, Marina Ferrari, recense une 20aine de décès par noyade depuis le début du week-end. 54 départements et plus de 38 millions de Français seront concernés ce midi par une alerte rouge à la canicule. À Carpentras, les deux garçons retrouvés morts dans une voiture s'étaient enfermés eux-mêmes dans le véhicule, selon le parquet. Ils avaient 2 et 4 et la piste de la canicule est bien privilégiée. Les premières sanctions sont tombées dans l'affaire Liana. Deux gendarmes de Condon dans le Gers sont mutés d'office avec retrait des fonctions de police judiciaire. Et à Auch, un substitut du procureur se voit retirer ses fonctions d'enquête. Les obsèques d'Éric Roy, l'entraîneur du Stade Brestois, seront célébrées cet après-midi à Nice. Et le groupe Ultra Brestois 1990 met en vente un t-shirt à son effigie. Les bénéfices seront reversés à une association dont il était le parrain.
10: Cette question donc en pleine canicule, comment éviter les noyades qui ont fait 13 morts donc ces derniers jours en France? La solution est peut-être, vous le disiez Sylvestre, dans la salle de jeu de nos enfants et de nos petits-enfants. Dans le Gard, l'association Prévention Action Sport Secourisme apprend cette semaine à Galargues-le-Montueux aux élèves de maternelle à nager. Et c'est une première cette année, elle utilise des Playmobil pour les former. Reportage Joséphine Ortuneau.
12: Playmobil.
13: En avant les histoires.
12: Voilà ce qui résonne dans la tête des enfants quand le maître nageur parle de ces petites figurines avec lesquelles

0: Elle, Danaël, adore jouer.
1: Et m'a fait une petite histoire avec mes Playmobil pirates.
0: Autre activité que le petit adore.
1: J'aime bien nager sans les mains.
2: Moi aussi, j'aime bien nager sans les mains et aller la tête sous l'eau.
0: Alors, réunir les Playmobil et la piscine.
3: On voit leur réaction, ils sont complètement dedans. Est-ce qu'on a parlé de celui-là là ?
1: Oui.
0: Ça fonctionne, papa, forcément.
3: Là. Moi, je m'appelle Marlène. Je suis directrice au sein de l'association APAS. Ils sont à fond. Des fois un peu trop parce qu'on a, nous, on peut plus trop parler, mais on voit qu'ils sont intéressés et qu'ils comprennent ce qu'on veut mettre en place.
4: Vous pouvez me montrer les comportements dangereux là sur cette scène.
3: Alors on a le petit enfant qui va courir au bord du bassin, l'enfant qui se présente dans le bassin et qui n'est pas surveillé.
4: Comment c'est venu alors cette idée?
3: On est intéressé par la ludopédagogie et voilà, passer des messages aux enfants. On trouve qu'il n'y a rien de mieux que par le jeu et par des jeux qu'ils connaissent. Donc voilà, on a essayé de mettre ça en place et puis on expérimente petit à petit.
0: Car la maquette existe depuis quelques mois à peine, mais l'association, elle, dispense des cours depuis 3 ans à la piscine municipale de Galargues-le-Montueux. Olivier Jaman en est le président.
5: On a des vrais retours positifs des enfants qui sont en CP, CE1, CE2, qui ont un niveau natatoire qui est quand même bien meilleur que quand on ne faisait pas le stage.
0: Et en plus de ça,
5: lors des retours qu'ils nous font lors des ateliers, on se rend compte qu'ils ont compris qu'il y avait un enjeu sécuritaire derrière tout ça.
0: Selon le président de l'APAS, la noyade est la première cause de décès chez les très jeunes enfants.
6: D'où ces cours donc proposés cette semaine aux maternelles de Galargues-le-Montueux. Vous avez une vidéo d'ailleurs sur les pages Instagram et Facebook d'ici.
7: C'était le reportage de Joséphine Ortuneau.
6: Noyade, on en parlait, auquel est confronté notre invité, le patron des sauveteurs en mer du Gros-du-Roi. On parlera avec lui des principaux dangers en Méditerranée à 7h47. Et puis juste après cette question, quels sont les critères pour placer un territoire en alerte canicule? 89 départements qui clignotent en rouge ou en orange aujourd'hui sur la carte de Météo France, mais pas le Gard ni la Lozère. On vous expliquera pourquoi dans le prochain journal à 8h. Et justement, donc pour ce qui est des températures, tiens, au Gros-du-Roi, où on peut se baigner aujourd'hui.
7: Où on peut se baigner, oui. C'est vrai que la Méditerranée,
6: prudence, évidemment.
7: Ouais, la Méditerranée se réchauffe hein, quand même. Il fera évidemment forcément un petit peu moins chaud autour du littoral cet après-midi. On attend quand même 40 degrés hein, cet après-midi pour les maxis en ce 23 juin. 40 à Collias, Vézénobre et Sauve. On aura 39 au Vigan, à Potelière, Vénéjean et Millau. 34 à Langogne, 36 à Villefort. Ce matin, vous nous écrivez hein, sur notre page Facebook ici Garlozère. On a 20 degrés à Junas avec un ciel dégagé, pas de vent, on change pas une équipe qui gagne, nous écrit Catherine. En parlant d'équipe qui gagne, bah Françoise rebondit. Françoise nous écrit, on a gagné. Bah oui, elle fait référence au match des Bleus contre l'Irak. Il fait 22 degrés là où habite Françoise à Rousson. Alors vous pouvez nous écrire hein, via notre page Facebook ici Garlozère ou via le WhatsApp pour vos points météo, pour vos coups de gueule, pour vos points trafic aussi, hein, en composant le 04 66 21 36 37 pour nous dire par exemple qu'il y a du monde en ce moment sur le boulevard Marc Bogner en direction du rond-point Nîmes Ouest. Pareil sur la N106 en venant d'Alès pour se diriger vers Nîmes juste avant le niveau du Bois des Espèces.
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7: Alors forcément, on fait tous pareil aujourd'hui. On cherche un point pour se rafraîchir. On cherche la clim si on peut. Nous, on va se balader avec Olivier Devic dans le petit déj à Uzès, dans un jardin médiéval très rafraîchissant. Avant, c'est Elie Medeiros.

0: Medeiros à Bailar Calypso avec Ici Garlozère.
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0: 8h20, le petit déjeuner avec vous, Olivier Levic. Bonjour, vous êtes dans le jardin médiéval d'Uzès ce matin, qui figure d'ailleurs dans le guide vert Michelin. Cette année, on célèbre les 100 ans des guides de voyage Michelin depuis 1926. Ils nous font découvrir les plus beaux sites touristiques. Le guide vert Michelin, donc, en partenariat avec Ici Garlozère. C'est vrai qu'Olivier, les vacances approchent en plus.
3: Oui, des vacances dans le Gard, évidemment à Uzès, avec ce guide vert Michelin qui va vous aider et puis peut-être vous donner envie de visiter le jardin médiéval d'Uzès. Je suis avec Marilène Toche qui est avec nous. Vous êtes la jardinière ici, bonjour.
4: Bonjour, je ne suis pas la jardinière. Moi, je m'occupe plutôt de la partie communication, les expositions artistiques. Et puis bon, on est 4 salariés, donc il y a 2 jardinières. Et on fait un peu tout à la maintenance, on accueille les visiteurs, on fait un peu tout.
3: On est dans le centre historique d'Uzès, on arrive avec un long couloir et une porte, on voit tout de suite qu'on est dans la partie médiévale
4: ici. C'est ça, c'est un petit peu un joyau caché dans Uzès, donc c'est quand les gens arrivent, ils sont assez surpris, parce qu'en plus on a les 2 tours au pied du jardin, et on trouve un jardin d'inspiration médiévale, un jardin qui a été créé il y a 30 ans, comme au Moyen-Âge, donc on retrouve le carré des plantes médicinales, le carré des plantes textiles, le potager, les céréales, etc. Donc tout est expliqué pour le visiteur.
3: Ce sont les mêmes plantes du Moyen-Âge qui...
4: En fait, c'est ça. Toutes les plantes ont fait l'objet d'une étude. Donc c'est des plantes qui ont été utilisées au Moyen-Âge, voire à l'Antiquité.
3: Donc avant la pharmacie.
4: Voilà. En fait, vous ne retrouverez pas de tomates, de pommes de terre, des choses comme ça avant la découverte de l'Amérique. En ce moment, vous pouvez regarder le caprier qui est vraiment magnifique. Et justement, il est en pleine floraison. Donc c'est vraiment une belle plante qui s'est en fait, avec des jolies fleurs très fines, et en plus c'est une plante qui est quand même assez difficile à faire partir, donc les gens sont assez étonnés à chaque fois qu'ils la découvrent. Voilà, après il y en a d'autres bien sûr, mais
3: ça c'est une plante médicinale aussi.
4: Alors condimentaire avec les capres.
3: Les capres, oui.
4: Et médicinale aussi. Après je veux pas dire de bêtises, c'est que la partie botanique c'est plus mes collègues.
3: C'était quoi ce lieu ici à l'époque?
4: Il y a 30 ans.
3: Ouais, ou avant,
4: quand il a été créé, il était complètement en friche, donc ça a été à l'initiative de la mairie, de l'Office de la Culture. Ils ont décidé, après plusieurs idées, de faire un jardin, d'amener de la verdure dans Uzès, et avant c'était les prisons de la ville.
3: Voilà. D'où la tour dans laquelle nous allons monter tout à l'heure.
4: Alors oui, la tour aussi. Donc la tour, ce qui est intéressant pour le visiteur, c'est de monter tout en haut. Il y a 100 marches et vous avez une vue panoramique à 360 sur Uzès, qui est vraiment magnifique.
3: Sans ascenseur,
4: sans marches.
3: À tout à l'heure, donc ici, le jardin médiéval d'Uzès, en plein cœur du centre historique.
0: Oh, je sens que ça va être sport. Le joli défi pour vous, Olivier Levic, les 100 marches à monter sans être essoufflé. À tout à l'heure.
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0: 7h43, à suivre une conséquence de ce pic de chaleur en France. On en parle avec votre invité, Quentin, le risque de noyade.
9: Elles ont fait 13 morts en l'espace de 3 jours entre samedi dernier et ce lundi. Menace à laquelle se prépare le patron des sauveteurs en mer de Port-Camargue et du Gros-du-Roi. Il est avec nous à 7h47.
0: Après avoir écouté Louane, chien

0: Merci d'être avec nous. Chien, c'était le dernier Louane avec Ici Garloser.
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0: 7h47, la canicule, on continue d'en parler, Quentin, avec votre invité. Bien sûr, la canicule augmente les températures, mais aussi le risque de noyade.
3: Elles ont fait 13 morts ces 3 derniers jours en France. Michel Villa-Espeza, merci d'être au téléphone ici, Garloser, ce matin. Bonjour à vous.
4: Bonjour à tout le monde.
3: Également en direct sur le canal 3 de la TNT. Pendant la période estivale, vous dirigez les sauveteurs en mer entre le Gros-du-Roi et Port-Camargue. Dans ce secteur, quel est le premier danger quand on se baigne ?
4: Alors, en ce qui concerne le mois de juin, nous avons évidemment, comme tout le monde, une forte canicule sur le secteur. Donc, on invite fortement les gens à profiter justement de la mer et de pouvoir se baigner le maximum, d'éviter les heures qui sont les plus à risque en ce qui concerne le soleil, donc du midi à 16 heures. Après, les risques, ça pourrait être justement les fortes chaleurs, les malaises. Les personnes plus sensibles que les autres personnes âgées par exemple, qui par rapport aux fortes chaleurs peut-être pas assez hydratées, donc pour le coup les risques ça serait plutôt cela.
3: Après, donc l'écart de température, ça c'est le premier risque si je comprends bien, le deuxième est-ce que ça peut être les courants en Méditerranée?
4: Non, pas trop. Alors nous dans le secteur du Gros-du-Roi, Port-Camargue et Spiguette, en ce qui concerne les courants dans l'ensemble, non, on n'est pas trop embêté sur ce genre de phénomène.
3: D'accord. Vous avez jamais retrouvé quelqu'un en mer justement qui aurait été repoussé au large à cause d'un courant?
4: Non. Non.
3: Contrairement,
4: les marins, les baleines, tout ça, on n'a pas ça chez nous.
3: Ouais, ça c'est pour l'océan. Quelle que soit la mer, de toute façon, le mieux c'est de se baigner dans une zone surveillée. Vous voyez beaucoup de monde en dehors de ces plages?
4: Alors oui, encore, on en voit encore, bien évidemment. Alors après, nous, à savoir que sur le secteur du Gros-du-Roi, nous avons pour l'instant, au mois de juin, 2 postes de secours qui sont armés et qui surveillent les plages de 11h à 18h30. Donc on invite fortement le maximum de personnes à se rapprocher de cette zone de surveillance. Et après, en fonction évidemment des personnes qui ont peut-être loué un appartement ou dans un camping où malheureusement c'est pas des zones qui sont encore surveillées, je suppose qu'ils, pour faire simple, ils se dirigent sur les plages les plus proches de leur logement, faisant qu'ils ne sont pas tous sur des plages surveillées.
3: Vous dites donc qu'il y a 2 plages surveillées aujourd'hui, 2 postes de surveillance, pour être plus précis, au Gros-du-Roi, entre le Gros-du-Roi et Port-Camargue. Il y en a 8 normalement au total, hein, c'est ça, pendant l'été.
4: Alors en fait, nous en avons 6 avec 2 vigies. Donc les vigies, ce ne sont pas tout à fait des postes de secours.
3: Hein, d'accord.
4: Ce sont juste une vigie, mais ça compte aussi. Et on a également aussi un bateau patrouilleur qui navigue sur toute la zone Espiguette, sur 7,5 km, qui permet justement aux personnes qui profitent de la plage sur la partie Espiguette d'avoir aussi une surveillance et sauvetage si nécessaire grâce au bateau.
3: Mais alors pourquoi ne pas, à ce moment-là, avoir ouvert tous les postes de surveillance?
4: Alors là, après, pour le coup, il est sûrement compliqué, en ce qui concerne la mairie du Gros-du-Roi, d'arriver à anticiper une partie financière, ça, il faut pas se mentir, et l'autre partie aussi, où si vous voulez, au mois de juin, on se rend compte qu'on a plus de monde le week-end qu'en semaine, et peut-être que ça devient un peu compliqué, comme je vous disais, financièrement, à pouvoir absorber 6 postes de secours et 31 sauveteurs au total.
3: Vous dites qu'il y a plus de monde le week-end, mais est-ce qu'avec la canicule, il n'y a pas plus de monde précisément en semaine ?
4: Alors, on a du monde, évidemment, un petit peu plus que d'habitude en semaine, parce que la canicule faisant que des gens sont évidemment attirés à pouvoir se baigner. Mais nous sommes encore au mois de juin, donc on voit bien la différence entre la semaine et le week-end, où là, par contre, nous avons énormément de monde le week-end sur les plages.
3: Ce qui est légitime. Pour les occuper, ces postes de surveillance, vous avez besoin, je crois, hein, si je ne dis pas de bêtises, mais vous m'arrêtez, de 31 surveillants. C'est bien ça?
4: Oui, sur le secteur, oui, avec nos 6 postes, 2 vigies et le patrouilleur, nous sommes 31 sauveteurs sur le secteur en pleine saison. C'est-à-dire que le week-end qui arrive, le samedi 27 juin, nous serons au complet.
3: Et ouais, d'accord. Là, vous n'avez pas de problème de recrutement. Tous les postes seront occupés.
4: Oui, nous, les postes seront tous occupés. Je suis justement sur mon ordinateur en train de finaliser le planning et je vous confirme que j'ai bien les 31 sauveteurs et je fais partie des 31 sauveteurs. Donc nous sommes au complet pour le mois de juillet, il n'y a pas de souci.
3: Il n'y a jamais de souci au niveau des recrutements de ces surveillants?
4: Alors, Les soucis qu'on pourrait rencontrer, c'est que ça fait quelques années qu'on se rend compte que bon, on a, alors les surveillants, sachez qu'on a quand même beaucoup de jeunes qui sont étudiants,
3: bien sûr,
4: évidemment. Donc là, on est en plein mois d'examen. Donc pour certains, selon l'âge, c'est le bac. Pour d'autres, ça sera d'autres niveaux, des maintenances, des masters ou autres. Et pour le coup, oui, en fonction des dates à laquelle on sollicite les sauveteurs, pour surveiller les plages, on se rend compte que des fois, c'est un peu compliqué pour eux parce que comment faire pour déjà valider ces examens, peut-être avoir besoin de faire des rattrapages pour d'autres, et arriver aussi à les recruter sur le secteur. Donc je vous avoue que voilà, je jongle un peu avec tout ça, mais malgré tout, bon, nous y arrivons.
3: Tout donc, sera voilà, prêt pour le début des grandes vacances,
4: je vous le confirme, il n'y a pas de souci.
3: Michel Villa-Espeza, je voudrais qu'on termine par un message de prévention, celui de ne pas boire d'alcool avant d'aller nager. Ça peut paraître évident, mais vous le direz peut-être mieux que moi, manifestement pas pour tout le monde.
4: Oui, parce qu'encore une fois, bon, les personnes qui viennent aussi sur la plage, ça fait partie quand même de moments, on va dire, de détente, un peu festif. Donc après, entre boire peut-être un verre d'alcool et en abuser sur la plage, vous comprenez bien que la chaleur faisant que ça accélère et que ça augmente les risques au niveau de l'alcool. Mais oui, ça peut encore malheureusement arriver. Alors évidemment, nous, on est là aussi pour leur faire des rappels réglementation, en sachant que, bien évidemment, c'est interdit d'être
3: c'est ce que j'allais vous dire.
4: De baigner sur la plage, dans l'eau, pardon, parce que c'est forcément dangereux pour la personne qui est alcoolisée.
3: Michel Villa-Espeza, je vous remercie beaucoup d'avoir été avec nous ce matin sur l'antenne d'ici Garlozère. Je rappelle que vous êtes le patron des sauveteurs en mer au Gros-du-Roi, qu'on vous a dérangé un petit peu pendant vos plannings, donc je vous laisse retourner les compléter, les finir. Merci à vous.
4: Merci à vous. Passez tous une bonne journée, soyez prudents. Merci.
3: À vous aussi.
4: Merci.
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0: Et puisqu'on parlait du Gros-du-Roi, vous voyez la température, Quentin, à 7h53 au Gros-du-Roi, il fait déjà 23 degrés.
3: Bon, après la matinale, direction le Gros-du-Roi.
0: Plouf, Bike and the Mechanics.

0: pépite musicale Mike and the Mechanics avec ici Galoser, 7h57. Vous réagissez via notre WhatsApp au 04 66 21 36 37. Michel qui nous dit prenez soin de vous en studio. C'est vrai qu'on a la clim donc on est plutôt tranquille. Merci Michel. Il nous dit je vous adore. Ben on vous adore aussi Michel. Et puis on a un petit point trafic de François qui nous signale un gros ralentissement entre Uzès côté pont des Charrettes. Il nous a mis une petite photo de lui en voiture en train de bloquer. Donc faites comme François. Réagissez via WhatsApp au 04 66 21 36 37. Messages vocaux, photos et vidéos. Tiens, pourquoi on se sert jamais la main gauche le matin quand on se dit bonjour? On va voyager dans le temps et c'est Stéphane Bern qui va nous apporter sa réponse à tout de suite.
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0: Un peu d'histoire avant l'actu avec vous Stéphane Bern. Bonjour, ce matin on voyage au temps de la première poignée de main.
4: Savez-vous pourquoi on ne serre jamais la main gauche, sauf si on est scout? Se serrer la main aujourd'hui, c'est un geste banal, un réflexe automatique pour se dire bonjour ou conclure un accord. Mais ce geste a une histoire qui n'a rien de pacifique. On trouve déjà des traces de ce geste dans l'Antiquité, avec des représentations de poignées de main gravées sur des stèles.
5: Tu n'étais pas obligé de l'embrasser, tu aurais pu lui serrer la main.
4: La pratique se perpétue au Moyen-Âge. En tendant leur main droite, celle qui manie l'épée, les chevaliers prouvent leur intention pacifique. Autant vous dire qu'à cette époque, les chevaliers gauchers étaient les plus dangereux. Au 19e siècle, sur les marchés paysans aussi, on se serre la main, cette fois pour dire son accord sur une affaire. Ce qui est bien plus simple que des paraphes en bas des 17 pages d'un contrat signé en 3 exemplaires, vous l'avouerez.
6: Ben ça va, t'es content, c'est fini, t'es sorti, t'as plein, je te dis. Voilà.
4: D'abord, un signe de non-agression et de confiance, ce geste est peu à peu devenu un code social qui s'est étendu des usages officiels jusqu'aux relations du quotidien, jusqu'à devenir un symbole de confiance et de respect. Compris de tous.
6: Serre-moi la main.
4: Mais il existe une exception.
7: Scout toujours ?
4: Chez les scouts, on se serre la main gauche. Une tradition héritée du fondateur du scoutisme, Robert Baden-Powell. Il aurait instauré cette pratique après un voyage en Afrique, lors duquel il observe que les guerriers se saluent de la main gauche. Non pas celle qui attaque, mais celle qui défend en tenant le bouclier. Pour se serrer la main, il faut donc baisser la garde. Un geste de confiance encore plus fort. Autrefois, pour saluer quelqu'un, on lâchait son épée en marque de respect. Aujourd'hui, quand on salue quelqu'un par respect, on lâche notre téléphone.
0: Ou sinon, on se fait la bise. Ça va plus vite, on se pose pas de questions.
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0: Bon mardi, nous sommes le 23 juin. Bonjour, bienvenue. On va en reparler dans vos infos encore largement bousculées par le climat en Lozère ou dans le Gard. Merci de vous réveiller avec ici. Il est 8h quand on
8: parle de la Coupe du Monde, Sylvestre, aux États-Unis. On va y revenir jusque dans l'Hexagone. La météo malmène les Français en ce début d'été. La chaleur s'intensifie. 89 départements vont donc passer aujourd'hui en alerte, dont 54 en rouge canicule, qui fait fermer des écoles dans le Gard. Comme hier, les élèves ne retourneront pas en classe cet après-midi à Bagnols-sur-Cèze, annonce la maire de la commune, Pascal Borde.
9: Il fait très très chaud à l'intérieur, mais c'est rien de le dire. À l'école élémentaire Jules Ferry, dans les salles de classe, il faisait 38 degrés. Il n'y avait qu'une dizaine d'élèves. Beaucoup de parents sont venus chercher leurs enfants sur les 300 élèves. Et comme il n'y avait plus de brumisateur, la responsable du service éducation de la ville m'a demandé l'autorisation d'acheter des pistolets à eau pour que les enfants puissent se rafraîchir. Donc les enfants ont joué tout l'après-midi, les enfants qui restaient avec des pistolets à eau pour se rafraîchir. Et dans la cour de l'école, on a posé un thermomètre, il faisait 48 degrés. La cour, le sol ressortait à 48 degrés.
8: Bagnols-sur-Cèze, donc où on attend 39 degrés aujourd'hui. Sur les 60 000 écoles et collèges du pays, 1350 ont gardées portes closes hier en France, alors que les oraux du bac se poursuivent aujourd'hui. L'immense majorité des élèves, cela dit, pourront passer, d'après le ministre de l'Éducation, leurs épreuves à l'heure prévue malgré les températures extrêmes. Des températures qui ont sans doute provoqué la mort de deux jeunes frères de 2 et 4 ans hier dans le Vaucluse à Carpentras. D'après les premiers éléments, ils se sont eux-mêmes enfermés dans une voiture. C'est leur maman qui les a retrouvés. Les autopsies prévues aujourd'hui doivent permettre de confirmer la mort de ces enfants.
0: Le Vaucluse, qui est en orange canicule, contrairement Quentin à nos deux départements.
8: Ce qui peut surprendre, d'autant qu'on attend 40 degrés cet après-midi dans le Piémont-Cévenol. Depuis le début de l'épisode, la Lozère et le Gard n'ont toujours pas été colorés ni en orange ni en rouge sur la carte de Météo France. Mais on va le voir avec vous, Maya Baldoro-Fredon. Il y a des explications, il y en a même trois paramètres exactement qui entrent en compte. C'est ça, Maya.
7: Et le premier, c'est la Méditerranée. L'air venu de la mer nous rafraîchit quand tout l'ouest du pays cuit sous une masse d'air chaud. Il s'agit d'un anticyclone venu d'Espagne. Le deuxième facteur, c'est la température la nuit. Chez nous, elle descend autour de 21 degrés, suffisant pour permettre à l'organisme de se régénérer. Dans les départements plus durement touchés par la chaleur, l'écart entre jour et nuit n'est pas assez important pour permettre un vrai repos. Le troisième facteur, eh bien, c'est la force de l'habitude. Dans le Gard, 40 degrés, on connaît. Garder les volets fenêtres fermées aux heures les plus chaudes, aérer le soir et le matin, éviter l'activité physique, autant de consignes souvent répétées. Ce n'est pas le cas chez nos compatriotes bretons, par exemple, bien moins habitués aux fortes chaleurs. La culture du risque est donc aussi prise en compte dans le choix de la couleur d'une vigilance météo.
8: Nos corps donc plus habitués aux fortes chaleurs, c'est ce qu'on retient. Merci Maya Baldoro-Fredon. Ce qui n'empêche pas le coup de chaud, le 15, c'est le numéro à contacter dans ce cas-là. Celui du SAMU qui oriente ensuite vers un médecin ou une maison de santé. Le but, rappelle l'hôpital de Nîmes, étant de ne pas surcharger les urgences.
0: Et en Lozère, la ville de Mende va se charger d'appeler les seniors via son dispositif de veille. Une salle fraîcheur est également mise à leur disposition.
8: À Alès, ce n'est pas la chaleur, mais un cambriolage dans la nuit de samedi à dimanche qui a fait tourner le sang du tenant du Milk Bar. Il a décidé de publier sur les réseaux sociaux la vidéo du suspect à visage découvert, ce qui est interdit. Un choix que Logan, qui gère seul donc le commerce en l'absence de ses deux parents malades, tous les deux assument.
10: On s'est fracturé la baie vitrée, la vitrine, quoi. Et l'individu est entré derrière le bar. Il a essayé de prendre la caisse, il n'a même pas réussi. Et du coup, il est reparti au son de l'alarme, parce qu'on a une petite alarme qui détecte les individus. Et à mon avis, il est parti avec son complice, et qu'on voit sur la vidéo, avec un casque de moto à l'arrière. Après, voilà, c'est ras-le-bol, c'est qu'on, toute la semaine, je bosse comme un fou. Pour qu'au final, même le week-end, je me fasse emmerder par des gens comme ça et commencer à réparer ma porte un peu le week-end, c'est gonflant, quoi. Il y a des dégâts sur la baie vitrée où il est passé, quoi. Alors, on est en train de voir avec l'assurance et le mec qui nous a posé la baie vitrée, mais c'est toujours ouvert, quoi. Même la nuit, ça sera ouvert. On va essayer de bloquer comme on peut, mais c'est une angoisse permanente.
8: Le coup de gueule de Logan, donc gérant du Milk Bar, cambriolé à Alès. Le suspect, cela dit, est reparti, lui, sans la caisse. Un motard de 68 ans, victime d'un accident. Hier, il a percuté un poteau électrique alors qu'il circulait dans les rues de Pont-Saint-Esprit. Le sexagénaire a dû être hospitalisé, transporté à Nîmes par les secours.
0: Les forces de l'ordre qui doivent redoubler de vigilance sur les routes qui transpirent, ils pourront désormais compter sur le soutien de 8 sportifs de haut niveau. Vous l'entendrez à 8h30.
8: Lui, c'est le compteur qui l'a fait chauffer, celui du nombre de jongles sylvestres réalisées avec une balle de tennis sur la tranche d'une raquette. C'est pas mal. Un jeune gardois a peut-être battu le record du monde en marge du tournoi du TC Nîmes. Maxime Noben, c'est son nom. Un joueur non classé en a réalisé plus de 700 des jongles. Il en a donc fait quasiment deux fois plus que le maître incontesté de la terre battue, roi de la Porte d'Auteuil.
11: Je fais ça depuis une dizaine d'années à m'entraîner comme ça pour le plaisir et jamais sous forme de faire un record. J'avais vu que Rafael Nadal, à l'époque, il en avait fait plus de 400. Et puis, je me suis un peu plus intéressé à savoir c'était quoi un peu le record sur YouTube. Ça, j'ai jamais vu plus de 500 jongles. Il y a même pas une semaine, j'ai essayé de le faire et en one shot, j'ai fait plus de 700. C'est pas exactement le chiffre précis que j'ai fait. C'est pour ça que je dis record du monde, parce que je n'ai pas de preuves vidéo qui montrent que quelqu'un a fait plus que ça. en le faisant de temps en temps. Par exemple, entre deux cours de tennis, je m'amusais à taper la balle sur la tranche de la raquette. J'en suis sûr que si demain je me remets sérieux à le faire, je peux exploser le record.
8: Maxime Dauben, donc recordman, en tout cas devant Raphaël Nadal, du nombre de jongles avec une balle de tennis sur une tranche de raquette. La vidéo est à voir sur les pages Instagram et Facebook d'ici. Et puis aux États-Unis, ça n'est pas avec une balle de tennis ni un ballon de foot que les Bleus ont dû jongler hier soir à Philadelphie, mais avec le risque d'orage et d'intempéries. Ils affrontaient l'Irak et le match a été interrompu pendant 2 heures à la mi-temps, ce qui n'a pas empêché l'équipe de France de gagner. Doublé de Kiki, but aussi de Dembélé, qui qualifie leur coéquipier donc pour les phases finales de la compétition.
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8: Bon, pour ce qui est des températures, on le disait, la maximale pour aujourd'hui dans le Piémont-Cévenol, 40 degrés.
0: Oui, 40 degrés également à Uzès, Alès et Saint-Hippolyte-du-Fort. On aura 39 à Saint-Ambroise, Bagnoles et Nîmes. 36 à Mende et Florac. C'est pas les températures qu'on a encore ce matin. Et heureusement, Janine nous écrit sur la page Facebook Ici Gard-Lozère pour nous dire que les cigales chantent déjà. C'était il y a une dizaine de minutes, donc avant 8h. Je sais pas si c'est une blague ou si c'est vrai, mais il y a un petit problème peut-être si les cigales chantent déjà ce matin. Martine, elle, habite Uzès avec 22 degrés vos températures donc sur notre page Facebook Ici Gard-Lozère via le WhatsApp au 04 66 21 36 37 pour vos points météo, vos photos, vos vidéos, vos coups de cœur, vos coups de gueule, vos conditions de circulation compliquées aussi. C'est peut-être le cas en ce moment si vous circulez autour de Nîmes avec du monde sur la N106 en venant d'Alès pour se diriger vers Nîmes. Pareil dans le prolongement boulevard des Français Libres, ça coince sur le boulevard Marc Bogner vers le rond-point Nîmes-Ouest, route de Montpellier vers ce même rond-point Nîmes-Ouest. Et puis dans Nîmes, on a deux gros points de blocage sur le Talabot et quai de la Fontaine. Bonne route.
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0: Et bon courage évidemment avec cette nouvelle journée de chaleur, de forte chaleur. Vigilance jaune canicule dans le Gard et en Lozère. Vigilance jaune aux orages pour la Lozère à partir de 14h cet après-midi jusqu'en début de soirée. On annonce des orages en Lozère sur toute la partie sud du département. Daniel Balavoine, Sauver l'amour, bon mardi.

0: Forcément, vous écoutez ici Girl Loser à l'instant à 8h12. Sauvez l'amour, bon mardi matin.
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0: Alors Quentin, vous n'êtes pas encore à la retraite, hein. Il vous reste une bonne trentaine d'années, voire
3: oui,
0: plus.
3: Oui, je n'ai même pas calculé.
0: Non, mais vous faites bien, vaut mieux pas calculer.
3: Si on a une retraite.
0: Oui, si on a une retraite. Donc vous n'êtes pas ciblé par cette arnaque, par ces escrocs qui visent les retraités, qui vous visent peut-être, hein, vous qui nous écoutez. On va en parler avec Aude Razo dans un instant, à tout de suite.
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0: Mardi 23 juin, 8h13, c'est pas vrai, le rendez-vous anti-arnaque avec Aude Razo. Bonjour, votre message Aude ce matin s'adresse aux retraités. Soyez sur vos gardes.
3: Oui, parce que vous êtes des cibles privilégiées pour les escrocs.
6: Oui, c'est l'Agirc-Arrco qui tire la sonnette d'alarme, la caisse de retraite complémentaire des salariés du privé. Non, elle ne propose pas de mutuelle. Non, elle ne propose pas de complémentaire santé. Non, elle ne fait jamais d'offres commerciales. Voilà, donc si vous, retraité, vous recevez un appel, un mail qui vous parle de ça ou que vous voyez une pub sur les réseaux sociaux pour une mutuelle avantageuse ou une complémentaire santé Agirc-Arrco, c'est forcément un gros mensonge. Le but, c'est quoi? C'est de récupérer un maximum d'informations sur vous et si possible, bien sûr, vous soutirez de l'argent.
0: Aude, est-ce que beaucoup de retraités se font piéger par ce genre d'arnaque?
6: Oui, malheureusement, et surtout, beaucoup sont très angoissés à l'idée de se faire piéger. Vous êtes nombreux, hein, les retraités, à me contacter pour me dire que vous êtes perdus dans tout ça, que vous n'arrivez plus à démêler le vrai du faux, que ça vous fait peur. Je vous réponds déjà que c'est normal, hein, c'est normal de ne pas savoir, et surtout, ce n'est pas une fatalité, pas du tout. Tenez, je vous donne trois conseils, mais alors tout simple. Vous ne transmettez jamais vos identifiants, mot de passe, carte bleue, ni par message, ni par téléphone. Quelqu'un d'honnête ne vous les demandera pas, donc, ne les donnez pas, c'est logique. Deuxième point, si l'assurance retraite ou l'Agirc-Arrco a quelque chose d'important à vous dire, ça se passe sur agirc-arrco.fr ou sur l'assurance-retraite.fr. Nulle part ailleurs, vous vous connectez tout seul et directement sur votre espace personnel. Dernier point, changez le mot de passe. Une ou deux fois par an. Alors je sais, c'est pénible, après on ne sait plus où on l'a mis, on s'en souvient jamais, mais faites-le vraiment, c'est important.
0: Alors lui non plus n'est pas à la retraite, Olivier Devic, bien actif, qui sera avec nous tout à l'heure là dans quelques minutes. Il a trouvé un îlot de fraîcheur à 8h15. Il est à Uzès, dans un jardin médiéval, le jardin médiéval d'Uzès. On va le retrouver après Abba, Mamma Mia, avec ici Girl Loser. Bienvenue.

0: Celui d'Abba à l'instant avec ici Garloser, Mamma Mia. 8h19, les guides Vert Michelin fêtent leurs 100 ans depuis 1926, une référence incontournable pour explorer les trésors de notre région, des monuments, des choses emblématiques, minutieusement sélectionnées pour leur prestige et leur histoire. Justement, Olivier Devic, bonjour, vous êtes à Uzès dans le jardin médiéval.
1: Le jardin médiéval d'Uzès, oui, dans le guide Vert Michelin, c'est un endroit que vous pouvez découvrir tout au long de l'été. Alors là, on est dans une super salle bien éclairée, voûtée. Marie-Hélène Toche, c'est...
2: La salle des gardes, c'est un lieu résidentiel à la base. C'est le plus vieux lieu justement du site. Et aujourd'hui, il nous sert à accueillir des scolaires. On fait des ateliers pédagogiques, on peut faire des expositions. Il y a un petit film aussi qui explique bien l'histoire du lieu en 10 minutes, qui est très intéressant.
1: Ok, très bien. Ici, on va attaquer la partie des escaliers, donc une centaine de marches. Un escalier tout en pierre, magnifique. Qu'est-ce qu'on peut dire ? Donc, ça servait à quoi, ici ?
2: En fait, ici, ça a servi de résidence et aussi de cantonnement. Et aussi, certainement aussi de prison.
1: Ouais, c'était la prison.
2: C'était la tour du roi. En fait, le roi Charles VIII en a fait l'acquisition. Et le roi Louis XIII, au moment de la paix d'Alès, il est venu s'y ajourner 4 jours.
1: On est arrivé. Vous grimpez vite quand même, hein. Bravo.
2: C'est l'habitude, hein.
1: Alors, la vue qu'on a ici sur cette tour.
2: La vue est exceptionnelle. Elle change au fil des saisons. Donc vous venez au printemps, en plein été ou à l'automne, forcément les arbres ça change l'image. Et surtout c'est à 360, donc on peut voir
1: On voit le Mont Bouquet. On voit le Mont Bouquet, ouais.
2: Ouais, tout, on voit pas le pont du Gard, mais on le devine. Voilà, c'est assez exceptionnel.
1: Ouvert le matin, ouvert toute la journée, peut-être le soir également en été.
2: Alors le soir on organise des concerts, non, on n'ouvre pas le soir.
1: Mais il y a des concerts.
2: Oui, on en fait entre 3 et 4 dans l'été. Donc cet été, c'est mon collègue qui organise ça. Donc il me semble qu'il y en a 3. Il y en a 2 en juillet et 1 en août. Donc là, le jardin est ouvert effectivement le soir. Mais l'idée, c'est pas forcément de visiter le jardin. Ça permet d'avoir un aperçu. Mais ils viennent pour écouter de la musique.
1: Et pour être dans un cadre
2: très exceptionnel. Voilà, exceptionnel, apaisant.
1: Ça fait combien de temps que vous travaillez ici?
2: Pas si longtemps. Ça fait à peu près 2 ans.
1: Et la première fois que vous êtes arrivé dans ce jardin?
2: Je connais très bien le lieu parce que ma maman y travaillait, donc c'est un petit peu une histoire de famille en fait ici.
1: Donc vous êtes venue toute petite?
2: Ouais, presque. Ouais, donc je connais assez bien.
1: Qu'est-ce que vous avez comme souvenir d'enfance ici, dans ce jardin médiéval?
2: Alors, vous avez joué? J'étais plutôt ado. Donc j'y venais. J'aidais souvent ma maman à l'accueil. C'est vrai que souvent les enfants aiment bien. Ma fille, elle le fait aussi avec moi. Sert la tisane aux visiteurs. C'est sympa, c'est familial. Parce qu'on offre une petite tisane à la fin et les gens adorent.
1: D'ailleurs. Oui, j'adore ça en plus. Merci beaucoup, Marie-Hélène Toche. Donc, le jardin médiéval, il est dans le guide Vert Michelin pour nos amis touristes. Oui. Et pour nous, Gardois, on y vient quand on veut, tout au long de l'été, pour connaître les dates de concert, le site internet.
2: Sur le site internet,
1: allez.
2: Tout à fait.
1: Merci, Marie-Hélène.
2: Merci,
0: Olivier. Il y a Caroline qui nous a écrit sur WhatsApp au 04 66 21 36 37, avec une petite anecdote d'ailleurs concernant ce jardin médiéval d'Uzès. Elle nous écrit: Caroline, la maman de Marie-Hélène Toche, qu'on a entendu à l'instant, était une des premières personnes qui a travaillé dans ce jardin médiéval. Elle a pris sa retraite il y a 3 ans. Voilà, merci pour l'anecdote, Caroline. 8h22, on vous offre ce matin 2 invitations. 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Cadeau ici Garloser a gagné en me donnant le nom de ce tube, justement, de la petite culotte.

Banana. Alors, vous avez le nom de ce tube de la petite culotte. Vous nous appelez pour gagner vos deux invitations pour voir la petite culotte pour la Summer Arena de Saint-Gilles, samedi 4 juillet. 04 66 21 36 37. Coralie prend vos appels et je vous glisse juste avant de vous retrouver. La Rosso, tu m'oublieras avec ici.

0: rigole, vos bons plans et évidemment c'est gratuit. 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Et c'est parti pour échanger avec nous sur WhatsApp.
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3: 8h28 a gagné ce matin deux invitations, la petite culotte pour la Summer Arena de Saint-Gilles, samedi 4 juillet à 19h.
4: C'était Loli, la Lidoula.
3: Voilà, organisé par la ville de Saint-Gilles, cadeau ici Gare Lozère, la petite culotte dans les arènes de Saint-Gilles, le temps d'une soirée placée sous le signe des tubes et de la fête et de l'été. Florence de Nîmes pense avoir reconnu le nom de ce tube, d'ailleurs, de la petite culotte.
5: Oui.
3: Bonjour Florence.
5: Bonjour, pardon.
3: Non, il n'y a pas de souci. Allez-y, vous anticipez, vous me donnez la réponse alors, d'après vous, Florence.
5: C'est la gaufre à Lolita.
3: C'est la gaufre à Lolita, oui. Bon, on l'entend dans le refrain, je fais exprès de chanter par-dessus, chanter très faux, chanter n'importe quoi pour essayer de cacher.
5: Non, vous le faites très bien.
3: Merci, je chante très mal, très bien. Merci en tout cas, Florence. Vous aviez la bonne réponse. Les arènes de Saint-Gilles, donc en mode été, en mode fête, le samedi 4 juillet prochain. Vous allez donc pouvoir profiter de cette belle soirée, la Summer Arena de Saint-Gilles, donc le 4 juillet prochain. Vous irez avec qui, Florence?
5: Je pense que je vais faire plaisir à ma petite fille qui va avoir 11 ans.
3: Oui, qui va avoir 11 ans et qui pourra donc danser et s'ambiancer sur le tube de la petite culotte. Quelle est votre radio préférée, Florence?
5: Ici Gare Lozère.
3: Oui, bonne réponse. À bientôt, Florence.
5: Avec grand plaisir, bonne journée.
3: Au revoir.
5: Au revoir.
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3: À suivre, Quentin, l'info d'ICI, des sportifs de haut niveau en uniforme de gendarme.
6: Oui, des handballeurs de l'USAM et des rugbymen du RCN. Ils ont accepté de troquer leur maillot pour intégrer la réserve de la gendarmerie du Gard. Hervé Salafranc est allé les voir. On vous décrit la photo juste après le 90 secondes de l'info en France et dans le monde. Aude Razo.
7: De nouveaux records de chaleur risquent d'être battus encore aujourd'hui, prévient Météo France. Il faisait 27 degrés dès 5 heures ce matin à Biscarrosse, à Limoges, à Rennes, à Angers. Et ce midi, près de 39 millions de Français seront cette fois concernés par une alerte rouge canicule dans 54 départements. Les deux garçons retrouvés morts dans une voiture en pleine canicule à Carpentras s'étaient enfermés eux-mêmes dans le véhicule, selon le parquet. Ils avaient 2 et 4 ans, leur mère en état de choc. Elle n'a pas encore été entendue. Grosse perturbation hier en gare de Bordeaux à cause de la chaleur. Un TGV lourd de Paris accusé hier soir 5h40 de retard. La France valide son ticket pour les 16e de finale du mondial de foot après un scénario ubuesque. 2 heures d'interruption à la mi-temps. Le stade évacué à cause des orages. Score final 3-0 contre l'Irak. Doublé de Kylian Mbappé qui fêtait sa 100e sélection. La Norvège est aussi qualifiée pour les 16e après sa victoire 3-2 contre le Sénégal. La première place du groupe se jouera donc vendredi sur le match France-Norvège. Grosse opération de sauvetage en mer hier dans le nord à Berck-sur-Mer. Plus de 70 personnes se sont retrouvées piégées par la marée, encerclées par la montée des eaux. Pas de victimes heureusement, certains ont pu s'accrocher au paddle des sauveteurs. L'image à suivre ce soir, c'est l'entrée de Marc Bloch au Panthéon, résistant assassiné par la Gestapo en 1944. C'est la première fois qu'un historien entre au Panthéon.
6: La canicule, c'est donc l'une de ses conséquences qui fait transpirer le bitume sur nos routes. Les forces de l'ordre doivent donc redoubler de vigilance depuis le début de l'épisode. Mission de surveillance qu'ils vont pouvoir assurer dans le Gard avec 8 sportifs de haut niveau à leur côté. Des handballeurs de l'USAM et des rugbymen du RCN. Ils viennent d'intégrer officiellement la réserve de la gendarmerie. La cérémonie de remise des brevets et des insignes était organisée hier au pont du Gard. Ils devraient être rapidement déployés sur le terrain. Mais avant ça, Hervé Salafranc, vous êtes allé les voir dans leur nouvelle tenue.
8: Oui, ils sont tout beaux dans leurs uniformes bleus, un poil impressionnés par le côté solennel de la cérémonie, mais surtout très heureux d'être là, à l'image de Leslie Renaud, arrière de l'USAM Nîmoise.
9: J'ai voulu découvrir ce métier et je le regrette absolument pas.
8: Même si la formation de 15 jours que tous ont suivi avant d'en arriver là était particulièrement intense, enchaîne sa coéquipière Mélissa Curabec.
9: Moi, je ne pensais pas que c'était autant difficile. On est sportifs de base, donc c'est vrai que ça nous aide. Mais oui, c'est vrai que c'est très physique. Je pense que c'est aussi représenter la France, donc c'est important. C'est aussi ramener des valeurs du sport de haut niveau dans des unités comme ça. Et j'en suis très, très contente.

0: Ces sportifs, quelle que soit leur discipline, présentent des profils particulièrement intéressants, souligne le lieutenant-colonel Éric Pincet, le numéro 2 des gendarmes du Gard.
1: Déjà, donc, on n'a pas travaillé le physique puisque ce sont des sportifs. Hein. Le mental, ils l'ont aussi puisque ce sont des compétiteurs et donc ils savent aussi gérer leur stress, même si le stress en compétition est un peu différent de celui que peuvent rencontrer nos gendarmes sur le terrain. Mais effectivement, ils présentent toutes les qualités intéressantes pour nous, pour pouvoir bien les former, puisque la vocation de ces sportifs de haut niveau, quand ils rempliront les conditions, sera de renforcer nos pelotons de surveillance et d'intervention de la gendarmerie.
0: Ce ne sera pas pour tout de suite, mais Elliot Alric, grand gaillard d'1m98 et 120 kilos, qui joue deuxième ligne au RCN, est déjà prêt à relever ce nouveau défi.
2: Aller me défier sur mes capacités physiques et mentales, justement sur ces pelotons d'intervention, la cohésion, le travail d'équipe, cette fraternité qu'on a dans les sports collectifs, l'abnégation, le fait d'être là pour ses camarades aussi. Et c'est une valeur voilà, qui me tenait particulièrement à cœur et que je retrouve aujourd'hui dans la gendarmerie.
0: Et même aller au combat si nécessaire à tous les sens du terme, ça ne fait pas peur. Et pour cause, à la championne du monde usécienne de boxe, Émilie Sonvico.
3: Forcément, si on est boxeur, c'est qu'on n'a pas peur des coups. Donc bien évidemment, on a une condition physique en étant athlète de haut niveau qui est un petit peu supérieure à la normale. Donc c'est un avantage. Après, on reste dans le parler, de calmer les situations avant d'intervenir sur quelque chose de plus musclé.
0: Et tous peuvent poser fièrement devant le pont du Gard avec forcément la Marseillaise pour accompagner cette photo pour la postérité.
4: Grâce donc, merci Hervé Salafranc aussi à cette initiative du groupement de gendarmerie du Gard, qui est d'ailleurs une première en France. Allez, 8h34, le temps.
5: Le temps, bah il fait chaud, il fait beau, mais il fait chaud. C'est ce que je vois déjà en vous lisant sur la page Facebook ici, Gard-Lozère. Gilles habite Anduze avec 26 degrés à 8h34. Hein. Vous vous rendez compte, 26 degrés à Anduze. On aura, bah, après c'est vrai, on dit 26, mais quand on voit les températures cet après-midi, c'est un petit peu logique. On aura 36 cet après-midi à Mende et Florac, 39 au Vigan, à Potelière, Vénéjean et Millau, et jusqu'à 40 pour Collias, Vézénobre et Sauve. Vigilance jaune canicule hein, dans nos deux départements, Gard et Lozère. À ça s'ajoute la vigilance jaune aux orages pour la Lozère à partir du milieu d'après-midi tout à l'heure et jusqu'en début de soirée. On annonce des orages sur toute la partie sud du département de la Lozère. Vous nous faites vos petits points météo sur notre page Facebook, également sur WhatsApp au 04 66 21 36 37. Photos, vidéos, messages vocaux, point trafic aussi, avec du monde hein, ce matin là, en ce beau mardi, du monde sur la N106 autour de Nîmes en venant d'Alès pour se diriger vers Nîmes. Pareil, ça coince sur le boulevard des Français Libres, dans les deux sens, sur le boulevard Marc Bogner vers le rond-point Nîmes-Ouest et inversement, route de Montpellier vers ce même rond-point Nîmes-Ouest, route d'Uzès, des problèmes aussi sur l'avenue Kennedy pour circuler, ainsi que sur le quai de la Fontaine et sur le boulevard Gambetta. Bon courage, bonne route.
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5: 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Laurent Voulzy tient avec nous ce matin, un beau mardi avec le soleil. Il donne chaud.

0: 40 degrés tout à l'heure au cœur de l'après-midi à Colliès, Vézénobre et Sauve. C'était Laurent Voulzy avec Ici Gare Lozère.
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0: 9h-20, ça bouge avec vous, Alex Montfort. Bonjour. Les sports dans le Gard et en Lozère, ambiance so British ce matin.
3: Salut, c'est Pénélope Chauvin, présidente du Nîmes Cricket Club. Et cette année, on va vous mettre une batte entre les mains.
4: Le cricket, 22 joueurs sur un terrain ovale. Mais attention, un terrain ovale deux fois plus grand qu'un terrain de foot. Hein. Et s'il est ovale, rien à voir avec le rugby. Deuxième sport mondial en nombre de licenciés, deuxième après le foot. Le cricket se rapprocherait plus du baseball, en fait. Une balle, une batte et surtout, trois petits bâtonnets plantés dans le sol, au centre du green, le fameux pitch.
3: Un pitch, le pitch, c'est le tapis de lancer qui se situe au centre du terrain, qui fait à peu près 3 mètres sur 20. Et c'est là que se concentre en fait le principal de l'action au cricket, hein, puisqu'il y a un bowler qui lance la balle, un batteur qui est dans l'équipe adverse qui doit empêcher la balle de toucher le guichet, qui est l'espèce d'installation avec les trois piquets qui se situent au bout du tapis. Et puis après, tout autour, il y a ce qu'on appelle les fielders, ceux qui attrapent la balle et qui font gagner des points à leur équipe.
4: Une sorte de baseball donc, plus sophistiqué, plus raffiné, sur une pelouse impeccable à l'anglaise. C'est smart hein, le cricket, mais à Nîmes, il est apparu, le cricket, dans la rue, sous l'impulsion de jeunes réfugiés issus des pays de l'ex-empire colonial britannique, Afghanistan, Inde, Pakistan. Et ce cricket de rue a donné naissance en avril 2019 au Nîmes Cricket Club, présidé par Pénélope Chauvin.
3: On a fondé le club à la base en pensant que ce serait un bon moyen pour les joueurs réfugiés de s'intégrer dans la société française en apprenant le cricket aux Français. Et de leur côté, ben, un peu sur le mode du donnant-donnant, ils apprendraient la langue française et à vivre dans notre pays.
4: Vous l'avez entendu, un échange de bons procédés au départ. Pour ces jeunes réfugiés, apprendre le français et les codes du pays. Pour les Nîmois, découvrir une nouvelle discipline sous l'impulsion du Sud-Africain Rolf Zechner, fondateur du Nîmes Cricket Club. 7 ans plus tard, le NCC veut grandir et forcément l'avenir, c'est la jeunesse.
3: On fait des animations dans les écoles primaires, des animations dans les collèges. On offre donc ces cours hebdomadaires aux jeunes français. Et on a très envie maintenant de vraiment de tout miser sur les jeunes français, puisque c'est eux qui seront les cricketeurs de demain. Le volet réfugié, il est toujours là, il existe. Hein. D'ailleurs, on souhaite vraiment développer l'accompagnement aussi avec des cours de français, de code de la route, etc. Mais la grosse priorité cette année, c'est vraiment de diffuser le cricket, la pratique du cricket parmi les jeunes Français.
4: Le cricket, sport olympique à Los Angeles en 2028. Les Français l'ont complètement oublié, mais au JO de 1900, ils avaient décroché la médaille d'argent quand même. Hein. Pendant les vacances d'été, vos enfants ou petits-enfants vont pouvoir s'y mettre. 3 jours d'initiation pour les jeunes âgés de 16 à 16 ans. Jouer au cricket et parler anglais. Et ouais, c'est important. Du 7 au 9 juillet au stade Marcel Rouvière de Nîmes et du 16 au 18 au stade de Dionce. 50€ les 3 jours avec matériel fourni. Toutes les infos sur nimescricketclub.fr.
0: Après le cricket, le vélo. Vous comptez acheter un nouveau vélo. Vous voulez savoir si vous pouvez bénéficier d'aides diverses et variées. On va en discuter dans un instant. À tout de suite.
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0: 9h moins le quart, bonjour Valère Correa, avec vous un bon plan pour notre pouvoir d'achat grâce à vous. Ce matin, vous vouliez nous parler vélo.
8: Oui, j'ai découvert un site assez génial qui répertorie tout un tas d'aides dont vous pouvez bénéficier autour du vélo. C'est le site mesaidesvelo.fr, facile à retenir. En fait, c'est un site ouvert, c'est-à-dire qu'il est nourri par les internautes qui partagent des infos sur les aides. C'est très important parce que le gros sujet des aides autour de l'achat de vélo ou de la réparation, c'est qu'en fonction d'où on habite, de sa situation, du moment de l'année, ça change. Donc pour essayer de s'y retrouver dans la jungle des aides et de se remettre en selle à moindre coût, voilà un bon plan. Vous découvrirez d'ailleurs qu'il existe différents niveaux d'aides. Les aides d'État, qui ont certes disparu, enfin, elles existent sur le papier. Elles pourraient peut-être revenir un jour, mais il y a encore des aides locales, des aides régionales. Elles, ça marche, et par nature, elles dépendent de là où vous vivez.
0: Alors, le site est facile d'utilisation. Est-ce qu'on peut facilement savoir si on peut bénéficier d'un coup de pouce, du coup ?
8: Oui, c'est hyper simple. Vous saisissez votre code postal ou le nom de votre ville, tout simplement. Ensuite, selon les localités, vous renseignez votre fourchette de revenus et certaines informations selon les critères de l'aide. Par exemple, si vous êtes en situation de handicap, et là, vous avez le montant des aides, qui la propose, et reste à vous tourner vers la collectivité en fonction de ce qui vous correspond. Achat d'un vélo à assistance électrique, d'un vélo classique, neuf, d'occasion, réparation, vélo cargo. Ce site mesaidesvélo.fr peut vraiment vous aider à vous remettre aux deux roues. Le vélo en moyen de transport assez imbattable pour réduire vos dépenses, pour vous déplacer. Bien sûr, on ne peut pas toujours et tout le temps faire du vélo, mais parfois quand on teste, on se rend compte que ça fonctionne sur certains trajets. Vous avez pensé au vélo d'ailleurs pour vos trajets quotidiens, vous connaissiez ce site, pensez à m'écrire par ici leséconomies@radiofrance.com.
0: Merci Valère, dans un instant on va parler de notre climat avec une conférence qui a lieu à Barjac pour mieux connaître le sujet, conférence dans quelques jours. On en discute dans un instant après avoir profité de Marine à 8h46, le dernier tube de Marine qui s'appelle Escroc. Bon mardi matin avec nous.

0: Marine avec Ici Garloser, Escroc. 49, notre événement ici matin aujourd'hui s'intéresse à notre climat. Le bassin méditerranéen figure parmi les régions du monde les plus vulnérables au changement climatique. Sujet à débattre jeudi soir à Barjac, au château de Barjac. On en parle en direct avec l'association Transition énergétique et environnementale en Seyssevennes, dont vous êtes le président, Michel Dehoux. Bonjour Michel.
1: Bonjour à tous.
0: Alors pour cette conférence, vous avez invité un chercheur au CNRS, il s'appelle Philippe Drobinski.
1: Oui.
0: Voilà, en pleine canicule cette semaine, votre conférence arrive au bon moment. D'ailleurs, ça vous inspire quoi, Michel, ces vagues de chaleur à répétition et qui arrivent de plus en plus tôt?
1: Eh oui, alors c'est quelque chose. On avait fait venir Philippe Drobinski il y a 5 ans, il nous avait annoncé la couleur. Mmh. Et on voulait avoir son avis 5 ans plus tard. Parce qu'en fait, tout ce qu'il nous avait annoncé à l'époque, c'est en train de se réaliser, et même plus vite que ce qu'il nous avait dit. Mmh. Et donc, je pense qu'on n'a pas fait exprès de faire cette conférence un jour de canicule. Mais bon, c'est comme ça. Donc, on va le faire. Et en fait, il va venir nous exposer un peu le futur. Et surtout, je pense, parler de solutions qui sont déjà mises en place dans certains pays limitrophes.
0: Oui, ça peut nous donner des idées, effectivement, vous le dites, hein, Michel, des solutions. On peut faire quoi pour limiter ce réchauffement ou mieux vivre avec?
1: Alors, il faut bien se dire que l'ingrédient principal pour refroidir la planète, c'est d'abord éviter les émissions de gaz à effet de serre, ça c'est la première chose. La deuxième chose, c'est gérer l'eau au mieux. Parce que l'eau, c'est quand même le cycle de l'eau. Et l'eau, vous savez que si vous vous mettez dans une douche froide, vous refroidissez. Donc un peu cette histoire-là, donc la gestion intégrée de l'eau, la restauration des sols, l'hydrologie régénérative. Il y a un exemple ici à Solan, avec le monastère de Solan, où il y a un territoire qui est géré par des sœurs et par Olivier Ébrard, qui est un docteur en sciences de l'eau. Et voilà. Alors, on a la prévention des inondations, les systèmes d'alerte, la renaturation des cours d'eau, en fait, toute cette partie qui sont en train de se discuter dans les grandes commissions, la clé, le bassin de la Seyze, qui écrit les stages, les SCOT, des choses comme ça, en fait.
0: Oui, donc, en fait, on cède pas à la sinistrose, il y a des solutions, et ces solutions, on va les entendre l'occasion de cette conférence, jeudi soir à 20h30 au château de Barjac. Changement climatique et enjeux en Méditerranée, c'est le thème donc que vous portez avec votre association, Michel Dehoux, l'association Transition énergétique et environnementale en Seyssevennes. Je vous remercie, Michel, d'avoir été avec nous ce matin.
1: Je vous remercie, je vous souhaite une très belle journée à tous.
0: À vous aussi, merci.
1: Au frais.
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0: Oui, au frais si on le peut, hein, si vous avez la chance d'avoir la clim au travail ou à la maison. Sinon, on rappelle évidemment de fermer les volets dès qu'on le peut et de réouvrir les fenêtres dès qu'il fait un petit peu moins chaud, quand il fait moins chaud, tard, très tard le soir. Avant de recevoir notre docteur Kierzek, Sting, Fields of Gold avec Ici Garloser.

0: Fantastique, hein, ce tube pop-rock de Sting à l'instant. Fields of Gold avec ici Garloser, 9h05. On accueille le docteur Kirzek pour parler foot et stress. Comment être supporter et protéger son cœur? Le stress, c'est important. Bonjour docteur Kirzek.
1: Bonjour à toutes et à tous. La Coupe du Monde de football bat son plein entre les matchs de nuit. Les émotions fortes, notre corps et notamment notre cœur est mise à rude épreuve. Alors, il faut pas dramatiser, mais il faut juste être conscient du mécanisme. Quand on regarde un match, le corps ne fait pas la différence entre une menace réelle, comme un prédateur, et une menace psychologique, comme une action décisive, par exemple. On entre en mode combat. Le cerveau va libérer alors de l'adrénaline. C'est l'hormone du stress. Et conséquence immédiate, le cœur s'emballe. On le sent bien, d'ailleurs. La tension artérielle monte en flèche. On pourrait essayer, d'ailleurs, en mettant un tensiomètre, et les artères se contractent. Il y a une étude emblématique dans le New England Journal of Medicine, qui est un grand journal américain de médecine, qui avait montré que lors de la Coupe du Monde de 2006, le risque de faire un accident cardiovasculaire était multiplié par 2,66 les jours de match de l'équipe nationale allemande. Alors c'est un vrai pic de stress, oui, bien sûr, le public c'était des Allemands. C'est un vrai pic de stress collectif. Pour une personne en bonne santé, c'est pas très grave, mais pour une personne fragilisée, ça peut être l'étincelle qui déclenche un infarctus.
0: Et comment profiter pleinement du match sans mettre notre santé en danger, docteur ?
1: Sans mauvais jeu de mots, c'est le cœur du sujet. Il ne faut surtout pas se priver de vivre ces moments de passion, évidemment, mais il faut les vivre intelligemment. Je vais vous donner 4 conseils clés. Conseil numéro 1, le plus important, les personnes qui ont déjà eu un infarctus, qui souffrent d'hypertension ou diabète, doivent impérativement prendre leur traitement ce jour-là. Ne surtout pas l'oublier. Et si vous sentez une gêne thoracique inhabituelle, on appelle le 15. Conseil numéro 2 pour tout le monde, on surveille sa consommation d'alcool et tabac. Et oui, l'alcool associé à la chaleur, ça déshydrate, ça fait grimper le rythme cardiaque, et le tabac, c'est de l'adrénaline pure, donc c'est le cocktail explosif. Conseil numéro 3, la respiration. Avant le match ou à la mi-temps, prenez 2-3 minutes pour respirer calmement. Vous inspirez par le nez, vous expirez par la bouche sur plusieurs secondes. C'est de la cohérence cardiaque. Et conseil numéro 4, si vous êtes à risque, évitez de regarder le match seul. Soyez accompagné. Évitez aussi de vous mettre dans une situation de stress supplémentaire, comme être dans une ambiance de stade surchauffé. Restez plutôt tranquille à la maison. Allez, avec quelques potes. Bon match et d'ici là, portez-vous bien.
0: Merci docteur. Bon, on n'a pas trop stressé cette nuit. Hein. Pour ceux qui ont pu regarder le match, on n'a pas trop stressé. Victoire tranquillou de nos bleus face à l'Irak. Belle journée avec ici Garloser.
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0: Alors je sais imiter le chat et le chien. Ruff, ruff, miaou. Et après j'arrête. Bonjour Irène Amaoui.
7: Très bien, très bien. Mais moi je plus calme le chien. Ouaf.
0: Ouais, c'est un chien qui subit la chaleur là.
7: Ouais, c'est un chien, oui, c'est un chien canicule pour le coup. Vos animaux de compagnie, on a tous eu à un moment ou un autre dans notre vie un animal qui nous a... Alors en parlant des chiens, je sais pas si vous l'avez vécu, mais c'est vrai qu'il nous déstresse, qu'on arrive très énervé à la maison.
0: Les chats aussi, quand ils ronronnent, c'est vrai, ça marche. Ouais.
7: J'aime pas les chats. Les chats, ça fait rien, ça joue au baby-foot toute la journée, comme dirait les nuls. Mais bon, non, je plaisante évidemment. On en parle dans la radio avec vous, 04 66 21 36 37. Et à demain ici, matin, non matin.
0: À demain, Yann.
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7: Bienvenue à la maison avec vos chiens et vos chats, ici Gard Lozère, 9h. À 9h, le journal où il sera encore largement question de la canicule qui s'intensifie quand un Pérez de Tudela.
9: Mais d'abord, direction Alès où ce n'est pas la chaleur mais la colère qui fait tourner le sang du tenant du Milk Bar. Son commerce a été cambriolé dans la nuit de samedi à dimanche. Le suspect est reparti sans la caisse qu'il n'a pas réussi à ouvrir. Mais depuis, son visage a fait le tour des réseaux sociaux dans une vidéo. Le gérant a décidé de la publier. Ce qui est interdit, mais Logan, c'est son nom, assume Hervé Salafranca.
10: Oui, Logan sait parfaitement qu'il n'a pas le droit de diffuser cette vidéo sur les réseaux sociaux, mais il assume complètement.
11: J'ai pas le droit de diffuser la vidéo, mais lui, est-ce qu'il a le droit de rentrer chez moi ? Non plus. Donc bon, on sera deux.
10: Et la diffusion de cette vidéo commence peut-être à porter ses fruits, même s'il faut rester très prudent.
11: Une femme qui a appelé sur le numéro du bar et qui m'a dit qu'il y avait une personne qui avait traversé devant elle et qu'elle reconnaissait la veste et qu'il avait une moustache, voilà, comme sur la photo et la vidéo. On va déposer plainte quand on aura 5 minutes. Bien sûr qu'on va tout montrer à la police.
10: Le voleur n'a rien emporté, mais il a causé de gros dégâts sur la baie vitrée. Le Milk Bar reste ouvert, mais l'angoisse d'une nouvelle tentative de cambriolage demeure. D'autant que Logan assure seul le fonctionnement de son établissement pour remplacer ses parents malades.
11: Ouais, mes parents sont tous les deux un cancer et j'aurais autre chose à faire que m'occuper de ça le week-end.
10: Logan ne veut évidemment pas se substituer à la police ou à la justice, mais à travers ce coup de gueule, il veut aussi faire passer un message.
11: Que des mecs comme ça se fassent arrêter, qu'ils soient jugés, qu'ils soient punis, que ça bouge dans cette ville. On voit que la délinquance monte de plus en plus. C'est le ras-le-bol.
9: La délinquance qui monte, selon le gérant du Milk Bar, cambriolé à Alès, mais ce sont surtout les températures qui s'envolent en France. 89 départements passent aujourd'hui en alerte canicule, 54 en rouge, 35 en orange. Du jamais vu dans l'Hexagone où des millions de Français fuient cette chaleur. Près des points d'eau où les noyades se multiplient, elles ont fait 13 morts ces 3 derniers jours dans le pays. D'où l'importance, rappelle dans le Gard Olivier Jaman, le président de l'association Prévention Action Sport Secourisme, d'apprendre aux enfants à nager et il utilise notamment pour ça, des Playmobil à Galargues-le-Montueux pour former les élèves de maternelle.
12: Cette tranche d'âge d'enfants, c'est une tranche d'âge, la noyade est la première cause d'accident, voire de décès chez les très jeunes enfants. Et donc du coup, de permettre à l'enfant d'être à l'aise dans le milieu aquatique, ça va lui permettre d'avoir un comportement sécuritaire. Et c'est pour ça qu'en plus des moments dans l'eau, on fait également des moments hors de l'eau, avec des Playmobil, des moments assez ludiques pour permettre à l'enfant d'avoir une vraie culture du milieu aquatique et surtout une culture sécuritaire. Donc on va retrouver des Playmobil géants autour du bassin qui vont permettre l'apprentissage de la nage et de différentes immersions et équilibrations. Donc on va parler de toute la prévention qui est autour du milieu aquatique, la prévention solaire, mais également le bon comportement à avoir au bord d'une piscine, au bord d'un plan d'eau, lac, rivière, pour que l'enfant, en plus d'être à l'aise dans l'eau, ait un comportement de sécurité.
9: Voilà, des cours de natation qui doivent durer à Galargues-le-Montueux jusqu'à la fin de semaine. Des cours de natation, cours à l'école aussi, qui n'auront pas lieu cet après-midi comme hier à Bagnols-sur-Cèze pour protéger nos enfants. Hier, dans une voiture, deux très jeunes frères sont morts dans le Vaucluse à Carpentras. C'est leur maman qui les a découverts avant de donner l'alerte. D'après les premiers éléments, ce sont bien les températures extrêmes qui sont en cause. Les précisions d'Adèle Bossard.
13: La piste de la canicule est privilégiée selon la procureure de la République de Carpentras. Les enfants ont été découverts vers 13h dans la voiture stationnée sur le chemin d'accès à ce pavillon du quartier du Bois de Lubac. Il faisait déjà autour de 35 degrés. La mère a appelé les secours, mais ils n'ont pas pu réanimer les deux garçons de 2 et 4 ans. D'après les premiers éléments communiqués par le parquet, les enfants se sont eux-mêmes enfermés dans la voiture. L'enquête, elle, est ouverte pour homicide involontaire. La mère de famille âgée de 33 ans, très choquée, n'a pas pu être entendue hier. Elle a été prise en charge par les pompiers.
9: Adèle Bossard, le maire de Carpentras, lui, se dit anéanti par ce drame. Hervé Delépineau qui appelle les parents et les grands-parents à redoubler de vigilance. La canicule propice aussi aux incendies. Une vingtaine de pompiers gardois ont d'ailleurs pris la route hier avec 5 véhicules et un module spécialisé dans les feux tactiques pour l'Aveyron. Un feu s'est déclaré dimanche dans une zone difficile d'accès sur la commune de Nantes, dans le sud du département.
7: Le Gard qui, d'ailleurs, avec la Lozère, n'a toujours pas été coloré en rouge ou en rouge sur la carte de Météo France.
9: Alors même qu'on attend jusqu'à 40 degrés hein, cet après-midi dans le Piémont-Sévenol. Pour autant, depuis le début de l'épisode, nos deux départements restent en jaune, le premier niveau de vigilance, et c'est grâce à l'air marin, aux températures qui descendent encore bien la nuit. Et à l'habitude, nos organismes sont déjà préparés à ces fortes chaleurs, selon Alban Rouchon, météorologiste chez Météo France.
14: Le Gard Isère, c'est un département qui est habitué à des températures élevées, alors que d'autres départements comme l'Aveyron ou l'Ardèche, où on attend 40 degrés localement, là c'est un peu plus exceptionnel. Quand on habite dans un département qui a l'habitude d'avoir des 40 degrés, on a l'habitude de par exemple, boire de l'eau, limiter l'activité sportive. En fait, quand on l'a déjà connu et qu'on l'a déjà vu, on est un petit peu plus formé sur comment agir à ce moment-là. C'est pour ça qu'on prend en compte les habitudes des personnes, et si les personnes ont déjà connu 40 degrés, donc c'est pris en compte dans les critères.
9: Alban Rouchon, prévisionniste chez Météo France, jointe par Maya Baldouro-Frodon. Les sports à la Coupe du Monde, ça n'est pas la canicule, mais le risque d'orage et d'intempéries qui a pourri le deuxième match des Bleus la nuit dernière. Il a dû être interrompu pendant 2 heures à la mi-temps, ce qui n'a pas empêché le capitaine de planter un nouveau doublé contre l'Irak.
15: Ouais. Attention, oh le but, oh le but,
9: Voilà, vous avez pu le vivre dans 100% bleu sur l'antenne d'ici Garlozère. Hier, les pattes de Kylian Mbappé qui ont à nouveau grondé donc hier, et qui permettent à l'équipe de France de se qualifier pour les phases finales du Mondial.
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7: 2 heures d'arrêt le match.
9: 2 heures d'arrêt, oui.
7: J'ai bien fait d'aller me coucher.
9: 2 heures, oui, vous avez bien fait. Oui. J'espère heures. Que ce ne sera pas comme ça pour la finale de la Coupe du Monde, parce que sinon, il faudra peut-être compter 3-4 jours pour voir.
7: Puis je ne vous compte même pas les pauses fraîcheur, Coca-Cola et compagnie.
9: C'est une catastrophe, cette Coupe du Monde.
7: Par contre, on aimerait bien une pause fraîcheur, nous, dans notre ciel gardois et lausérien. Ouais. C'est encore très chaud, on le disait aujourd'hui. Attention, alerte tout de même jaune canicule qui est très très lourde. 34 ce matin à Nîmes, 32 degrés à Vauvert malgré ce léger voile nuageux qui tout de même nommé à minima à l'abri du soleil. Et puis en Lozère, attention aux orages qui arrivent par la moitié ouest du département, possible dans l'après-midi. Il fera 38 cet après-midi à Alès.
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7: Je rajoute des orages. Allez, je rajoute des orages dans l'après-midi. Mende 35 degrés, Blémard 31 degrés. Bon, il va falloir s'organiser quand même. Hein. Il faut faire attention et aux orages et au soleil. Bienvenue en tout cas, bienvenue chez vous. Nous faisons une spéciale nos animaux de compagnie dans la radio. Après Gérard Blanc.

0: Du soleil dans la nuit, Gérard Blanc, bienvenue.
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0: Ben oui, vous êtes ici chez vous, jusqu'à 10h, vous le savez, tous les matins. Chez vous, justement, en train de nous écouter, peut-être, avec votre chien, votre chat, votre perroquet. Qu'est-ce qu'on peut avoir à la maison? Un cochon d'Inde,
3: un petit lapin. Rouge, hein.
0: Ah, le poisson! Je suis tellement triste quand je vois un poisson rouge dans un bocal. Je me dis, mais quelle vie, quand même. Quelle vie de chien que la vie de poisson rouge dans un bocal. Vous n'êtes pas d'accord avec moi,
3: Il paraît que les poissons rouges n'ont pas de mémoire. Alors, quand ils ont fini le tour du bocal, ils ne s'en rappellent pas.
0: Oui. Ben écoutez, dites ça à votre poisson rouge, s'il avait la parole. Vous verrez ce qu'il vous dirait. On est ravis de vous accueillir ce matin. C'est Jordan qui réalise l'émission. Coco vous attend au standard 04 66 21 36 37. Ces animaux de compagnie qui nous attendent derrière la porte nous réconfortent quand ça va pas. Et certains sont même devenus des membres à part entière de la famille. Ils ont leur place autour de la table. Chien, chat, cheval, cheval. Oui, si, cheval. Je connais
3: à
0: des
3: table.
0: Gens qui ont. Non, alors. Non. C'est plus compliqué de dresser la table avec le cheval.
3: Moi, je sais pas, j'écoute ce que vous dites.
0: Mais vous faites bien, vous êtes assidu. Et alors, il va falloir bien m'écouter, Ariane.
3: Non,
0: c'est notre invité.
3: Je ne fais que ça.
0: Invité de ce matin, Ariane, vous êtes éducatrice canine.
3: Oui.
0: Je commence par une présentation pour celles et ceux qui ne vous connaîtraient pas. Je vous décris dans le studio, j'ai envie de dire, en détente.
3: Toujours.
0: Avec un t-shirt antidépressant. Alors il faut que je vous le, partage à l'antenne. Qu'est-ce que c'est que ça? C'est une boîte de médicaments avec
3: avec une gélule ouverte et des petits chiens avec des cœurs.
0: Voilà, c'est ça pour eux votre remède contre tous les bobos de la vie, c'est les animaux.
3: C'est ça, c'est les animaux.
0: Pourquoi? Qu'est-ce qui s'est passé? Vous avez vous-même rencontré un jour un animal qui a changé votre vie?
3: Mais moi, depuis toute petite, les animaux ont changé.
0: Le tout premier, rappelez-moi, le tout premier, peut-être chien ou chat que vous avez eu à la maison.
3: Le tout premier, c'était un chat qui s'appelait César.
0: Oh ben dis donc, rien que ça. Ah ouais, d'accord, ok. Mais pas du tout dictateur, c'est lui qui commandait à la maison.
3: Ah, il commandait à la maison et puis en fait, je l'avais trouvé à l'école.
0: Ouais.
3: Et comme mes parents acceptaient que je ramène n'importe quoi à la maison, j'avais ramené le chat à la maison. Et voilà comment j'ai commencé avec un animal, j'ai commencé avec un chat.
0: Donc le chat César, oui alors dis donc... Rapport peut-être avec les petits pâtés pour les animaux. Non, pas du tout.
3: Non, je sais pas pourquoi.
0: Vous aviez quel âge à l'époque?
3: Oh, j'avais 6 ans.
0: 6 ans. Ah, ils sont sympas les parents quand même, hein.
3: Ah, mais ils étaient très sympas mes parents.
0: Bon, vous aviez peut-être une maison en extérieur pour déjà accueillir des animaux de compagnie ou on était en appartement?
3: Oui, j'étais en maison avec un très très grand jardin.
0: Ce qui arrange les choses.
3: Oui, et puis en plus on me passait tout, donc on me laissait amener tous les animaux que je voulais à la maison.
0: Et César, il vous accompagnait longtemps?
3: 12 ans.
0: Donc j'imagine que de 6 ans à 18 ans, donc il a changé beaucoup de choses.
3: Mais oui, entre-temps j'ai eu des chiens, j'ai eu plein de choses. Et toute ma vie j'ai vécu avec des animaux. Et je ne me vois pas vivre une journée sans un animal.
0: Ah ouais?
3: Parce que pour moi l'animal fait partie intégrante de ma vie.
0: Les animaux font partie de notre vie, on les accueille parfois pour tenir compagnie, c'est vrai. Je pense aux parents, et c'est peut-être votre cas, 04 66 21 36 37. Vous avez voulu un jour faire plaisir à un de vos enfants.
3: Aïe.
0: Attends, je la vois déjà. Non, mais attendez. C'est pas parce qu'il y a du plaisir qu'il n'y a pas des obligations, Ariane.
3: Oui, mais les gens ne réalisent pas. Les gens ne réalisent pas, comme quand ils offrent un cadeau à Noël, un chien ou un chat.
0: Oui.
3: Bon, il faut réaliser quand même que c'est un investissement financier, de temps, de tout. Mmh. Donc, il faut bien réfléchir avant de prendre un animal, même pour faire plaisir à ses enfants. Parce qu'un enfant, je peux vous en parler par expérience. Un jour, mon fils m'a dit « Maman, je veux un chat ». Oui, donc d'accord, ok, on va chercher un chat. Tu lui changeras sa caisse. Oui, maman, pas de problème. La première fois qu'il a fallu changer la caisse, il s'est bouché le nez.
0: Et il m'a dit, c'est vrai que j'aime pas ça, moi.
3: Il en est pas question. Et les chiens, c'est pareil.
0: Ouais.
3: Le chien, il m'a dit, on prend un chien, maman, je m'en occuperai, je le brosserai et tout. À part jouer, c'est tout ce qu'il faisait. Donc, il faut pas croire que un enfant, puis vous pouvez pas le forcer, un enfant, à changer une caisse à un chat ou quoi que ce soit. Enfin, c'est un truc qu'on peut pas forcer.
0: C'est techniquement compliqué. Ouais,
3: voilà.
0: C'est compliqué.
3: Donc, il faut faire très attention quand vous offrez même un animal mal à une personne, un adulte, ne faites pas n'importe quoi, ne choisissez pas le chien ou le chat pour lui. Il faut qu'il choisisse son animal. Maintenant, vous pouvez payer, mais à côté de ça, laissez-le choisir. Et s'il n'en veut pas, parce que moi, ça m'est arrivé des gens qui m'appelaient en me disant « Bon, ben ma fille, elle m'a offert un chien, mais moi, j'en veux pas. Alors, qu'est-ce que j'en fais ?» Parce que le monsieur, il a 80 ans, il a toujours eu des chiens, il a perdu sa femme, sa fille pense que le chien va l'aider.
0: Ouais.
3: Le problème, c'est qu'il a plus envie.
0: Oui, puis après, au bout d'un moment, on a aussi une difficulté, même physique, voilà, à s'occuper d'un
3: animal.
0: Donc,
3: il faut faire très, très attention.
0: On va en parler avec vous jusqu'à 10h. 04 66 21 36 37. Un animal qui a changé une partie de votre vie, comme Ariane qui a rencontré César à l'âge de 6 ans. Un animal qui a débarqué, qui même peut-être vous a choisi, est venu gratter à la porte de la maison. On continue à en parler avec vous jusqu'à 10h. Les messages sur le WhatsApp de la radio. 04 66 21 36 37. On attend ce matin vos témoignages. Et pour la musique, celle de Mylène Farmer en nouveauté ici Gare-Lozère. Belle matinée.

0: Eh ben, c'est à vous, 04 66 21 36 37.
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0: Vos animaux de compagnie, vos chiens, vos chats, et alors les autres, parce qu'on pense Ariane qui est votre invitée ce matin, éducatrice canine, on pense souvent aux chiens, chats, poissons rouges, on l'a dit,
3: les
0: canaris, lapins,
3: les hamsters,
0: est-ce que vous avez rencontré des familles avec des animaux de compagnie particuliers?
3: Oui, oui.
0: C'est-à-dire?
3: Un serpent.
0: Ah, alors, c'est plus si étonnant que ça dans notre société moderne.
3: Ah non, mais maintenant,
0: comment ils appellent je sais plus qu'on appelle ces animaux de compagnie particuliers. Les nacs, voilà. Donc c'est rentré un petit peu.
3: Ah oui, c'est même
0: dans les
3: très
0: habitudes.
3: Rentré. Vous avez des gens qui ont un animal de compagnie, une poule, hein. Je veux dire, ça peut être n'importe quoi. De toute façon, un animal, dès que vous vous intéressez à lui, il se sociabilise, hein. Que ce soit n'importe quoi. Bon, le serpent, je suis un peu perplexe.
0: Moi, je suis un peu réticent quand même.
3: Perplexe. Mais après, bon, chacun voit comme il veut. Hein.
0: Angèle de Nîmes sur WhatsApp, 04 66 21 36 37. Les animaux ne jugent pas, contrairement aux êtres humains. Ils n'ont pas la parole, mais communiquent leur désir par leur comportement. C'est pour ça que j'aime mon chien.
3: C'est vrai. Elle a raison.
0: Vous rejoignez l'avis d'Angèle?
3: Ah ben, je rejoins complètement. Bon, les animaux, c'est pas comme vous et moi. C'est pas oui, non, peut-être, je sais pas. C'est oui ou non.
0: C'est j'aime.
3: Ou j'aime ou j'aime pas. C'est fini.
0: Il y a vraiment le j'aime pas chez les animaux.
3: Oui.
0: Vous arrivez à le déceler, vous?
3: Ah, moi je le décèle parce que je suis psychologue canin.
0: Bon.
3: Donc si vous voulez, je le vois.
0: Alors concrètement, un chien qui n'aime pas un membre de la famille.
3: Mais il va l'ignorer la plupart du temps. Va l'ignorer. Moi, des fois, je m'aperçois, bon, parce que je fais des cours, je fais ci, je fais là, et je vois le comportement du chien avec son maître,
0: ouais.
3: Et je me dis, là, il y a un problème.
0: C'est terrible, ça.
3: Là, il y a un problème. Des fois, le chien, bon, il supporte pas son maître, ou son maître est trop dur avec lui, et on voit que, il s'éloigne du maître. C'est un peu comme une personne, elle va pas rester là pour se faire massacrer.
0: Ouais.
3: Et c'est comme les enfants, ils ne réalisent pas, ils aimeront toujours leur maître, même s'il est battu, le chien. C'est plus fort que lui, c'est une attache, comme un enfant qui est battu, il aime ses parents quand même. Mais il faut dire qu'un chien, il a un ressenti que nous n'avons pas. C'est-à-dire que dès qu'il vous voit, il sait tout de suite ce que vous valez. C'est horrible à dire.
0: C'est terrible, dis donc.
3: Voilà.
0: Il est capable, pour vous, le chien est capable de nous juger là sur pièce en quelques secondes. Connaître notre valeur. Mais pour autant, vous êtes entre guillemets le maître de ce chien. Et donc, il vous doit indirectement une fidélité à vie, vous le disiez, quelle que soit la situation intrafamiliale.
3: Parce qu'il y a des fois, alors, vous avez beaucoup de chiens, par exemple, qui s'échappent.
0: Oui. Alors c'est rare. Moi, je connais des amis qui ont des chiens qui s'échappent, et c'est pas parce que des problèmes à la maison, c'est parce que quelque chose les attire ailleurs, ils ont envie de liberté.
3: Pas obligatoirement. La plupart du temps, il y a plusieurs causes. La première cause, c'est je sors pas assez mon chien va à l'extérieur parce qu'il veut voir le monde extérieur.
0: Bien sûr.
3: Et puis vous avez des chiens qui ne restent pas et qui s'échappent parce qu'ils ne sont pas bien, ils ne se sentent pas bien. Donc ils vont voir ailleurs si c'est mieux, en fait.
0: Mm-hmm. Oui, mais l'herbe n'est pas toujours plus verte ailleurs.
3: Oui, peut-être. Mais enfin, vous avez des maîtres actuellement, je veux dire, c'est pas la majorité, heureusement, qui sont quand même assez sacrés. Ça craint énormément, c'est des gens agressifs. De toute façon, on vit dans un monde agressif.
0: Ouais.
3: Et c'est vrai qu'il y a des gens qui reportent leur agressivité sur leur animal.
0: Sur l'animal de compagnie. Bon. Vos témoignages au 04 66 21 36 37. La vie que vous partagez avec un animal, peut-être, qui a changé votre vie. Souvenir de ce petit toutou, petit chat que vous avez eu enfant et qui a eu une place très particulière dans votre vie. On continue à en parler juste après ça.
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0: Ariane Sévran, éducatrice canine, est votre invitée de ce matin dans Bienvenue chez vous. Quel est l'animal de compagnie qui a changé votre vie? Ce chien, ce chat qui a tout changé dans votre foyer? On en parle au 04 66 21 36 37, vos appels. C'est Coralie ce matin qui décroche. Dans quelques secondes sur le WhatsApp, nous aurons un message, vous allez voir, étonnant. Pierre Habitalès et le chien... Ah, le chien a une place importante dans la copropriété, vous allez voir. L'histoire est assez incroyable, je vous la partage dans la radio, tout comme vos histoires. Après la musique des années 80, celle de Nick Kershaw, voici Wouldn't Be

0: Ah, ça, j'aime beaucoup. Pour moi, c'est un petit peu l'esprit vacances. On prend la route, on file à la plage. Nick Kershaw.
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0: Je vous emmène dans le Rio Grande dans quelques minutes avec Eddie Mitchell, votre invité de ce matin, Ariane Sevran, éducatrice canine, et dans le Gard et la Lozère, nous parlons de nos animaux de compagnie, ceux qui ont changé notre vie, au point même qu'on en ait besoin de quelques conseils. C'est le cas de Liliane. Bonjour Liliane.
3: Bonjour.
0: D'où nous appelez-vous ce matin ?
3: De Cabrières.
0: Tout va bien ?
3: Tout va très bien.
0: Bon, avec des animaux de compagnie à la maison ?
3: J'ai un chat.
0: Alors, avant que vous posiez votre question, je voulais savoir quel a été l'animal qui avait changé votre vie, Liliane. Vous avez le souvenir particulier d'un animal Alors, vous avez tous aimé, j'imagine.
3: Oui, c'est un chat ou un chien aussi, mais ils ont tous eu une place dans mon cœur, parce qu'ils font partie de la famille, hein, ils ont chacun leur caractère, leur tempérament qui nous séduit. Mmh. Mais un chien qui s'appelait Hoffman, c'est le chien de mon fils, mais que je prenais pour aller courir, pour aller... Voilà, c'était vraiment un compagnon très précieux. Oui.
0: Bon, on a tous, voilà, c'est vrai, même si on les aime tous, il y a toujours eu à un moment donné dans un parcours un chien, un chat qui, pour des raisons particulières parfois dans la vie, nous a marqué. Liliane, Ariane vous écoute ce matin.
3: Bonjour Ariane.
4: Bonjour.
3: Voilà, l'année dernière, j'ai mis en vente ma maison sur Nîmes et je sentais que mon chat était assez perturbé par ses cartons, donc je le laissais rentrer dans les cartons. Enfin, voilà. Et je l'ai amené chez ma fille, où il est né, dans les Alpes, là-bas. Je lui ai dit, voilà, garde-le pendant le déménagement, parce que quand je pars en voiture, il me suit comme un chien, il rentre dans la voiture. Et donc, ça a duré. Après, j'ai trouvé une maison, les travaux, j'ai pas voulu le mettre dans ses travaux, mais je le voyais régulièrement, hein, tous les mois, tous les deux mois, j'allais le voir. Je l'ai récupéré. Et donc, j'ai lu qu'il fallait pas les sortir de suite.
4: Oui, il faut les laisser à peu près un mois enfermés.
3: D'accord. Alors, je lui ai acheté un spray anti-stress, des petites croquettes aussi. Mais c'est un chat qui a l'habitude d'être dehors, de chasser des oiseaux, des souris, très joueur et tout. Et il regarde à l'extérieur, il mignole, il est...
4: Vous habitez à nouveau dans une maison ou vous êtes dans un appartement maintenant ?
3: Dans une maison avec un très grand terrain.
4: D'accord.
3: Alors, comme je le sens un peu triste ou perturbé de ne pas sortir, j'ai acheté un harnais et je le promène avec le harnais.
4: C'est ce que j'allais vous dire de faire.
3: Ah d'accord, ok.
4: Donc il faut le sortir, mais il faut le sortir sous surveillance, bien entendu.
3: Il est très docile, il accepte. Je l'avais déjà fait quand il était un peu plus petit.
4: Alors, au lieu de mettre une laisse, vous mettez une longe très longue.
3: Ah, d'accord, très bien.
4: Très, très longue. Comme ça lui permet quand même d'être en semi-liberté.
3: C'est ça.
4: Voilà, parce que vous devez le sortir, mais avec une laisse. Non, ne prenez pas une laisse. Prenez ou un truc télescopique, mais très long, parce qu'un chat, ça ne peut pas avoir une laisse. C'est quand même un peu lourd, une laisse pour un chat.
3: C'est une laisse qui fait à peu près 2 mètres.
4: Ouais, mais prenez plutôt 5 à 10 mètres.
3: D'accord. Mais le problème, c'est qu'il monte. C'est un chasseur, donc il grimpe dans les arbres, il grimpe sur les murs. Il a tendance, il est attiré par les clôtures des voisins, même si elles sont hautes. Et je vois que de suite, il monte sur 2-3 mètres. Je suis obligée de le retirer, de l'attraper. Mais je vais être plus vigilante, à ce moment-là.
4: Essayez de lui laisser un peu plus de liberté, mais toujours sur surveillance.
3: D'accord.
4: Parce qu'autrement, votre chien, il va complètement être claustrophobe. Hein. C'est-à-dire qu'il va plus savoir où il en est. S'il a l'habitude d'être dehors et que vous le mettez, vous êtes obligé de le garder un peu à l'intérieur pour qu'il s'habitue au lieu, pour pas qu'il se perde après si par hasard il s'échappait. Mais il faut absolument qu'il soit bien dans son équilibre. Donc, sortez-le, mais toujours sous surveillance.
0: Voilà Liliane, on espère avoir répondu à vos questions ce matin. Et comme elle, vous pouvez nous appeler 04 66 21 36 37. Nos animaux de compagnie, qui nous mêlent la vie dure. Hein, c'est un coquin lui. Hein. Elle a un chat coquin, j'ai l'impression, Liliane.
4: Chat qui sait ce qu'il veut.
0: C'est comme les enfants, c'est ça que vous allez me dire ?

0: Un artiste que vous aimez, je le sais, ici dans le Gard et la Lozère, Eddy Mitchell, Rio Grande.
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0: Avec d'ici la fin de leur quai de bouche, j'aime beaucoup ça, Babouchka, votre invité Ariane Sèvran, éducatrice canine. Nos animaux sont à l'honneur ce matin, ils nous font tourner la tête. Mélissa est à Remoulin, bonjour Mélissa.
3: Bonjour.
0: Vous avez eu, vous, alors, un animal de compagnie qui...
3: Ouais.
0: Qu'est-ce qu'il a fait? Il vous a fait tourner la tête, il vous a fait chavirer le cœur.
3: Tourner la tête d'amour.
0: Ouais. C'était quoi comme animal?
3: Alors, c'est un berger américain croisé husky, avec les yeux verrons.
4: Oh là là, joli mélange.
3: Elle est magnifique.
0: Ah oui, puis les yeux verrons, dis donc, elle a David Bowie, alors magnifique.
4: Et vous l'avez pris où?
3: Exactement, c'est la référence que je donne à chaque fois.
0: Ah bah voyez.
4: Et vous l'avez trouvé où, cette merveille?
3: En fait, c'est un ami à mon mari qui avait une chienne, enfin qui a toujours sa chienne, un berger américain qui a fait une portée. Et mon mari a cédé, a bien voulu, parce que moi j'ai toujours rêvé d'avoir un chien.
4: Elle lui a fait du charme et ça a marché.
3: Voilà, c'est ça. Et du coup,
4: non, mais entre femmes, on se comprend.
0: je crois que vous avez des petits soucis avec la chaleur. Enfin, comme nous tous, vous me direz. On a tous des problèmes avec la chaleur.
3: Ouais. Et puis là, en vieillissant, elle supporte de moins en moins la chaleur. Donc, je fais exprès le matin. On sort très tôt. À 7h, on est dehors. Enfin, voilà, parce qu'elle a vraiment du mal. Et donc, du coup, ben, elle ne veut pas trop marcher. Elle habite chaud en fait et je voulais savoir justement par rapport aux croquettes si je devrais baisser la portion vu qu'elle bouge moins et comme elle a tendance à prendre facilement du poids, je sais plus trop comment faire vis-à-vis de l'alimentation.
4: Bon, elle a tendance à prendre du poids. Vous lui donnez, alors donnez pas la marque, hein, mais vous lui donnez des croquettes de marque ou des croquettes de supermarché?
3: Non, de marque.
4: D'accord.
3: De marque.
4: On va pas donner la marque, donc
3: non.
4: Et non, on n'est pas habilité à faire de la publicité.
0: Voilà, me faites pas de problème pour un paquet de croquettes, ce serait quand même malvenu dans mon CV hein, d'avoir des soucis avec l'Arcom pour un paquet
4: donc,
0: de croquettes.
4: Ce que vous faites, vous avez sur le sachet des croquettes les quantités. Vous lui en donnez combien actuellement?
3: Ah ben moi, je mets un cup le matin et un cup le soir maintenant pour vous dire les grammes exacts.
4: Non mais attendez madame, attendez Mélissa. Quand on a un chien, elle pèse combien de kilos votre bébête?
3: Là, elle fait 23.
4: 23. Donc, vous regardez sur le sachet, à 23 kilos, vous avez chien actif, chien hyperactif ou chien au repos. Enfin, pépère. Bon. Donc, vous allez prendre votre balance ménagère et vous allez peser votre cup hein, pour savoir combien ça fait de grammes. Parce que peut-être que vous en donnez trop par rapport à ce dont elle a besoin. Déjà.
3: D'accord.
4: Donc déjà, si vous faites ça, peut-être qu'elle grossira moins, puisque les proportions seront plus équilibrées. Si par hasard, vous vous rendez compte que c'est la portion pour un chien hyperactif, diminuée par rapport à un chien moins actif. Vous voyez ce que je veux dire?
3: Oui,
4: ensuite, si votre chien prend du poids, je vais vous donner une petite astuce. Vous allez prendre les croquettes, vous allez en mettre... Donc, on va partir du chien qui avait des croquettes en hyperactif. On va lui mettre des croquettes en actif, donc il y en aura un peu moins.
3: Ouais.
4: Si elle ne mange pas ou si vous voyez que ça suffit pas au niveau de son alimentation, vous rajoutez des haricots verts. Alors, les haricots verts, vous les achetez en supermarché, surgelés, extra fins. Dans certains supermarchés que je nommerai pas, vous les avez pour une misère, hein, en supermarché. Okay. Et vous allez les faire à la vapeur, 3 minutes à la vapeur, sans sel.
3: D'accord.
4: Pour qu'ils soient encore croquants et qu'il y ait encore les fibres. Vous les coupez avec un ciseau en petits bouts et vous en mettez la valeur pour votre chien
0: dans,
4: à vous.
0: Dans le creux de la main, vous mettez
4: à peu près une grosse cuillère.
0: D'accord.
4: Une grosse cuillère à soupe.
3: D'accord.
4: Et vous rajoutez. Et ils aiment ça, et en plus, s'ils ont des tendances à grossir, ça leur évite de grossir, et c'est un coupe-faim.
3: D'accord.
4: Et c'est bon pour la digestion et les intestins.
0: Bon, ben voilà le conseil de ce matin. Mettez des haricots verts, alors, dans les croquettes de votre
4: chien.
0: Mais c'est comme pour nous, Ariane, vous m'auriez dit avec vos grands yeux, là, quand vous énonciez la recette. Je sais que je dois manger un peu plus d'haricots verts, Ariane. Mais pas la peine d'en faire des caisses comme ça.
4: Non, mais surtout, il faut qu'elle vérifie si les quantités qu'elle donne sont bonnes.
3: Oui, je vais
0: vous avez raison. Vous avez raison.
4: Voilà Mélissa.
0: On sait tout ce matin Mélissa et on embrasse très fort ce husky berger américain de 7 ans.
3: 7 ans et demi, oui.
4: Il s'appelle ?
3: Elle s'appelle Chanel.
4: Oh, c'est joli Chanel.
0: Eh bah, bel été à la famille alors. On vous embrasse Mélissa.
3: Merci beaucoup également. Merci pour le conseil.
4: Au revoir.
0: Merci à vous.
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0: Hasard avec Solo Tout.
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0: J'étais en train de me faire engueuler hors antenne. On parle de nos animaux de compagnie, les histoires que l'on partage. En fait, pas. Alors Ariane.
3: Je vous ai pas.
0: Je prends nos auditeurs à témoin.
3: Non, les auditeurs, j'ai simplement dit, vous nous aviez promis quelque chose, mais vous ne l'avez pas donné.
0: Oui, mais je tiens toujours mes promesses. 9h47, c'est cette histoire, en effet, qui a connecté les voisins. C'est celle-là dont on parle. Ce message reçu sur WhatsApp 04 66 21 36 37, Pierre Dallès nous dit, réservé, je ne vais pas naturellement vers les autres. C'est à cause de mon chien, j'aime bien, il dit à cause. Qui passait à travers le grillage, que j'ai commencé à échanger avec mes voisins. Vous vous rendez compte? Il n'aurait jamais échangé avec ses voisins si le chien n'était pas passé le côté.
3: Parce qu'il n'était pas sociable, c'est son chien qui l'a rendu sociable.
0: Voilà la place de l'animal. Il nous rend plus sociable dans
3: Exactement.
0: Le quotidien.
3: Exactement. Puis il nous permet d'interagir. C'est-à-dire que si vous voulez, vous avez des gens qui habitent seuls, ils ont un chien. Quand ils vont se promener, automatiquement, il y a d'autres personnes. Ah, il est joli, votre chien. Ah, ben tiens. Puis moi, j'ai aussi un chien. Et c'est comme ça qu'on crée des liens sociaux.
0: Oui.
3: Grâce aux animaux. Et les animaux aident les gens à sortir de leur solitude.
0: Ça, je vous l'accorde. C'est vrai qu'on est tous hyper connectés, mais très seuls en même temps. Et dès que vous sortez un chien dans la rue.
3: Il y a des mecs qui draguent avec leur chien. Hein.
0: Ariane, ne me mettez pas en difficulté ce matin.
3: Et même des femmes qui sont... Non mais c'est vrai.
0: Non mais c'est un atout charme, un chien.
3: C'est surtout
0: incroyable.
3: Ah oui, surtout selon le chien, quoi. Parce que vous avez des chiens.
0: Ah, il y en a qui effraient un petit peu. C'est très sympa, mais qui effraient. Alors ça peut être un atout sécurité.
3: C'est un atout sécurité, mais si vous voulez, c'est quand même. Ouais. Ils ont des sales gueules, comme on dit.
0: Non mais
3: ils sont adorables la plupart du temps. De toute façon, un chien, quel qu'il soit, quelle que soit la race, il faut se dire qu'il est comme son maître le fait. C'est-à-dire qu'à la base, bon, il a un caractère.
0: Il a une prédisposition, on va dire, physique et naturelle à être quand même.
3: Voilà, mais vous pouvez rendre un pitbull ou un staff ou n'importe quoi ou un rot un chien adorable. Mmh. Moi, j'en ai connu, mais franchement, c'était des bébés, quoi.
0: Ouais.
3: Après, si vous leur apprenez à être méchants, c'est sûr que vous vous retrouvez avec un chien souvent qui est souvent abandonné après, qui est dans un refuge. Hein.
0: Alors, je vais vous poser, et ce sera la dernière question de l'émission qui est passée très vite, Ariane,
3: ah oui, c'est vrai,
0: avec vous. Des animaux effectivement avec des physiques très impressionnants, des capacités eux-mêmes et des mâchoires extrêmement développées qu'on rend effectivement adorables, doudous. Ce sont des chiens doudous à la maison. Pour autant, dites-le bien à nos auditeurs, il faut faire extrêmement attention avec nos enfants. C'est pas parce qu'un chien est un doudou qu'il n'a pas à un moment ou un autre une capacité physique à créer un incident.
3: Alors ce que je vais vous dire, c'est qu'il faut pas se fier à la tête.
0: Non.
3: Par rapport aux enfants. Je vais vous expliquer. Il y a des gens qui vont vous dire ouais, le rot, tout ça, ils ont des têtes, le berger allemand, ils ont des têtes, nana. Mais le labrador, les morsures du labrador, il y en a des quantités.
0: Ah mais moi je parle de
3: Parce
0: tous les
3: que,
0: animaux.
3: Si vous voulez, quand vous avez des enfants, moi je dis toujours, quand on a un enfant, on ne laisse jamais son enfant seul avec un animal, surtout un chien. Quelle que soit la taille, même un York.
0: Mais bien sûr, bien sûr.
3: Pourquoi? Parce que vous avez des York qui sont très possessifs. Moi, j'ai eu le cas d'une grand-mère. Dès que sa petite-fille s'approchait pour l'embrasser, le York voulait manger la petite-fille. Bon, on a réglé le problème, on a géré, ça s'est passé. Mais il faut faire très, très attention. Parce qu'en plus, vous avez des chiens, ils ont tous un passé quand vous le prenez. Que ce soit un passé d'élevage, et dans les élevages, malheureusement, il y a un pourcentage d'éleveurs qui ne font pas leur travail de sociabilisation ou qui maltraitent leurs animaux.
0: Ouais.
3: Je dis pas que c'est la majorité, pas du tout. Mais disons 5% qui font pas leur boulot.
0: Et là, il y a danger.
3: Si vous prenez un chien dans un refuge, il a un passé. Peut-être qu'il a été tapé. Peut-être qu'il a été mordu par un autre chien. Il faut faire avec ce que vous avez.
0: Le chien, il est comme nous, on est tous un petit peu cabossés par la vie potentiellement, donc soyez prudents.
3: Et il faut faire toujours très attention à son chien, surtout au début quand on le prend, pour gérer tout ça et mettre en place de telle façon qu'on ait le moins de problèmes possible. Et si vous n'y arrivez pas, rapprochez-vous de quelqu'un qui connaît bien les chiens. Un éducateur, un psychologue canin, un comportementaliste.
0: Elle s'appelle Ariane Sévran, elle en fait partie. Vous pouvez la contacter dans les internets. On vous remercie d'avoir participé à cette émission. Et je vous dis à très vite, Ariane.
3: À très vite.
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0: Nos chiens et les piscines, quelles précautions? Notre vétérinaire du matin, le docteur Fabin, répond à toutes nos interrogations dans une poignée de secondes. Dans 9 minutes, il sera 10h, retour d'actualité dans le Gard et la Lozère. Et pour la musique, dans les nouveaux artistes d'ici, voici Julien Lib et Autrement.
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0: Dans votre radio ici, Gare Lozère, l'été, les chiens dans la piscine, c'est sympa, sauf que parfois c'est dangereux pour notre toutou. On en parle avec le docteur Pierre Fabin pour que les baignades de votre chien restent un plaisir.
1: Et la première idée reçue qu'on a, c'est qu'on pense que tous les chiens savent nager. Eh ben, c'est faux. Les races lourdes et massives comme les bulldogs ou les carlins coulent à pic. Et les teckels aux pattes courtes ou les chiens âgés un peu arthrosiques ne sont pas des bons nageurs. Et même pour un labrador, au final, le problème, ce n'est pas d'y tomber, c'est d'en sortir. Dans une piscine, les bords sont verticaux et glissants. Un chien peut s'épuiser sur les margelles, paniquer et se noyer. La première règle, c'est d'apprendre physiquement à votre chien où se trouvent les escaliers. Accompagnez-le dans l'eau et guidez-le vers les marches. Ensuite, la seule vraie sécurité quand vous n'êtes pas là, c'est une barrière physique ou un volet rigide fermé.
0: Ok, très bien, mais est-ce qu'il faut quand même limiter le temps de jeu ou faire attention à l'eau de la piscine en elle-même ?
1: Eh ben oui, l'eau de la piscine, c'est une véritable soupe chimique. Qu'elle soit traitée au chlore, au brome ou au sel, elle n'est pas bonne si elle est avalée en grande quantité. Le grand classique, c'est le chien qui boit la tasse en nageant pour attraper sa balle ou qui confond carrément le bassin avec sa propre gamelle. S'il en avale trop, ça se termine le soir même en vomissement violent et en diarrhée aiguë. L'astuce, c'est toujours de laisser une grande gamelle d'eau fraîche juste à côté du bassin et de l'inciter à boire avant qu'il plonge. Ensuite, limiter les sessions de nage à 15 ou 20 minutes maximum pour ne pas qu'il s'épuise.
0: Et alors docteur, une fois rafraîchi, on peut laisser le chien sécher tranquillement au soleil, bord de pelouse ?
1: Alors, il vaut mieux éviter pour ne pas déclencher de graves problèmes de peau. Le chlore ou le sel qui sèche au soleil va détruire le film protecteur de sa peau. Très vite, il va se gratter et faire des grosses plaques rouges. Le rinçage à l'eau claire est obligatoire après chaque baignade. Prenez un jet d'eau tiède et insistez bien sous le ventre, les aisselles et les pattes. Ensuite, les oreilles, l'eau de piscine qui stagne dans le conduit auditif du chien est un cocktail idéal pour une otite foudroyante. Avec une compresse ou une serviette, pensez à toujours sécher soigneusement l'intérieur du pavillon, surtout pour les chiens à oreilles tombantes.
0: Merci docteur.
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0: Pour l'actu dans le Gard et la Lozère, c'est dans moins de 3 minutes. Il sera 10h. Météo également, très très chaude aujourd'hui, toujours en alerte jaune à la canicule. Prenez soin de vous et de vos voisins par exemple. Allez toquer à la porte, allez à leur rencontre. Prenez un petit rafraîchissement, on s'occupe de la musique. Babouchka, voici Kate Bush dans votre radio locale, ici Gard Lozère.

0: Touche fait partie des classiques de Laurent Petit-Guillaume. Retour tout à l'heure, 19h.
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0: Très belle matinée avec nous, ici Gare Lozère. Il est 10h. L'actualité de 10h, c'est avec Quentin Pérez de Tudela.
2: Les enfants ne retourneront pas en classe cet après-midi pour la deuxième journée consécutive à Bagnols-sur-Cèze, annonce de Pascal Borde, la maire qui a décidé de fermer les écoles de sa commune en raison de la canicule. 1350 établissements scolaires n'ont pas ouvert leurs portes hier dans le pays. Alors que les oraux du bac se poursuivent aujourd'hui, l'immense majorité des candidats, cela dit, pourra passer ses épreuves à l'heure, d'après le ministre de l'Éducation, malgré les fortes chaleurs. La chaleur qui gagne du terrain en France. 89 départements passent en alerte canicule, dont 54 en rouge. Le Gard et la Lozère restent en jaune grâce au vent marin, aux températures qui continuent de baisser la nuit. Deux départements, selon Alban Rochon, météorologiste à Météo France, qui sont aussi habitués aux températures élevées. Ils pourraient faire jusqu'à 40 degrés cet après-midi dans le Piémont-Cévenol. Dans le Vaucluse, les résultats des autopsies attendus aujourd'hui après la mort hier de deux frères de 2 et 4 ans. La piste de la canicule est privée, dit la procureure de Carpentras, où les deux enfants se sont enfermés eux-mêmes dans une voiture. C'est leur maman qui les a découverts avant de prévenir les secours. Il s'est déclaré dimanche dans une zone difficile d'accès. Le Gard envoie des renforts dans l'Aveyron pour combattre un incendie sur la commune de Nantes. C'est dans le sud du département. Une vingtaine de pompiers a pris la route hier avec 5 véhicules et un module de lutte spécialisé dans les feux tactiques. Et puis un mot de foot pour finir. Les Bleus qualifiés pour les phases finales de la Coupe du Monde. Ils ont battu l'Irak lors d'un match qui a été interrompu pendant 2 heures à Philadelphie en raison de risques d'orage et d'intempéries. Score final 3-0. Un but signé Dembélé et un doublé de Kylian Mbappé à suivre aujourd'hui. Portugal-Ouzbékistan, Colombie-République démocratique du Congo, Angleterre-Ghana et Panama-Croatie.
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0: Ils sont toujours là, nos copains ouzbeks.
4: Ils sont toujours
0: face
4: là.
0: Face au Portugal de Cristiano, dis donc.
2: Oui, exactement. Mais attendez, c'est pas fait encore, hein, parce qu'ils ont fait match nul, le Portugal.
0: Bah, c'est bien ce que je vous dis.
2: Pour
0: c'est pas fait
2: match.
0: Pour le Portugal. Ouais. C'est bien ce que je vous dis.
2: Ouais.
0: Méfiez-vous de l'ouzbek
2: qui dort. Vous parlez de Ronaldo comme si c'était le Messi.
0: Non, c'est Ronaldo. C'est un duo dîner spectacle tous les matins. 10h02, votre météo est très chaude d'ailleurs dans le Gard et la Lozère. C'est peut-être pour ça, hein, les blagues de très mauvais goût.
2: J'aurais une question pour vous après la météo.
0: Météo, alors en Lozère, quelques voiles nuageux comme dans le Gard ce matin. Des orages qui pourraient débarquer par l'ouest du département en Lozère dans l'après-midi. En tout cas, pour ce matin, 30 Saint-Amand, 29 Grand-Rieux, 29 Sainte-Eulalie, 33 degrés à Mende et puis 35 du côté de Uzès et à Nîmes, où il fait également très chaud. Allez prendre le frais du côté du Gros avec un 32 degrés. Oui.
2: Bon, ma question.
0: Oui.
2: Messi ou Ronaldo?
0: Allez, sans commentaire.
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0: Démarrez pas le foot, c'est comme la politique, tout le monde va s'engueuler autour de la table. Hein. C'est terrible ces Coupes du Monde. France-Galles, jouez du piano debout. Ici Gare Lozère, on vous souhaite une très belle matinée.

0: C'est l'été dans le Gard et la Lozère avec France Gall. On vous souhaite une très belle matinée.
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0: Merci à vous de nous accueillir ce matin à la maison. Vous êtes posé au frais, vous avez bien raison, je vous rappelle, cette alerte jaune à la canicule. Il fait d'ailleurs tellement chaud qu'on s'est dit ce matin qu'on n'allait pas se cuisiner un morceau de viande, un très très bon légume de notre région. Non, trop chaud. On veut du frais, on veut des saveurs, on veut que ça éclate en bouche. On sera avec le chef à domicile Kevin Pereira dans une poignée de secondes. On va travailler un très beau produit très frais d'été dans une poignée de secondes. Le temps pour nous de préparer la cuisine. On écoute M. Pokora avec Quand même sur Ici Gard Lozère.

0: Pokora sur la route de vos vacances. Cet été, Lunel, par exemple, dans quelques jours, le 2 juillet, en plein cœur des Arènes.
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0: Dans deux petites heures, on devrait logiquement passer à table. Je dis bien logiquement, parce que c'est vrai qu'avec les températures qu'on a en ce moment, on a du mal à passer à table. Il est beaucoup trop chaud dans la maison. Pour autant, il faut manger et il faut en même temps s'hydrater. C'est ce qu'on va faire avec le chef du jour, Kevin Pereira. Bonjour Kevin.
3: Bonjour Yann.
0: Soyez le bienvenu ce matin. Chef à domicile. Ça, c'est génial, ça. Ça, c'est génial. Enfin, c'est génial pour nous. Pour nous, parce qu'on invite le restaurant à la maison et qu'on en profite. Pour vous, ça doit pas être simple tous les jours de cuisiner dans des cuisines qui sont pas du tout faites pour, a priori.
3: Bon, après, c'est génial aussi pour nous. On s'adapte à chaque lieu où on va. Ouais. On prépare la mise en place en amont dans notre labo. Donc, on arrive sur place. On n'a plus qu'à faire de la réchauffe. On dresse aussi la table. Ouais. Et après, on s'installe et on démarre le service.
0: Et on regarde discrètement du coin de l'appartement ou de la maison pour voir comment ça se passe, si les invités, les convives sont heureux du moment. Là, vous avez du temps par rapport à un restaurant, vous avez 40, 50, 60, 100 couverts à gérer. Vous n'avez pas le temps de regarder une salle.
3: Ah là, c'est totalement différent. On a une proximité avec le client qui est incroyable. On a des discussions qu'on ne pourrait pas avoir si on était dans un restaurant. Normalement, dans un restaurant, on passe rapidement sur une table et là, on prend vraiment le temps de discuter avec chacun des convives, donc c'est sympa.
0: Vous bossez, vous leur faites passer un bon moment, mais vous êtes aussi un énième invité autour de la table.
3: Oui, un peu, finalement. Un peu. Bah, on rentre un peu dans l'intimité des gens.
0: Et donc, j'imagine, c'est ce que les clients recherchent, pouvoir échanger avec vous.
3: Ah bah bien sûr. On va dans l'intimité des gens. On rentre chez eux. Eux, ils sont vraiment très à l'aise. Et du coup, c'est à nous de pouvoir nous adapter aussi à leur environnement et à leurs envies.
0: Et ça parle recette à la fin du repas. Vous avez des clients qui disent oh bah tiens, ça c'est pas mal. Mais dites donc, chef, vous avez essayé de le faire comme ça parce que je me suis acheté le dernier robot à la mode et je l'ai essayé.
3: Souvent, on demande souvent les recettes. Ça, c'était super bon. Comment on fait?
0: On se donne rendez-vous prochainement.
3: C'est ça.
0: Voilà, c'est aussi simple que ça.
3: On envoie les petites recettes.
0: Je disais, il fait très très chaud en ce moment. On est en alerte canicule jaune. On aime bien manger, vous le savez, tous les jours à 10h. On est très gourmand ici. Sauf qu'on veut quelque chose de frais. Et vous allez me proposer de cuisiner, de préparer, de concocter quelque chose d'assez frais autour de la pêche.
3: Tout à fait.
0: La pêche que vous récupérez auprès d'un producteur local?
3: Alors moi, je me fournis à Marciergue, aux fruits de Camargue.
0: Ouais.
3: Donc c'est en direction de la Grande Motte, sur la route des plages.
0: Ouais.
3: Et c'est un spécialiste des fruits pépins et noyaux.
0: D'accord.
3: Voilà.
0: Et alors, elle s'est faite comment, cette rencontre?
3: Elle s'est faite où on allait chercher des fruits pour la maison, justement, au moment où
0: on s'est installé. Ah oui, vous étiez sur la route des...
3: Exactement.
0: Comme nous tous.
3: C'est ça. On s'est installé à Marciergue et du coup, on est passé devant et c'est là où on a rencontré...
0: C'est génial, monsieur.
3: Donc voilà.
0: Elle est incroyable, cette histoire.
3: Elle est géniale.
0: Oui, parce que pour moi, vous êtes un professionnel, vous faites appel à des professionnels, des gros fournisseurs, mais pas du tout. Vous êtes arrêté avec votre voiture, route de plage.
3: On se nourrit aussi, donc.
0: Évidemment. Mais alors là, c'est la rencontre assez exceptionnelle.
3: C'est ça.
0: Avec un fruit d'exception.
3: La pêche.
0: Qui vraiment travaille. Alors, avant de nous présenter la recette du jour, ça se travaille facilement.
3: C'est vraiment pas compliqué. C'est un fruit qui est très simple. On a juste à le tailler. On peut le cuire, le manger cru.
0: Ouais.
3: Donc pas de contraintes sur ce projet.
0: Bon, chef, c'est l'heure de passer à table dans quelques secondes. On va préparer quoi à vos côtés?
3: On va se faire une petite pêche rôtie.
0: Ouais.
3: Avec un crumble.
0: Ouf.
3: Une petite glace à l'huile d'olive. Oh. Ouais, c'est végétal.
0: Oh.
3: Voilà.
0: Oui. C'est pas parce que c'est frais qu'il n'y a pas des calories qui vont avec.
3: Non. Toujours gourmand.
0: On est là pour le plaisir dans la radio. Préparez-vous dans 4 minutes. On passe en cuisine. On prépare donc cette pêche rôtie avec mousse au chocolat. De quoi? De l'huile d'olive aussi.
3: L'huile d'olive. Là-bas.

0: Reggae Night, Jimmy Cliff dans votre radio locale ici, gare Lozère. Donc, quelques petites secondes, nous cuisinons avec le chef Kevin Pereira qui est en train de préparer les pêches là dans le studio. Pêche rôtie, mousse au chocolat et gourmandise. À tout de suite.
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0: Umberto Tozzi dans quelques secondes, c'est la musique de l'été sur Ici gare Lozère avec Gloria. Plus on va avancer sur la fin de ce mois de juin, plus je vous cache pas qu'on va vous sortir tous les tubes qui ont bercé notre jeunesse, notre enfance sur la route des vacances, route de l'Espiguette par exemple. D'ici là, Indochine.

0: Indochine, j'ai demandé à la Lune.
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0: Allez, place aux gourmandises ce matin. Tous les jours à 10h, nous cuisinons avec les meilleurs restaurateurs, les plus grands chefs. C'est un chef à domicile. Il s'appelle Kevin Pereira. Bon, c'est bien beau de nous avoir donné l'eau à la bouche pendant 10 minutes, Kevin. Mais on passe. Alors, avant de passer à table, on passe au fourneau. On y va ?
3: Allez.
0: Alors, comment on l'a fait, cette fameuse pêche rôtie avec sa mousse au chocolat ?
3: Alors, on va venir prendre les pêches. Mm-hmm. Je vous conseille vraiment de prendre de belles pêches, bien assez grosses quand même. Parce que vu qu'on va, on va les passer à la poêle et qu'on va les passer un petit peu au four pour éviter de perdre trop en taille.
0: D'accord.
3: Du coup, prendre un beau calibre.
0: Alors, pas trop mûr.
3: Pas trop mûr.
0: Parce que pareil, on va perdre en quantité lors de la cuisson.
3: Et ça va se pétrir, ça va devenir trop plat. Donc, quelque chose qui se tient quand même.
0: Mm-hmm.
3: Et de toute façon, à la cuisson, avec ce qu'on va y rajouter, avec le miel de lavande, parce que j'adore cuisiner avec le miel de lavande, la pêche.
0: Très beau.
3: Donc, du coup, on la coupe en deux.
0: Ouais.
3: On vient la retirer dans une poêle avec du miel de lavande.
0: Combien de temps pour retirer là ?
3: 3 minutes, juste d'un côté. Mm-hmm. Et après, on passe au four à 180 pendant 5 minutes.
0: Bon, il fait chaud, mais regardez, on utilise le four que 5 minutes.
3: Que 5 minutes. Et ça. Après, on n'est pas obligé de la servir chaude.
0: Oui, c'est quand même moi, c'est ce que je préfère, c'est l'intérêt.
3: C'est
0: donc, ça y est,
3: elle
0: a cuit pendant 5 minutes au four.
3: Voilà.
0: Très bien.
3: Donc, le temps que ça cuise, on va préparer la mousse au chocolat blanc. Et on va faire chauffer un peu de crème et faire fondre du chocolat blanc dedans.
0: Ah, mais c'est très, très gourmand parce
3: que c'est
0: gourmand. C'est quand même quasiment que du sucre, le chocolat
3: c'est
0: blanc.
3: C'est que du sucre, mais par contre, on rajoute du sucre naturel. Il n'y a pas de sucre supplémentaire. On a le miel, on a le chocolat blanc qui est déjà travaillé.
0: Ouais.
3: Donc, on ne fait pas d'ajout de sucre supplémentaire.
0: Vous avez une petite adresse dans le coin pour aller récupérer du bon chocolat ?
3: Du bon chocolat.
0: Parce qu'on ne met pas le chocolat avec le dauphin dessus. On met
3: non,
0: pas le chocolat
3: moi,
0: blanc
3: moi,
0: de supermarché.
3: Je me fournis chez Valrhona, donc du coup. Mais bon.
0: Ah, les amis de Valrhona, là on est plutôt côté Drôme.
3: Voilà. Mais.
0: Bon.
3: c'est qualité, donc du coup.
0: Ça fait partie des départements voisins, donc pourquoi on peut également récupérer ce chocolat qualité. Donc on fait fondre, ok, très bien.
3: Voilà. L'huile d'olive, pour le coup, moi je la prends à Combaillot, au domaine de l'Olivier.
0: D'accord.
3: Et après, je réutilise cette même huile. Pour faire ma glace.
0: Très bien. Mais cette huile, alors, en quantité, c'est toujours la question qu'on se pose, les quantités d'huile. Parce que l'huile d'olive, on en a parlé hier, c'est bon pour la santé, l'huile d'olive, jusqu'à un certain point, parce que c'est pour prendre des kilos, sous prétexte de prendre soin de son cœur, si vous voulez.
3: Non, mais quand on aime, on compte pas, mais une belle cuillère à soupe, ça suffit largement.
0: Ok, et alors ce dessert, ensuite, je peux le conserver au frigo, est-ce que je peux le préparer la veille, pour le proposer à mes invités.
3: Il vaut mieux le préparer la veille. Comme ça, au moins, ça laisse bien le temps à la pêche de tirer dans le frigo, de prendre tous les arômes du miel.
0: D'accord.
3: Et au moins, tout est frais, tout est prêt pour le lendemain et on peut après profiter des convives.
0: C'est très bon tout ça. Vous nous partagerez la recette complète pour notre
3: plaisir.
0: Site internet ?
3: Bien sûr.
0: Allez, voilà, on vous la met dans l'après-midi. Ici.fr, le site internet, pour donc découvrir la recette du chef à domicile Kevin Pereira. Pêche rôtie avec mousse au chocolat. Et puis, si on est un petit peu feignant comme moi et qu'on préfère se faire service à la maison, on peut faire appel à vos services
3: bien
0: durant
3: sûr.
0: L'été ?
3: Bien sûr, vous pouvez nous contacter, nous retrouver sur notre site internet, donc chefpereirakevin.fr.
0: D'accord.
3: Et après, vous nous faites une demande de contact et on vous répond dans les 24 heures.
0: Et comme il fait chaud, je peux donc avoir qu'un repas de dessert. Je peux avoir une farandole des desserts, comme chez
3: tout
0: les petits Indiens. C'est possible.
3: c'est vrai. Bien sûr.
0: Non, parce qu'avec les températures qu'il fait, c'est vrai que même si on adore la cuisine, ça devient compliqué.
3: Bien sûr, mais beau buffet. Un beau buffet froid, en salé, et après on passe sur un buffet sucré, bien sûr.
0: Bon, c'est un chef qui aime manger. Hein. Ça fait plaisir en tout cas. Et puis alors, c'est un chef que vous pouvez retrouver dans votre salon, mais vous pouvez retrouver également à l'extérieur. Vous avez une petite annonce à nous faire. Vous allez ouvrir un site très particulier dans la région.
3: Alors, on reprend le Café Français à Marciac, un établissement emblématique de la ville, avec une collaboration avec la mairie. Et on ouvrira, si tout va bien, le 13 juillet.
0: Alors expliquez, c'est quoi l'établissement ? Tout le monde ne connaît pas. Il se trouve où l'établissement ?
3: Le Café Français, il se trouve en plein cœur des arènes de Marciac.
0: C'est incroyable
3: voilà,
0: ça.
3: Donc vous aurez la chance de manger sur la piste des arènes, quand il n'y a pas les taureaux bien sûr.
0: Oui, ça je préfère. Si vous mettez une grande cage pour manger à l'intérieur, ce qui peut être spectaculaire, vous me direz, mais super, on va manger au milieu des arènes.
3: Voilà.
0: Oh, c'est incroyable.
3: On mangera des bonnes tapas, de la bonne cuisine avec des plats du jour et du marché.
0: Bon, et ben voilà, des produits locaux, de

0: Été 1979, San Remo, Umberto Tozzi avec Gloria.
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0: Oui, évidemment, s'il y a quoi que ce soit à nous signaler ce matin sur les routes, que ce soit dans Gare et la Lozère, vous êtes les copilotes. Il y a le 04 66 21 36 37. Vous nous écoutez nombreuses et nombreux du côté d'Alès. Écoutez, pour ce matin, ça roule. Pas de difficulté à vous signaler. Par contre, du côté Nîmes, on a quelques

0: Mélenchon. Et avec la chaleur, je me dis que vous devriez privilégier les transports en commun. Plus agréable pour aller travailler notamment. Et pour éviter ces bouchons sur la D999 boulevard Talabo. Vous êtes à l'intersection avec la rue Pradier. Vous allez en direction du CGR. Il y a déjà plus de 5 minutes de retard d'embouteillage. Dans le quartier des Halles, là aussi dans la rue du Général Perrier, pour remonter en direction donc de la coupole, il y a plus de 5 minutes d'embouteillage. Prenez votre mal en patience.
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0: De la bonne humeur avec de beaux cadeaux. Nous jouons dans une petite demi-heure. Il sera 11h. Brandade de Noro, nouvelle énigme après Julie Pietri. Oh.

0: les années 70, vous vous rappelez ou pas de la bande à Basile? Eh bien, dans la bande à Basile, il y avait Julie Pietri. Si, si, allez regarder les images dans les internets, vous allez voir, on peut pas passer à côté. Hein. Julie Pietri avec Eve, lève-toi.
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0: Matin, on découvre des astuces, des trucs, on décrypte nos jardins avec David Mac aujourd'hui. David, vous nous parlez d'un phénomène bien de saison. Bonjour David.
3: Et bonjour. Aujourd'hui, on va parler d'un thème alors qui est récurrent depuis quelques années, le dépérissement des conifères. Alors dans les conifères, on va mettre tous ceux, alors les cyprès, tout ce qui est à squame, ou les pins, les sapins, tout ce qui est à aiguille. Depuis quelques années, on s'aperçoit en fait que les conifères tombent les aiguilles chaque année, font des pousses en ce moment et on le voit bien sur nos garrigues. La couleur est pas verte, on est plutôt sur un vert assez pâle, comme pour les conifères avec énormément de taches marron. Et ben en fait, c'est les résultantes des canicules régulières et des manques d'eau depuis quelques années. Un conifère ne meurt jamais l'année N, donc l'année courante, sur une sécheresse. Il les mettra 2 à 3 ans. Donc on paye ce qu'on a eu il y a quelques années. Bah, là, le manque d'eau qu'on a, hein, il a plu énormément. C'est vrai qu'on a râlé sur le début d'année. Il a plu. Ok, il a plu en nombre de jours, mais pas en pluviométrie. Et bah, là, on a ce qu'on appelle l'effet qui coule des végétaux. Bah, on a la période de stress. Résultat, on crame et on crame un peu plus. Donc le souci, c'est qu'on va se retrouver avec une perte, en tout cas dans notre patrimoine, de végétaux dits conifères qui disparaissent naturellement. Hein. C'est vraiment le réchauffement climatique ou le dérèglement climatique qui fait ça. Donc il n'y a pas qu'à une solution. Un conifère qui commence, c'est effectivement soit on anticipe le remplacement de l'arbuste et on est tranquille. Bah, soit on va apporter de l'eau, du travail en bac, des travaux en profondeur, c'est-à-dire qu'on travaille le sol et on va lui apporter de l'eau. Mais alors, sur des jeunes plants, c'est facile. Sur des plants qui ont 30-40 ans, ça ne sert strictement à rien. Je le redis, un jardin ne doit pas être contrainte, donc on ne doit pas courir après les tuyaux pour sauver une espèce. Donc ne vous battez pas sur un arbre qui aurait 30 ans, un conifère qui tomberait les aiguilles. On sait que tant qu'on aura ce réchauffement et ce galopant de température et de sécheresse, on sait que les conifères, en tout cas dans le Grand Sud, vont disparaître au profit des feuillus, et en tout cas des feuillus persistants comme le chêne vert, le chêne kermès, ou vraiment des plantes persistantes qui vont changer. En tous les cas, je parle de ça à 10 ans, en tout cas le terme garrigue qu'on a en tout cas dans le Gard.
0: Bon, écoutez, on en sait plus en tout cas sur ces conifères. Merci David Mac, que vous retrouvez d'ailleurs dimanche matin. Il répondra à vos questions comme tous les week-ends en direct. 04 66 21 36 37. On jardine dans la radio et on écoute les épines du cœur de Vanessa Paradis.
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0: Space Soul Music, dernier album de Vanessa Paradis, produit par Étienne Dao avec les épines du cœur à l'instant. Et si vous aimez Étienne Dao, il y a un inédit d'Étienne Dao qui est sorti aux côtés de son copain de toujours des années 80, Arnold Turboust. Arnold Turboust qui sort son premier album solo et donc Étienne Dao à ses côtés.
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0: On teste pour vous chaque matin des lieux assez exceptionnels, on découvre des endroits, on pratique des activités, des sports, des loisirs, des restos aussi aujourd'hui. C'est Julie du site Kidiclic qui est allée visiter un fort historique.
3: Donc j'ai testé pour vous une aventure médiévale en famille au Fort Saint-André à Villeneuve-les-Avignon. Un voyage dans le temps, perché face à Avignon, entre remparts impressionnants et panoramas à couper le souffle. Direction Villeneuve-les-Avignon, dès l'arrivée, les enfants lèvent les yeux face à ces grandes tours majestueuses. On franchit les portes comme des vrais chevaliers. Prêts à percer les mystères de ce monument historique, qui est donc géré par le Centre des Monuments Nationaux de France. Pour la petite histoire, construit au XIVe siècle, le fort protégeait l'entrée du royaume de France. Donc pourquoi les remparts sont-ils si épais? À quoi servaient les tours? Toutes ces questions, on les apprend avec un livret-jeu qui est disponible à l'entrée du musée. Les enfants adorent car avec les énigmes, les indices à retrouver, les défis à relever, la visite se transforme en véritable chasse au trésor. Avec deux héros du livret, Anatole et Anandi, qui nous suivent tout au long de la visite, en autonomie, tout en apprenant. Ce que j'ai particulièrement aimé, c'est la vue incroyable depuis les remparts, sur la vallée du Rhône et du Mont Ventoux. Et après l'exploration, on peut même profiter des jardins pour une petite pause avant de repartir. Donc en une phrase, une sortie ludique, éducative et vraiment dépaysante à faire en famille. Donc c'est ouvert tous les jours, les horaires peuvent être variables selon les saisons. Le tarif est de 7 euros pour les adultes et c'est gratuit pour les enfants.
4: Yes !
3: Le livret jeu est à 2 euros. Des rendez-vous famille sont régulièrement proposés, notamment pendant les vacances de février. Il y a des ateliers de cuisine médiévale. Que mangeait-on au Moyen-Âge? Une découverte des saveurs médiévales. Donc je vous incite à vous inscrire. Le Fort Saint-André vous attend toute l'année pour une journée d'exploration en famille. J'ai testé pour vous et j'ai adoré. C'était Julie de Kidiclic. Retrouvez d'autres idées à faire en famille sur kidiclicmontpellier-nîmes.fr.
0: Merci Julie, ça me donne envie d'enfiler ma cotte de maille et de prendre mon épée pour faire la bagarre. Lionel Richie, la musique en douceur ce matin, ici Garloser. Voici Ballerina Girl.

0: Petite balade qui fait du bien dans ce matin. Lionel Richie.
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0: Oui, avec Muriel Jordan tous les matins. Muriel qui est colère, qui est toute rouge. C'est un carton rouge que vous avez envie d'attribuer.
3: Ah ouais, un carton attribué aux compagnies aériennes. Non, c'est pas un coup franc que je siffle, mais un sale coup. Imaginez, vous êtes tranquillement chez vous, en train de faire votre valise. Le combat commence. 30, 40, 50, 75 minutes de combat, de lutte acharnée pour enfin réussir à faire rentrer dans votre valise cette pile de livres que vous ne lirez jamais en vacances. Ou cette pile de t-shirts que vous ne porterez jamais non plus, parce qu'il pleuvra sans doute cet été en Bretagne. Je rigole, les Bretons, je dis ça pour éviter que tous les Parisiens débarquent. Bref, on voit de plus en plus apparaître des suppléments sur les bagages cabines, pratique qui autrefois était plutôt réservée aux low cost. Et ben cette fois, même Air France, KLM ou Lufthansa s'y mettent, donnant lieu à une nouvelle classe tarifaire, l'économie basique ou économie mini, ça dépend de quelle compagnie, ça s'appelle différemment, ou comment vous racketter encore un peu plus d'euros, l'air de rien. Pour la faire courte, tu pars avec un petit bagage cabine, tu payes en plus. Tu pars avec un gros sac à dos, tu payes en plus. Tu pars avec ta belle-mère relou, tu payes en plus. Ah non mince, non, ça passe par contre. Bref, pour n'importe quoi qui dépasse un peu, tu payes en plus. Pour éviter de casquer, il ne faut emporter qu'un seul petit objet personnel de dimension 40 x 30 x 15 cm. Ça c'est bon, c'est inclus. Mais si ça dépasse, attention aux suppléments. Alors pour l'éviter, certains ont de l'imagination.
4: J'ai mon petit sac maniable que j'adore. Je peux le remplir au maximum. Et si il est trop gros, je l'enfile ma parka et je le mets derrière, comme ça. En général, ça passe.
5: Regardez, je suis à l'aéroport, ils veulent me faire payer un supplément bagage énorme parce que mon bagage cabine est trop gros. Heureusement, j'ai une astuce, je vous la donne tout de suite.
3: Et dans la vidéo, vous voyez le mec qui met tout dans son suite. En tout cas, vérifiez ce qui est inclus ou non avant de réserver, parce que le prix affiché ne comprend plus forcément tout. Et bonne chance quand vous lirez les toutes petites conditions générales de vente. Généralement, il faut un bac plus 15 pour les comprendre.
0: Tu m'étonnes. Pour éviter, Muriel, ces frais supplémentaires, il y a aussi des modèles de sacs et de valises pour gagner de la place, avec notamment des roues démontables.
3: Oui, des concepteurs de sacs et de valises cabine qui se plient en quatre pour nous faire gagner de la place.
6: Cet entrepreneur français s'est lancé un défi fou. Concevoir la meilleure valise cabine du marché, partant de zéro. L'objectif est clair, faire passer l'intérieur de ta valise de ça à ça.
7: Et clairement, c'est une petite révolution dans le monde du voyage.
8: Il faut absolument qu'on parle de cette valise.
3: Il existe aussi des sacs de compression autour de 10 euros les trois. Alors ça, c'est hyper utile pour gagner de la place. Bref, les suppléments sur les bagages cabines, c'est devenu tendance et on s'en passerait bien, franchement. Concernant les bagages à main, les compagnies aériennes ont la main beaucoup trop lourde.
0: Oui, puis sinon, vous faites comme moi, Muriel, vous partez léger, juste une serviette autour de la taille et hop, en vacances.
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0: vos artistes préférés tout au long de la journée. Ici Gare Lozère avec De Palmas. Et parmi les artistes qu'on aime beaucoup, il y a Julien Doré. Alors rien à voir avec Jordan, hein, qui réalise l'émission, qui est le sosie parfait de Juju. Non, Julien Doré, une tournée incroyable, un million de spectateurs, tournée triomphale et une seule date au cinéma, le 2 juillet. Julien débarque sur grand écran. C'est le dernier spectacle, un événement filmé à l'Accor Arena. Et on va vous inviter du côté du CGR et du Kinépolis à Nîmes dans quelques heures. Restez ici.
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0: Belle matinée, ici Gare Lozère, il est 11h. Actualité, Xavier Ponroy, bonjour.
2: Bonjour, bonjour à tous.
0: Et on a du mal à le croire, mais le Gard et la Lozère font presque office d'exception dans cette canicule.
2: Nos deux départements sont en vigilance jaune seulement, si l'on peut dire, alors que 54 départements sont en rouge et 35 en orange. Plus de 90% de la population française est exposée à des chaleurs extrêmes. Chez nous, on attend jusqu'à 40 degrés sur le piémont Cévenol, le Gard rhodanien et autour d'Uzès. Alors, pourquoi nous restons en jaune? Eh bien, c'est aussi parce que nous avons l'habitude d'avoir chaud, on en reparle plus en détail, c'est très sérieux dans le journal de midi. La chaleur qui oblige la mairie de Bagnols-sur-Cèze à fermer ses écoles, pas de classe hier après-midi, rebelote ce mardi après-midi dans l'une des salles. Hier, le thermomètre est monté jusqu'à 38 degrés. En Lozère, la ville de Mende active, elle, son dispositif de veille pour les seniors, un suivi téléphonique est réalisé, une salle fraîcheur mise à disposition pour les personnes qui en ont besoin. Vous avez le numéro à contacter et tous les détails sur notre site internet et sur l'appli d'ici Gare Lozère. Les chiffres de la sécurité routière dans le Gard, ils viennent d'être communiqués par la préfecture pour le mois de mai. Deux personnes ont perdu la vie le mois dernier à cause d'un accident de la route. C'est moins qu'en mai 2025 où il y en avait eu quatre. En revanche, le nombre de tués en 2026 reste pour le moment supérieur à la même date en 2025. 20 morts cette année, 17 l'an passé. Une station-service condamnée à 3000 euros d'amende dans le Gard. La station essence KM Delta Total Energy Access après un contrôle des agents de la DGC CCRF, c'est la répression des fraudes, en cause un affichage des prix qui était illisible depuis la voie publique. Et puis un mot de foot, les Bleus qualifiés pour les 16e de finale. L'équipe de France a validé son ticket la nuit dernière, victoire 3-0 contre l'Irak. Beau match, mais match interrompu pendant 2 heures à cause d'orage à Philadelphie. Il a fallu être un vrai couche-tard pour le regarder jusqu'au bout celui-là. Alors pour ceux qui n'ont pas suivi, les Français ont gagné grâce à un doublé de Kylian Mbappé et un but d'Ousmane Dembélé. Parmi les matchs à suivre aujourd'hui pour cette Coupe du Monde, notamment Portugal, Ouzbékistan et Angleterre, Ghana.
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0: Vous avez regardé, vous, le match cette nuit?
2: J'ai regardé la première mi-temps, après je vous avoue que 2 heures d'interruption, j'ai fini par m'endormir.
0: Bah oui, je me doute, oui.
2: Parce qu'au bout d'un moment, ça fait tard tout ça.
0: Et la chaleur, pareillement, qui peut vous faire dormir aujourd'hui, il fait très
2: ça
0: très,
2: nous en suque, comme
0: très
2: on dit.
0: Chaud. Oui. Et alors bon, on nous a mis en canicule jaune. C'est bien parce qu'on est des braves, hein, je vous le dis.
2: Journal de midi, c'est à lire aussi sur notre site internet. En vérité, il y a plusieurs explications, il y a 3 facteurs.
0: Eh bah, bien, découvrir dans 58 minutes, restez ici.
2: Voilà, c'est ça.
0: D'ici là, chaud à Mende, 33 degrés malgré un léger voile nuageux qui potentiellement fait baisser un tout petit peu la température. 30 au Blémard, et puis si vous êtes dans le Gard, 33 à Vauvert, 35 degrés en plein cœur de Nîmes. Et restez là donc, hein, à midi, on saura pourquoi on reste en canicule jaune.
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0: Avec Michael Jackson.

0: Michael Jackson sur une prod exceptionnelle de Quincy Jones, Don't Stop Till You Get Enough.
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0: La bonne musique ce matin dans la prochaine demi-heure, Toto Rosanna ou dans quelques secondes Bernard Lavillier avec Nicoletta pour Idées Noires. Moi j'adore, je dis merci au programmateur musical d'ici Garlozer. Et puis je vous dis d'avance, merci à vous, vous qui allez jouer avec nous, 04 66 21 36 37, la brandade de neurones, le jeu qu'on attend tous les jours entre 11h et midi, celui qui vous ramène tranquillement à la maison si vous nous écoutez, par exemple dans les transports communs, vous allez prendre votre téléphone portable, vous allez nous appeler 04 66 21 36 37. Je vous offre de quoi, déjà décompter une journée dans l'été où il faudra occuper les enfants pendant 60 jours voire plus. C'est un programme, nous avons deux invitations Maison Rouge, Musée des Vallées Sévenoles. C'est pour vous ce matin au 04 66 21 36 37, appel gratuit, local, si vous me trouvez la réponse à cette énigme. S'il ne pique pas, ses randonnées sont infernales. S'il ne pique pas, ces randonnées sont infernales. Vous avez la réponse, un lieu, un site en Lozère, dans le Gard. Vous avez une petite idée? Faites les propositions. On vous accueille au 04 66 21 36 37. Je vous donne un indice. Allez, je suis sympa. Je donne un indice. Je peux vous dire que c'est en Lozère. Je n'en dirai pas plus. La musique de Louane dans quelques secondes dans votre radio locale. Et Bernard Lavillier avec Nicoletta. Voici Idées Noires. Belle matinée.

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0: Bernard Lavilly avec, dis donc, je l'ai appris sur le tard, Nicoletta, Idée Noire.
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0: Tant que vous ne me trouvez pas la brandade de neurones, je reste avec la même énigme. Ah ouais, oui, il va falloir me la trouver. Et je sais que c'est pas simple. On la cherche depuis la fin de l'émission d'hier. S'il ne pique pas, ses randonnées sont infernales. Nous sommes en Lozère. Il domine la spectaculaire vallée de l'enfer en Lozère. Je commence à vous donner des indices assez sérieux. Vous pensez avoir deviné ce site, ce lieu, vous faites les propositions au 04 66 21 36 37, d'autant que ce matin on a un chouette cadeau pour vous. Invitation pour eux deux, Musée des Vallées Cévenoles, Maison Rouge, c'est le cadeau que nous vous faisons dans votre radio locale, ici Gare Lozère. Réfléchissez, faites appel à un ami, comme dirait l'autre, allez voir vos voisins. J'ai failli donner la réponse. S'il ne pique pas, ces randonnées sont infernales. C'est un site en Lozère, dominant la spectaculaire vallée de l'enfer. Vous avez des idées, vous avez une idée, une proposition à faire. Ça ne veut pas dire forcément que c'est la bonne, mais ça va nous permettre de faire avancer le schmilblick. Donc on vous accueille au 04 66 21 36 37. Franchement, ça me ferait plaisir, là, avant de midi, qu'on puisse passer à une autre énigme, peut-être un petit peu plus rigolote, mais c'est un fameux site hein, que nous recherchons ce matin. S'il ne pique pas, ces randonnées sont infernales. Ça se trouve en Lozère, ça domine la spectaculaire vallée de l'enfer et ça vous permet ce matin de repartir avec deux invitations pour le musée des Vallées Cévenoles, Maison Rouge, beau spectacle donc pour vous ce matin. Du côté du Collet de Dèze, nous accueillons Denis. Bonjour Denis.
2: Bonjour, bonjour.
0: Comment ça va ce matin, Denis?
2: Ça va bien, tout de même.
0: Ouh, alors dis donc, je n'ai rien entendu, il va falloir vous décaler un tout petit peu dans la maison.
2: C'est mes oies.
0: On a le réseau qui déconne un petit peu du côté du Collet de Dèze.
2: Non, vous m'entendez là?
0: Oui, je vous entends, Denis.
2: Ah,
0: je
2: mais non, mais parce que j'ai mes oies, là, vous disiez bonjour.
0: Ah, vous avez des oies qui me disent bonjour, formidable.
2: Oui, elles sont en liberté. Comment
0: elles s'appellent? Elles ont des petits prénoms?
2: Ah oui, c'est les oies de ma petite fille. Alors, il y a... Carla et Perlu.
0: C'est marrant, ça. Et elle répond vraiment quand vous les appelez Carla.
2: Ah ouais. Mais le matin, vous savez, le soir, elles se tiennent devant la porte parce que les dames ferment pour le renard.
0: Ouais.
2: Mais dans la journée, elles sont en liberté.
0: Le renard?
2: Oui, les renards à quatre pattes.
0: Qui se font les oies, alors?
2: Ah oui, ça crème pas, hein.
0: Oh, c'est terrible ça, c'est terrible.
2: Ah ouais, il y a beaucoup. Et là, j'ai récupéré justement une mallotte, c'était de Nîmes. À côté de Carrémont, il y a un grand parc que le monsieur a donné sur moi.
0: Mm-hmm. Et vous avez récupéré?
2: Moi, j'avais la femelle et lui, il avait le mâle, je l'ai récupéré, c'est un copain qui me l'a redonné.
0: Ouais.
2: Et de temps en temps, on envoie une vidéo de son moi.
0: Eh ben, mais oui, parce que les oies sont connectées en 2026, c'est normal, Denis. Elles ont WhatsApp, tout le monde a WhatsApp. Denis, au Collet de Dèze, quelle est votre proposition?
2: Alors, je pensais au Picassini.
0: Et pourquoi?
2: Ben, parce que moi, j'y ai travaillé déjà, puis il faut y monter là-haut. Hein. je suis allé à pied, moi, avec des broussailleuses, tronçonneuses.
0: C'est pas vrai.
2: Mais il y a 15 ans de ça. Maintenant, je ne le ferai plus.
0: Bon, et alors, malheureusement, j'ai envie de vous dire, c'est malgré tous les efforts que vous avez fournis pour y accéder, ce n'est pas la bonne réponse, Denis.
2: Bon, mais c'est pas grave si ça fait avancer un petit peu.
0: Notre schmilblick. Merci, Denis.
2: Voilà. Merci à vous et bonne journée.
0: Patrick et Sylvie tenteront leur chance dans une poignée de secondes. Le temps d'écouter Louane.
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1: C'était Louane dans votre radio, ici Gare Lozère. Toto dans une poignée de secondes. Rosanna, et vos réponses à la brandade de neurones.
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1: C'était les stars des années 80 des studios, les frères Porcaro. Steve, qui avait notamment fait le Human Nature de Michael Jackson, avait été très inspiré par sa relation avec Rosanna Arquette, au point de nous délivrer Rosanna. Voici Toto, ici Gare Lozère.

0: Africa, non pas Africa, qu'est-ce que je raconte Africa. J'ai tellement l'habitude d'écouter ce morceau en boucle à la maison. Voilà, vous savez tout maintenant. Numéro 1 dans ma playlist, Rosanna pour Rosanna Arquette.
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0: Patrick est à Uchaud, bonjour Patrick.
3: Bonjour.
0: Bon, vous comme moi, vous connaissez le groupe Toto, j'imagine.
3: Oui.
0: Ah, ben on a ce réflexe de chanter Africa. Vous connaissez la chanson Africa?
3: Oui, Africa, ouais, c'est vrai.
0: Bon, alors vous allez me la chanter, vous avez 10 secondes, Patrick.
3: Alors là, il risque de tomber des cordes. Là,
0: mais on en a bien besoin, il fait tellement chaud, Patrick.
3: Ça sera pas... Oui, mais là on va se noyer d'un coup. Hein.
0: Patrick, vous n'êtes pas seul, il y a Sylvie de Clarensac. Bonjour Sylvie.
4: Bonjour.
0: Et donc c'est peut-être Sylvie qui va prendre la relève pour nous chanter Toto, Africa.
4: Ah non.
0: Non plus alors. Bon.
4: Une équipe là, il n'y a pas de souci.
0: Écoutez, on est mal pour s'inscrire à The Voice, nous trois, j'ai l'impression. Hein. Personne ne va chanter. Sylvie et Patrick qui jouent avec nous à la brandade de neurones. S'ils ne piquent pas, ces randonnées sont infernales. Quelle est votre proposition, Sylvie?
4: Déjà, c'est pas un insecte, on est d'accord.
0: Alors, je suis pas là pour répondre à vos questions. Je suis là pour écouter votre proposition.
4: Je pensais à un insecte, mais j'ai proposé autre chose, donc je vais parler d'ortie.
0: L'ortie. Alors, pourquoi l'ortie? Vous avez un mauvais souvenir avec les orties, peut-être?
4: Selon où on se balade, s'il y a un champ d'ortie, ça pique.
0: Puis alors, il y avait une époque. Alors, moi, je n'ai pas vécu personnellement, mais je sais qu'il y a une époque où les grands-parents qui voulaient un petit peu gronder les garnements, frottaient un petit peu les orties au niveau des jambes pour dire aux enfants, ça suffit les bêtises. Donc, c'était avant ça. Sylvie,
4: par contre, c'est très bon en soupe. Une soupe d'ortie, c'est délicieux.
0: C'est vrai, c'est incroyable. Hein. Autant faut pas le toucher, ça pique. Mais c'est vrai qu'en soupe, vous avez raison, c'est très bon. C'est bon, mais c'est pas ça, Sylvie. C'est pas la réponse.
4: Bon, mais voilà, c'est peut-être un insecte alors.
0: Je vous embrasse, Sylvie.
4: Merci, au revoir.
0: Patrick, quelle est votre proposition?
3: Alors, je pense à un lieu en Lozère qui s'appelle le Val d'Enfer.
0: Ouais.
3: Et il y a une course pédestre qui se fait entre Marvejols et Mandin. Mais ça monte, ça descend et ça pique vraiment au mollet.
0: c'est vrai que alors là il y a de l'effort à faire. C'est pas la bonne réponse, mon Patrick.
3: Non, j'ai essayé.
0: Ben vous avez tenté.
3: On
0: ça.
3: Avancer,
0: ça a piqué, mais ça a pas gagné pour le coup.
3: Non, c'est pas grave. On rejouera.

0: de Père en Lozère.
1: Pourquoi? Alors,
0: parce que c'est un plateau volcanique qui domine la vallée de l'Enfer.
1: Cindy?
0: Oui.
1: Vous faites bien nous écouter tous les jours dans votre taxi. C'est gagné, Cindy. Bravo Cindy, deux invitations, Maison Rouge, Musée des Vallées, Sévenols, c'est pour vous dans votre taxi, on vous souhaite une très belle journée, puis dites-moi, quelle est votre première radio de proximité dans le Gard et la Lozère?
0: C'est ici, Gard-Lozère évidemment.
1: Et toujours à fond dans le taxi hein?
0: Ah toujours, enfin, pas à fond mais oui, toujours dans le taxi.
1: On vous embrasse et on écoute ensemble Florent Pagny, voici les murs porteurs. Merci de votre radio locale.
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0: Les murs porteurs de Florent Pagny, belle matinée.
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0: De la prudence ce matin, si malgré les températures excessives, vous avez décidé de prendre votre voiture. Il faudra éviter la N106 ce matin en hauteur des Compagnons du Devoir. Vous descendez à l'hôtel Effin-Nîmes-Ouest. Il y a plus de 7 minutes.

0: d'embouteillage, de ralentissement dans le secteur. Également entre Caissargues donc et Nîmes sur la D42, ça ralentit. Et puis s'il y a quoi que ce soit à nous signaler ce matin dans la région, vous êtes les copilotes au 04 66 21 36 37.
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0: De la bonne musique dans la bonne radio. Si par exemple, comme notre auditrice précédente, vous nous écoutez dans un taxi, poussez légèrement la climatisation et puis alors montez le son très très fort. Musique de la fin des années 70 de Blondie. Voici Call Me, ici Gare Lozère.

0: American Gigolo. Le producteur est italien, hein, Giorgio Moroder. Call Me avec Blondie.
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0: Ça y est, c'est bon, on a trouvé notre énigme de ces dernières 24 heures. Ce qui veut dire qu'on repart sur une nouvelle énigme avec un nouveau cadeau. Passe famille pour les arènes de Nîmes. Avec les enfants, vous allez vivre l'aventure en grand, en plein cœur des arènes. Aller peut-être à la rencontre de l'histoire, dans les coulisses des arènes, comme Stéphane Bern, vous aussi. Rencontrez donc notre histoire, arène de Nîmes, passe famille, vous passez régulièrement devant. Allez à l'intérieur. 04 66 21 36 37. Ça, c'est le numéro de la radio pour gagner maintenant ce pass. Et pour gagner le pass, eh ben, il faut trouver l'énigme, nouvelle énigme de cette brandade de neurones. Si je vous dis depuis des décennies, ça rit, ça rafraîchit, ça éclabousse, vous me dites, vous avez la réponse? Un lieu, un site assez exceptionnel, il faut le dire, entre le Gard et la Lozère. En tout cas, c'est dans notre région. Les réponses au 04 66 21 36 37. Depuis des décennies, ça rit, ça rafraîchit, ça éclabousse, ça y est, c'est bon, vous l'avez trouvé. Des décennies que ça existe. Quel est ce lieu? Quel est ce lieu qui crée l'événement en ce moment? 04 66 21 36 37. On vous offre votre passe-famille aux arènes de Nîmes. Et c'est Coralie qui attend vos propositions au standard.
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0: Depuis des décennies, ça rit, ça rafraîchit, ça éclabousse. C'est l'énigme que nous cherchons à vos côtés. Vous avez une proposition à nous faire au 04 66 21 36 37. Quel est ce lieu que nous recherchons ce matin? Passe famille aux arènes de Nîmes si vous avez la bonne réponse. Et puis d'ici là, si je vous dis les oies sauvages, vous me dites, Michel Delpech. Et pas que.
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0: Les oies sauvages de Michel Delpech, voilà, dans le bon sens, c'est mieux, comme la bandade. De Yann Muller, il est DJ, il est producteur, il remixe en fait des grands classiques de la chanson française. C'est un garçon qui vient du Grand Sud et il sera sur la route de vos vacances en mix dans les Arènes du Gros le 2 août prochain.
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0: C'est le jeu le plus simple de la radio. Une petite énigme et de beaux cadeaux à la clé. L'opportunité pour vous, peut-être, de passer en plus à la radio si c'est jamais fait. On vous accueille au 04 66 21 36 37. Une nouvelle énigme, une nouvelle proposition. Nicolas est à la Rouvière. Bonjour Nicolas.
3: Bonjour.
0: Comment ça va ce matin ?
3: Eh bien, chaud demain.
0: Bah oui, oui, oui, je me doute. Vous avez un petit truc, vous, pour garder le frais à la maison ?
3: Oh, la clim, ma foi.
0: Voilà.
3: Voilà, bon, c'est pas bien, mais tant pis, on n'a pas le choix.
0: Ouais, et puis surtout, c'est pas donné, surtout la clim.
3: Eh oui, mais bon, la santé non plus.
0: Non, non, c'est certain. Mais bon, rassurez-moi, vous avez la main légère sur le bouton.
3: Oui,
0: de la clim.
3: Oui, non, je ne mets pas comme certains font à moins 15 de façon de partir.
0: Non, parce qu'après, c'est le choc derrière. Vous sortez, il fait 40 degrés, et c'est là que vous tombez malade.
3: Bah ouais, ouais. C'est bien pire, oui.
0: Donc, faut faire extrêmement attention. Nicolas, brandade de neurones qui vous permettra peut-être de gagner un passe-famille pour les Arènes de Nîmes. Vous, il y a une petite famille autour de vous ?
3: Eh bien oui, j'ai une petite fille de 8 ans.
0: Ah super, comment elle s'appelle ?
3: Louise.
0: Eh bien Louise va peut-être passer un bel été dans les arènes alors.
3: Ah ben j'espère.
0: Ça serait bien. Voici mon énigme. Cool. Depuis des décennies, ça rit, ça rafraîchit, ça éclabousse.
3: Eh bien la bouscarasse.
0: Ah ouais, pourquoi ?
3: Parce qu'on s'éclabousse, il y a de l'eau et on rigole.
0: Ah ouais, mais je vous ai dit des décennies. C'est quoi le rapport avec...
3: Ça fait une trentaine d'années que c'est ouvert.
0: Ah ouais, vous êtes sûr ?
3: Oh oui.
0: Oh, attendez, ne me faites pas ça au pifomètre quand même, à 11h45, là, vous êtes renseigné quand même, Nicolas. Ça m'embêterait pour la petite, quand même.
3: Eh oui, moi aussi.
0: Ouais. On valide Bouscaras ? On valide ou pas, Nicolas ?
3: Oui.
0: Ouais, on valide ? Allez, on valide.
3: Oui.
0: Bah voilà, c'est bon.
3: Ah mais génial.
0: Passe famille dans les arènes de Nîmes pour toute la famille, 4 invitations.
3: Oh. Ah trop bien.
0: Bon, eh ben écoutez, ça nous fait plaisir.
3: Ah ouais, je suis trop content.
0: Bah ouais, mais j'entends ça, dis donc Nicolas. On va attendre que les températures baissent un peu hein, pour aller faire un tour, hein, d'accord ?
3: Certes.
0: Bon, ça va tout pendant toutes les vacances de toute façon. On fait un petit bisou à la petite, à toute la famille.
3: Ça sera fait.
0: La Bouscaras, on en profite pour saluer l'équipe qui fête ses 30 ans cette année.
3: Voilà. Eh bien voilà.
0: Voilà pourquoi des décennies donc de fraîcheur avec ces 4 hectares de fraîcheur et ouvert tout l'été comme les arènes pour vous accueillir, cher Nicolas.
3: Ah ben génial.
0: Bon, revenez ici quand vous voulez. Vous êtes à la maison et puis dites-moi, tiens, dans le Gard et la Lozère, quelle est votre première radio de proximité ?
3: Oh, c'est ici Gard Lozère.
0: Avec la musique de la Lambada.
3: Exactement.

0: C'est toute votre jeunesse et toute mon enfance. Hein. Été 1989, tube de l'été 89 par Kaoma, la Lambada, qui avait été en concurrence ou presque avec les Gypsy. Chico, qui était notre invité la semaine dernière, vendredi matin, émission à retrouver sur ici.fr, nous a partagé et bah, évidemment des beaux moments de cette fin des années 80, avec notamment les tubes de l'été. On vous invite à redécouvrir l'émission en replay sur le site ici.fr et l'application ici. Bon, Nicolas m'a mis en difficulté. Il a trouvé très rapidement la brandade de neurones. Rassurez-vous, mes petits neurones à moi ont bel et bien fonctionné, puisque j'ai une nouvelle énigme à vous proposer ce matin. On va jouer ensemble. Le téléphone 04 66 21 36 37. Je vous délivre cette nouvelle énigme et un nouveau cadeau juste après ça.
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0: Dis donc, on n'irait pas se mettre au frais avec ces températures. Hein, qu'est-ce qu'il en pense, Jordan, qui a réalisé l'émission? Il me dit oui, mais oui, c'est au frais que je vais vous emmener. 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Alors, pour gagner, c'est très simple. Comme tous les matins entre 11h et midi, il faut me trouver cette nouvelle brandade de neurones. C'est le jeu le plus simple de la bande FM, une petite énigme, un cadeau pour vous. Tendez bien l'oreille. Vous êtes franchement pas à l'abri avant midi de repartir avec un cadeau. Si je vous dis, après une enfance heureuse dans notre région, elle réalise son rêve aux côtés de Thomas, Fabrice, Amel et les autres. Vous avez la réponse ou pas? Mais si, vous l'avez. Après une enfance heureuse dans notre région, elle réalise son rêve aux côtés de Thomas, Fabrice, Amel et les autres. La réponse au 04 66 21 36 37. Et Julien Clerc chante Hélène.

0: Girls, Two Princes dans votre radio ici, Gare Lozère. Valérie arrive. Oui, avant de partir en vacances, Valérie D'Amido. Toute l'équipe joue avec vous, comme tous les jours, entre midi et 13h. Donc, restez dans les parages. Ils arrivent.
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0: Pour l'heure, il est midi. 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Et à midi, l'actualité, Xavier Ponroy, c'est ce thermomètre qui continue de grimper en Gare et en Lozère.
2: Il pourrait monter jusqu'à 40, voire 41 degrés cet après-midi dans le Gard rhodanien, autour d'Uzès et dans le Piémont Cévenol. Pourtant, Météo France ne nous classe pas, ni le Gard ni la Lozère, en vigilance orange ou rouge, comme la quasi-totalité des départements français. Chez nous, nous sommes encore en jaune, car nous avons quelques exceptions. L'air de la mer, des températures qui redescendent un peu plus qu'ailleurs la nuit, et aussi, tout simplement, une culture de la chaleur. Explication avec Alban Rouchon, météorologiste chez Météo France.
3: Le Gard, c'est un département qui est habitué à des températures élevées, alors que d'autres départements comme l'Aveyron ou l'Ardèche, où on attend 40 degrés localement, là c'est un peu plus exceptionnel. Quand on habite dans un département qui a l'habitude d'avoir des 40 degrés, on a l'habitude de par exemple, boire de l'eau, limiter l'activité sportive. En fait, quand on l'a déjà connu et qu'on l'a déjà vu, on est un petit peu plus formé sur comment agir à ce moment-là. C'est pour ça qu'on prend en compte les habitudes des personnes, et si les personnes ont déjà connu 40 degrés, donc c'est pris en compte dans les critères.
2: Explication d'Alban Rouchon, météorologiste, c'est à retrouver sur le site et l'appli d'ici Gare Lozère. On a, quoi qu'il arrive, très chaud malgré tout, et parfois, mieux vaut jouer la sécurité. C'est ce que fait la mairie de Bagnols-sur-Cèze, qui ferme les écoles cet après-midi. Comme hier, les températures sont trop élevées dans les classes, et durant ces vagues de chaleur, des drames peuvent survenir. Deux enfants de 2 et 4 ans sont morts hier à Carpentras, dans le Vaucluse, après, a priori, s'être enfermés dans une voiture. Une enquête pour homicide involontaire est ouverte. Chaleur rime aussi souvent avec noyade. 40 morts dans ces conditions depuis jeudi dernier, essentiellement des jeunes, selon le Premier ministre Sébastien Lecornu, qui a rendu public ces chiffres ce matin.
0: C'était une demande du secteur du BTP en cette vague de chaleur.
2: La préfecture du Gard autorise temporairement les horaires décalés pour les travaux. Un arrêté a été publié. À partir d'aujourd'hui et jusqu'à lundi prochain, les chantiers peuvent se dérouler de 6h du matin à 21h30. La seule exception est que les travaux doivent se dérouler à plus de 100 mètres des hôpitaux, établissements de santé et crèches. L'arrêté prévoit également que les professionnels doivent faire le maximum pour réduire le bruit de leurs engins. Une trentaine de sapeurs-pompiers du Gard envoyés dans l'Aveyron. Ils viennent en aide à leurs collègues déployés sur un incendie qui fait rage depuis dimanche à Nantes. C'est dans le sud de l'Aveyron, à la frontière avec le Gard. Le feu a parcouru a priori déjà une trentaine d'hectares. Parmi les pompiers envoyés en renfort, des spécialistes des feux dits tactiques et des spécialistes des drones.
0: Et puis, Alès, un bar qui diffuse la vidéo d'un cambrioleur.
2: Un homme a tenté de cambrioler le Milk Bar. C'est dans le centre-ville, c'était le week-end dernier. Et sur ses réseaux sociaux, l'établissement a choisi de diffuser les images de la caméra de vidéosurveillance. Le gérant Logan, qui tient le Milk Bar avec ses parents, a voulu surtout marquer son ras-le-bol, Hervé Salafranc.
4: Oui, Logan sait parfaitement qu'il n'a pas le droit de diffuser cette vidéo sur les réseaux sociaux, mais il assume complètement.
5: J'ai pas le droit de diffuser la vidéo, mais lui, est-ce qu'il a le droit de rentrer chez moi? Non plus. Donc bon. On sera deux.
4: Et la diffusion de cette vidéo commence peut-être à porter ses fruits, même s'il faut rester très prudent.
5: Une femme qui a appelé sur le numéro du bar et qui m'a dit qu'il y avait une personne qui avait traversé devant elle et qu'elle reconnaissait la veste et qu'il avait une moustache, voilà, comme sur la photo et la vidéo. On va déposer plainte quand on aura 5 minutes. Bien sûr qu'on va tout montrer à la police.
4: Le voleur n'a rien emporté, mais il a causé de gros dégâts sur la baie vitrée. Le Milk Bar reste ouvert, mais l'angoisse d'une nouvelle tentative de cambriolage demeure. D'autant que Logan assure seul le fonctionnement de son établissement pour remplacer ses parents malades.
5: Oui, mes parents sont tous les deux un cancer. Et j'aurais autre chose à faire que m'occuper de ça le week-end.
4: Logan ne veut évidemment pas se substituer à la police ou à la justice, mais à travers ce coup de gueule, il veut aussi faire passer un message.
5: Que des mecs comme ça se fassent arrêter, qu'ils soient jugés, qu'ils soient punis, que ça bouge dans cette ville, qu'on voit que la délinquance monte de plus en plus, c'est le ras-le-bol.
2: Le ras-le-bol de Logan au Milk Bar à Alès, c'est à relire aussi sur le site et l'appli d'ici Gare Lozère. Et puis de nombreux bars, eux, ont dû fermer leurs portes hier avant la fin du match de l'équipe de France. Le match des Bleus a été interrompu pendant 2 heures et s'est terminé au cœur de la nuit. Le match qui avait lieu aux États-Unis, interruption à cause d'intempéries. Ça n'a finalement pas empêché les Français de l'emporter 3-0 contre l'Irak et de valider leur billet pour les 16e de finale du Mondial. On en reparle dans le journal de la Coupe du Monde, dans l'émission Ma France. Après l'émission Ma France, c'est entre 13h et 13h30.
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0: Les bars ont été fermés. Mec, à 7 euros le coca dans un bar, on est obligé de le fermer. Réglementation oblige.
2: Oui, au bout d'une certaine heure, il faut fermer et le match est terminé. C'est quasiment à 3h du matin.
0: C'est pas une réussite cette coupe aux États-Unis. Hein. C'est pas une réussite.
2: C'est compliqué.
0: Donc, pour la météo, on va la faire courte. Très chaud, alerte jaune à la canicule. Gare et Lozère, vous prenez soin de vous. 37 cet après-midi à Uzès. 37 degrés Nîmes. Je vois un 35 à Vauvert. Et puis très chaud également. 34 degrés à Mende. Très chaud dans la radio. 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
8: Bonjour la France, j'espère que tu vas bien. La France, j'espère que tout le monde va bien dans cette France.

0: Un accueil personnalisé, espace privatif pour un cocktail dînatoire, 100 euros de carburant pour y aller, un parking pour ceux qui viendront en voiture. Et vous dormirez sur place dans une suite pour deux, avec les deux petits déjeuners inclus. Alors ça, c'est le premier prix. Le deuxième prix, il en parlera tout à l'heure notre petit camarade. Mais ce que je veux dire, c'est que cette semaine, en plus de tout ça, tous les participants gagnants ou perdants, vous gagnez des places de ciné pour aller voir Les Parfaits Arnaques en famille avec Audrey Fleureau et Ramzy Bedia. Donc, qu'est-ce qu'on gagne si on gagne pas les places VIP là ?
1: Bah, on gagne bien sûr la découverte, la joie de rencontrer Joe Malongo. Joe Malongo et son équipe et sa famille qui se préparent à partir en vacances cet été. Mais avant ça, ils vont vous livrer une cafetière. 32 dosettes, 6 verres en verre. Peut-être chez vous, à la maison, pour vous rafraîchir. Bah, c'est à la fin de la semaine, je ne me rafraîchis pas le café. Hein. Non.
0: Allez, jingle, vraiment. Mon petit Kinan. On accueille nos candidats Stella et Guillaume, bonjour.
1: Bonjour.
2: Bonjour.
3: Bonjour Valérie, bonjour Eric.
1: Bonjour Stella.
0: Alors Stella, elle joue avec ici Paris Île-de-France. Elle a 69 ans, elle habite à Triel. Oh, comment il fait à Triel là ? T'es bien ?
3: Chaud.
0: Tu peux te baigner
3: comme
0: à Triel ?
3: Oui, enfin, il fait quand même frais parce qu'on a de la verdure, beaucoup de verdure.
0: Bah oui, mais est-ce que t'as le droit de te baigner ? Oh, ouais, c'est ça. Il y a une plage à Triel ou pas ?
3: Oui, on a la base de loisirs de Verneuil-sur-Seine qui est très mignonne, que je recommande à tout le monde, où on peut se baigner, effectivement.
0: Ah, oui, bah oui, voilà.
1: Dans les Yvelines.
3: Exactement, dans les Yvelines, exactement. Oui. Et on a Véronique Sanson pas loin aussi.
0: Et voilà.
1: Elle habite dans les Yvelines.
0: Oui, elle habite à Triel.
3: Ah oui, au bord de la Seine.
0: Elle habite au bord de la Seine dans une très jolie maison. Alors, tu es retraitée, tu vis avec Hassan, tu as deux filles. Comment s'appellent tes filles ?
3: Leïla et Alizé.
0: Leïla et Alizé. Avant d'être à la retraite, tu étais enseignante en primaire.
3: Oui, c'est ça.
0: Alors, c'était bien ?
3: Bah, au début, oui, très bien. Moi, j'adorais mon métier. C'est vrai que... Bon, ça s'est quelque peu dégradé un petit peu. Enfin, on va pas.
0: Oh non, tu crois ? Non, on va pas plomber l'ambiance, mais on est tous d'accord. Alors, petite.
3: Mais j'adorais. Enfin, moi, j'ai beaucoup aimé ce que j'ai fait. C'était parfait.
0: Ah bah, c'était parfait. Parce que petite, tu voulais quand même être danseuse ou patineuse artistique, hein, rien à voir.
3: Ah oui, rien à voir. Voilà. Ah bah, écoute, voilà. Ah, la vie. Un peu maintenant, en partie, pas le patinage, mais le reste.
0: Eh ben voilà, on en parlera tout à l'heure. Tu vas marquer tout de suite le premier point avec une question et tiens, une petite illustration. Armando Obispo, qui est joueur de l'équipe de Curaçao de football, eh bien, il paraît que c'est le fils de Pascal Obispo. Est-ce que c'est vrai ou faux ? Top chrono, 5 secondes.
3: Je pense pas, vraiment pas. Ou alors, ça m'a échappé. Alors.
0: Je m'assure que c'est totalement faux. Ils ont le même nom, mais ils n'ont pas du tout un lien de parenté. Le fils de Pascal, il s'appelle Sean. Voilà. Premier point pour celle-là.
1: Et c'est l'occasion de féliciter l'équipe de France hier. Hein. 3h48 de match quand même, et une belle victoire. 3-0 face à l'Irak.
0: Je ne savais pas qu'on passait le podcast du PSG.
1: Exactement. Et c'est l'occasion de rappeler que tous les matchs sont à suivre sur ici et ici.fr. Pour ceux qui aiment le foot, c'est important. Guillaume est avec nous. Tu aimes le foot, Guillaume, ou pas du tout ?
4: Ah mais moi j'adore, et puis allez les bleus hein.
1: Bah bien sûr. Donc là c'est les 16e là, t'as vu, en plus Mbappé est doublé mon ami.
4: Bah voilà, c'est bien, il est deuxième meilleur buteur de l'histoire de la Coupe du Monde, franchement c'est top.
1: Au niveau de Ronaldo.
0: Le meilleur.
1: Ah, au niveau de Ronaldo, mais c'est Messi hein, qui enfin voilà, là c'est pas
4: en question. Ah non, c'est Messi qui est en tête, c'était Mbappé et puis Klose aussi qui était bien placé. Donc voilà.
1: Cette nouvelle émission foot à midi, c'est formidable.
0: Moi j'adore.
1: Bah ouais mon Guillaume, et t'as regardé parce qu'effectivement ils ont arrêté le match parce qu'il y a des grosse pluie tout, ça a duré 3h48, donc jusqu'à 3h du mat. T'as regardé en entier ou pas ?
4: Ah pas du tout, non, au bout d'un moment, fatigue l'a emporté avec la chaleur, c'est pas possible.
1: Je comprends. Tu habites à Reims dans la Marne, t'as des petits coins de fraîcheur un petit peu, toi, sur le bord de Marne, bah oui.
4: Moi, un petit peu, alors nous on n'a pas la Marne hein, qui passe à Reims, nous c'est la Vesle et c'est le canal qui passe à Reims, mais effectivement on a les berges de Reims, on a la coulée verte qui peut nous permettre de respirer un peu, on a les hautes promenades aussi sur Reims qui ont des jets d'eau, voilà, on a mis les jets d'eau en route, nous dans les quartiers c'est pareil, on a des petits points de jets d'eau aussi, c'est très très bien. Et puis évidemment, après, bah voilà, on a beaucoup de verdure aussi, donc ce qui peut nous permettre de respirer.
1: Oui, comme il me parle bien, eh ben il cherche un boulot dans le téléconseil. Eh ben franchement, t'as toutes les qualités, mon Guillaume, pour ça.
4: Eh ben c'est gentil.
1: Ben, c'est vrai. si t'as de l'expérience d'ailleurs dans ce secteur, je sollicite.
4: Ah oui.
1: Les patrons ou si vous connaissez quelqu'un qui cherche, dans le téléconseil 0810 055 056, on pourra donner le numéro de portable de Guillaume avec plaisir. Guillaume qui vit avec Jennifer. Jennifer.
4: Oui.
1: Combien de temps avec Jennifer?
4: Bah, ça va faire 10 ans cette année.
1: Ah, c'est bien ça. 10 ans, c'est un beau chiffre. Oui. Hein. Ouais, c'est bien.
4: Oui. Ouais, oui. Mais il y a une petite particularité, bon, je peux la raconter, c'est pas gênant. C'est que, en fait, on n'est pas mariés, mais on a le même nom de famille.
1: Non. C'est drôle, ça.
4: Si. Madame a son nom de famille, elle, c'est G-U-A-Y, et moi, c'est sans le U.
1: Ah oui, il y a quand même une petite différence. Non, mais c'est drôle.
4: Une petite différence, mais la prononciation est la même.
1: Ah oui, phonétiquement, si vous mariez, ça change strictement rien. Ok, c'est drôle,
4: voilà,
1: ça.
4: Exactement.
1: Et si tu prends le nom de ta femme, ça fait Guégué, du coup. Guégué. Non, mais c'est drôle, ça.
4: C'est ça. Et comme on a des enfants, mon père m'a suggéré ne jamais faire de nom de famille composé.
0: Ah oui, normalement.
1: Noé, 3 ans, et il y a Ezio, c'est ça. Et,
4: voilà, exactement.
1: Et qui est le. Ezio et Noé, c'est ça. Et c'est un lapin. Non, Peanut, c'est le lapin, pardon, c'est pas un enfant. C'est,
4: voilà.
1: C'est encore
4: voilà.
0: Qui appelle son enfant Peanut? Personne.
1: Ça, on sait jamais. Guillaume, nous jouons tout de suite avec un point, c'est parti. Bonne chance. Un extrait d'Angèle. Valérie, elle adore la Belgique.
0: Ah ben moi, là, pour moi, la vie est belge. Hein. Les Belges sont
1: tu le dis souvent, ça.
0: Les êtres les plus formidables.
1: Eh bien, nous allons à Bruxelles. À Bruxelles, en 2025, Guillaume, les tours en calèche à cheval ont été l'attraction la plus fréquentée de la capitale. Les tours en calèche à cheval. C'était l'année dernière. Est-ce que c'est vrai ou faux, selon toi, top chrono?
4: Moi, je dirais bien vrai.
1: Tu dirais vrai?
4: Oui.
1: C'est pas du tout vrai, tu sais pourquoi? Parce que les promenades en calèche tirées par des chevaux en centre-ville, c'est totalement et officiellement interdit au nom du bien-être animal depuis 2022 en Belgique. Ce qui fait que ça peut pas être une attraction sur place.
0: Eh voilà,
1: oui,
0: je te dis que la vie est belge. Stella 1, Guillaume pas de points. Et là tout de suite, le dernier jour du disco. Vous écoutez ici, on va danser le disco avec Juliette Armanet. Ah, c'est magnifique, on adore. À tout de suite mes petits chéris.

0: Mais il y a une ambiance dans ce studio, en régie, partout, grâce à Juliette Armanet, c'est vrai. Dernier jour du disco sur ici, Valérie.
1: Jingle.
0: Allez, d'accord.
2: Ah oui. Ici, à midi, on est...
0: Ah, Valérie, le disco, ça là.
1: Voilà. Non, mais ça va, on va pas... Je sens que t'es d'une humeur à faire de la vanne de...
0: Mais j'ai une bonne humeur, pourquoi non, vous en non, profitez non. pas.
1: Du caca buccina de la vanne. Depuis que t'es arrivé, tu ne fais que
0: humeur.
1: Des vannes. Oui, bah ça, on a compris. Tu veux qu'on en parle avec Céline, la réalisatrice? Alors, Stella, t'as un point, Guillaume. Bon, bah, on en reparlera tout à l'heure. On en parlait avec toi, Stella. Tu as voulu être danseuse ou patineuse quand t'étais petite, mais t'as fait beaucoup de danse.
3: Oui, c'est vrai, oui.
1: Et tu continues, il paraît que tu fais 2 heures de salsa par semaine.
3: Ouais, salsa, bachata, super.
1: Alors, la salsa?
3: J'adore. Alors, ben, c'est des danses en fait très conviviales, qui sont de plus en plus populaires, parce que moi, quand j'étais un peu plus jeune, c'était des trucs de mémé.
1: Ah bah oui, ça c'est... mais oui, mais entre-temps, il y a eu Danse avec les stars, donc voilà, tout le monde s'est
3: mis. Voilà, et en fait, il y a toujours une ambiance très, très conviviale, voilà, moi j'aime beaucoup.
1: Et
3: c'est vraiment des super moments, voilà.
1: Et t'as appris à danser avec Hassan pour pouvoir répéter à la maison, il danse la salsa, Hassan?
3: Ah bah, non, parce qu'il fait d'autres choses, il est plus sur autre chose, il n'est pas danse, lui.
1: Ah bah
3: on
1: bon.
3: Fait du sport chacun, mais on n'est pas sur le même truc, mais c'est pas grave.
1: Oui, non, c'est pas grave.
3: On se retrouve dans les fêtes.
1: Alors, tu adores bricoler, hein, tu répares des objets avec tout et n'importe quoi. Tes filles t'appellent MacGyver?
3: Ah oui, c'est arrivé, ça y est, moi maintenant, mais oui, bah bon, j'aime bien. Quand il y a un truc qui marche pas, je trouve toujours un bout d'élastique, un bout de ficelle, un bout de machin, et puis ça repart.
0: C'est normal.
1: D'accord.
0: Il fait un frigo avec une allumette, MacGyver. Il est comme ça, MacGyver.
1: Non, mais MacGyver, bah oui.
0: Ah, bah, il vous fait tout.
3: Elle regardait beaucoup MacGyver, donc voilà.
1: Elle
3: les a inspirés.
0: Il fabrique une télé avec un chewing-gum. Il est fort, les gars. Je vous jure. Hein.
1: Tu sais que c'est pas drôle, toutes les vannes que tu sors.
0: C'est des blagues de fin de saison, je vous l'ai dit.
3: Voilà.
1: Est-ce que. Alors, si jamais tu coupes encore la parole à ma candidate pour raconter des trucs aussi nazes,
0: voilà.
1: Tu sais comment ça va se passer, je peux te jeter la gourde fraîche dans
0: elle
1: la tronche.
0: Elle est dangereuse.
1: Non, non, mais s'il te plaît, il coupe la parole à tous mes candidats pour faire ses vannes à deux balles.
0: C'est
1: là.
0: Peut-être une façon de vous déstabiliser.
1: Mais rien me déstabilise, mon pauvre chat.
0: Ou vos candidats.
1: Mais non, tu t'humilies tout seul. Bon, mon chat.
3: Impossible.
1: Mais oui, Stella, c'est noirien. Alors, Stella, tu vas marquer ton deuxième point tout de suite pour prouver à cette personne que, voilà. Tiens, je te mets un petit extrait. Pendant que j'écoute la SketchUp, je me dis, Céline, trouve-nous Georges Alain qui chante ça avec une voix de Cressel. Pendant que je pose la question, écoute bien ça, Stella. À l'origine, le ketchup était fait à base de poisson. Est-ce que c'est vrai ou faux? Top chrono, 5 secondes.
3: De poisson, poisson.
1: Ouais, poisson, poisson comme le poisson.
3: Non, je dirais non.
1: Ben, c'est vrai. À l'origine, le ketchup, c'était une sauce chinoise à base de poisson fermenté. Et au XVIIIe siècle, les Britanniques l'ont adapté avec des champignons, des noix, des anchois. La tomate, elle est apparue, mais vraiment très, très tard aux États-Unis. Donc, oui, mais ben, pas de point, mais tu as toujours ton point d'avant.
0: Guillaume, qui est avec nous à Reims, qui vit avec Jennifer depuis 10 ans, il porte quasiment le même nom avec sa femme, très drôle. Alors, puisqu'on parlait de nom, Guillaume, qui est fan de foot, bon, logiquement, c'est du Guigui pour les intimes, mais alors, t'as un petit surnom qui m'a fait rigoler.
4: Ah, ça dépend, voilà, géant vert, exactement.
0: Mais d'où? Pourquoi on t'appelle le géant vert? Pourquoi?
1: Parce qu'il bouffe du maïs?
4: Parce que, en fait, c'est énorme, ça vient de ma taille, en fait, parce que moi, je fais 1m97, donc quasi 2m.
0: Ah ouais? Ah
4: oui. Et en fait, c'est un copain voilà qui fait des animations musicales, qui est animateur, et qui me dit depuis qu'il m'a vu la première fois, il a toujours tendance à m'appeler Géant Vert.
0: Ok.
4: Mais bon. Toujours par rapport à la pub, évidemment, pour le célèbre.
0: Bah oui. Oh, on vient de l'écouter.
4: Voilà.
0: Bon, ça t'est resté. Bon, Géant Vert, on le salue, il s'appelle Aymeric, hein, ton ami.
4: C'est ça, exactement.
0: Bon, alors dis-moi, tu as été équipier dans un fast-food, c'était sympa ça ou pas?
4: Oui. Oui, c'est sympa à faire. Après, bon, c'est compliqué. C'est du turnover. C'est beaucoup de, c'est beaucoup de préparation. Voilà, ils sont au degré près. Moi, je faisais la cuisson de la viande à ce moment-là dans ce qu'on appelle dans un appareil qu'on appelle le broiler.
0: Ouais.
4: Et du coup, non, c'était pour une célèbre marque. Je ne citerai pas le nom.
0: Qui commence par un M, qui finit par voilà.
4: Et du coup, en fait, la cuisson de la viande, c'est un peu le même principe qu'un barbecue. Donc après, quand on sort la viande du broiler, À chaque fois, il y a toujours les managers qui arrivent derrière, qui prennent le thermomètre, qui mesurent le degré de la viande.
0: D'accord.
4: Si le degré de la viande est trop élevé ou trop froid, la viande forcément part directement à la poubelle.
0: D'accord. Eh ben écoute, on le saura maintenant qu'on va dans cette célèbre enseigne. On réfléchira à tout ça.
1: Alors on parle. Qui va dans cette célèbre enseigne?
0: Bah tout le monde.
1: Ah bon?
0: Bah si. Alors puisqu'on parle de bonnes choses, tu adores cuisiner. Tu fais d'ailleurs de la pâtisserie avec tes enfants. Tu fais quoi?
4: C'est ça. Bah là dernièrement par exemple, j'ai fait un tiramisu aux abricots. Donc bien, très très sympa à faire. C'est très simple à faire.
0: Ok.
4: Comment c'est par exemple? Bon, je vous donne la recette. Voilà, il y a pas de secret de famille, hein, si je puis dire. Il y a pas de secret d'état.
0: Mm-hmm.
4: En fait, vous prenez des biscuits cuillères que vous trempez dans du lait, mais très rapidement, et que vous étalez au fond.
0: Ok.
4: Vous réduisez vos abricots en compoté d'abricots avec. Du coup, vous mettez vos abricots dans une casserole avec 40 grammes à peu près de sucre. Donc réduire en compoté.
0: Ouais.
4: Bien la faire refroidir par contre la compotée, parce qu'après derrière vous allez mettre du mascarpone.
0: D'accord.
4: Et vous allez monter votre crème fouettée en chantilly. Alors pourquoi bien refroidir les abricots? Parce que
0: très rapidement.
4: Si les abricots malheureusement sont très chauds, okay, la chantilly risque de retomber. Donc après vous mettez les couches évidemment pour faire le fameux tiramisu.
0: Et voilà, très bon tiramisu.
4: Bien frais.
0: Bien sûr, merci Guillaume pour cette bonne recette qui nous vient de chez toi. Bravo, tes enfants peuvent être fiers de toi. Voici ta question, elle vaut un point. Aux États-Unis, un Américain a tenté de traverser un lac avec son Tesla Cybertruck et a fini au fond de l'eau. Vrai ou faux? Top chrono, 5 secondes.
4: Non, je pense que c'est faux.
0: Un Américain aurait tenté de traverser un lac avec son Tesla Cybertruck. Eh ben, c'est vrai. Si, c'était vrai. Un conducteur a volontairement engagé son Tesla dans un lac pour tester le mode Wade, qui est censé franchir des zones peu profondes. Eh ben, mauvais calcul, le véhicule a pris l'eau, il a dû être pêché. Bon, pas drôle, le truc. Hein.
1: Allez, Stella 1, Guillaume, pas de points. Et là, tout de suite, on part avec ABBA. Ah, Back to the 80s. Fernando. Allez, et puis quand on reviendra, Céline nous a trouvé Georges Alain qui chante la SketchUp.
0: Ah, on a hâte.
1: Ça, c'est un bon moment. À tout de suite, mes petits chéris.

0: bah c'est le groupe mythique, hein. Abba, Fernando, 12h26, belle journée, vous écoutez ici.
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1: Ici, nous sommes avec Stella qui joue avec ici Paris-Île-de-France contre Guillaume qui joue avec ici Champagne-Ardennes. Stella, un point. On va pas s'emballer non plus, c'est pas dingui-dingo,
0: non, c'est
1: hein, chérie.
0: Ouf. Pas dingue non plus.
1: Tu as marqué, t'adores chanter, tu aimes la musique,
3: oui.
1: Tu fais partie d'un chœur de gospel.
3: Oui.
1: Ça fait 20 ans que tu chantes.
3: Oh, happy day. Oui, c'est vrai.
1: Alors, t'as même fait des concerts, allez, Nîmes, Calais, tu fais des mariages, tout ça.
3: Exact.
1: Bon, mais
3: Oui. Mais je chante aussi du pop rock, du Adele, enfin voilà, je fais plein de choses.
1: Eh ben voilà, bah c'est bien ça. Donc ça veut dire que tu connais un petit peu les chansons, quoi.
3: J'espère, oui. Alors pas tout, hein, mais oui.
1: Non, non, on va pas dire j'espère. Tu sais qu'avec moi, c'est la team winner, c'est Dami Dolan.
3: Oui,
1: ici,
3: oui,
1: hein.
3: Allez, c'est parti.
1: Alors, je t'explique.
3: Je croise les doigts.
1: Mais bien sûr, croise tout ce que t'as. Alors, les deux mots manquants, c'est-à-dire que tu vas voir la chanson, paf, elle se déroule, et à deux endroits, elle va s'arrêter, tu vas entendre poète, et tu devras me donner les deux mots. Là, on écoute. Une... Voilà, il y en a deux à trouver, chérie. Hein. Attention, écoute bien, c'est une chanson de Serge Gainsbourg.
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1: Lisa, alors Elisa, oh, saute-moi au cou.
2: Je la connais.
1: Et bah vas-y, c'est quoi Elisa, des poux.
2: Elisa, cherche-moi des poux, Elisa.
1: 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Bravo.
0: Guillaume, est-ce que tu...
2: Deux points.
0: Guillaume qui n'a pas de points. Faut que je la dise combien de fois cette phrase, Guillaume?
1: Et voilà, c'est reparti pour le management toxique.
0: C'est mon coaching, coaching à moi.
1: On voit qu'est-ce que ça donne. Hein.
0: Dis-moi, mon Guillaume, est-ce que tu les avais, les deux mots, là, sur Serge Gainsbourg?
3: Oui. Ah,
0: peut-être encourageant pour nous. Cela dit, tu vas pas tomber sur ce titre-là. Donc, on va voir. Guillaume, qui est très sympathique, qui, depuis tout à l'heure, vous a dit qu'il cherchait un emploi dans le téléconseil. N'hésitez pas à nous joindre à la radio, hein, si vous voulez lui donner un coup de main. Qui fait des belles pâtisseries avec ses mots, mais qui est fan de Dragon Ball Z. Eh ouais, t'as 40 ans, t'es génération Club Do à fond, toi.
3: C'est ça, exactement.
0: Bah attends,
3: exactement.
0: J'ai la carte d'anniversaire.
3: Qui n'a pas connu Club Dorothée?
0: Bah évidemment, j'avais ma carte d'anniversaire. Tu l'avais, ta carte de membre, ou pas, Guillaume?
3: Alors, j'avais pas ma carte de membre à ce moment-là, mais par contre, j'ai pu l'avoir parce qu'ils avaient ressorti tout un album collector de génération Club Dorothée, où ils avaient refait exprès la carte de membre, vraiment la vraie carte de membre du Club Dorothée.
0: Et la collector, je suis d'accord. T'as des objets, t'as des tasses, des verres, des maillots,
1: et
0: des jeux.
1: Un quiz musical à trouver.
0: Tout ce qu'il a sur Dragon Ball Z. Vous savez, on n'est pas pressé parce qu'on sait qu'on a les bonnes réponses. Ça va être rapide.
1: Oui, bien sûr.
0: Non, attends, ça va être rapide.
1: Allez, vas-y.
0: Voici Gigi Lamoureux.

0: Croqueur d'amour, l'œil de velours, comme une. Est-ce que tu as une petite idée? On peut lancer le chrono.
1: Mais comme une caresse.
0: Comme une caresse. Gigi Lamoroso, toujours vainqueur, parfois sans.
1: Sans peur.
0: Sans peur. Donc caresse et peur. Vérifions. Oui.
2: Arriva Gigi Lamoroso.
3: Croqueur d'amour, l'œil de velours, comme une caresse.
0: Caresse, c'est très bien, bravo.
3: Gigi Lamoroso, toujours vainqueur, parfois sans cœur.
2: Mais sans cœur.
0: Sans cœur.
2: Et bien, ça te fait quand même un point, Guillaume. Stella, tu en as trois. Guillaume, il en a un. C'est parfait. Et là, tout de suite, c'est la réclame, mais pas que. C'est l'actualité dans toutes vos régions grâce aux 44 locales de votre radio ici. À tout de suite, mes petits canards.
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6: 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Le bus de la mer est de retour pour une 15e édition. 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Et depuis le 10 juin, vous pouvez vous rendre au Gros du Roi, la Grande Motte ou encore au Sainte-Marie de la Mer. C'est très beau ça aussi. Et cela pour 1 euro. Attention pour les moins de 16 ans. Vous avez toutes les infos sur le site CC comme communauté de communes-pontdugard.fr. 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
2: 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Jingle, reprise des... Hein ? Allez. Alors, Stella à 3, Guillaume à 1. Stella qui joue avec nous depuis ici Paris-Île-de-France, qui habite à Triel, qui adore bricoler, MacGyver. Mais alors, il paraît que c'est plutôt ton mari qui cuisine que toi.
8: Oui.
2: Toi, tu fais quoi, par exemple?
8: Tu cuisines tellement bien. Moi, je fais de la purée. J'ai quand même 2 spécialités.
2: Ah, t'as des spécialités? C'est bien, t'as quoi?
8: Non, spécialité basique, purée et crêpes. Mais c'est vraiment le top, quoi.
2: C'est bien, la crêpe. Les crêpes, donc, c'est dur,
8: Ah ouais, moi, c'est les crêpes fines, Suzette, nickel. Je déteste les pancakes en crêpes.
2: Attends, c'est bien, dis donc. C'est dur à faire les crêpes. Je ne suis pas d'accord avec toi, c'est très dur.
8: Tout le reste, je ne sais pas.
2: Ah oui, d'accord. Donc, c'est vraiment Hassan qui cuisine?
8: Oui. Il adore ça, donc...
2: Mais qu'est-ce qu'il fait de le mieux comme plat?
8: Oh là, il invente des trucs. Il regarde beaucoup un cuisinier qui s'appelle Jamie Oliver, un cuisinier anglais.
2: Ouais.
8: Et il s'en inspire, il crée des trucs, toutes sortes de... Il présente aussi très bien. En fait, c'était son... Il aimait bien la cuisine, il a toujours aimé, donc jusqu'à l'exemple, qu'est-ce qu'il nous avait fait? Des coquilles Saint-Jacques avec une sauce au roudin noir. Non, mais ça paraît fou, mais c'était délicieux.
2: Dis donc, t'as la chance d'avoir un mari qui cuisine.
8: Des trucs raffinés, on va dire. Ça n'a pas l'air comme ça.
2: Oui, ça n'a pas l'air comme ça, mais si c'est bon, c'est bien, tant mieux.
8: Oui, avec de la menthe grillée à la poêle. Enfin, voilà, des trucs très anglais, quoi.
2: Ah, d'accord, ok, écoute. Bon alors, écoute-moi bien, là c'est la question à choix multiples. Je te pose la question, je te propose des réponses, et évidemment tu auras 10 secondes pour me donner ton choix. Alors, tiens, je te mets une ambiance.
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2: On va parler de notre zizou national.

0: Alors, aujourd'hui, mardi 23 juin, c'est l'anniversaire de Zizou. Mais alors, quel âge il a, Zizou? Écoute bien les propositions d'âge. Écoute, ne crie pas, écoute. Alors, Zizou, il a 52 ans, 53 ans, 54 ans. Bon, bah, il aura évidemment toujours 20 ans. Mmh. Voilà, alors, top chrono, oui. 10 secondes. Quel âge il a, notre Zizou? 52, 53, 54, 20 ans.
1: 20 ans, combien t'as dit?
0: Non, 54.
1: Ouais, 54, allez.
0: Oui, bonne réponse. Il est né le 23 juin 72 à Marseille. Notre petit Zizou, champion du monde 98. C'est notre préféré de tous les footballeurs. Bon, allez, 6 points pour toi.
2: Guillaume, on n'a que 1 point. On est un petit peu à la traîne, là, Guillaume.
3: Un peu à la traîne. Ouais.
2: Comment tu analyses ce parcours depuis midi?
3: Chaotique. Ouais, je pourrais pas dire d'autre chose.
2: Oui, je suis assez d'accord.
0: Bah oui, c'est un problème. C'est comme l'équipe de France, c'est un problème de coaching, quoi. Mais tu
2: pas
0: vois.
2: Pas du tout. C'est à la fin qu'on paye les musiciens du bal. Vous allez le voir.
0: Non, c'est à la fin du bal qu'on paye les musiciens.
2: Il faut jamais dire Fontaine.
0: Oui, c'est ça.
2: Hein, allez. De la peau de l'ours.
0: Oui.
2: Alors comme ça, t'as déjà fait de la figuration pour Canal Plus. T'as fait quoi?
3: Ah oui, c'était pour un film sur Canal Plus. Bon, il y a des années de ça. On m'avait donné un rôle de figurant. Donc au début, je devais être un client simple, et puis au final, j'ai terminé en tant que videur de la discothèque qui devait saluer le héros. Bon, après, c'était des acteurs pas connus du tout du grand public. C'était vraiment une création originale Canal.
2: Ouais, mais voilà, c'est une belle expérience pour toi de tourner dans un film pour Canal. Voilà. Bon, de toute façon, t'aimes bien ça parce que t'as participé aussi à N'oubliez pas les paroles, il me semble. Hein,
3: Exactement.
2: On t'a vu dans le public. Mais candidat, t'as été candidat aussi, N'oubliez pas les paroles.
3: Oui. Ah oui, les deux. J'ai fait public et candidat.
2: Ah ouais, donc t'es un chanteur de karaoké, toi.
3: Exactement.
2: T'as insisté parce que t'as passé le casting combien de fois?
3: Oh, j'ai insisté 8 fois.
2: Ah ouais.
3: J'ai passé 8 fois le casting. Oui, c'était très compliqué parce que bon, ils savent ce qu'ils veulent. Voilà. Après, bon, il y a le casting de la vidéo qui était quand même plus dur à la fin. Enfin, l'étape de la vidéo où faut être vraiment souriant du début à la fin, malgré la fatigue, il faut quand même avoir la patate.
2: D'accord.
3: Et du coup, j'ai été sélectionné au bout de la 8e fois. On m'a appelé, on me dit, c'est bon, tu vas pouvoir faire l'émission. Je fais l'émission et je perds contre la Maestro. Donc,
2: bon, mais on t'a vu à la télé quand même.
3: Ça fait quand même une belle expérience.
2: Bah, bien sûr.
3: C'était génial.
2: Évidemment. Bon, t'as un petit côté maniaque, un petit côté monk. Tu vérifies que tout soit fermé, tout le temps.
3: C'est ça. Tout le temps.
2: Ah ouais.
3: Mais tout le temps, je vais être là, je vais fermer, je vais le faire machinalement. Je vais fermer, je vais revenir 2 minutes après, je vais dire, mince, c'est ce que j'ai fermé la voiture.
2: Ok.
3: Par exemple.
0: Ah ouais. D'accord.
3: Des choses comme ça.
2: Même pendant l'émission, là. La porte d'entrée, elle est ouverte, t'y vas.
3: Ah, mais même pendant l'émission, je vérifie tout le temps.
2: Et pourquoi?
0: Bah, ça, tu peux pas l'expliquer.
3: C'est un toc. Avec des enfants, c'est pas évident non plus parce que bon, ils font les 400 coups aussi, donc du coup, ça se peut des fois qu'ils ouvrent la porte et qu'ils sautent dans le couloir pour crier dans le couloir ou des choses comme ça. Enfin,
2: je comprends.
3: Voilà.
2: Guillaume, tu vérifieras bien que la porte de l'avion est fermée le jour où tu le prendras car tu n'as jamais pris l'avion de ta vie.
3: Mais du tout, j'ai un rêve de prendre l'avion.
2: Ah, je sais, tu voudras aller en Nouvelle-Calédonie par exemple.
3: Bah oui. Et oui, c'est la terre de mes origines,
2: mon
3: grand-père maternel.
2: Ah,
3: donc je voudrais bien découvrir un petit peu ce coin paradisiaque.
2: Ah oui, tu vas être servi si t'as jamais pris l'avion. C'est 24 heures de vol au moins. Hein, nous met à la Nouvelle-Calédonie, c'est très loin.
3: Oui, c'est pas grave, mais quand on aime, on ne compte pas.
2: Bien sûr. Voici ta question, c'est une question qui, et là ça compte, qui vaut 3 points. Petit extrait de Rose. Chante le mois de juin. Pourquoi le mois de juin s'appelle-t-il ainsi? Pourquoi il s'appelle ainsi le mois de juin? En hommage à Lucius Junius Brutus, qui est le fondateur de la République romaine. Ou en référence à la déesse Junon. Ou alors parce qu'il marque la jeunesse de l'été. Ou bien parce que la présidente d'Amidoland en a décidé ainsi. Top chrono, 10 secondes. En hommage au fondateur...
3: Je pencherai pour la déesse Junon, en fait.
2: Tu penches pour la déesse Junon. Le mois de juin s'appellera ainsi. Eh ben ça y est, tu les as, tes 3 points. C'est en référence à Junon, déesse romaine du mariage. Dans l'Antiquité, elle était considérée comme la protectrice des époux. Ce qui explique pourquoi juin reste l'un des mois favoris pour célébrer les mariages.
0: Eh ben c'est super, ça fait 4 pour Guillaume, 6 pour Stella. Et là, tout de suite, un petit peu d'air marin sur toutes les plages du monde. Mmh. On y va avec notre magnifique Jean-Louis Aubert, les plages. Vous écoutez ici, on vous aime. À tout de suite.

0: donjon, ce petit plouf.
1: Ah, Jean-Louis Aubert, les plages. 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
2: Je rappelle que nous sommes au taquet avec Stella, qui joue avec ici Paris-Île-de-France, qui est en tête avec 6 points, qui affronte Guillaume, ici Champagne-Ardennes, qui a 4 points. Alors, comme ça, on a un défaut, on est rancunière.
4: Ah, ça peut arriver, c'est rare, mais quand c'est fini, c'est fini.
2: Ouais, mais je comprends, je suis un peu comme
4: mais c'est ça. Exceptionnel, hein, c'est exceptionnel.
2: C'est exceptionnel,
4: ouais. Oui, c'est vrai.
2: Moi, c'est pas exceptionnel, je peux te le dire. Alors, il paraît que si t'étais un animal, tu serais un cheval. Mais pourquoi un cheval?
4: J'ai toujours aimé ces animaux-là, j'ai jamais eu trop l'occasion. Si, j'ai fait un peu de balade, mais bon, j'y connais rien, mais j'en ai pas du tout peur et j'aime beaucoup les balades. Voilà, encore un truc que j'aurais aimé faire. Il me faut 3 vies, moi, en fait.
2: Bah oui. Mais t'es déjà monté sur des chevaux?
4: Oui, j'adore. Notamment en Ardèche où c'était un peu sur des rochers, un peu, voilà, c'était rigolo.
2: Bah oui, c'est sympa le cheval.
4: C'était une nana un peu cool qui nous avait emmenés sur des endroits un peu, tu vois, où il descend le cheval, mais il sait où il met ses pieds quand même, hein, heureusement.
2: Ah bah oui, je te confirme. Sinon, tu serais un peu mal. Alors, ouais. Tu as une pierre porte-bonheur. Tu as une pierre, c'est une labradorite.
4: Oui.
2: Et tu l'as toujours sur toi?
4: Bah, plus ou moins, oui. Oui.
2: D'accord. Parce que.
4: Oui, quand je pas tout le temps, des fois je change, mais c'est une pierre que j'aime beaucoup. Elle est jolie déjà, et puis ça protège de tout, donc c'est très bien.
2: C'est très beau, la labradorite. C'est très joli.
4: Oui, c'est une très belle pierre.
2: Alors, toi, si tu devais déjeuner avec une célébrité, tu déjeunerais avec lui.
4: Oui.
2: Parce que il paraît que quand tu étais enseignante, tu as même fait un spectacle de danse sur cette chanson, Je marche seule.
4: J'en ai aucune trace, c'est bien dommage. J'avais bien aimé, c'était sur cette chanson-là. Oui. On avait fait une chorégraphie et c'était sympa et vraiment, c'était vraiment un chouette moment. Ouais.
2: Personne n'a filmé?
4: Mais si, quelqu'un a été chargé de filmer, il n'a pas lancé le truc.
2: Bah non, on n'est pas d'accord. Bon, pour t'encourager à gagner les 5 points de la question cash, chose promise, chose due, je vais te faire écouter un chanteur exceptionnel qui massacre avec brio la SketchUp.
1: Comment ils ont pu laisser passer ça?
2: Georges Alain, si tu m'écoutes,
1: en
2: sache
1: 2002.
2: Que je t'aime. Allez, tout de suite, une petite BO de ça. Allez, vas-y, la Ferrari rouge de Magnum. Alors, dans cette série Magnum absolument magnifique, tu te rappelles qu'il y avait Magnum, mais il avait aussi un majordome qui lui prenait bien la tête tout le temps. Comment il s'appelait ce majordome dans la série Magnum? Avec les chiens Zeus et Apollon, top chrono, 10 secondes. Comment il s'appelle le majordome?
1: Il a la moustache, là.
2: Non, c'est Magnum qui a la moustache. Oui, enfin bon, il a une moustache, mais il a surtout deux chiens. Zeus et Apollon. Et il s'appelait Higgins.
1: Ah oui, Higgins.
2: Higgins avec son petit costard colonial.
4: Ouais.
2: Bon, pas de points, tu restes en tête avec 6.
1: Tu connaissais Higgins, Magnum? Bah oui, c'est ta génération quand même, Guillaume.
5: Oui, enfin, après, je me souvenais, j'ai connu Magnum, mais bon, je me souvenais plus du tout, pareil, du nom du majordome.
1: Ouais.
5: Zeus, Apollon, il n'y a pas de souci pour les chiens, mais.
1: Ah oui, tu te souviens des chiens.
2: Zeus, Apollon,
1: ouais,
2: il leur parlait toujours comme ça.
1: Tiens, on parlait des petits porte-bonheurs, toi, t'as une médaille de judo de ton fils qui te porte bonheur.
5: Ben oui.
1: Ah ouais?
5: Ben oui, c'était sa première médaille de judo et j'étais tellement fier que du coup je l'ai mis en porte-bonheur.
1: Oh, trop mignon, en porte-clés.
5: Il l'a accroché sur mon porte-clés de voiture, ben,
1: ouais.
5: C'est très bien.
1: Bon, donc elle est pas très loin de toi, du coup. Là.
5: Enfin, voilà, c'est ça.
1: Okay.
5: Ah, mais je l'ai toujours au plus près du cœur.
1: Oh, c'est beau ça. Et oui, alors. Les clés de voiture, la voiture. Est-ce que la porte de la voiture est fermée?
5: Oui, j'ai retiré les pieds, c'est bon.
1: Parce que voilà, il est maniaque des... Non, il a le petit toc des portes. Alors, si tu déjeunais avec quelqu'un, il est 12h47, toi, t'aimerais déjeuner avec un animateur de télé. De qui s'agit-il?
5: Ben, je vous laisse deviner, tiens.
1: Allez, bah, donne-moi des indices.
5: Non, mais le comment? Déjà, celui que j'aimerais bien, c'est Cyril Ferraud.
1: Bah oui, voilà.
5: Mais oui, parce que Cyril Ferraud, voilà, Fort Boyard, évidemment.
1: Eh ouais, c'est lui qui prend les rênes de Fort Boyard, je crois, le 2
2: Cyril
1: juillet.
2: Cyril Beaugosse.
5: Le 4 juillet, exactement.
1: Le 4 juillet. Mais alors pourquoi, Cyril, ouais. qu'est-ce qui te plaît chez ce garçon, au point de vouloir déjeuner?
5: Mais c'est ça, parce que déjà, bon, on a le même âge, hein, il a 40 ans aussi,
1: Féro. D'accord.
5: Ça, enfin, 41 maintenant, parce que lui, il est du mois de mars, si je me trompe pas.
1: Ah oui, non, tu maîtrises quand même.
5: Voilà. Et puis non, même j'aime bien sa sympathie, sa bonne humeur, j'aime bien sa façon d'animer. Toujours joyeux, très sympa avec les gens. Mmh. J'ai toujours eu des bons retours sur Cyril Féro. En attendant, il est super sympa. Il est vraiment très très bien.
1: Bah, on va découvrir le 4 juillet. Très attendu hein, dans la présentation. Voilà, Olivier.
5: Exactement.
1: Il a quand même marqué le fort longtemps.
5: Guillaume, ce que ça va donner. J'espère que ça va fonctionner pour eux.
1: Un dernier petit mot. Tu adores Céline Dion et tu as eu la chance de la rencontrer.
5: Oui, exactement.
1: À quelle occasion?
5: Bah, c'était lors d'un tournage d'une ancienne émission qui j'aimerais bien qu'elle revienne aussi un jour, c'est la méthode Coé.
1: Ouais, c'est sur TF1 ça?
5: C'était sur TF1 effectivement, et du coup j'étais dans le public, je participais au public, on ne savait pas du tout en fait, au moment du départ, on partait en bus avec une agence de voyage.
1: Ouais.
5: Et on ne savait pas du tout qui étaient les invités.
1: Ah ouais.
5: Donc on a payé, vous imaginez, on a payé 20 euros de trajet, moi c'est ce que je dis à chaque fois. Il y en a qui payent des centaines d'euros pour aller la voir en concert, de loin, qui la regarde avec les jumelles ou qui la regarde sur les écrans. Moi, j'ai juste payé 20 euros de trajet, je l'avais à 5 mètres devant moi.
1: Sauf que elle chantait pas. C'est pas un concert non plus.
5: Eh ouais. Bah, c'était pas un concert, mais c'était un live. Elle nous a fait une chanson live quand même.
1: D'accord.
5: Pour rien que pour nous.
1: Mais c'est bien. Top. T'as une chance extraordinaire pour la tutoyer du regard.
5: Voilà.
1: Voici ta question
5: et
1: cash.
5: Le fait de la voir, c'était bien.
1: La question cash arrive. Elle vaut 5 points. Je t'emmène en Provence. Et je te demande, comment appelle-t-on une maison paysanne typique provençale? Comment appelle-t-on une maison paysanne typique provençale? Voici 10 secondes pour y réfléchir.
5: Pas une chaumière?
1: La chaumière.
5: Je pense à ça,
1: en
5: c'est
1: Provence,
5: le premier nom qui m'est venu.
1: Chaumière. Ah, j'aurais plutôt vu ça en Normandie, moi, la chaumière. Non, c'est le fameux mât, le mas, on appelle le mât ou mas c'est provençal. C'est la bâtisse traditionnelle en Provence, espèce de ferme construite en pierre, le mât.
2: Alors, fait 6 pour Stella, 4 pour Guillaume. Le bingo vous départagera. Mais là, tout de suite, on va partir avec une nouveauté. Vous écoutez ici Alex Warren, Fever Dream. A tout de suite, mes petits chéris.

0: Fever Dream et Alex Warren sur ici.
1: Fever Dream.
0: Je vous l'ai fait un peu vite celle-là.
1: Tu l'as fait un peu, ouais. Fever Dream.
0: Voilà.
1: Allez, tout de suite.
0: C'est pour qu'on se rende pas compte que je suis mauvais comme ça.
1: Ouais, d'accord. Allez, la réclame.
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1: Ici, nous sommes avec Stella, qui a 6 points. Elle joue avec ici, Île-de-France. Contre Guillaume, qui joue avec ici, Champagne-Ardenne, qui a combien ?
0: Ah, mon candidat, il a 4, bien sûr.
1: C'est bien. Non, mais oui. Non, parce que comme il plane à 20 000, il regarde en l'air. Je ne sais pas ce qu'il a aujourd'hui. Hein.
0: C'est Zébulon.
1: C'est Zébulon, hein. Bipapoum. Alors, Stella, il paraît que tu as rencontré Hassan dans un cours de karaté. Qu'est-ce que ça veut dire ? Il t'a mis une patate ? Pourquoi ?
4: Non.
1: Bon,
4: j'assistais à un cours de karaté, puis voilà, une personne que je connaissais qui en faisait, puis voilà, on s'est connus comme ça.
1: On s'est connus, on s'est reconnus, on s'est perdu de vue, voilà. Ça fait 40 ans que vous êtes ensemble. Alors, un petit truc vachement sympa, il paraît qu'à l'occasion d'un concert hommage à Duke Ellington à la Madeleine,
4: oui,
1: t'as fait partie du chœur qui chantait.
4: Exactement. Ah oui, c'est un beau souvenir, ça. Très beau souvenir. Elle est magnifique, la Madeleine. C'est bon.
1: T'as chanté dans l'église avec le grand orchestre. C'était c'est bien.
4: Ouais, c'était trop bien. C'était vraiment un beau souvenir, une belle expérience.
1: Alors, quand tu étais petite, tu aimais un chanteur que tu appelais Elvis Presley.
4: Oui.
1: Eh oui, c'était plutôt Elvis Presley. Non, on va se dire que c'était quand même, parce que en même temps.
4: Ah ben j'avais 7 ans. Hein, écoutez, franchement.
1: Tu parlais anglais comme.
0: Oui, comme moi.
4: Comme une vache espagnole.
1: Oui, Elvis Presley, Elvis Presley, ça se ressemble. Voilà, c'est normal que tu l'aies appelé comme ça. Bon.
0: Moi, je disais Michael Japon de Jackson, c'est vrai.
1: Michael Japon.
0: Mais j'arrivais pas à dire Jackson, donc je disais Michael Japon.
1: Michael Japon.
0: Michael Japon, je disais voilà. C'est pas forcément fait pour être drôle, c'est quelque chose de vrai, quoi.
1: Ah oui,
0: voilà.
1: D'accord.
0: Ça remonte en bois des souvenirs difficiles.
1: Ah non, mais de toute façon, lui, t'as vu, il a continué, il sait pas toujours parler très bien.
0: J'avais une question pour Céla, je voulais savoir comment allait la patte patrouille. On lui a pas posé la question. Comment vont les copains? Comment vont Ruben? Comment vont James?
4: La
0: patte patrouille.
4: Ok. Oui, bah écoutez, je suis connue comme ça au moins.
1: Hein. La patte patrouille. Hein? Ok.
0: Voilà. Allez, oui, il n'était pas drôle, ok.
1: Il est content de sa vanne. Ma chérie, pour t'encourager à gagner ce petit bingo, je vais te mettre un morceau d'Adèle que tu adores.

0: Mais voilà, Rolling in the Deep. Écoute bien ton bingo. À mon top chrono, tu auras 10 secondes pour me donner un maximum de choses ou d'objets que tu trouves dans un avion. Donc me dis pas le commandant de bord et les hôtesses de l'air, ça c'est des gens. Moi je veux les choses ou les objets qu'on peut trouver dans un avion. Allez, top chrono, 10 secondes.
1: Alors, siège, bouteille, aile, escalier, passager...
0: Non, 4. Non, steward, tout ça, c'est des personnes, c'est ce que je t'ai dit au début. Il fallait dire les parachutes, le sac à vomi, le max à oxygène, les couvertures, les oreillers, les toilettes, le train d'atterrissage,
1: les
0: tableau de bord.
1: Il y a des oreillers.
0: Ah, oui. Bon, bah tu as 4, c'est déjà pas mal.
2: Bon, dis donc, Guillaume, ça aurait pas été une question pour toi. Hein. Je rappelle que tu n'as jamais pris l'avion. Alors, peut-être que tu imagines ce qu'il y a dedans.
3: Mais bon, après, ça n'empêche que je connais aussi les objets qu'il y a dans l'avion. Voilà.
0: Bah oui, il a vu des films, il n'est pas.
2: Oui. Donc, tu aurais fait plus, peut-être. On ne sait pas, on ne saura jamais, finalement. Bon, Guillaume, tu fais quoi cet après-midi?
3: Ah ben, moi je bouge pas, je reste au frais. C'est très bien.
2: T'as bien raison. Avant de te quitter, je rappelle juste, si on peut te rendre service, que tu cherches un emploi dans le téléconseil. N'hésitez pas encore à en parler autour de vous. Il habite à Reims. Vous pouvez nous joindre au 0810 055 056. On vous mettra en relation. Allez, pour ton plaisir, on te fait écouter Benabar.
4: Les ampoules à nu, pendent des murs du plafond. Le bébé est né.
3: Le bébé est né.
2: Et voilà.
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2: Je rappelle qu'il a fait n'oublier pas les paroles, il chante. Et je sais que tu aimes Benabar. Allez, alors, très clairement, t'as pas été en tête de toute l'émission, mais tu peux te rattraper si tu fais plus de 4 points. Si tu me donnes 5 bonnes réponses, il l'emporte, on est bien d'accord, il est là vendredi.
0: Absolument.
2: 5 pour l'éternité, 5 pour la gloire.
3: Ça serait bien.
2: Je te demande de me citer un maximum de choses. On est encore une fois sur des objets, s'il te plaît, que l'on trouve non pas dans un avion, mais, va te faire plaisir, dans une voiture. Top chrono, 10 secondes.
3: Des clés, un volant, un levier de vitesse, une pédale de frein, qu'est-ce que je peux dire, des aiguilles du compteur, qu'est-ce que je peux dire, des sièges, voilà.
2: Bon, bah ça va suffire, je pense. Hein.
0: Ça va suffire.
2: Eh bah bravo Guillaume, et c'est suffisant, félicitations.
0: Bah bien sûr, il y avait le CRIP, le rétro, les outils, les papiers, le permis, l'assurance, les plaids, mais bon. Écoute Stella, je suis triste, mais malheureusement, il a marqué plus que toi dans notre bingo.
5: Écoute, chacun...
0: cette émission est un
5: jeu.
0: Mais oui. Cette émission est très injuste. Allez Guillaume, on se retrouve.
3: Je vais te dire par contre quelque chose pour Stella.
0: Je
3: suis désolé sincèrement pour elle et sans rancune. Franchement, sans rancune.
0: Allez, Stella,
5: c'est parfait. J'aurai quand même des petits cadeaux.
0: Oui, t'as les places de cinéma. Allez, je vous embrasse tous les deux. Guillaume, à vendredi. Merci à Céline, à la Réal, Kinan, à la Technique, Maître Coupez, au savoir, Marian, au Standard.
2: Zébulon,
0: à la vanne, on ne sait pas trop de quoi, hein, finalement.
2: Allez, on ne sait pas.
0: On remercie Georges Alain pour la SketchUp. Je vous embrasse tous très fort. Prenez soin de vous, faites attention à vous, faites attention aux animaux aussi. Il fait très chaud. Et on met son pied par terre, pieds nus, pour voir. Et vous allez voir comme c'est chaud pour les papates des chiens. Je vous embrasse tous, à demain, mes chéris.
2: Quel scandale, Wendy Bouchard.
6: On les oublie pas, les animaux.
2: J'ai manqué à tous mes devoirs hier. On a oublié de vous souhaiter votre anniversaire. Bon anniversaire, Wendy.
6: Vous êtes adorable. Merci beaucoup. Ça me touche beaucoup.
0: Happy birthday to you.
6: J'accompagnerai avec plus d'allégresse encore nos auditeurs. Je leur apporter un peu de fraîcheur au cœur de cette canicule. C'est bien sûr ce qui nous réunit encore, notamment jusqu'à 13h30, les amis. Merci à vous.
2: Wendy.
6: Je vous embrasse. Merci.
0: Allez, bonne émission, ma chérie.
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2: Allez, courage, la France. Il faut du courage, Valérie.
0: Courage, la France. Fais attention à toi. Fais attention. Vraiment, je t'aime. À demain.
2: Prenez soin de vous. Merci de nous suivre chaque jour fidèlement. Il est 13h. Wendy Bouchard pour ma France.
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6: Bonjour à tous, merci d'être à l'écoute de Ma France. Au lendemain de la nuit la plus chaude enregistrée depuis 1947, une nouvelle réunion de crise convoquée à Matignon, alors que Sébastien Lecornu déplore la mort de 40 personnes par noyade en 5 jours, en majorité des jeunes. 54 départements sont en vigilance rouge, les températures attendues jusqu'à 43 degrés à l'ombre ont fait un tour de France dans cette édition et vous entendrez une représentante de l'UNSA Éducation sur les politiques attendues avant les épreuves du brevet vendredi. La victoire des Bleus hier, 3-0 face à l'Irak. l'équipe de France qualifiée pour les 16e de finale du mondial après un match interrompu plus de 2 heures par l'orage, les orages violents à Philadelphie. Journal des sports à suivre 13h20 avec l'une des voix du foot, ici Bruno Salomon. L'entrée au Panthéon de Marc Bloch, grand historien résistant, auteur de l'étrange défaite, il fut assassiné par la Gestapo. La France lui rend hommage, la cérémonie solennelle sera ouverte au public dans la soirée. Et puis je vous parle lecture autour de ce partenariat ici avec les éditions Pocket, des livres de Marc Lévy, de Franck Tillier, de Maxime Chattam notamment, pour accompagner votre été. Le livre poche comme locomotive de l'édition, l'occasion de faire un point sur ces Français qui lisent toujours. Les jours et les nuits affolent le thermomètre, ces jours et ces nuits qui passent et les vigilances rouges qui s'étendent. On compte ce mardi 54 départements en alerte maximale, près de 39 millions de Français donc concernés par ces alertes. Avec vous, bonjour Marine Le Génie.
8: Bonjour Annie, bonjour à toutes et
6: tous. On va faire un tour des communes où les températures vont encore battre des records. D'abord, revenons si vous voulez bien sur cette nuit qui reste donc la plus chaude depuis 1947.
8: Eh oui, 21 degrés 6 en moyenne, la nuit la plus chaude jamais connue depuis 79 ans. Vous l'avez dit, c'est le début des mesures. Le précédent record remonte au 25 juillet 2019 avec 21 degrés 4. Hier aussi, des records sont tombés, 40 degrés 9 à Angers, 42 degrés à Saint-Ange-Charente-Maritime, 43 degrés 3 à Château-Meillon, c'est dans le Cher, et c'était la commune la plus chaude de France hier. Elle est située entre Châteauroux et Montluçon.
6: Impressionnant, ça va continuer.
8: Oui, record pourrait encore être battu aujourd'hui avec des pics attendus à 44 degrés à Bordeaux, 43 à Rennes vers 18h, Rennes, où comme partout, les organismes sont mis à rude épreuve dans les différents quartiers de la métropole bretonne. Antoine Camara a interrogé des habitants qui tentent, comme ils peuvent, de se rafraîchir.
9: Il est à peine midi et le mercure affiche déjà 30 degrés. Lionel habite le quartier de Lacourouze et il tente tant bien que mal de limiter l'entrée de la chaleur dans son logement.
10: Les astuces aussi, en plus de faire rentrer le frais pendant la nuit ou au petit matin, c'est de ne pas cuisiner avec le four, de faire des plats froids, des choses comme ça pour limiter un petit peu la production de chaleur dans l'appartement et décaler tout ce qu'on peut aux heures les plus fraîches de la journée.
9: Manon, elle, vit en colocation dans le quartier de la Mabilais. L'étudiante a aussi quelques techniques pour ne pas subir les effets de la canicule une fois chez elle.
11: Moi je suis en coloc, on laisse un peu toutes les portes les fenêtres ouvertes pour faire des grands courants d'air. Du coup, on perd notre intimité, mais on gagne un peu en courant d'air. Mais sinon, il n'y a pas trop d'autres astuces. J'avoue, on prend notre mal en patience et on attend que ça passe, quoi.
9: Pour Émile, c'est beaucoup plus difficile. Cet étudiant loge dans un appartement sous les toits dans le quartier historique près de la place Sainte-Anne.
12: Je fais vraiment 35 dans mon appart, quoi. Il n'y a pas grand-chose à faire, vu que vraiment, du coup, je suis sous les toits. J'ai pas de rideau, vu que j'ai pas le droit d'avoir de rideau. Je change juste des petits trucs en tissu, mais ça retient pas du tout la chaleur.
9: Pour les prochains jours, Émile a donc décidé d'aller vivre chez ses amis dans des logements plus adaptés afin de ne pas trop souffrir de la canicule.
6: Merci Antoine Camara. Reportage à Brest. Marine Le Génie, cette canicule est donc d'une intensité, ça on le dit depuis plusieurs jours, mais d'une durée aussi exceptionnelle.
8: Oui, comme celle d'août 2003, qui est un peu la triste référence et ses 15 000 morts, mais cette fois donc d'une durée incertaine selon Météo France. On parle de plateau de chaleur d'ailleurs, plutôt que de pic. La canicule va jouer les prolongations à travers le pays jusqu'à la fin de la semaine. Dépasser les 40 degrés était exceptionnel pendant des décennies. Désormais, c'est assez fréquent. Une surchauffe qui se maintient, hein, on l'a vu tout à l'heure, jusqu'au cœur de la nuit. Seules 4 vagues de chaleur sur les 52 qu'a connu la France depuis 1947 se sont étalées sur une si longue période. Celle d'août 2003 avait duré 16 jours, établissant un record.
6: Merci Marine Le Génie. On vous retrouve à 14h et on va vivre donc encore 3 jours au moins qui figureront parmi les journées les plus chaudes jamais enregistrées dans le pays. Au cœur de cette canicule, le bilan s'alourdit en ce qui concerne les noyades mortelles. 40 morts depuis le 18 juin. 40 morts en 5 jours. Voilà ce que dit ce matin avec gravité le Premier ministre qui appelle à la plus grande prudence face au risque d'hydrocution ou de baignade dans des lieux dangereux et non autorisés. Près de Poitiers, par exemple, dans le Clain, la baignade est interdite et pourtant, de nombreux jeunes en particulier passent outre. L'un d'eux s'est noyé dimanche. Depuis, la police de Poitiers renforce ses patrouilles. Fanny Imbert s'est glissée parmi une d'entre elles.
13: Vous savez que la baignade est interdite, que monsieur, vous allez être verbalisé.
14: Nicolas et Paul sortent du Clain, trempés et penauds.
15: Je voulais juste mettre mes pieds dans l'eau.
14: Les deux garçons de 14 ans écopent d'une amende de 11 euros.
13: Désolé, mais on préfère vous verbaliser plutôt que de venir avec les pompiers vous repêcher. Donc, voilà.
14: Deux patrouilles circulent matin et soir sur les berges, mais pour certains, la tentation est trop forte.
16: C'est ce qu'ils ont force de l'ordre, mais malgré leurs interdictions, on va quand même se baigner. Je pense que je suis pas le seul.
17: On a cédé à la tentation. Bon, on a été rappelé à l'ordre, mais en même temps, c'était un peu insupportable la chaleur, donc on y allait. Mais c'est vrai qu'il faut pas le faire.
18: Mais ouais, faudrait aménager quelque chose aussi. C'est de la faute de la mairie de Poitiers.
2: ciao.
14: Avec 4 noyades mortelles en un an dans le Clain, Damien Dubreuil, gardien brigadier, rappelle encore et encore les risques.
18: Si une baïa n'est pas surveillée, les secours ne peuvent pas intervenir directement. Il y a ce qu'on appelle les effets de trou d'eau, donc la victime est aspirée et ne peut plus du tout sortir de l'eau. Les chocs entre la chaleur, l'eau qui peut être un peu plus fraîche, vous pouvez vous épuiser aussi dans l'eau. Tout ça mêlé forme un gros risque mortel pour l'individu.
14: Un espace de baignade surveillé et autorisé ouvrira début juillet à l'îlot Tison. En attendant, les autorités appellent à la patience et à la plus grande vigilance.
6: Et la mairie de Poitiers ouvre gratuitement ses piscines municipales jusqu'à demain. Notez qu'hier soir, un jeune footballeur de Ligue 2 a été extrait du Rhône. Il est en état de mort cérébrale. Pour le rugby, tous les matchs de championnat sont décalés à dimanche matin en raison, là encore, de la canicule. Voilà ce que nous avons appris auprès de la Fédération française de rugby ce mardi. La chaleur perturbe aussi, Nicolas Joly, le fonctionnement des écoles. On en parle avec vous.
19: Oui, des écoles vétustes, inadaptées aux aléas climatiques. C'est près d'un tiers des établissements, selon plusieurs ONG qui tiraient déjà la sonnette d'alarme l'année dernière. Hier, 1352 écoles et collèges fermaient leurs portes, incapables d'accueillir correctement les élèves. D'autres s'adaptent, un peu plus de 4000 établissements ont procédé à des aménagements, selon le ministre de l'Éducation nationale, Édouard Geffray.
20: Ces aménagements consistant principalement dans des aménagements d'horaires, donc avec des élèves qui sont libérés plus tôt, généralement à 13h maximum, ou parfois des établissements qui ont eu recours à d'autres salles, des salles municipales, médiathèques, etc., climatisées, pour pouvoir y scolariser leurs élèves.
19: Le ministre qui refuse d'appliquer une stratégie nationale face à cette vague de chaleur, il préfère le cas par cas et affirme que dans certaines régions, il fait plus frais à l'intérieur des écoles que chez les parents.
6: Du côté de l'éducation nationale, hier dans Ma France, on entendait les craintes de Jean-Rémy Girard qui préside le syndicat le SNALC sur le sort notamment des collégiens qui passent le brevet à partir de ce vendredi.
19: Et oui, un peu plus d'un million d'élèves de première et terminale passent cette semaine leurs oraux de baccalauréat de français. Pas d'annulation prévue, mais certaines épreuves sont reportées par endroits, celles qui ont lieu l'après-midi dans les départements les plus chauds. 5200 candidats qui devaient passer leurs oraux hier ou aujourd'hui ont déjà reçu une nouvelle convocation. Certains syndicats commencent donc à poser aussi, comme vous le disiez, la question du brevet. L'épreuve de français est prévue vendredi matin pour un peu plus de 800 000 collégiens. Une épreuve écrite de 9h à 12h15. Si la chaleur est trop forte dans des salles trop pleines et mal aérées, ça pose un risque. Fatigue, déconcentration, malaise. Le report du brevet n'est pas le scénario privilégié par le ministère, mais deux réunions sont encore prévues, ce soir et demain matin, pour trancher définitivement la question.
6: Merci beaucoup Nicolas Joly. On en parle avec vous, Béatrice Laurent, secrétaire nationale aux politiques éducatives pour l'UNSA Éducation. Bonjour madame.
21: Bonjour madame.
6: Car on comprend bien que les réunions de crise, Nicolas le disait, se succèdent et se multiplient. Qu'est-ce qui ressort à cette heure de vos échanges avec le ministre de l'Éducation sur le brevet notamment ?
21: Eh bien, nous avons une réunion dans le cadre du dialogue social avec le ministre mercredi matin à 8h45.
6: Demain matin.
21: Chaque organisation fait part des remontées de terrain puisque nous sommes toutes organisées de manière régionale, départementale et locale, au plus près des personnels que nous représentons. Donc nous collectons des informations et nous pouvons les échanger avec le ministre.
6: Qu'est-ce que vous préconisez en l'occurrence pour l'UNSA sur ce sujet ?
21: Eh bien, nous sommes favorables à la gestion territoriale parce que personne ne mieux que les personnels qui sont dans les établissements et dans les écoles sont capables de partager ce qu'ils vivent dans leur établissement. Néanmoins, nous appelons de nos voeux, comme l'ensemble des organisations syndicales, un plan national qui permette de bien réguler qui fait quoi au niveau du recteur, d'un recteur, d'un rectorat et au niveau d'une direction départementale.
6: Oui, ce n'est pas trop tard pour le brevet vendredi. Est-ce que on pourrait entendre finalement un report ou une annulation à la sortie de ces différentes réunions ? Est-ce que c'est sur la table, en tout cas très clairement du côté du ministère ?
21: L'annulation, non, mais le report, oui. Et il y a quand même moins de contraintes avec le DNB, le brevet, qu'avec le bac. On peut tout à fait le reporter encore et attendre d'avoir des conditions climatiques qui permettent aux élèves de bien composer. Et puis, on peut aussi différer la date du jour où on va donner les résultats. Il n'y a pas de conséquences aussi attendues que pour le bac, où on attend aussi d'avoir son bac pour pouvoir pouvoir valider des vœux sur Parcoursup. Dans le brevet, c'est pas le même enjeu. Donc, décalé d'une journée ou deux journées, toutes les organisations syndicales sont d'accord pour dire que les enjeux sont moindres et que c'est tout à fait envisageable.
6: Dernière question avec une réponse rapide, s'il vous plaît, Béatrice Laurent. Est-ce que vous dites, vous avez un niveau de degré avant la rupture, les degrés ressentis et enregistrés dans les différentes classes d'école, de collège ou de lycée de France?
21: Ben, comme vous le savez, il n'y a pas de normes et c'est chaque ressenti qui est étudié et que nos collègues peuvent faire part de leur ressenti via les fiches santé sécurité au travail. Donc on collecte et puis on traite au cas par cas.
6: Au cas par cas. Merci Béatrice Laurent, secrétaire nationale aux politiques éducatives pour le syndicat UNSA Éducation et réunion pour ce qui vous concerne demain dans le cadre du dialogue social, nous disiez-vous, avec le Premier ministre. Enfin, prenez soin de vos animaux. On vous le répète ici au quotidien, le taux de mortalité des chiens, sachez-le, est en forte hausse depuis plusieurs jours. Près de 10%, nombre d'entre eux se sont effondrés en pleine promenade. En ville, sachez-le aussi, le bitume monte à 65 degrés avec ces températures. Et à la maison, les animaux peuvent être aussi en période de stress et d'hyperventilation. Donc, gamelle froide, rafraîchie, peut-être même avec des glaçons, prenez soin de vos compagnons. Au lendemain de la publication d'un rapport administratif sur le traitement du dossier Jérôme Barella, les premières sanctions commencent à tomber. Hier, le ministre de la Justice, Gérald Darmanin, a annoncé une mutation d'office du directeur d'enquête, du commandant de compagnie de Condon, avec un retrait de ses fonctions de police judiciaire. Une autre enquête administrative vise également un substitut du procureur d'Auch. Il ressort aussi de l'enquête que la plainte pour viol a été transmise par voie postale avant de se perdre. Par ailleurs, elle a été sous le coup d'une procédure ordinaire. Gérald Darmanin annonce donc ce matin sur France Info un indispensable choc numérique au ministère de la Justice, son ministère.
1: J'ai déjà eu l'occasion de dire que j'étais à la tête d'un ministère qui était à la préhistoire numérique, ce qui ne va pas. On a encore entre 20 et 30 % de papier dans les juridictions. Faut-il en tirer la conclusion que dans les semaines qui viennent, il faut que nous mettions tout notre poids de corps pour numériser l'intégralité des papiers dans l'intégralité des juridictions pour que plus jamais une histoire comme ça se recommence parce que quelqu'un pourrait avoir oublié l'idée d'envoyer un mail? La réponse est oui. Je vais faire un choc numérique au ministère de la Justice, que j'ai commencé depuis un an, mais ça met du temps de numériser. C'est pas si facile que ça, avec les moyens que m'a donné le président de la République. Et je promets le zéro papier d'ici 6 mois. On va tout scanner, on va tout mettre avec l'intelligence artificielle dans toutes les juridictions. Ça, c'est une réponse structurelle à des difficultés qui existent partout, parce qu'il y a des tribunaux à Pointe-à-Pitre, à Cayenne, à Lille, qui ont encore vu la masse des dossiers comme cela, et il faut que nous y répondons. Mais je voudrais dire que dans l'affaire Rosa Eliana, on aurait très bien pu envoyer un mail par ailleurs.
6: Voilà le ministre de la Justice, Gérald Darmanin. Une cérémonie pour l'histoire et pour la mémoire ce soir à 21h au Panthéon à Paris. Pour la première fois, un historien va entrer dans le temple des grands hommes, Marc Bloch, ainsi que son épouse. Les cercueils du couple vont rejoindre Victor Hugo, Simone Veil, Jean Moulin ou Robert Badinter. Marc Bloch fut résistant, combattant des deux guerres et historien de renom. C'est lui qui publia notamment L'étrange défaite, livre référent sur la débâcle de 1940. Un homme brillant, assassiné par la Gestapo. La cérémonie ce soir est ouverte au public. Elle a été souhaitée, Maxence Lambrecq, comme un cours d'histoire au fond et comme une leçon d'éducation civique.
4: Oui, c'est tout l'enjeu de cette panthéonisation, donner à voir cette figure méconnue. Pas de photo figée en noir et blanc entre les colonnes du Panthéon ce soir, mais un visage animé pour montrer toutes ses facettes, l'élève brillant, l'officier de la Première Guerre mondiale, l'historien novateur, le résistant, fusillé après le débarquement. 7 tableaux avec les voix de Jacques Gamblin, Lou Delage, Vincent Delerme, Anne Silla et celle de la maîtrise de Radio France. Dans les 2 cercueils qui remonteront la rue Soufflot, non pas les corps de Marc et Simone Bloch, mais des objets, des photos, des fougères pour rappeler leur maison familiale dans la Creuse, le testament spirituel qu'il écrivit en 41 avec cette phrase « Je tiens la complaisance envers le mensonge pour la pire lèpre de l'âme ». Ses descendants tiennent à ce que les cendres de Marc Bloch restent dans le caveau familial du village de Bourdem, près de Guéret. Le corps de Simone Bloch, décédée aussi en 44, n'a jamais été retrouvé. Leur nom, gravé côte à côte dans la crypte du Panthéon, rassemble un couple éloigné par la clandestinité de la résistance.
6: Une cérémonie de panthéonisation de Marc et Simone Bloch à partir de 20h ce soir, à Paris. La Coupe du Monde de foot, on y vient maintenant, avec cette belle étape de franchie pour les Bleus, qui en battant l'Irak hier soir 3-0, se sont donc qualifiés pour les 16e de finale. Sportivement, on va retenir ce nouveau doublé de Mbappé, un but de Dembélé, mais le match fut chaotique, interrompu pendant 2 heures en raison d'un orage très violent. Ce sont les règles en vigueur aux États-Unis. Une alerte météo qui impose une interruption, mais aussi une évacuation des tribunes. Ça a perturbé les joueurs et les supporters, mais pour un résultat bien satisfaisant, écoutez en tout cas ce qu'ils en pensent.
3: J'essaye de pousser ma soirée, mais là, il serait temps de rentrer, quoi. Je travaille demain. Et du coup, il faut bien rentrer au bout d'un moment, quoi. Je pensais pas que j'allais rentrer aussi tard.
5: Voilà, nous, on a la canicule, ils ont les orages. Bah.
22: Donc, nous, on va partir se coucher.
23: On se dit, option numéro 1, on le regarde dehors avec le téléphone. Option numéro 2, on squatte chez quelqu'un, quoi.
24: Voilà. On aime bien le foot quand même, enfin, avec les copains, quoi.
25: Oui.
23: C'est un bon moment d'être dehors parce qu'il fait vraiment frais.
26: Ça nous fait vivre une soirée particulière avec des chaleurs particulières. Donc, c'est un petit moment dont on se souviendra, en tout cas.
6: Voilà. Petite nuit pour les supporters, pour les spectateurs, avant le prochain match des Bleus à une heure plus raisonnable. Ce sera vendredi soir, 21h. Les autres résultats et puis notre carte postale américaine sont à suivre dans 10 minutes avec Bruno Salomon pour le journal du Mondial.
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6: Et dans Ma France, on profite de cette période caniculaire pour nourrir vos envies de lecture, pour profiter des livres aussi, pour un voyage immobile dans ces fortes chaleurs, avec Ici et avec les éditions Pocket. Pendant tout l'été, sachez-le, du 29 juin au 23 août, vous entendrez des libraires sur nos antennes qui mettront en avant une dizaine de sorties en poche des livres qu'il sera aussi possible de gagner. Et je reçois la directrice générale des éditions Pocket. Bonjour Karine Fagnus.
27: Bonjour.
6: Merci beaucoup de venir nous parler de la sortie en poche, notamment des livres de Marc Lévy, Michel Bussy, Maxime Chattam, Agnès Martin-Lugan, Lorraine Fouché, Alexandre Lapierre, Karen Ponte, Michel Bussy et Franck Tillier. Ce sont en général, Karine, leurs derniers ouvrages qui sortent en poche. Comment ça se passe?
27: Oui, tout à fait. Le poche paraît à peu près un an après la parution en grand format. Donc, oui. Ce sont les nouveautés en poche de ces auteurs.
6: Alors, comment vous les identifiez? Est-ce que c'est d'abord sur là-bas, je vais citer des grands auteurs, hein, des oui. succès en librairie?
27: Alors, là, ce sont essentiellement des auteurs que nous suivons depuis des années. Oui. Mais c'est vrai que ce sont, en général, des succès en librairie qui passent ensuite en poche. Ce qui ne nous empêche pas, de temps en temps, d'avoir un vrai coup de cœur pour un livre qui s'est un peu moins vendu, qui a été un peu moins repéré par les libraires. Et c'est aussi la force du poche les identifier, de les mettre en avant sous un autre format un an après.
6: C'est le cas cette année aussi, ce coup de cœur, il existe, Karine ?
27: Ah oui, on en a plein des coups de cœur, on en a tout le temps.
6: Allez-y,
27: en fait.
6: Citez-nous en quelques-uns.
27: On a un coup de cœur qui a été quand même très repéré, c'est le livre de Rachid Benzine qui paraît là juste avant l'été et qui est un très très beau livre sur un libraire dans les ruines de Gaza. Les coups de cœur, c'est aussi le livre de Whitaker qui est un auteur américain qui raconte merveilleusement l'Amérique à travers un suspense. Les coups de cœur, on en a toujours, on en a tout le temps et on essaye de s'emballer à la juste mesure, parce qu'évidemment, il faut aussi toucher le bon public à chaque
6: bien
27: fois.
6: Bien sûr. Alors justement, ouais. Reparlons de ce partenariat avec Ici, parce que nous avons identifié ces auteurs à succès, qu'on aime lire, ce sont beaucoup de polars. C'est cette dimension notamment que vous mettez en avant à l'approche de l'été, ce sont des lectures aussi d'été qui nous tiennent en haleine.
27: Tout à fait, c'est des lectures qui nous tiennent en haleine. Alors, il n'y a pas que des polars dans cette sélection, mais c'est vrai que l'été est un moment absolument privilégié, non seulement pour la lecture, mais également pour le poche. Et on a souvent tendance à rattraper un peu l'année avec des auteurs qu'on aime bien, des auteurs qu'on suit, et le polar, évidemment, qui est souvent très addictif, se prête bien à ce moment privilégié où on a plus de temps pour la lecture.
6: Et puis, on sait bien la philosophie du poche, Karine, c'est la possibilité d'emmener son roman partout sans être encombré, qu'on fasse de la randonnée, qu'on soit en bord de mer ou auprès d'une piscine. C'est ça aussi la vertu de ce livre compagnon de voyage.
27: Oui, c'est sa première vertu, effectivement. Il y a le format et il y a le prix, évidemment, qui est un
6: combien
27: atout.
6: Combien en moyenne?
27: On est à moins de 10 euros, voilà. En général. Donc, ouais. C'est vraiment un atout énorme, surtout en ce moment. Et puis, pour le lectorat plus jeune aussi, à l'approche de l'été, ce sont des grands moments d'immersion qui coûtent pas très cher.
6: Alors, les plus jeunes, c'est intéressant que vous en parliez, ouais. Parce que c'est aussi la vertu de l'exemple. Quand on ouais. voit ses parents, ses grands-parents lire et cette pause lecture au cours de la journée, il y en a beaucoup des pauses lecture en ces périodes de canicule, ça infuse dans l'esprit des enfants. Il y a aussi cette vocation du poche, qu'on se passe de poche en poche. Voilà.
27: Tout à fait. Mmh. Alors c'est effectivement ça infuse. Aujourd'hui, on constate quand même que les jeunes en particulier et les gens en général lisent moins qu'avant. Donc c'est un vrai challenge aussi de ramener ces jeunes à la lecture, de les sortir un petit peu de leurs écrans. Et on est persuadé qu'avec les bons textes adressés aux bonnes personnes, mmh. on est capable de les ramener justement à ce moment privilégié.
0: On va donner quelques proportions. 56% des Français qui se déclarent lecteurs. Alors, il y a plus de femmes que d'hommes. Ça, c'est une tendance générale. 74% de ces lecteurs ont plus de 65 ans. La lecture numérique, la lecture audio, ce sont des lectures qui progressent. Vous avez pris aussi ce pli-là avec les éditions Pocket, Karine Fagnus ?
27: Bien sûr, on a des partenaires audio et numérique au sein du groupe avec qui on travaille très étroitement. Et c'est vrai que l'audio en particulier progresse absolument en ce moment. Mmh. Donc c'est une nouvelle façon de découvrir des univers.
0: Alors vous avez voulu, et nous avons voulu, accompagner les éditions Pocket et Pocket accompagner ici les auditeurs avec chaque semaine sur nos antennes le livre d'un des grands auteurs que j'ai cité tout à l'heure, de Michel Bussy à Karen Ponte, de Maxime Chattam à Lorraine Fouchet. Dans quel cadre ? Parce que les libraires qui sont aussi très actifs sur notre réseau, ils sont 44 identifiés, c'est dans le cadre de chroniques aussi, Karine, qu'ils pourront porter cette bonne parole, si j'ose dire, et faire gagner ces livres à nos auditeurs ?
27: Exactement, il y a effectivement des chroniques, et puis on a un vrai partenariat avec les libraires ensemble. Oui. C'est très important pour nous aujourd'hui de soutenir les libraires hein, qui sont en difficulté, comme on a pu le lire partout et le voir. C'est important parce que c'est un rendez-vous absolument essentiel. La librairie, c'est l'endroit où vous pouvez être conseillé, où vous pouvez vous faire une idée, avoir de vraies découvertes, de vraies surprises de lecture. Et c'est pour ça que c'est important d'avoir une recommandation. On voit bien que les lecteurs aujourd'hui jouent beaucoup sur les émotions qui peuvent être ressenties. Oui. Les prescripteurs, c'est pas seulement les influenceurs, même si aujourd'hui ils jouent un rôle essentiel, mais c'est aussi les libraires qui vont vous guider dans leur librairie à travers un choix qui est énorme de livres et qui vont vous indiquer le bon livre ou qui vont vous inciter à faire de vraies découvertes.
0: 44 libraires que vous retrouvez sur nos différentes antennes qui se mobilisent avec vous pour garder cette proximité justement avec les lecteurs à Vannes, à Brest, à Amiens, à Saint-Étienne ou à Quimper notamment. Un livre offert par jour sur nos antennes sur 8 semaines cet été. Cette opération qui permet aussi de mettre en avant tout ce que vous faites avec les éditions Pocket et je pense aux vertus aussi des compagnonnages caritatifs. On parle souvent ici de 13 à table au profit des Restos du Cœur. Et là, vous sortez une nouvelle opération, finalement, avec une aide aux jeunes diabétiques, aux enfants atteints de diabète de type 1. Ça s'appelle les Salmômes. Et je l'ai en main. Vous pouvez nous raconter, Karine, le
27: l'histoire
0: projet
27: de ce livre. Oui. L'histoire de ce livre, c'est Henri Leuvenbruck, qui est un des auteurs de ce recueil, qui est venu nous voir en nous disant qu'il avait besoin d'aide pour son jeune fils, justement identifié diabétique de stade 1. Et il a eu cette idée de recueil et il nous a demandé de l'accompagner. Et ce qu'on a fait avec joie, d'abord parce qu'on adore Henri, et qu'en plus on trouvait que le projet était vraiment très intéressant, vertueux et original. Et donc voilà, il a lui-même contacté un certain nombre d'auteurs qui sont affichés là sur la couverture. Et ça donne un recueil de nouvelles tout à fait réjouissant et original.
0: Nouvelle inédite, hein, nouvelle bien sûr, inédite, écrite pour sûr. Cette occasion, ouais, aussi par Virginie Grimaldi, Adélaïde de Clermont-Tonnerre, Bernard Minier, Valérie Perrin, Tatiana de Ronay, voilà, ce sont des auteurs et autrices de cœur et que vous suivez bien volontiers avec les éditions Pocket. Un petit mot pour nos auditeurs franciliens, car vous êtes aussi très présents, évidemment, au Salon International du Livre de Poche, c'est à Créteil, les 27 et 28 juin, quelques jours. C'est important encore de mettre en avant le livre de poche. C'est quelle proportion dans le monde de l'édition, livres de poche vendus en pourcentage, Karine Fagnus, par an?
27: C'est à peu près deux tiers de poche pour un tiers de grand format. Oui. C'est très important. Les salons poche, il y en a énormément dans toute l'année. Créteil est un des plus gros salons. Et effectivement, c'est important parce que pour les lecteurs, ce sont de vraies rencontres avec leurs auteurs. Ce sont de vraies expériences.
0: Merci infiniment de votre présence pour mettre aussi merci en avant ce beau dispositif ici avec les éditions Pocket que vous retrouvez sur ici.fr. Et puis ça commence, vous le savez. Vous l'avez entendu, le 29 juin et jusqu'au 23 août. Merci beaucoup, Karine.
27: Merci à vous.
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0: Elle est là, la voix du foot, l'une des grandes voix d'ici. Bonjour Bruno Salomon.
8: Bonjour Wendy.
0: On va ouvrir ce journal du Mondial avec cette qualification de la France pour les 16e de finale. Entre des rideaux de pluie, une petite alerte tornade quand même. C'est un match qui vous a emmené au bout de la nuit. Moi, je n'étais plus.
8: On a tenu, on a lutté. On n'a pas vu un grand match, mais ça passe pour les Bleus. On rappelle le score 3-0 face à l'Irak, doublé de Mbappé, but de Dembélé et ticket en poche pour les 16e de finale. Vous venez de le dire, Wendy, mais le fait du match, c'est donc cet arrêt de la partie pendant plus de 2 heures avec une alerte orage, évacuation du stade, pluie diluvienne, spectateurs à l'abri. Comme Karim, un Français de Washington venu voir le match à Philadelphie. Et Karim, il en a eu pour son argent.
9: Au bout d'un moment, tout le monde en avait un peu marre parce que je disais rester à l'abri, mais c'est ouvert de tous les côtés. Donc avec le vent qu'il y avait, on se fait quand même une bonne saucée de pluie. Et après, c'est des stades qui sont complètement ouverts. Pourtant, c'est l'un des meilleurs stades qu'ils ont ici aux États-Unis. C'est assez compliqué. J'espère que personne va vivre ce que nous, on a vécu ce soir. Parce que là, j'ai la voix cassée, je suis fatigué. Ouais, grosse galère. Non, non, t'es là 4 heures. Ouais, 4 heures et ça se finit là. Je ne sais même pas quelle heure il est. 9 heures. Donc c'est 5 heures au stade. Ça va, on rentabilise.
0: Bon, condition assez improbable qu'on vous a fait vivre sur les antennes d'ici avec Pierre Clément, Charlotte Langeret, vous-même, Bruno et Nicolas Perronnet.
8: Ouais, Nicolas, c'est celui qui a pris les seaux d'eau pour nous. Voilà, c'est lui qui s'est fait arroser.
0: Il se passe toujours plaisir.
8: C'est ça, effectivement. Il faut qu'il paye un peu le prix. D'ailleurs, il nous a laissé son petit message du jour, son call d'Amérique. On l'a reçu il y a quelques heures, car en fait, conséquence de ces intempéries et de ce match à rallonge, le programme américain de Nico en a pris un petit coup sur la tête.
10: Salut Bruno, salut Wendy. Il n'y a pas que les Bleus qui ont été rincés, franchement, hier soir. Bah, moi aussi, alors le match le plus long de l'univers, déjà, la mi-temps de 2 heures, commenté sous une magnifique bâche bleue avec des orages au-dessus de la tête. Bon, déjà, bonne galère, même si on s'est bien amusé, évidemment, à l'antenne. Mais alors, derrière, bonne galère aussi, parce que ces 2 heures en plus, ça ne m'a pas franchement arrangé pour rejoindre New Haven dans le Connecticut. C'était au nord de New York. Il a fallu trouver un hôtel, en fait, en catastrophe, plus de 3 heures de route. Alors, pourquoi? Parce que je devais aller à Boston pour Angleterre-Ghana ce soir. Je me suis donc finalement arrêté à mi-chemin avec tout ce retard. Donc, merci les orages. La Coupe du Monde, c'est génial. Et parfois, c'est un peu galère quand même, mais on aime bien. Voilà, à demain, les amis.
0: À demain. Ressenti plusieurs mois pour lui. Hein.
8: C'est ça, on va le récupérer, il sera bien fatigué.
0: Voilà, on parle un peu du match quand même avec l'homme du match, Kylian Mbappé. 59e but en bleu, c'est quelque chose. Mais pour vous, il y a un autre homme du match.
8: Oui, je suis persuadé que le capitaine Kiki, Kylian, ne m'en voudra pas. Mais hier soir, petit événement, oh oui, gros événement, même Ousmane Dembélé a marqué son premier but en Coupe du Monde et il a même délivré une passe décisive. Enfin, le ballon d'or parisien a démarré sa compétition et devient impactant en équipe de France. Didier Deschamps est soulagé.
11: Vous allez peut-être le lâcher, oui, un peu, et ça n'irait tant. Vous allez changer de cible. Non, mais où il n'y a pas de souci, il est en confiance. À partir du moment où il a la pleine capacité athlétique, voilà, c'est un joueur décisif. Je suis content pour lui qu'il ait pu faire marquer et marquer. Il était bien, mais il n'est pas inquiet. Je parle beaucoup avec les joueurs, même si c'est Ousmane, par rapport à ce qu'il a d'habitude, c'est pas les mêmes repères aussi. Donc ça demande un peu des ajustements, de la compréhension, mais la relation technique entre les... Et je ne veux pas les dissocier des 7 autres joueurs, mais des 4 joueurs offensifs est importante.
8: Et les Bleus sont qualifiés, tout comme la Norvège dans le même groupe, qui ont battu le Sénégal 3-2 vendredi 21h, Norvège-France, avec cette déclaration d'Erling Haaland, la star norvégienne, qui a déclaré donc que ce match, il s'en fiche complet, car son pays est qualifié et que de toute façon, la France sera à la fin du tournoi championne du monde. Moi, j'appelle ça mettre quand même un énorme coup de pression sur les Bleus.
0: Quand même, puisqu'on parle qualif, c'est pas encore fait pour l'Algérie.
8: Ouais, victoire dans la douleur pour les Fennec algériens. 2-1 contre la Jordanie après avoir été mené au score et inscrire le but de la victoire par le Marseillais Guiri à la 82e minute de jeu. Il va falloir battre l'Autriche pour le dernier match dans la nuit de samedi à dimanche. L'Autriche qui a perdu 2-0 contre l'Argentine dans la poule J. En tout cas, ce qui est sûr, c'est que cette poule J, juste petite chose, je vous le glisse comme ça, parce que d'un côté, je vous ai parlé de Kylian Mbappé tout à l'heure, mais il y a une chasse au but, sachez-le, puisque Lionel Messi est passé à 18 buts dans ses records Coupe du Monde, et de l'autre côté, il y en a un qui est en train de le chasser, c'est Kylian Mbappé avec 16 buts dans un mondial.
0: Programme du jour, en un mot?
8: Oui, très rapidement, avec j'ai du Portugal, Ouzbékistan, Angleterre, Ghana, Panama, Croatie, et Colombie, République démocratique du Congo.
0: Merci, cher Bruno Salomon, à demain, bon match.
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1: Salut, c'est Pénélope Chauvin, présidente du Nîmes Cricket Club. Et cette année, on va vous mettre une batte entre les mains.
2: Le cricket, 22 joueurs sur un terrain ovale. Mais attention, un terrain ovale deux fois plus grand qu'un terrain de foot. Hein. Et s'il est ovale, rien à voir avec le rugby. Deuxième sport mondial en nombre de licenciés, deuxième après le foot. Le cricket se rapprocherait plus du baseball, en fait. Une balle, une batte et surtout, trois petits bâtonnets plantés dans le sol, au centre du green, le fameux pitch.
1: Un pitch, le pitch, c'est le tapis de lancer qui se situe au centre du terrain, qui fait à peu près 3 mètres sur 20. Et c'est là que se concentre en fait le principal de l'action au cricket, hein, puisqu'il y a un bowler qui lance la balle, un batteur qui est dans l'équipe adverse qui doit empêcher la balle de toucher le guichet, qui est l'espèce d'installation avec les trois piquets qui se situe au bout du tapis. Et puis après, tout autour, il y a ce qu'on appelle les fielders, ceux qui attrapent la balle et qui font gagner des points à leur équipe.
2: Une sorte de baseball donc, plus sophistiqué, plus raffiné, sur une pelouse impeccable à l'anglaise. C'est smart hein, le cricket, mais à Nîmes, il est apparu, le cricket, dans la rue, sous l'impulsion de jeunes réfugiés issus des pays de l'ex-empire colonial britannique, Afghanistan, Inde, Pakistan. Et ce cricket de rue a donné naissance en avril 2019 au Nîmes Cricket Club, présidé par Pénélope Chauvin.
1: On a fondé le club à la base en pensant que ce serait un bon moyen pour les joueurs réfugiés de s'intégrer dans la société française en apprenant le cricket aux Français. Et de leur côté, ben un peu sur le mode du donnant-donnant, ils apprendraient la langue française et à vivre dans notre pays.
2: Vous l'avez entendu, un échange de bons procédés au départ. Pour ces jeunes réfugiés, apprendre le français et les codes du pays. Pour les Nîmois, découvrir une nouvelle discipline sous l'impulsion du Sud-Africain Rolf Zechner, fondateur du Nîmes Cricket Club. 7 ans plus tard, le NCC veut grandir et forcément l'avenir, c'est la jeunesse.
1: On fait des animations dans les écoles primaires, des animations dans les collèges. On offre donc ces cours hebdomadaires aux jeunes français. Et on a très envie maintenant de tout miser sur les jeunes français, puisque c'est eux qui seront les cricketeurs de demain. Le volet réfugié, il est toujours là, il existe. Hein. D'ailleurs, on souhaite vraiment développer l'accompagnement aussi avec des cours de français, de code de la route, etc. Mais la grosse priorité cette année, c'est vraiment de diffuser le cricket, la pratique du cricket parmi les jeunes Français.
2: Le cricket, sport olympique à Los Angeles en 2028. Les Français l'ont complètement oublié, mais au JO de 1900, ils avaient décroché la médaille d'argent quand même. Hein. Pendant les vacances d'été, vos enfants ou petits-enfants vont pouvoir s'y mettre. 3 jours d'initiation pour les jeunes âgés de 16 à 16 ans. Jouer au cricket et parler anglais. Et ouais, c'est important. Du 7 au 9 juillet au stade Marcel Rouvière de Nîmes et du 16 au 18 au stade de Dionce, 50 euros les 3 jours avec matériel fourni. Toutes les infos sur nimescricketclub.fr.
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1: 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Voici les infos.
2: Et avec cette canicule qui joue les prolongations, Sébastien Lecornu annonce sur X une mobilisation renforcée du système de santé. Le plan hors 100 niveau 2 est activé. Ce plan, il permet de mobiliser les hôpitaux, mais aussi le SAMU, la médecine de ville et le médico-social, notamment en cas de noyade, un fléau, selon le Premier ministre, qui a fait 40 morts depuis le 18 juin. Plus de la moitié du pays est placé en vigilance rouge, 54 départements au total, un niveau jamais atteint. 35 autres sont en orange et ce n'est pas fini. Après la nuit la plus chaude jamais enregistrée, on s'attend à battre de nouveaux records aujourd'hui avec 44 degrés attendus à Bordeaux, 43 à Rennes aux alentours de 18h. Les sanctions individuelles ne règlent pas tout. Réaction de Yaël Braun-Pivet après les premières sanctions donc prononcées contre une magistrate et deux gendarmes du Gers dans l'affaire Liana. La présidente de l'Assemblée appelle plutôt à sortir du déni et à s'attaquer au rapport de domination des adultes sur les enfants avec notamment une loi intégrale. Marc Bloch fait son entrée au Panthéon. Emmanuel Macron présidera cette cérémonie solennelle et ouverte au public. Ce soir, hommage aux soldats et résistants assassinés par la Gestapo, également auteur de l'étrange défaite sur la débâcle de 1940. Et puis après une belle victoire hier soir, 3-0 face à l'Irak et un match marathon interrompu par les orages, qui pourra affronter l'équipe de France en 16e de finale de la Coupe du Monde. Les Bleus seront fixés sur leur adversaire à l'issue du dernier match de poule face à la Norvège. 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
1: Les prochaines infos ici Gare Lozère, c'est dans une heure. Une journée d'été avec un soleil qui garde la main, avec peut-être quelques orages qui pourraient jouer les invités surprises sur les reliefs de Lozère. Prudence hein, aujourd'hui sur nos départements qui restent en vigilance jaune canicule à Nîmes, Alès, Le Gros-du-Roi. La chaleur est bien installée. Même ambiance du côté de Mende, Florac, Trois-Rivières ou Marvejols. Cette nuit, les étoiles seront largement au rendez-vous. Demain, le soleil dominera encore avec quelques développements orageux l'après-midi. Les températures maximales 38 degrés dans certains secteurs. Le parasol sera le grand gagnant de la semaine.
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1: Vos bons plans dans le Gard et en Lozère, c'est ensemble avec ici Gard Lozère, votre radio. D'abord un clin d'œil à l'association Rêvons pour nos pitchounets à La Salle en Cévennes. Le 11 juillet, au profit de l'asso, Florence Trébuchon, une humoriste en plein air, à 21h. Et le 13 juillet, à l'occasion du feu d'artifice sur la place du village, vous pourrez participer aux animations au profit donc de Rêvons pour nos pitchounets, qui aide au confort et au bonheur d'enfants malades. C'est important, bien sûr. Puisque je vous donne une info pour le mois de juillet, le 18, au Parc de la Fontaine, à Redescend, soirée années 80, avec repas sur place. Et vous, au fait, votre chanson des années 80, votre succès, c'est lequel le préféré ?
2: Pour le plaisir.
1: Ok, bah sinon on a ceci dans les années 80. Je ne vais pas toutes vous les passer, évidemment. Je vous le rappelle, si vous voyez passer toute la nuit, je vous rappelle la soirée années 80 à Redescend le 18 juillet à 21h. Et c'est gratuit.
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0: connaissez-vous le point commun entre un génie russe, un inventeur fou et notre dev national? C'est le tube Vanina.
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0: Tout commence en 1931, quand Igor Stravinsky compose un concerto pour violon. 30 ans plus tard, le claviériste Del Shannon s'inspire du mouvement final pour créer le hit américain Runaway. C'est en 1974 que Dave adapte le titre en français.

0: Pourtant, en sortant du studio, Dave trouve sa voix trop aiguë et le résultat clownesque. Il supplie sa maison de disques de tout annuler. Mais à la suite d'une erreur de bureau, les disques partent en rayon. Résultat, 1 million d'exemplaires vendus.
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2: Merci d'avoir choisi Ici Gare Lozère. Il est 15h. Voici les infos.
3: 40 morts par noyade en moins d'une semaine. Depuis le début de la canicule en France, le bilan est très lourd. Pour faire face à cette vague de chaleur, le Premier ministre déclenche le niveau 2 du plan Orsan pour activer progressivement des leviers sur l'hôpital, le SAMU, la médecine de ville et le médico-social en fonction du niveau de tension, écrit le Premier ministre sur X. 54 départements sont en vigilance rouge, avec, on le répète, depuis le début, des écoles qui tentent de s'adapter. Une intersyndicale demande aujourd'hui des diagnostics énergétique précis des établissements scolaires. La chaleur, piste privilégiée après la mort d'un homme de 35 ans sans domicile fixe retrouvé hier après-midi dans le quartier de la gare à Laval en Mayenne. À Paris, la Tour Eiffel va fermer à 16h aujourd'hui au lieu de minuit 45 en raison des fortes températures. Autre lieu touristique, le Mont-Saint-Michel appelle les visiteurs à reporter leur venue tout en renforçant son dispositif de sécurité sur place. Le parquet national antiterroriste demande un procès pour l'assassin présumé de Dominique Bernard, ainsi que deux membres de sa famille, son frère et son cousin, mineur à l'époque des faits. Mohamed Mougouchkov, fiché pour radicalisation islamiste, avait attaqué son ancien professeur à la sortie de la cité scolaire Gambetta à Arras le 13 octobre 2023, trois ans après l'assassinat d'un autre professeur, Samuel Paty. Et puis Marc Bloch entre au Panthéon ce soir. L'historien et résistant, auteur de L'étrange défaite sur la débâcle de 1940, torturé par la Gestapo puis assassiné en 44.
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2: Les prochaines infos ICI Gare Lozère, c'est dans une heure. Une journée d'été, avec un soleil qui garde la main, avec peut-être quelques orages qui pourraient jouer les invités surprises sur les reliefs de Lozère. Prudence hein, aujourd'hui sur nos départements qui restent en vigilance jaune canicule à Nîmes, Alès, Le Grau-du-Roi, la chaleur est bien installée. Même ambiance du côté de Mende, Florac, Trois-Rivières ou Marvejol. Cette nuit, les étoiles seront largement au rendez-vous. Demain, le soleil dominera encore avec quelques développements orageux l'après-midi. Les températures maximales, 38 degrés dans certains secteurs. Le parasol sera le grand gagnant de la semaine.
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1: D'abord des balades à la rencontre de nos producteurs locaux, des artisans également. C'est un bon plan, ces animations, elles sont gratuites. Enfin, offertes par Nîmes Métropole. Donc c'est pas tout à fait gratuit parce qu'on paye quand même des impôts, donc ça sert à ça. Bien vu. Exemple, le mercredi 1er juillet avec une soirée au cœur des vignes de Saint-Chapt entre 17 et 21h. On a également le thème abeilles et secrets des pollinisateurs. Ce sera à Saint-Gervasie, ça c'est un peu plus tard. Renseignements info sur nîmes-métropole.fr. À Maine, vous avez l'ambiance guinguette avec les soirées food truck, ça y est, c'est parti, sur la place du village tous les mercredis de l'été, de 18 à 23h avec animation musicale. Et puis à Sommières, le marché nocturne estival du mercredi va débuter le 8 juillet et quelques places d'exposants sont encore disponibles, notamment sur les produits artisanaux hors bijoux. Ça, ils ont ce qu'il faut. Vous souhaitez candidater, contactez la police municipale. Dossier de candidature directement téléchargeable sur le site de la mairie, sommières.fr. 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
1: Vous avez choisi votre radio locale, ici Gare Lozère, il est 16h. Voici les infos.
2: Une loi intégrale sera examinée au Parlement en septembre, annonce Sébastien Lecornu cet après-midi à l'Assemblée. Le Premier ministre interpellé sur l'affaire Aliana. Cette réponse globale pour répondre donc aux failles dans le traitement des violences sexistes et sexuelles s'inspire du modèle espagnol. Une loi intégrale réclamée par les milieux militants. La canicule et le plan Orsan 2 activé. Il permet de mobiliser les hôpitaux, mais aussi le SAMU, la médecine de ville et le médico-social. La chaleur, piste privilégiée dans la mort d'un SDF retrouvé sans vie hier à Laval, en Mayenne, dans le quartier de la gare. Depuis 5 jours, 40 personnes sont mortes par noyade. Plus de la moitié du pays est placée en vigilance rouge. 54 départements, un niveau jamais atteint. 35 autres sont en orange. Et ce n'est pas fini. Après la nuit la plus chaude jamais enregistrée, on s'attend à battre de nouveaux records aujourd'hui avec 44 degrés attendus à Bordeaux, 43 à Rennes aux alentours de 18h. Grosse chaleur également à Paris où la Tour Eiffel ferme aujourd'hui à 16h au lieu de minuit 45. Ce sera sûrement la même chose demain, selon l'exploitant de la Dame de Fer. Idem pour le Louvre, qui avance son heure de fermeture à 16h également. À la suite de la grève du 10 juin, la SNCF annonce une prime de 100 euros brut à chaque cheminot. Près de la moitié d'entre eux avaient participé au mouvement de 24 heures. Et puis Marc Bloch fait son entrée au Panthéon. Emmanuel Macron présidera cette cérémonie ce soir, hommage aux soldats et résistants assassinés par la Gestapo.
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1: Les prochaines infos ici Gare Lozère, c'est dans une heure. Une journée d'été avec un soleil qui garde la main, avec peut-être quelques orages qui pourraient jouer les invités surprises sur les reliefs de Lozère. Prudence hein, aujourd'hui sur nos départements qui restent en vigilance jaune canicule à Nîmes, Alès, Le Grau-du-Roi. La chaleur est bien installée. Même ambiance du côté de Mende, Florac, Trois-Rivières ou Marvejols. Cette nuit, les étoiles seront largement au rendez-vous. Demain, le soleil dominera encore avec quelques développements orageux l'après-midi. Les températures maximales 38 degrés dans certains secteurs. Le parasol sera le grand gagnant de la semaine.
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0: Shakira qui retrouve Burna Boy avec ce titre plein d'énergie, une rencontre musicale qui donne envie de booster le volume. Vous écoutez ici Garlozère, votre radio locale, et voici Olivier Devic. Olivier qui nous emmène à la rencontre de ceux et celles qui font battre le cœur de nos villages, direction le Gros du Roi, avec Frédéric Bas. Frédéric, ancien marin-pêcheur, patron de chalutier pendant 30 ans, vous nous racontez votre passion de la mer, vos souvenirs, votre quotidien. Bonjour.
1: Le Gros du Roi était comme hiver, c'est une station balnéaire. Maintenant, on était un village il y a 20 ans avec 6000 habitants. Je pense que sur l'année, on est 10 000. Au Gros du Roi, il fait bon vivre. On a la mer, la Camargue, les taureaux, les joutes. Il y a beaucoup de choses sur le Gros du Roi. C'est une ville assez festive, c'est une ville touristique, mais avec une âme. Et surtout, le Gros du Roi, c'est un port de pêche. Le Gros du Roi, avec plus de 300-400 inscrits maritimes, il faut savoir qu'un pêcheur, un inscrit maritime, c'est 4 emplois à terre. Ça fédère. Et la pêche au Gros du Roi, depuis que le Gros du Roi est commune, j'en ai pas le souvenir, la pêche est quand même l'activité principale de la ville du Gros du Roi. La pêche est un métier de passion. Il faut être vraiment passionné parce que les chalutiers, comme voilà sur le port de pêche, ce sont des bateaux qui sortent à 2h30 du matin et qui rentrent entre 16h et 18h le soir. J'ai eu la chance un jour de faire des jolis coups de dorade, je ne me rappelle pas en quelle année, ou de maquereau, parce qu'on travaille pour gagner sa vie, mais quand il y a du poisson sur le bateau, c'est un peu de la fierté. C'est un métier un peu où il y a beaucoup de fierté, un peu de compétition avec les copains, tout ça, mais toujours avec beaucoup de convivialité. Ben oui, c'est le Gros du Roi, c'est particulier parce qu'on est des vrais Grolins. Il y a un peu ce truc de la pêche. Au Gros du Roi, il y a la pêche, il y a les taureaux. On aime beaucoup la Camargue. Je monte beaucoup à cheval aussi. J'adore toutes ces traditions qui sont pêche et être Grolin, c'est quand même quelque chose de top. On a la chance d'avoir encore des enfants grolins. Par exemple, je suis aussi président des joutes et on a créé une petite école de joutes où on fait jouter des gamins à partir de 3 ans sur des chariots jusqu'à 6 ans. Il faudrait que vous veniez voir ça un jour, c'est pas mal. Eh bien, l'été au Gros du Roi, ce qui est vraiment top, moi, mais l'été, quand il arrive l'été, le Gros du Roi peut aller jusqu'à 5000 habitants, va avec les campings et tout. Et par exemple, pour un tournoi de joute, la société, la Jeune Lance Grolaine, fait 17 représentations par saison entre Nîmes et Sainte-Marie-de-la-Mer. Et on joute 5 ou 6 fois dans le canal du Gros du Roi. C'est un spectacle gratuit. Les barques, nos barques sont municipales. Et toutes les mairies que j'ai connues, moi, nous ont toujours aidé à la Jeune Lance Grolaine. Parce que la Jeune Lance Grolaine, c'est pas une association, c'est dans les traditions. On est compté comme un petit peu la course libre, comme les taureaux, on est dans les traditions. Et on fait vivre l'été au Gros du Roi.
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0: Amy Winehouse et cette voix magique que vous écoutez ici, Gare Lozère, votre radio locale. Et on vous invite à plonger à Alès, le centre nautique, fête ses 20 bougies. Allez piquer une tête, ça fait envie, profitez des piscines et des animations. On poursuit l'après-midi, voici la playlist qui enchante Jean-Louis Aubert, Florent Pagny et Julien Clerc. Dans 10 minutes, place à IC Express, c'est votre agenda pratique. On vous déniche de bonnes idées de sortie, profitez de votre radio locale.
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1: Vous n'oubliez pas, comme nous tous d'ailleurs, de boire un petit peu plus d'eau que d'habitude avec les grosses chaleurs de cette semaine, c'est important. Appel aux artistes pour la ville de Flo. Je vous en dis deux mots parce que l'association Artiflo organise cette nouvelle édition du festival Les Journées Artiflo, les 18, 19 et 20 septembre. Ils recherchent pour y participer sculpteurs, peintres, photographes ou dessinateurs. Vous pouvez envoyer un petit dossier avec photos de vos œuvres avant le 29 juin, c'est important, à Artiflo comme la ville, AEX à la fin, @gmail.com. C'est nouveau, à Rochefort-du-Gard, une nouvelle agence France Service installée au sein de la mairie, ouverte 12 heures par semaine pour vous proposer gratuitement un accompagnement pour les démarches administratives, la CAF, la CPM, la retraite ou encore les impôts ou même l'emploi. Ils font beaucoup de choses. Service pour plus de 40 000 habitants, pour les villes de Pugeot, Les Angles, Sauveterre et Rochefort-du-Gard donc.
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0: Damiano David et ce titre qui respire les vacances. Vous écoutez ici Garloser et Fred Ballard nous rejoint. Chaque jour, Fred, vous confiez nos grandes et nos petites questions du quotidien à des humoristes qui les regardent avec un œil bien affûté. Aujourd'hui, le sujet qui parle à beaucoup, peut-on supprimer le téléphone portable à nos ados? Le smartphone qui est vraiment greffé à leurs mains. Nos ados sont devenus complètement accros. Alors qu'est-ce qui se passerait si on leur retirait? Eh bien, figurez-vous qu'une mère d'ado a relevé le défi.
1: Je vous avez fait ce truc là, charmant du siècle dernier. Vous avez discuté. C'est marrant.
2: Ah oui, tous les quinquas de type Florence Foresti se souviennent de ces moments très marrants du temps jadis où on se racontait plein de trucs en face-to-face avec la bouche et tout. Hein. On discutait, c'est fou quand on y pense.
1: Oui, alors pour les plus jeunes, discuter. Comment dire, c'est un peu comme chatter, tu vois, mais en vrai. Du coup, on peut se faire les smileys nous-mêmes.
2: Mais oui, c'est dingue. À l'époque, on pleurait de rire en vrai avec des Kleenex, le mascara qui coule et tout. On n'allait pas chercher l'emoji qui chiale. Mais bon, il faut vivre avec son temps. L'époque est digitale et tous les parents vont devoir se battre pour la survie du QI de leur enfant.
3: Et plus t'avances dans les âges, plus c'est catastrophique. Moi, j'ai un pote à moi, son fils, il a 12 ans. Alors, lui était persuadé que son gamin était un génie parce que toute la journée, il lit du Hugo, du Chateaubriand. Et en fait, il s'est aperçu que le gamin planquer son téléphone dans les bouquins. Et moi, je m'en doutais, parce que le gamin est complètement con.
2: Voilà, bah, si vous n'arrivez pas à évaluer le niveau intellectuel de votre enfant à l'ère du numérique, Fabrice Eboué peut s'en charger, avec ou sans pincettes, mais toujours avec le fou rire. Pas l'émoji, hein, le vrai.
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0: suffit à illuminer et même à climatiser vos après-midi ici, Garlozère. Vous avez envie de prendre l'air? Et pourquoi ne pas imaginer une balade au crépuscule? Dans le bois de la Loubière, par exemple, entre Mende et le Blémard, avec pique-nique et découverte de la faune. Bon, peut-être aussi quelques moustiques qui auront réservé leur place. Eux ne ratent jamais le rendez-vous. À 17h, vous allez retrouver l'actualité du Gard et de la Lozère et Alex Montfort, qui va prendre le relais avec l'émission Le Drive, ici, Garlozère, jusqu'à 19h. Côté musique, Benjamin Biolay arrive, suivi d'Indochine. On est bien là, ensemble, sur votre radio, ici Garlozère.
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0: Ici Garlozère, Indochine, avec Nicolas Sirkis qui a fêté ses 67 ans hier, et oui, le 22 juin.
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0: Mardi 23 juin, ici Garlozère, il est 17h. Les infos. Xavier Bonroy. Bonsoir Xavier.
2: Bonsoir à tous.
0: On a encore très chaud dans le Gard et la Lozère et pourtant nous faisons office d'exception.
2: Oui, nous sommes toujours classés en vigilance jaune canicule aujourd'hui comme demain. Jaune seulement, pourrait-on se dire, quand on voit les thermomètres monter parfois allègrement au-dessus des 35 degrés. 58 autres départements seront eux en rouge. Demain, 31 en orange. D'ailleurs, d'après Météo France, la France vit aujourd'hui sa journée la plus chaude jamais enregistrée. Il faisait en moyenne sur la journée 29,6 degrés à 15h, un record depuis les premiers relevés en 1947. Conséquence de cette chaleur, par endroits, les salles de classe ferment. C'est le cas l'après-midi depuis hier à Bagnols-sur-Cèze. Ça le sera tous les après-midi de la semaine. Décision de la mairie, même mesure à Pont-Saint-Esprit. Dans les deux cas, un dispositif minimum d'accueil pour les enfants qui ne peuvent pas être gardés par leurs parents est mis en place. Une soixantaine de manifestants étaient présents devant l'hôpital d'Alès ce mardi en début d'après-midi. Midi, il dénonce le peu de moyens accordés au centre hospitalier et pointe un manque de matériel, une baisse d'effectifs et une surcharge de travail. La grève ne sera toutefois pas reconduite demain. Il a reconnu avoir empoisonné des loups. Un homme a été condamné à 2 ans de prison avec sursis et 10 000 euros d'amende cet après-midi par le tribunal correctionnel de Mende pour avoir tué 7 loups du parc du Gévaudan, un centre animalier. Le prévenu, un éleveur bovin, a reconnu avoir mélangé de la morora à des boulettes de viande qu'il jeté au-dessus du grillage. Il explique son geste par le fait que des dizaines de vautours venaient sur son exploitation, attirés par les carcasses données aux loups par les soigneurs du parc. Tous les détails de cette affaire, c'est à lire sur le site et l'appli d'ici Garlozère. Et puis les finances du Nîmes Olympique sont-elles en bon état? Réponse attendue d'ici la fin de cette journée. 4 représentants des crocos étaient à Paris ce matin pour être auditionnés par la DNCG, le gendarme financier du foot. Ils ont présenté 2 scénarios, l'un où Nîmes reste en 4e division, l'autre où il est en Ligue 3 à la faveur d'éventuelles descentes administratives d'autres équipes.
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2: On le disait, on a chaud, mais on est toujours en jaune.
0: Exactement, vigilance jaune, Xavier, dans nos 2 départements pour le phénomène canicule. Alors, à ce phénomène canicule s'ajoute pour la Lozère celui des orages. Dans les prochaines heures, le ciel lozérien sera calme, hein, toutefois. Le vent sera faible. Les températures cette nuit en Lozère, elles seront comprises entre 14 et 17 degrés, entre 20 et 22 de la vallée française au pont de Montvert jusqu'à Villefort. Dans le Gard, un temps calme aussi dans les prochaines heures. Le vent sera faible. Les températures cette nuit dans le Gard, 17 degrés de la vallée du Rhône à la vallée de la Cèze, 18 des Causses jusqu'à l'Aigoual, ailleurs de 21 à 24 degrés. Pour demain, mercredi 24 juin, vigilance jaune maintenue dans nos 2 départements pour les phénomènes canicule et orage. Risque d'orage important dans le Gard demain après-midi. Et ça, c'est une nouveauté hein, par rapport à aujourd'hui. Alors, les températures maxi demain dans le Gard, 38 degrés au Vigan et à Nîmes, 39 à Saint-Ambroise et Bagnols-sur-Cèze, en Lozère. Alors, en Lozère, comme dans le Gard, risque d'orage sur l'ensemble du département demain après-midi. Ça va tonner demain après-midi.
2: Ça va par craquer, comme on dit.
0: Ah oui. Les températures maxi demain en Lozère, 31 à Nasbinal et Sainte-Eulalie, 34 à Mende, jusqu'à 35 à Florac et Méruès.
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0: Ici Garlozère, actu local, musique et bonne humeur. Et la musique, pour démarrer cette nouvelle heure ensemble, c'est un souvenir de l'année 75.

0: Humain Supertramp au printemps 75, Supertramp, le groupe anglais aux 70 millions de disques vendus à travers le monde, principalement des années 70 jusqu'au début des années 80. Eh oui.
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0: Un bonus live ce soir. Trompettiste suisse Eric Truffaz sur la scène du festival Jazz à Vergès samedi à 21h. Une pointure internationale pour cette grande première du festival Jazz à Vergès organisé par l'association Jazz à Junas. Festival international sur deux jours, samedi et dimanche, salle Vergès Espace. Alors en haut de l'affiche donc, Eric Truffaz samedi soir. Deux places pour vous dans la prochaine demi-heure. Et là tout de suite, CM Pokora.

0: Closer quand même, M. Pokora qui vient de dévoiler un hymne pour soutenir les Bleus pendant la Coupe du Monde. Ça s'appelle Trophée et c'est une collaboration avec le trio rap L2B. 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J'ai testé pour vous chaque soir sur ICI Gare Lozère, l'occasion de partager les bonnes adresses qui enrichissent notre quotidien. Alors ce soir, c'est Julie du site KidiClick qui vous partage son expérience.
1: Aujourd'hui, j'ai testé pour vous les terrasses de Laborie, un restaurant gastronomique situé à Mandagou, au-dessus du Vigan, en plein cœur des Cévennes. Et là, je vous le dis tout de suite, c'est une trouvaille assez incroyable. Déjà, quand on arrive, il y a le décor. Une superbe bâtisse accrochée à flanc de montagne, une vue imprenable sur les Cévennes, quelques jardins par-ci, par-là, dans la nature, et même une piscine magnifique dans laquelle on se verrait très bien plonger avec délices. Bref, avant même de s'asseoir, le lieu promet beaucoup. Mais moi, ce que j'ai testé, c'est le restaurant gastronomique. Et là, très belle surprise. On s'installe dans une salle rénovée avec goût, face aux Cévennes. La vue est là, immense, presque théâtrale. Aux commandes, un couple de jeunes chefs passés par de grandes maisons, notamment chez Gilles Goujon. Et ça se sent dans l'assiette. Il y a de la précision, de la technique, du rythme, mais aussi une vraie envie de raconter le territoire. Quand on arrive à table, on commence par décacheter le menu. Déjà, le geste est joli. Nous avons choisi le menu en quatre temps, c'est-à-dire le plus petit menu. Mais franchement, j'ai eu l'impression d'avoir fait un vrai grand voyage avec beaucoup plus de plats que prévu. Déjà, les mises en bouche, le ton est donné, on vous apporte une structure en métal, comme un bouquet de fleurs, presque un petit arbre créé spécialement pour accueillir les bouchers. Oui, oui, un arbre à mise en bouche, j'adore. C'est beau, c'est précis et surtout c'est bon. Je me souviens aussi d'un petit œuf servi dans sa coquille, très délicat, rempli d'une crème si gourmande. Et il y a ce pélard, façon brioche, scone. Alors là, pardon, mais ça, c'est absolument génial. Parce que le pélardon, on le connaît très bien. Moelleux, bien fait, crémeux. Ce que j'ai aimé aux terrasses de Laborie, c'est qu'on pourrait se contenter du cadre. On pourrait dire, la vue est magnifique. Mais non, l'assiette est au niveau du paysage. Et même plus que ça, elle donne envie de regarder les Cévennes autrement. Réservation, plus que conseillée, je dirais même obligatoire. J'ai testé pour vous les terrasses de Laborie à Mandagou. Et franchement, la vue est folle et l'assiette aussi.
0: Merci Julie du site KidiClick. Alors si vous aussi vous avez des bons plans à partager, vous pouvez le faire via les réseaux, on vous le rappelle, hein, Insta, Facebook, les réseaux d'ICI Gare Lozère. On écoute deux titres à la suite. L'anglaise Lana Young arrive juste après Michel Berger.

0: Lozère, l'anglaise Lola Young à l'instant. Le bonus du drive, on vous le rappelle, c'est d'ici une vingtaine de minutes avec une star internationale à Vergès ce samedi. Et cette star internationale, c'est le trompettiste suisse Eric Truffaz. Deux places pour vous, Vergès, le festival de jazz, samedi 21h. Eric Truffaz, deux places pour vous d'ici un petit quart d'heure. Allez!
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0: Ici Garlozère dans moins de 4 minutes. L'infotrafic anime juste avant, petit plaisir des années 80.

0: Merci Garloser, rien que pour toi, c'est François Follmann en 86, 17h28.
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0: Tous les jours à vos côtés sur les routes de l'agglo nîmoise. Et en ce moment, il y a du monde sur l'avenue Jean Jaurès. Vous y roulez à moins de 6 km/h. Pas mal de ralentissements aussi dans le prolongement, c'est-à-dire l'avenue de la Liberté au sud. Du côté de Caissargues, pour l'instant sur la D42, c'est fluide. Idem entre Caissargues et Bouillard sur la D135. Donc le sud, pour l'instant, relativement épargné par les ralentissements. Il y a quelques légers ralentissements sur la D13, hein, toujours au sud. Côté ouest, direction Caveyrac sur la D40. Léger ralentissement là aussi. Dans le centre de Nîmes, au niveau du Jean Jaurès et de sa perpendiculaire, c'est-à-dire l'avenue Kennedy, vous roulez actuellement sur le Kennedy à moins de 12 km/h. Un petit peu plus bas, la Liende est relativement fluide, hormis au niveau de la jonction avec le pasteur Marc Bogner. Ça, c'est sorti ouest, hein. Côté est, en revanche, route de Beaucaire, pour l'instant, ça va. Allez, courage.
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0: 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Et là tout de suite, c'est Phil Collins.

0: Ici Carlos, there's something happened on the way to heaven. Printemps 90, Phil Collins. L'actu musique, Émilie Mazoyer. Salut Émilie.
1: Salut tout le monde. Émilie au rapport pour votre dose quotidienne d'actualité musicale. L'anniversaire de Zizou qui tombe en pleine Coupe du Monde de foot. Mais ça va nous porter bonheur ça.

Elle est dingue, cette chanson du groupe australien Vaudeville Smash, qui cite 82 footballeurs légendaires dans les couplets et précise au refrain que le plus fort, c'est Zinedine Zidane. Zizou a 54 ans aujourd'hui, bon anniversaire. Et les Bleus jouent leur troisième match de cette Coupe du Monde vendredi contre la Norvège. Un match que vous pourrez suivre en direct sur votre radio ici. Quand elle a chanté à l'Olympia au mois de décembre dernier, Jeanne Chéral a eu la divine surprise d'y rencontrer son acteur préféré, Jean Dujardin. Et ils se sont tellement bien entendus que Jeanne l'a invité à partager un duo. Ça vient de sortir et c'est trop joli.

Je pense à vous, je pense à vous. La séance d'enregistrement avec lui a été un enchantement, raconte Jeanne Chéral sur ses réseaux. Et Jean Dujardin, vraiment étonnant, il sait chanter. Ça sent le tube de l'été, cette affaire. Groupe anglais plus populaire chez nous que dans son pays, Placebo célèbre les 30 ans de son premier album en présentant une nouvelle version plus contemporaine, mais à partir des bandes de l'époque. Placebo Recreated est sorti vendredi.

et avec quelques ajustements, bienvenue. Nancy Boy, le premier tube de Placebo en France, revit tout en puissance et en beauté. À déguster aussi sur scène. La tournée de Placebo passera à l'automne par Toulouse, Nantes, Lyon et Paris. Aujourd'hui, le Festival Sœurs Jumelles ouvre ses portes à Rochefort. Rencontre de la musique et de l'image qui propose des projections de documentaires musicaux, des avant-premières et des concerts. Vanessa Paradis, Benjamin Biolay, Pomme, Charlotte Cardin. Et dès demain, Décibel sera en direct du Festival Sœurs Jumelles. Nous sommes partenaires. Rendez-vous au pied de la grande scène à 20h mercredi et jeudi et 19h vendredi.

Merci Émilie, on vous retrouve ce soir 20h décibels long format. Et ce soir c'est du mythe. I wanna be loved by you, just you, nobody else. Marilyn Monroe, la légende, racontée par Elena Noguera, la sœur de Lio, prête sa voix à Marilyn dans une collection de podcasts à découvrir sur le site de Radio France, collection intitulée Le journal intime 2. Et là c'est Marilyn forcément. Elena Noguera, la voix de Marilyn dans Décibel ce soir 20h. Tout de suite, Obispo Cabrel.

Merci Garlozer, c'est une grande première, hein, première collaboration entre Pascal Obispo et Francis Cabrel. Il faudrait que pleuve l'amour, titre extrait du double album Héritage d'Obispo, le volume 2, est sorti le 22 mai 04 66 21 36 37. Vous appelez maintenant. Il y a deux places pour Éric Truffaz. Éric Truffaz, l'immense trompettiste suisse, tête d'affiche du festival Jazz à Vergès. Il sera sur scène samedi soir, hein, Éric Truffaz. Il y a deux places pour vous. 04 66 21 36 37. Et le temps que vous composiez le numéro, on écoute un petit souvenir des années 80. Ça va faire du bien, ça. Big in Japan.

0: Gallo Zer Big in Japan, le premier single du groupe allemand Alphaville en janvier 84.
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0: Bonus live. Trompettiste suisse Eric Truffaz sur la scène du festival Jazz à Vergès samedi à 21h, une pointure internationale pour cette grande première du festival Jazz à Vergès organisée par l'association Jazz à Junas. Deux places pour Alain de Vergès. Bonsoir Alain, ça va bien ?
3: Mais oui, ça va très bien.
0: Bon, Eric Truffaz, vous connaissez ?
3: Bah, je connais, oui, de nom, bon.
0: Mais... Mmh.
3: Sans plus.
0: C'est une pointure internationale, hein. Un trompettiste vraiment exceptionnel, hein, qui sera sur scène samedi soir. Vous irez avec la personne de votre choix. La question, la deuxième question que j'ai à vous poser, Alain. Oui. Attention, elle est importante, cette question.
3: Oui, j'écoute.
0: Votre première radio locale dans le Gard et en Lozère, c'est laquelle ?
3: Ici, Gard, Lozère.
0: Moi, je dis bravo, et vous le faites en rythme, en plus, forcément. Si vous allez voir un concert de jazz, il faut avoir le rythme. Bravo Alain, merci, merci. Et puis surtout, bon concert, hein, samedi soir, Eric Truffaz, pour cette première du festival Jazz à Vergès. Merci beaucoup Alain.
3: Mais c'est moi qui vous remercie.
0: Allez, ici Gare Lozère, il est 17h46. Les infos d'ici un petit quart d'heure. Avant ça, souvenir des années 90 pour vous.

0: ici Girl of the Wild World, la chanson de Cat Stevens reprise par Mr. Big dans les années 90.
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0: Ici Gare Lozère, les infos arrivent. Et puis aux alentours de 18h15, Julien Doré au cinéma, le dernier Bestacle. On vous y invite, jeudi 2 juillet. Ce sera au CGGR et au Kinépolis de Nîmes. Hein. Les détails 18h15 et là c'est trois titres à la suite. Alors on va écouter bien évidemment un petit Paris Bandolero.

0: Ici Gare Lozère, ça fait du bien. The Clash 82, les infos.
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0: Mardi 23 juin, ici Gare Lozère, il est 18h. Les infos, Xavier Bonroy. Bonsoir Xavier.
2: Bonsoir à tous.
0: Et on se prépare à une nouvelle soirée étouffante dans le Gard et en Lozère.
2: Et à une nouvelle journée très chaude demain avec des températures qui seront sensiblement les mêmes qu'aujourd'hui, au-dessus des 35 degrés, parfois proche des 40. Nous restons cependant dans nos deux départements seulement, entre guillemets, en vigilance jaune, canicule. Partout en France ce mardi, la journée a été particulièrement chaude. Le pays vit d'ailleurs pour le moment sa journée la plus chaude depuis que Météo France a commencé ses relevés en 1947. Face à cette chaleur, on s'adapte comme on peut. Les mairies de Bagnols-sur-Cèze et de Pont-Saint-Esprit vont laisser leurs écoles fermées l'après-midi jusqu'à la fin de la semaine. Pour les parents qui n'ont pas de solution de garde, un accueil minimal est prévu. Et puis, il y a ceux que rien n'arrête, même pas attendre des heures en plein soleil sur le parvis des arènes. Eux, ce sont des fans des Black Eyed Peas, groupe américain en concert ce soir à Nîmes dans les arènes. Ils sont arrivés très en avance pour voir leurs idoles.
3: On a mis une couverture de survie. Si jamais il y avait trop de monde, on l'a étendue pour avoir de l'ombre.
4: Donc la couverture de survie là entre les barrières, c'est à vous?
3: C'est la nôtre, c'est ça. On pensait qu'il allait y avoir plus de monde qui allait arriver pour faire la queue. Du coup, on s'est dit on se mettrait en dessous, ça nous fera de l'ombre.
4: Vous aviez tout prévu en fait?
5: Ouais, tout prévu. Les bouteilles d'eau, ben, là-bas il y a le pack de 6 litres. Les éventails, les jeux, les mots mêlés.
4: Qu'est-ce que tu as prévu toi pour survivre?
6: Absolument rien. C'est-à-dire que là, comment je bats la chaleur avec mes mains? Je me bats contre la chaleur littéralement. Non, j'ai rien prévu, j'ai oublié.
7: On a pris un parasol au cas où, parce qu'il fait très chaud là. Je crois qu'on est à 43 degrés, bien. Une petite chaise de plage, oui, on est équipé. Et beaucoup d'eau. Il fait très très chaud, hein. Vraiment, il faut avoir envie, mais on est motivé.
2: La motivation des fans des Black Eyed Peas pour être à l'heure dans les arènes de Nîmes pour le concert de ce soir, c'était au micro de Maya Baldoro-Fredon. Là, c'était une demande du secteur du BTP pour éviter les grosses chaleurs. La préfecture du Gard autorise temporairement des horaires décalés pour les travaux. Jusqu'à lundi prochain, les chantiers peuvent se dérouler de 6h du matin jusqu'à 21h30. La seule exception est que ces travaux doivent se dérouler à plus de 100 mètres des hôpitaux, établissements de santé et des crèches.
0: En Lozère, un éleveur condamné pour avoir empoisonné des loups.
2: Il avait mélangé de la mort aux rats à des boulettes de viande et les jeté au-dessus des grillages du parc du Gévaudan, centre animalier qui accueille des loups. Au total, cet éleveur bovin a causé la mort de 7 animaux. Le tribunal correctionnel de Mende l'a condamné cet après-midi à 2 ans de prison avec sursis et 10 000 euros d'amende, Saïd Makhloufi.
8: J'en avais ras-le-bol. À la barre, Nathan, éleveur bovin de 27 ans, rumine sa colère. Un jour ou l'autre, ils s'attaqueront à mes bêtes. Le jeune homme, installé avec son père sur une exploitation à proximité du parc, ne supportait plus de voir des loups, même en captivité tout près de chez lui. À chaque fois que les soigneurs du parc nourrissaient les loups, des dizaines de vautours rappliquaient et certains s'en prenaient aux bêtes de mon exploitation. Mais pourquoi vous en prendre aux loups du parc, lui demande la présidente du tribunal. C'était un coup de tête, répond le prévenu, je n'ai pas réfléchi. Pourtant, souligne le procureur, il a repéré et préparé ses actes avant de passer à l'action. Ce n'est pas un coup de tête, c'est une démarche volontaire. Et c'est vrai, durant plusieurs mois, Nathan a confectionné des boulettes de viande mélangées à de la mort aux rats avant de les lancer par-dessus les grilles de l'enclos des loups. Une première fois en novembre 2024, puis une autre 2 semaines plus tard avant de recommencer encore et encore. Au total, une dizaine de tentatives et 7 loups tués. Des mois de calvaire pour les soigneurs du parc. On avait peur chaque matin de retrouver un loup empoisonné, expliquera à la barre l'un des responsables zootechniques du site. Tout s'arrêtera finalement en septembre 2024. 25 après l'installation de plusieurs caméras qui permettront d'identifier le véhicule du prévenu. Arrêté puis placé en garde à vue, Nathan reconnaîtra l'intégralité des faits. Avec le recul, regrettez-vous vos actes, lui demande la présidente. Oui, un peu, parce que je vais devoir payer pour mon geste, mais la problématique du loup dans nos élevages, elle, n'est toujours pas réglée.
2: Le récit de Saïd Makhloufi, les détails de cette affaire d'empoisonnement de loup au parc du Gévaudan en Lozère, c'est à retrouver sur le site et l'appli ICI Gare Lozère. Le prévenu dispose désormais d'un délai de 10 jours pour faire appel du jugement. Les chiffres de la sécurité routière dans le Gard, 2 personnes ont perdu la vie le mois dernier à cause d'un accident de la route. C'est moins qu'en mai 2025, où il y en avait eu 4 En revanche, le nombre de tués en 2026 reste pour le moment supérieur à la même date en 2025. 20 morts cette année, 17 l'an dernier.
0: La bonne nouvelle du soir, c'est le feu vert accordé au Nîmes Olympique.
2: Le budget des crocos a été validé aujourd'hui par la DNCG, le gendarme financier du foot. 4 représentants du club étaient à Paris pour l'occasion. Bémol toutefois, la masse salariale du club est encadrée. Mais quand on pense au chemin parcouru depuis un an, les supporters nîmois peuvent souffler, Grégory Julien, à l'issue d'une journée qui, au final, s'est bien déroulée.
9: Oui, c'est un soulagement. L'entretien a duré une heure et le président nîmois, Thierry Sénat-Tiempo, a présenté 2 scénarios. Un budget de 3 100 000 euros avec une masse salariale de 800 000 euros si les crocodiles évoluent en National 1, c'est-à-dire en 4e division, comme la saison passée. Et un budget de 3 400 000 euros avec une masse salariale supérieure à 1 million d'euros s'ils sont acceptés en Ligue 3. Alors Thierry Sénat-Tiempo, pour lui, l'encadrement de la masse salariale est logique car elle est en hausse par rapport à la saison dernière. Le président nîmois qui a également évoqué devant la DNCG une augmentation de capital du club d'ici la fin de l'été avec l'arrivée de nouveaux actionnaires. L'ancien nîmois Kevin Donquet pourra en faire partie, star du championnat américain. L'attaquant de Cincinnati pourrait investir près de 700 000 euros.
2: Grégory Julien, merci. J'ajoute que Thierry Sénat-Tiempo, le président du Nîmes Olympique, sera notre invité demain matin à 7h45 sur le plan sportif. Les joueurs, eux, reprennent l'entraînement dans un peu plus de 2 semaines, le 9 juillet. Et puis à la Coupe du Monde, 4 matchs au programme ce soir et cette nuit, dont le Portugal de Cristiano Ronaldo contre l'Ouzbékistan. C'est à 19h.
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2: Bon, on en parlait en début de journal, on va encore avoir très chaud, ne serait-ce que ce soir et puis encore demain.
0: Eh oui, effectivement, on va rappeler la vigilance jaune, bien sûr, dans nos 2 départements pour le phénomène canicule. À ce phénomène canicule s'ajoute pour la Lozère celui des orages. Alors, dans les prochaines heures, le ciel lozérien sera calme. Ceci dit, le vent sera faible. Les températures cette nuit en Lozère, elles sont comprises entre 14 et 17 degrés. Entre 20 et 22 de la vallée française au pont de Montvert jusqu'à Villefort. Dans le Gard, un temps calme dans les prochaines heures, le vent sera faible. Les températures cette nuit dans le Gard, 17 de la vallée du Rhône à la vallée de la Seize, 18 des Causses jusqu'à l'Aigoual, ailleurs de 21 à 24 degrés. Alors pour demain on sera le mercredi 24 juin, vigilance jaune maintenue dans nos 2 départements pour les phénomènes caniculés, orages, risque d'orages importants dans le Gard demain après-midi. Et ça c'est une nouveauté par rapport à aujourd'hui. Alors les températures maxi
2: ça
0: demain...
2: Ça va continuer à monter alors.
0: Eh oui, ça va continuer à monter. Demain dans le Gard, 38 au Vigan et à Nîmes, 39 à Saint-Ambroise et Bagnols-sur-Cèze. En Lozère, et comme dans le Gard, risque d'orage sur l'ensemble du département demain après-midi. Température maxi demain en Lozère, 31 à Nasbinal et Sainte-Eulalie, 34 à Mende et jusqu'à 35 à Florac et Méruès.
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0: Vous êtes dans le sud, dans le Gard, en Lozère. Le sud, c'est ici. On vous accompagne tout au long de l'année. Nouvelle heure ensemble qui débute par un souvenir des années 90.

0: Merci Gare Lozère, le ballet, Céline Dion, 95, Paroles et Musique, Jean-Jacques Goldman.
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0: Le drive d'ici Gare Lozère jusqu'à 19h avec deux temps forts au cours de la prochaine demi-heure. Lors de la sortie, Julien Doré en interview pour le dernier Pestacle, concert capté à l'Accor Arena de Paris-Bercy lors de sa dernière tournée qui a réuni un petit peu plus d'un million de spectateurs à travers la France. Performance. Ce dernier Pestacle sera diffusé jeudi 2 juillet au CGR et au Kinépolis de Nîmes. On vous y invitera à partir de demain et tout au long de la semaine. Les détails dans moins de 5 minutes, et puis dans la prochaine demi-heure, ça bouge, le rendez-vous sport d'ici Gare Lozère. On va parler ce soir du Nîmes Cricket Club. Ça bouge dans moins de 30 minutes. Et puis là, tout de suite, c'est le nouveau single de Louane.
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0: Ici Garloser, conduire Louane, mariée à Florent aussi, hein, son compagnon depuis 8 ans. La chanteuse a célébré ses noces dans le Luberon, c'était il y a quelques semaines. L'heure de la sortie à Nîmes, au Ciné-CGR et au Kinépolis, jeudi 2 juillet. Il fait frais dans les salles de ciné. Il y a la clim, ça va faire du bien forcément. Alors à l'affiche, le 2 juillet, le dernier Pestacle de Julien Doré, concert capté à l'Accor Arena de Paris-Bercy, lors de sa dernière tournée, qui a réuni un petit peu plus d'un million de spectateurs à travers la France. Julien Doré, au micro de Maya Baldoureux-Fredon.
1: Bonjour, bonjour, ici Garloser. C'est surtout une façon de se souvenir un peu de ce qu'on a vécu pendant quasiment un an et demi dans les plus grandes salles de France et effectivement devant un peu plus d'un million de spectateurs. Bah, c'est la première fois que c'est aussi fou, quoi.
2: Et juste après, vous retournez sur scène, d'ores et déjà, puisque vous êtes l'une des têtes d'affiche du Lunel Oz Festival. Vous étiez déjà présent à Lunel l'an dernier, hein, si je ne me trompe pas.
1: Exactement.
2: Qu'est-ce que ça représente pour vous de jouer à la maison, puisque là vous êtes à la maison?
1: Bah, c'est doublement à la maison, c'est-à-dire que notre premier festival de cet été, effectivement, c'est aux arènes de Lunel. On l'a vécu aussi l'année dernière. Donc une deuxième fois, c'est beaucoup de fierté. Je suis toujours très attaché à ma région, aux endroits qui m'ont vu grandir. Ben, parce que forcément, je pense à ma maman qui sera pas là et qui était pas là l'année dernière non plus. Donc voilà, il y a un mélange de beaucoup d'émotions et puis de se dire aussi que le lendemain on est aux arènes de Nîmes une nouvelle fois, que c'est un endroit aussi complètement fou dans lequel j'ai déjà vécu des concerts incroyables. Donc c'est beaucoup d'émotions parce que c'est ma région, parce que c'est là où j'ai grandi et que mon cœur est là, ouais. Encore plus fou de se dire qu'à chaque fois c'est complet, quoi. Faut quand même que je confie aux équipes d'ici Garloser quand même un truc juste trop mignon. En ce moment, avec mon fils, ça nous arrive de communiquer avec des talkie-walkie, voilà. Donc bon, il se trouve que sur ces talkie-walkie, il y a un bouton sur lequel tu t'appuies et tu passes en mode radio. Donc t'entends, tu peux choisir les fréquences et choisir ta radio. Et donc il se trouve que son talkie-walkie est réglé sur ici Garloser et que l'autre fois, on est dans la cuisine et il rentre dans la cuisine après une chanson de mon amie Clara Luciani et qu'il connaît bien pourtant et il nous dit maman papa je sais qui c'est qui chante. On lui dit ah bah super, ben bah, oui tu la connais. Il dit oui, c'est ici Garloser. Voilà, donc si tu veux cette mignonnerie absolue de mon fils qui m'a expliqué que la chanteuse qu'on venait d'entendre, c'était ici Garloser. Vraiment, ça nous a fait beaucoup, beaucoup rire. Donc, tu vois, ici Garloser est très présent à la maison, voilà. Et puis, tout ce que j'ai déjà dit aussi sur vous, même si le nom était différent à l'époque, mais c'était la radio que ma maman mettait du matin au soir dans la maison. Donc voilà, vous êtes présent dans le cœur depuis tellement d'années.
0: Julien Doré au micro de Maya Baldoureux-Fredon. Julien qui a aussi quelques secrets sympas. Il va vous les confier d'ici quelques petites minutes dans sa région de cœur notamment. Confidence de Julien Doré après Bob Marley tout de suite.

0: ici Garl Ozer, Could You Be Love, Bob Marley, 80, l'heure de la sortie à Nîmes, au ciné CGR et au Kinépolis, jeudi 2 juillet. Il fait frais, on le disait dans les salles de ciné en ce moment, il y a la clim. À l'affiche, donc le 2 juillet, le dernier pestacle de Julien Doré, concert capté à l'Accor Arena de Paris-Bercy, lors de sa dernière tournée, qui a réuni un petit peu plus de 1 million de spectateurs à travers la France. Alors, Maya Baldoro-Fredon a pu rencontrer Julien Doré. Avec lui, elle a parlé de cette tournée, justement, on l'a entendu il y a quelques minutes. Deuxième séquence, celle du coup de cœur régional. Julien Doré au micro de Maya Baldoro-Fredon.
1: C'est marrant parce que je pense à une série que j'ai faite dans la région, une série que j'ai faite qui s'appelle Panda, il y a eu 2 saisons, et une série que j'ai amenée dans ma région, en l'occurrence en Camargue, etc. Je pense à plein d'endroits, effectivement, ne serait-ce qu'entre Lunel et Aigues Mortes. Il y a, pour moi, la nature et la façon dont on la préserve encore en Camargue est quelque chose de très important. Bah, Aigues Mortes, c'est une ville où je suis allé beaucoup et qui est vraiment très très belle. Où je pense qu'on peut se balader assez vite et trouver des coins de paradis. J'ai aussi une pensée pour les cabanes de Lunel le long du fleuve. Il y a une petite magie qui est là avec cette nature hyper présente et ces balades qu'on peut faire à vélo, à pied ou en barque quoi. De toute façon, dans notre territoire, et c'est aussi ça, moi, les souvenirs d'enfance que j'ai, c'est que en vélo ou en mobylette, je me rendais compte que j'arrivais à passer de décor en décor absolument fabuleux entre les chevaux, les taureaux, et puis ces villes et ces villages qui ont une âme, qui ont une fierté, qui ont des fêtes aussi, les fêtes d'été aussi dans ces petits villages. Oui, il y a des souvenirs comme ça qui émergent, qui sont pour moi des souvenirs de légèreté, de liberté très importants.
2: Ouais, donc se balader un petit peu pour découvrir la région au gré de ces fêtes et de ces décors naturels magnifiques. Je vous remercie beaucoup, Julien Doré, d'avoir été avec nous.
1: Avec grand plaisir, merci à vous.
0: Et dès demain, écoutez ici Garl Ozer pour assister aux séances du film Dernier Pestacle, ce jeudi 2 juillet, au cinéma CGR et au Kinépolis de Nîmes, forcément.
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0: Ici Garl Ozer, actu local, musique et bonne humeur. Dans moins de 4 minutes, maintenant, l'infotrafic anime l'état du trafic dans l'aglo nîmoise. Juste avant, un petit duo Elton John qui dit « Don't go breaking my heart ».

0: Ici Galloser, le duo Elton John qui dit « Don't go breaking my heart » à 18h31.
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0: Tous les jours à vos côtés sur les routes de l'aglo nîmoise. Côté ouest de cet aglo, justement, il y a du monde aux alentours des Mus, sur la départementale 1 au sud des Mus. Quelques ralentissements aussi côté ouest de l'aglo nîmoise. Le pasteur Marc Bogner, le boulevard du pasteur Marc Bogner, la jonction avec la Lien D. C'est encore une petite zone problématique ce soir à 18h31. Ralentissement aussi au sud de l'avenue Jean Jaurès, c'est-à-dire le prolongement avec l'avenue de la Liberté. Quelques légers ralentissements à cette heure-ci aussi du côté de la route de Beaucaire. Vous roulez sur cette route à moins de 15 km/h. Partout ailleurs, c'est fluide. La N106 en direction d'Alès, la D979 en direction d'Uzès. Il y a pas mal de fluidité aussi quasiment sur toutes les zones de l'aglo. Un ralentissement, ceci dit, sur la D686 de Marguerite à Saint-Gervasy. Partout ailleurs, donc, c'est fluide. Courage à vous.
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0: Ici, Gare Lozère, les coulisses télé de Patrice Gascoigne, juste après deux titres à la suite. Et Los Ramazzotti.

0: Cose della Vita et Roslan Mazzotti. Bon, Patrice Gascoin, les coulisses télé, ça donne quoi? Alors ce soir, Patrice, vous vous êtes intéressé à une émission quotidienne qui s'adresse aux citoyens que nous sommes. L'émission s'appelle Chaque voix compte.
1: C'est le grand rendez-vous d'actualité quotidien de la chaîne LCP, la chaîne parlementaire.
2: Bonsoir à tous et bienvenue dans Chaque voix compte sur LCP.
1: Et celle qui vous accueille dans Chaque voix compte du mardi au vendredi à 19h30, elle s'appelle Adeline François. Un visage que vous aviez peut-être déjà découvert lorsqu'elle était sur BFM TV. Sur LCP Canal 8 de votre TNT, Adeline François décrypte et informe chaque jour sur des sujets bien ancrés dans nos préoccupations quotidiennes. Et elle donne toute sa place à la parole du citoyen parce que oui, les téléspectateurs peuvent intervenir chaque jour dans l'émission qui est tournée au cœur du Palais Bourbon à l'Assemblée Nationale. Dites-moi Adeline François, si je cherche un peu la petite bête, qu'est-ce qu'il y a de différent des autres, votre talk show Chaque voix compte?
3: Déjà la différence avec les autres, c'est qu'il y a moi. Ça fait très prétentieux de dire les choses comme ça, mais on se démarque déjà avec les visages de cette émission, le mien, mais aussi les chroniqueurs qui m'entourent. Et puis, il y a ce lien avec le public que moi, j'ai vraiment envie de développer. D'abord, du mardi au jeudi, les téléspectateurs peuvent interagir directement par le biais d'un QR code, ce qui se fait aussi, évidemment, ailleurs. Mais le vendredi, nous, on a pris le parti de recevoir du public en plateau qui vient directement interpeller les députés. Et en fait, ça fonctionne.
1: Vous l'avez dit, c'est un horaire qui est très compliqué puisqu'il y a une grosse concurrence. Pourquoi aller comme ça à la concurrence frontale avec des talk-shows connus, puissants, avec des Barthès, des Hanouna, des Anne-Elisabeth Lemoine?
3: Historiquement, cette émission elle existe depuis 25 ans. Il y a une émission quotidienne sur LCP à 19h30. Donc à la rigueur, j'ai presque envie de vous dire, on était là avant. Donc on va pas changer cet horaire-là. Après, je rappelle que les audiences de LCP ne sont pas mesurées. Donc nous, notre mission, évidemment qu'on a envie qu'il y ait des gens qui nous regardent, mais nous, on a une vraie mission de service public où on ne va pas décider d'un sujet parce que c'est ça qui va faire de l'audience. On va décider d'un sujet parce qu'on a la conviction qu'on peut apporter des clés de compréhension au public.
1: Adeline François qui vous en dit plus sur son magazine quotidien Chaque voix compte à 19h30 sur LCP. Et parce que ma voix compte aussi, je m'en servirai demain pour de nouvelles coulisses télé.
0: On a hâte de l'écouter, votre voix, Patrice Gascoin. Dans moins de 5 minutes, les sports. On va parler du Nîmes Cricket Club qui vous attend pendant les vacances d'été. Séance d'initiation pour les enfants, mais pas que, hein, pour les parents aussi. Juste avant, c'est Amel Bent. Pourquoi tu restes? C'est une question. Pourquoi tu

0: Cigar Lozère, Abel Bent, Pourquoi tu restes.
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0: 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Ici, ce soir, c'est Smart.
3: Salut, c'est Pénélope Chauvin, présidente du Nîmes Cricket Club. Et cette année, on va vous mettre une batte entre les mains.
0: Le cricket, 22 joueurs sur un terrain ovale. Mais attention, un terrain ovale deux fois plus grand qu'un terrain de foot. Hein. Et s'il est ovale, rien à voir avec le rugby. Deuxième sport mondial en nombre de licenciés, deuxième après le foot. Le cricket se rapprocherait plus du baseball, en fait. Une balle, une batte et surtout, trois petits bâtonnets plantés dans le sol, au centre du green, le fameux pitch.
3: Un pitch, le pitch, c'est le tapis de lancer qui se situe au centre du terrain, qui fait à peu près 3 mètres sur 20. Et c'est là que se concentre en fait le principal de l'action au cricket, hein, puisqu'il y a un bowler qui lance la balle, un batteur qui est dans l'équipe adverse qui doit empêcher la balle de toucher le guichet, qui est l'espèce d'installation avec les trois piquets qui se situent au bout du tapis. Et puis après, tout autour, il y a ce qu'on appelle les fielders, ceux qui attrapent la balle et qui font gagner des points à leur équipe.
0: Une sorte de baseball donc, plus sophistiqué, plus raffiné, sur une pelouse impeccable à l'anglaise. C'est Smart, hein, le cricket, mais à Nîmes, il est apparu, le cricket, dans la rue, sous l'impulsion de jeunes réfugiés issus des pays de l'ex-empire colonial britannique, Afghanistan, Inde, Pakistan. Et ce cricket de rue a donné naissance en avril 2019 au Nîmes Cricket Club, présidé par Pénélope Chauvin.
3: On a fondé le club à la base en pensant que ce serait un bon moyen pour les joueurs réfugiés de s'intégrer dans la société française en apprenant le cricket aux Français. Et de leur côté, ben, un peu sur le mode du donnant-donnant, ils apprendraient la langue française et à vivre dans notre pays.
0: Vous l'avez entendu, un échange de bons procédés au départ. Pour ces jeunes réfugiés, apprendre le français et les codes du pays. Pour les Nîmois, découvrir une nouvelle discipline sous l'impulsion du Sud-Africain Rolf Zechner, fondateur du Nîmes Cricket Club. 7 ans plus tard, le NCC veut grandir et forcément l'avenir, c'est la jeunesse.
3: On fait des animations dans les écoles primaires, des animations dans les collèges. On offre donc ces cours hebdomadaires aux jeunes français. Et on a très envie maintenant de vraiment de tout miser sur les jeunes français, puisque c'est eux qui seront les cricketeurs de demain. Que le volet réfugié, il est toujours là, il existe. Hein. D'ailleurs, on souhaite vraiment développer l'accompagnement aussi avec des cours de français, de code de la route, etc. Mais la grosse priorité cette année, c'est vraiment de diffuser le cricket, la pratique du cricket parmi les jeunes Français.
0: Le cricket, sport olympique à Los Angeles en 2028. Les Français l'ont complètement oublié, mais au JO de 1900, ils avaient décroché la médaille d'argent quand même. Hein. Pendant les vacances d'été, vos enfants ou petits-enfants vont pouvoir s'y mettre. 3 jours d'initiation pour les jeunes âgés de 16 à 16 ans. Jouer au cricket et parler anglais. Et ouais, c'est important. Du 7 au 9 juillet au stade Marcel Rouvière de Nîmes et du 16 au 18 au stade de Dionce. 50 euros les 3 jours avec matériel fourni. Toutes les infos sur nîmescricketclub.fr. Eh ben super, ça bouge à retrouver sur ici.fr et via smartphone, hein, sur l'appli ici. Les années 80 sont ici en Gare Lozère. Ryan Paris, Dolce Vita.

0: Charles-Zer, Ryan Paris Dolce Vita, les années 80. 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
0: Ici Gare Lozère, actu locale, musique et bonne humeur. Le journal de 19h dans moins de 8 minutes maintenant. Juste avant Robbie Williams, il est calé. Il arrive après Vita, ça fait mal.

0: Il y a le Zer, Angel, c'est Robbie Williams, les infos.
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0: Mardi 23 juin, ici Gare Lozère, il est 19h. Le journal tout de suite.
2: Les records tombent les uns après les autres. La canicule qui frappe la France est bel et bien historique. Nous vivons la journée la plus chaude jamais mesurée par Météo France, Guillaume Fariol.
3: Oui, 29,8 degrés de température moyenne aujourd'hui, calcul de Météo France, qui prend en compte les minimales de la nuit dernière et les maximales de cet après-midi sur 30 stations réparties à travers le pays. Jamais une telle valeur n'a été atteinte depuis le début des relevés en 1947. C'est plus que le 25 juillet 2019 et le 5 août 2003 qui détenaient ex aequo le précédent record, une journée hors norme. De nouveau, des records absolus de température battus à La Roche-sur-Yon, Rochefort, Angoulême, Bordeaux, Niort, Nantes, Laval, Rennes. La liste est encore très longue. Il a fait plus de 44 degrés, par exemple, cet après-midi à Chantonnay. C'est en Vendée. La journée de demain s'annonce tout aussi chaude, explique Météo France. Ce mercredi sera lui aussi l'une des journées plus chaudes jamais mesurées. Nous devrions commencer doucement à sortir de ces températures extrêmes à partir de vendredi, d'abord par l'ouest. Des prévisions qui restent à confirmer.
2: Guillaume Fariol, vous le disiez, ça va continuer demain. Le Nord, le Pas-de-Calais, la Somme et l'Aisne basculeront à midi en vigilance rouge, ce qui fera 58 départements en alerte maximum. 31 resteront en orange. Pour faire face, le gouvernement déclenche le niveau 2 du plan Orsan qui permet aux agences régionales de santé d'activer des plans blancs à l'hôpital ou bleus dans les EHPAD ou encore de solliciter le SAMU. Et vous aussi, vous pouvez aider les hôpitaux en évitant les endroits interdits à la baignade en ce moment. Le bilan des noyades est très lourd depuis 5 jours, 40 morts. On part à Tours, une ville traversée par deux grands fleuves, la Loire et le Cher. Malgré de nombreux panneaux baignades interdites, des dizaines d'habitants se jettent tout de même à l'eau, Eva Kling.
4: Chapeau sur la tête, Charlotte s'est baignée tout l'après-midi.
5: Ça fait du bien, ça rafraîchit un petit peu.
4: C'est en repartant qu'elle apprend que la baignade est interdite.
5: J'ai discuté avec quelqu'un là sur la plage et il m'a appris que c'était interdit. Je n'étais pas du tout au courant parce qu'au vu du monde, quand on passe, on se dit bon bah tout le monde y est, donc il y a le droit.
4: Elle s'est allongée dans une zone un peu éloignée du pont Wilson.
5: Là-bas, de ce que j'ai entendu, c'est un petit peu dangereux, sachant qu'il y a eu un décès.
4: Un décès fin mai, exactement à l'endroit qu'elle pointe du doigt. Souleymane l'a aussi en tête, mais en tant qu'habitant tuer des lieux, il est plutôt confiant.
6: Il y a des zones où, comme par là, en gros, tout le monde est à pied, donc c'est plus facile de se baigner. Après, plutôt vers là, il y a des sables mouvants, donc on évite, parce qu'il y a déjà eu un mort.
4: Guyana vient aussi depuis des années.
7: Je trouve que la ville devrait faire une zone de baignade, parce que avec les prochaines années, on sait qu'il va y avoir de plus en plus de degrés, quoi, et que la population va avoir besoin d'un point d'eau qui soit accessible à tout le monde, quoi.
4: Ça tombe bien, c'est un projet de la mairie, explique l'adjoint à la sécurité, Florian M.
8: Ça avait été étudié sur la Loire, ça n'a pas été possible, soit pour des questions de dangerosité, soit pour des questions de biodiversité. L'objectif, c'est de pouvoir ouvrir dès 2027 une aire de baignade sur le Cher.
4: Le Cher, une rivière canalisée, au contraire de la Loire, et donc un peu moins sauvage.
2: Eva Kling, ici Touraine. Si vous êtes à Paris, sachez que la Tour Eiffel fermera demain à 16h, comme aujourd'hui. Idem pour le Louvre, fermeture à 16h de demain jusqu'à samedi. Et puis, autre lieu touristique emblématique en France, le Mont-Saint-Michel conseille aux visiteurs de reporter leur venue en raison de cette canicule. Situation en direct et infos pratiques à retrouver sur ici.fr. L'affaire Liana et Sébastien Lecornu annoncent aujourd'hui qu'une loi intégrale sera examinée au Parlement en septembre. Elle contient 78 articles s'inspirant du modèle espagnol pour répondre à la globalité de la chaîne des violences faites aux enfants et aux femmes. Marc Bloch entre au Panthéon ce soir. La cérémonie ouverte au public débute à 21h. L'historien et résistant, auteur de L'étrange défaite, a été fusillé par la Gestapo en 1944. Il sera le premier historien à entrer au Panthéon. Et avec lui, tout un rapport à la vérité. Son message reste très actuel, selon l'historien Stéphane Nivet.
9: Il avait demandé dans son testament de faire graver cette maxime latine, dilexit veritatem, il chérissait la vérité. Cette relation à la vérité, on voit qu'aujourd'hui, elle est complètement effritée. Lui, il l'a incarné, donc c'est peut-être intéressant de le mobiliser aujourd'hui. Il avait fait un article dans les années 20 sur les réflexions d'un historien sur les fausses nouvelles de la guerre. La manière dont les fausses nouvelles circulent en temps de guerre, je pense qu'il faut le relire aujourd'hui. C'est une bonne méthodologie sur la question des fake news. Et il y a aussi notre relation à la paix et à la guerre, puisque quand on relit L'étrange défaite, on voit qu'il y a de nouveau une une menace existentielle qui pèse sur la paix du continent européen en Ukraine. Et donc, se dire qu'il entre à ce moment-là, c'est peut-être aussi essayer de le mobiliser pour faire prendre conscience que face aux menaces, il ne faut pas reproduire les mêmes erreurs qui ont pu être commises et peut-être prendre conscience de la nécessité de regarder le danger tel qu'il est pour s'y préparer et éviter une guerre. Voilà.
2: La cérémonie débute à 21h. Elle est ouverte au public et présidée par Emmanuel Macron.
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0: La météo Gare-Lozère pour demain, mercredi 24 juin. Vigilance jaune maintenue dans nos deux départements pour les phénomènes canicule et orage. Risque d'orage important dans le Gard demain après-midi. Et ça, c'est une nouveauté par rapport à aujourd'hui. Les températures maxi demain dans le Gard, 38 au Vigan et à Nîmes, jusqu'à 39 degrés à Saint-Ambroise et Bagnols-sur-Cèze en Lozère. Et ben, comme dans le Gard, risque d'orage sur l'ensemble du département demain après-midi. Température maxi, 31 à Nasbinal et Sainte-Eulalie, 34 à Mende, jusqu'à 35 degrés demain après-midi à Florac et Mérues.
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12: Bonsoir à tous, c'est l'heure de ranger pendant une heure toutes les nouveautés du moment. Je parle de musique bien sûr et de redemander aux stars des années 80 de nous donner envie de chanter. Réflexe incontournable quand leur tube débarque. Et ce soir, ça commence comme ça.

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1: Un tube de plus en 86 pour les Toulousains de Gold, extrait de leur deuxième album qui se vendra quand même à plus de 400 000 exemplaires. La même année, c'est Mylène Farmer qui est incontournable, notamment grâce au clip de Libertine, un véritable court-métrage très cinématographique, tourné d'ailleurs en cinémascope, dans un château en Seine-et-Marne, qui passe en boucle sur TV6, et oui, la première chaîne musicale française, lancée en mars 86. La chaîne sera remplacée par M6 en mars 87. Libertine, fermez les yeux, souvenez-vous, les images arrivent.
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0: Gilbert Montagnier, c'était « On va s'aimer ». L'homme qui fait chanter la France depuis plus de 40 ans grâce entre autres à ce « On va s'aimer », une collaboration avec l'homme qui savait murmurer à l'oreille des tubes, Didier Barbelivien bien sûr. Gilbert sera cet été sur scène le 18 juillet au festival Cap sous les étoiles à Roquebrune-Cap-Martin. Dans un instant, un autre faiseur de tubes, le britannico-irlandais Chris de Burgh, High on Emotion, juste après ça.
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1: Vos bons plans dans le Gard et en Lozère, c'est ensemble avec Ici Gare Lozère, la radio. Au chapitre santé, on recherche toujours des donneuses et des donneurs de sang. Oui, je l'ai bien dit. Pour donner, aucun problème. Pour votre santé, bien sûr, il faut être majeur. Pas obligé d'être agent, ça a changé il y a bien longtemps. Un don égale 3 vies sauvées. Rendez-vous, par exemple, à Saint-Gilles dans quelques jours ou encore le vendredi 26 juin. Eh bien oui, nous y sommes à Sauve, à la Maison des Associations. Toutes les infos de collecte sur le site de l'établissement français du sang, le FS. C'est comme ça que ça s'appelle. Un concert de l'ami Chico et les Gypsies. Ce sera à Vauvert le 7 août à 21h. Dans les arènes, Jean Brunel, le voici Chico. Il était l'invité de Yanel Amaoui il y a quelques jours dans Bienvenue chez vous. Un matin, on se régale. Toutes les infos sur le site de la ville, vauvert.com.
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0: avec Hong Kong Star.
1: 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Laurent Petit-Guillaume.
0: Et pour la suite, j'ai choisi une autre légende. Elle a été l'une des plus belles voix du monde, une des plus grandes stars, une icône, un symbole. Elle a été l'une des plus belles actrices de cinéma, rentrée dans la légende grâce à l'inoubliable Bodyguard. Elle a eu le privilège d'interpréter la chanson des Jeux Olympiques et Paralympiques de l'été 86 à Séoul, en Corée du Sud. Je veux bien sûr parler de Whitney Houston et de One Moment in Time, un tube mondial, souvenez-vous.
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0: Parking des Anges. On n'a pas d'infos sur l'adresse de ce parking, mais on sait juste que grâce à ce tube, Marc Lavoine a trouvé une place idéale pour se garer dans le top 50 durant l'été 86. À 45 tours certifiés, disque d'argent. Bientôt 20h, la suite de votre soirée, c'est avec Émilie Mazoyer qui reçoit ce soir dans Décibel Elena Noguera. Mais ce sera après, entre autres, Téléphone, Le Jour s'est levé, qui arrive juste après ça.
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3: C'est l'heure de Décibel, toute l'actualité musicale avec ce soir une chanteuse et comédienne que j'adore, Elena Noguera, qui prête sa voix à Marilyn Monroe dans un podcast magnifique.
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3: Le journal intime de Marilyn Monroe, un podcast France Musique qui est sorti pile à l'occasion des 100 ans de la naissance de Marilyn. 5 épisodes qui sont donc racontés à la première personne par Elena Noguera, qui est ce soir notre invitée et qui va forcément vous transporter.
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3: Ce soir également dans Décibel, un hommage à Gesh Paty, dont on a appris la disparition hier. Oui. Ah, Elena n'était pas au courant. Pardon, Elena.
6: Bonsoir, Émilie.
3: Bonsoir.
6: Non, je n'avais pas saisi.
3: Ah, ouais, là, là. Ouais. Elle avait 80 ans.
6: Mais non.
3: Si. Wow. Parce qu'en fait, son tube, Étienne, oui. Et ben, elle avait déjà 40 ans quand elle a fait ce tube-là. Et donc, ouais, on l'a appris hier. Voilà. Donc, on l'écoutera tout à l'heure parce que voilà, elle était super, Gesh Paty. Au rayon nouveauté, il y a la toute nouvelle chanson d'Izia qui annonce un nouvel album. On va vous la faire découvrir tout à l'heure. Puis alors, si vous étiez habitué à Izia, guitare électrique, et ben vous allez voir qu'elle est aussi très très touchante en acoustique. Le blind test de ce soir est consacré, tiens, à celles qui savent faire les deux, chanteuses et actrices, comme mon invitée Elena Noguera et comme le sujet du podcast Marilyn Monroe. Si vous voulez jouer avec nous, alors appelez-nous dès maintenant 0810 055 056, 0810 055 056. Alexandra vous attend au standard. Le blind test donc des chanteuses actrices, et à gagner les désormais légendaires lunettes de soleil pour regarder l'éclipse du mois d'août avec le logo ici. Vous serez les plus beaux. Elena, bonsoir.
6: Bonsoir, Émilie.
3: Bienvenue dans Décibel.
6: Merci.
3: Quelle belle collection, le journal intime de. C'est une collection de podcasts de France Musique. Ça existe depuis plusieurs années. Il y a déjà eu le journal intime de Maria Callas, raconté par Carole Bouquet. Le journal intime d'Edith Piaf, avec la voix de Josiane Balasco. Journal intime de Nina Simone, avec la voix de Claudia Tagbo. Il y en a plein, vraiment. Allez sur l'appli Radio France. Il y a Joséphine Baker, Chopin, Bach. Enfin, c'est incroyable. Quand on vous a proposé d'être la voix de Marilyn Monroe, comment est-ce que vous avez réagi?
6: Ah, ça m'a d'abord impressionnée,
3: ouais.
6: Parce qu'on est toujours intimidé, on se demande si on est légitime, si on a le droit, c'est compliqué. Et en même temps, j'étais ravie, je me disais, mais évidemment que je dois faire ça, parce que je l'ai toujours aimée depuis gamine. C'est vraiment une femme qui m'a beaucoup inspirée. Déjà, elle était très, très, très, très... Elle me fascine, je la trouve plus que belle.
3: Oui.
6: Parce que même quand elle n'est pas forcément belle dans les photos, elle est quand même sublimissime. Il y a un truc, elle dépasse tout.
3: Ouais.
6: Et puis cette voix, la chanson, cet humour qu'elle a, qui a été très peu souligné. Mais elle est très très drôle, elle a la vis comica.
3: Alors le texte est écrit par Suzanne Gervais et la réalisation est signée Sophie Pichon. Je les cite parce que vous allez vous en rendre compte avec le premier extrait qu'on va écouter maintenant. Tout ça est vraiment au cordeau, c'est un très très très beau podcast. Il y a que 5 épisodes, mais j'imagine c'est déjà beaucoup de boulot.
6: Oui.
3: Mais on adorerait en avoir deux fois plus. Le journal intime de Marilyn Monroe, pour que vous vous rendiez compte et que vous alliez écouter la voix d'Elena Noguera.
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6: Chapitre 1, tu seras ma fille.
10: I thank you very much.
9: 17 juin 1946, Los Angeles. J'ai beau venir au salon depuis 6 mois, l'odeur du bleach, ce fichu décapant, m'a encore collé la nausée. Il fait une chaleur de damné et j'avais le cuir chevelu en feu. Il faut souffrir pour être belle. Voilà ce qu'auraient répliqué encore maman et Tom Grace. Yes, mais on ne m'avait pas prévenu que devenir blonde prendrait tant de temps. visagiste compatit. Elle me promet un blond irrésistible, de plus en plus clair, à la Jean Harlow. Miss Snively, la directrice de l'agence, a été catégorique. Mr. Wolf n'acceptera de me photographier que si je deviens blonde. Je l'entends encore, Miss Snively. Sautez le pas, Norma Jean, vous serez merveilleuse. Ils m'ont envoyée chez les meilleurs. Frank and Joseph, Wildshire Boulevard. Il paraît que Rita Hayworth et Ingrid Bergman sont clientes. Mais à 20 ans, Rita était déjà une vedette, elle. Je suis prête à tout.
3: Marilyn Monroe, jouée par vous, Elena Noguera. Vous qui avez l'habitude de jouer évidemment au cinéma, à la télé, dans des séries, etc. Jouer juste avec la voix, ça vous a fait quoi ?
6: En fait, là, c'est la première fois que j'écoutais, parce que je voulais pas écouter, parce que c'est toujours très difficile.
3: Pardon, donc, je vous ai pas demandé votre avis. Moi, non, je voulais pas.
6: C'est pas grave. Mais c'est étonnant, parce que c'est un peu comme la météo. Il y a le ressenti et la vraie météo. Et en fait, à faire, j'avais l'impression d'être plus Marilyn et moins moi. Et à écouter, je me dis, finalement, on est toujours beaucoup soi. Et c'est compliqué en J'aime fait de ça. D'aller sur. J'avais l'impression d'être plus évanescente et d'être. Et en écoutant, je me dis tiens, c'est marrant. C'est quand même moi. Bon, mais c'est pas très grave. Mais
3: Là, vous m'ouvrez un boulevard pour ma prochaine question. Merci, Elena. J'adore parce que justement, je cherchais les points communs que vous pouviez avoir. Donc, j'ai noté tout à l'heure. Évidemment, ça c'est la première seconde. On se dit bah oui, elles sont toutes les deux et comédiennes et chanteuses. Mais il y a quelque chose aussi de la beauté. Toutes les deux, vous avez commencé en étant mannequin, en n'ayant pas une passion folle pour ce métier, mais en étant très belle. Et voilà, forcément. Elle, ça l'a terriblement marquée, et parce que on s'en rend compte en écoutant le podcast ou en lisant des livres sur sa vie, à quel point son rapport avec son corps était archi compliqué. Enfin là, on l'entend souffrir, se cramer le crâne pour être blonde et tout. Est-ce que ça aussi, vous avez pu vous retrouver en lisant son histoire, en disant tiens, c'est fou quand même, c'est pas forcément un cadeau tout le temps d'être super belle.
6: Oui, en fait, ce qu'elle procure chez moi, et je crois depuis très longtemps, et je pense que c'est aussi pour ça que nous toutes, les femmes, on s'identifie beaucoup à elle, c'est au-delà de cette beauté, en fait, c'est le carcan d'être femme. Et je pense qu'aujourd'hui, que nos consciences sont plus éveillées, plus attentive à ça, on peut mieux le comprendre, c'est-à-dire à quel point déjà elle a vécu dans une famille maltraitante, elle a vécu des violences intrafamiliales, elle a été abandonnée et puis elle devient cette jolie femme et pour s'en sortir avec le manque d'études, avec l'époque et bien de mannequin à sexe symbole, voilà, elle s'est mise dans un piège qui l'a enfermée elle-même, qui l'a rendue un peu folle. Peut-être qu'elle était déjà sensible et fragile de par son histoire familiale. Mais ce personnage qu'elle a créé de femme fatale, de sexe symbole, finalement, elle s'est retrouvée emprisonnée là-dedans alors qu'elle avait sans doute des envies de jouer des choses dites plus sérieuses, d'être considérée autrement. Et en même temps, elle a créé cette petite créature, cette énorme créature dans laquelle elle s'est retrouvée piégée. Et c'est en ça, moi, que je me retrouve, c'est la difficulté d'être femme.
3: Ouais, et surtout donc à l'époque, hein, parce que vous l'avez souligné, Marilyn Monroe, elle est morte au tout début des années 60. Son grand moment de star, c'est les années 50, avec les films, avec les photos, avec les chansons. Mais voilà, c'est quelqu'un qui meurt à 36 ans.
6: Ouais.
3: Et ça, nous, en fait, on a tendance à l'oublier parce qu'en fait, c'est loin de nous. On a célébré les 100 ans de sa naissance.
6: Ouais.
3: Vous. À quel moment elle est entrée dans votre vie, Marilyn ? Vous avez vu un film ? Vous avez entendu une chanson, un poster ?
6: Je crois que ce sont les films en premier quand on est petit. Alors, je ne pourrais pas identifier exactement lequel c'est, mais ça doit être « Les hommes préfèrent les blondes ». Enfin, de toute façon, quel que soit le film, ou Niagara, elle a souvent des robes qui flash avec des couleurs insensées, et puis ce blond platine, et cette manière qu'elle a de cligner les yeux, d'avoir les yeux toujours un peu mi-clos, cette manière de parler très maniérée, qui en fait des caisses.
3: Ça doit être marrant à jouer, ça, pour vous, du coup.
6: Oui, en fait, mais c'est marrant parce qu'à l'écoute, on ne le voit pas, mais c'est vrai que dans le studio, je faisais beaucoup de choses comme ça. Et en fait, ça s'entend moins à l'enregistrement, alors que moi, j'étais complètement comme ça, tout le temps, très maniérée. Et bon, finalement, on n'est que ce qu'on est. Je ne suis pas devenue une femme trop maniérée, je crois. Mais j'étais fascinée, c'est vrai, par elle dès l'enfance. Donc, je mettais des photos d'elle partout dans ma chambre. Comme j'étais athée, quand je faisais des prières, c'était à elle que je demandais des choses. Donc, vraiment, c'est quelqu'un qui m'a longtemps accompagnée.
0: Alors, écoutons un chant quasi religieux, Elena Noguera.
6: Oui, merci.
0: I want to be loved by you. C'est Marilyn Monroe.

0: Poupidou.
1: On a trop envie de le faire, le Poupidou.
0: Je l'ai eu dans le studio, mais vous l'avez aussi. Marilyn Monroe, Elena Noguera, donc, qui raconte ce podcast, le journal intime de Marilyn Monroe, écrit par Suzanne Gervais, réalisé par Sophie Pichon. C'est un podcast en 5 épisodes que vous pouvez écouter quand vous voulez, gratuitement, sur francemusique.fr et puis sur l'appli Radio France, votre
1: qui est formidable. Voilà. J'adore cette appli. Ah, je dors avec.
0: La mine de podcast. Moi aussi, j'adore.
1: Ouais, j'adore.
0: Il y a tout. Voilà.
1: Les insomniaques, ils ont le téléphone à côté, puis bim, ils se réveillent et bam, on met,
0: évidemment,
1: on met une émission,
0: on met
1: un podcast.
0: Bon podcast. Ouais. C'est votre premier podcast ?
2: Oui, c'est mon premier podcast. En effet, même je crois pas que j'ai déjà enregistré ni de fiction, mais j'adore ça. J'adore, ouais. J'adore les lectures. J'en fais. J'adore lire à voix haute. J'adore lire à voix basse et dans ma vie.
0: Ouais.
2: Et donc, quand j'aime un texte, j'adore le rendre aux autres. Ça m'excite.
0: Partager. Ce journal intime de Marilyn, donc évidemment, c'est pas son vrai journal intime. Hein, voilà, on parle de donc d'un texte qui est basé voilà sur sa vie, sur ce qu'on sait de sa vie, ce qu'on a pu lire aussi, parce qu'il y a des biographes oui. super calés sur Marilyn Monroe, et puis les films, et puis les chansons, et puis les interviews, parce qu'elle en a quand même donné quelques-unes. Donc voilà, tout ça fait un corpus qui ensuite permet d'écrire ce texte du journal intime de Marilyn Monroe à la première personne, et donc on vous entend comme ça pendant 5 épisodes raconter la vie de Marilyn. Mmh. Vous avez appris beaucoup de choses sur elle.
2: Il y a quand même des détails qui m'avaient échappé, que j'avais pas. Alors là, ouais. Tout de suite, maintenant, je peux pas vous dire précisément lesquels, mais je pensais la connaître vraiment bien. Ouais. Et en fait, non. Ce podcast, il est vraiment très précis. Il a des anecdotes qu'on connaît pas forcément, de famille d'accueil, ouais. Même après, dans sa vie d'adulte, d'actrice, de choses qu'elle voulait mais qu'elle a pas eu. Donc oui, j'ai appris beaucoup de choses finalement que je pensais savoir. Et en fait, c'est comme dans la vie, on croit savoir et on sait rien.
0: Marilyn Monroe, elle jouait la comédie, elle était drôle, vous l'avez dit tout à l'heure. Et ben évidemment, comme tous les gens rigolos, elle avait envie aussi qu'on l'aime pour des choses plus sérieuses. Donc par rapport à la chanson qu'on vient d'entendre, I Wanna Be Loved By You, elle préférait évidemment River of No Return.
2: There is a river called the
0: J'adore cette chanson aussi. Elle est belle, hein.
2: Ouais.
0: Elle est plus mélancolique, oui. On est moins sur les paillettes et sur les diamants, et tout ça, c'est beau comme tout. Elle voulait aussi, évidemment, être connue pour ses talents d'actrice, or, elle n'a jamais été, ne serait-ce que nommée aux Oscars.
2: Oui,
0: vous trouvez ça injuste ?
2: Oui, c'est injuste, et c'est aussi injuste qu'elle n'ait pas été reconnue comme bonne chanteuse. Il y avait un peu de mépris, comme il restait accroché à cette image un peu... forte quand même,
0: ouais.
2: Et donc ils entendaient pas ce swing. Elle a un swing insensé, elle a des aigus formidables, elle a vraiment, elle chante juste, non mais c'est vraiment très injuste. Elle a même monté une boîte de prod parce qu'elle voulait être indépendante, ouais. Elle voulait monter des, elle avait vraiment envie pour cette partie de sa vie. Elle est morte à ce moment-là en fait, quand elle a commencé,
0: ouais.
2: Quand elle a commencé à vouloir faire autre chose et être un peu plus maîtresse de sa vie. Je pense qu'elle aurait été une super vieille.
0: C'est vrai.
2: Ouais, j'en suis sûre qu'on l'aurait adorée.
0: Elle aurait raconté plein de trucs, elle ouais. aurait donné son avis, on aurait adoré ça. Marilyn Monroe, tout à l'heure, on a entendu le moment où voilà, elle est débutante, elle est chez le coiffeur, elle veut devenir blonde, etc. Je ne vais pas évidemment vous dévoiler tous les moments du podcast et toutes les anecdotes, mais il y a ce moment-là pour dire que voilà, il y a des épisodes particulièrement tragiques dans sa vie.
3: Février 1961, clinique psychiatrique Payne Whitney, New York. On m'a passé une camisole de force. On ne m'a même pas demandé mon accord. Dans mon état, j'aurais signé n'importe quoi. J'ai 34 ans. C'était l'âge de ma mère quand elle a été internée définitivement. On m'a autorisé à passer un appel. Je n'ai pas hésité. J'ai appelé Joe DiMaggio, mon ex-mari en Floride. Nous ne nous sommes pas parlé depuis 6 ans, mais je sais qu'il viendra. Mai 1961. Je quitte New York tout à l'heure, définitivement. Ça n'a pas marché. Je suis restée Marilyn Monroe. Autant ne plus mentir, je rentre à LA. Je vais avoir 35 ans. J'ai vieilli et ce que le miroir me renvoie me terrorise. Combien de temps encore vais-je faire le poids face à une Elizabeth Taylor?
0: C'est dingue là, en 1 minute 10.
1: Oh
0: bah ouais.
1: Ouais, ouais, on a envie de la prendre dans les bras, de dire ça va aller. Bah non, ça va pas aller.
0: Ça n'a pas marché, je suis toujours Marilyn Monroe. Ouais.
1: Oui, son épisode à New York, elle a pris des cours, elle a essayé.
0: Ah oui, l'acteur studio, elle y croyait.
1: L'acteur studio,
0: hein,
1: ouais. Elle y croyait, elle avait envie. Et il y a eu les Misfits, ce mari, Arthur Miller.
0: Un télo,
1: ouais. Donc elle s'est dit, bon, je vais changer de vie. Et en fait, non. C'est terrible.
0: Oui, vous avez beaucoup d'empathie pour elle. Il faut de toute façon, pour un rôle, que vous ayez de l'empathie pour le personnage ou vous pouvez jouer quelqu'un que vous ne pouvez pas blairer?
1: Bah, on crée l'empathie. Quand on ne peut pas blairer quelqu'un, en fait, on est obligé de trouver quelque chose qui le sauve en nous-mêmes. Sinon, ce n'est pas interprétable. Et je pense que même un méchant ne se voit pas méchant.
0: Oui.
1: Donc, il faut faire abstraction du regard extérieur et se mettre un tout petit peu dans la peau du méchant de manière sincère. Je crois que le méchant est sincèrement méchant.
0: C'est ça. Il le fait à fond.
1: Il le fait à
0: c'est
1: fond.
0: C'est respectable.
1: Et il ne sait pas à ce point-là que c'est méchant et que ça ne se fait pas. Sinon, il ne le ferait pas. C'est bien ça. Donc, pour jouer un méchant, eh ben, il faut l'aimer un peu.
0: Elle, c'est une gentille.
1: Elle, c'est une gentille. Oui, elle, ouais. C'est la tragédie. On sent qu'elle est gentille, mais ça se voit, il y a énormément de douceur en elle. Même, vous me parlez de ça, j'essaye de voir des scènes où elle se fâche dans les films, il doit y en avoir, mais c'est pas sérieux.
0: Non,
1: en
0: c'est
1: fait.
0: Jamais sérieux.
1: C'est jamais très sérieux, donc, non, c'est une grande, grande fragilité. C'est vrai qu'elle me touche beaucoup, cette femme.
0: Bah, bravo.
1: Cela dit, toutes les femmes me touchent, bah, oui. Sauf les très méchantes. Mais...
0: Elles ne sont pas dans notre club, elles.
1: Non.
0: On les prend pas. Elles ont
1: un
0: club à part.
1: Il y en a très peu. Ça n'existe pratiquement pas.
0: Le journal intime de Marilyn Monroe, raconté par Elena Noguera. Je vous recommande vraiment ce podcast. C'est 5 épisodes. France Musique, bravo les cousins. Ils sont un étage au-dessus de nous. Et voilà, on les félicite pour ce super beau boulot de service public. Voilà, encore une fois. Et si vous avez le temps, Elena, je voudrais vous garder sous le coude. Parce que moi,
1: avec
0: je voudrais
1: plaisir.
0: Cuisiner sur la suite voilà, de votre carrière musicale. Alors, on dit au revoir à Marilyn. Et ensuite, on cuisine. Elena.
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0: les 100 ans de sa naissance, c'était exactement le 1er juin. Vous l'avez compris, je vous recommande le podcast Le journal intime de Marilyn Monroe, raconté par Elena Noguera. Et si vous voulez lire, il y a le nouveau numéro du beau magazine Légende, qui est entièrement consacré à Marilyn Monroe. Et puis le livre Marilyn chérie de Sébastien Cochon et Catherine Deneuve, qu'on découvre aussi. Immense fan de Marilyn Monroe. Donc voilà, ça vous fait quelques pistes pour Marilyn. Et pour Elena, je vais partir à la pêche aux infos. On revient dans une minute, les amis.
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0: Et merci d'avoir choisi ici pour passer votre mardi soir. On parlera de la toute nouvelle chanson d'Isia. On rendra hommage à Gejpati. On jouera au blind test autour des chanteuses et actrices. Vous pouvez encore vous inscrire si vous voulez jouer avec nous. Le numéro du standard 0810 055 056. C'est Alexandra qui vous y attend. Et puis Rod Stewart s'est fait engueuler sur Internet. Je vous raconterai tout à l'heure. Elena Noguera, évidemment, que quand je vous ai sous la main, je pense à toutes les fois où j'ai écouté vos chansons. J'adore quand vous chantez.
4: Moi, je me souviens de l'émission qu'on a fait avec vous il y a longtemps.
0: C'était pour un album en duo avec Federico Pellegrini.
4: Oui.
0: Je me souviens très bien, ça s'appelait Dillinger Girl.
4: Oui.
0: Ça, c'était vous. Et lui, c'était
4: Babyface Nelson.
0: Très Marilyn, ça, en fait, un peu quand même.
4: C'est vrai, c'était les rêves américains. Ouais, c'était l'époque où je rêvais d'Amérique.
0: Écoutez comme c'était beau. Yeah. Oh.

0: me.
1: C'était il y a 20 ans, incroyable. Ah ouais. Cet album est trop beau. Ah ouais,
2: j'adore.
1: Il est vraiment beau.
2: Ah,
1: juste avant, il y avait eu Azul en 2001, qui avait eu beaucoup, beaucoup de succès. Mm-hmm. En 2007 aussi, je vous ai beaucoup aimé sur cette petite reprise.
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2: Il a 98 ans, figurez-vous. Hein.
1: Serge Lasvani,
2: ouais,
1: il est venu dans l'émission.
2: Et oui, il continue à faire des chansons et
1: mais
2: tout.
1: Oui, il écrit des chansons,
2: oui,
1: et il en parle super bien.
2: Super bien. Tous les jours, je lui envoie un petit texto, il faut boire l'eau qui pique.
1: C'est bien. En ce moment, il ne faut pas rigoler avec ça. Je vous ai aimé aussi complètement punk en duo avec votre sœur, Lio.

0: petite discographie sélective.
1: Merci.
0: Alors, on en est où, Elena? On a lu dans la presse il y a quelques jours, je vous cite, je prends du temps pour enregistrer un disque.
2: Ah, absolument. Je suis retournée en studio donc avec les musiciens qui avaient enregistré Azul, les Recyclers, donc c'est un trio de jazz qui est constitué de Christophe Minck, de Steve Arguelles. Christophe Minck, il fait de la basse et de tout. Il s'appelle aussi Disco.
0: Ouais.
2: Steve Arguelles, la batterie, un anglais de génie. Et Benoît Delbecq, qui fait du piano magnifique. Agrémenté de mon comparse depuis toujours, Philippe Evenot, avec qui je joue... Enfin, c'est lui qui joue de la guitare, plutôt. Et donc, voilà, on est retourné. On a fait des chansons en espagnol, qui seraient comme un revival, mais enfin, il a un lien avec Azul,
0: ouais.
2: Qui était en 2001, je crois,
0: c'est
2: qui
0: ça.
2: Était avec eux, qui était un album que j'avais écrit et composé avec Monsieur Catherine. Et là, je l'ai écrit avec Monsieur Evenot. Et donc, je prends mon temps. Pour l'instant, je veux refaire des choses. J'ai le luxe du temps. C'est-à-dire, quand on vieillit, on perd un petit peu la pression extérieure. Disons que plus personne nous attend et donc on peut prendre ce temps.
0: Alors c'est drôle, mais c'est pas vrai, parce que pour le coup, que ce soit au cinéma, à la télé, là vous venez de finir, j'ai vu une série Amazon.
2: Oui.
0: Au cinéma, vous avez un film avec Didier Bourdon, Michel Larocque, Camille Lelouch qui sort l'année prochaine. Donc c'est que vous avez un gros carnet de balles d'actrices et
2: oui.
0: Ça vous laisse pas forcément le temps de chanter.
2: Oui, et puis que la musique est différente aujourd'hui et puis que ouais. C'est quand même un sport de jeunes, donc il faut c'est les jeunes qui achète beaucoup de disques, donc c'est, ouais. C'est une musique un peu différente et une manière de faire de la musique un peu différente, mais que je me permets, je m'interdis rien, donc petit à petit j'y vais, je fais mes chansons, je rajoute une guitare ici, une guitare là, et effectivement entre temps, soit je joue au cabaret, soit je fais des podcasts, soit je joue dans des séries pour Amazon ou des films avec Didier Bourdon, enfin il se passe toujours ouais. Des choses, où j'ai lu Frida Kahlo,
0: oui pour le festival Culturissimo,
2: voilà,
0: ouais.
2: Donc en effet je suis ce qu'on appelle une hyperactive non médicamentée, mais et donc je glisse maintenant la musique là-dedans doucement.
0: Très bien. Alors l'album sera prêt. Quand il sera prêt?
2: C'est ça. Quand il sera prêt. Je pense. J'espère courant 2027.
0: Formidable.
2: Mais
0: j'espère
2: oui.
0: Qu'on se reverra.
2: Ah oui.
0: Pour ça,
2: avec grand plaisir. Émilie, je vous quitte plus. Ah. Ça fait 20 ans qu'on s'est rencontrés.
0: Mais oui, c'est vrai.
2: Mais oui.
0: C'est
2: magnifique.
0: Alors, remontons un peu le temps là. En 2014, cet album Rio Paris, il était super.
2: Ah ouais, j'adorais.
0: Ouais. Et on va se quitter. En écoutant Les Eaux de Mars, Elena Noguera chante évidemment, mais elle n'est pas toute seule. Il y a Agnès Jaoui, Liat Cohen et Nathalie Dessay. Et c'est beau comme tout.
2: La vie est folle. On fait des choses qu'on n'a même pas rêvé. Chanter avec Nathalie Dessay, qui l'eût cru. Ben voilà, bim, cadeau.
0: Et c'est beau comme tout.
2: Et Agnès Jaoui, évidemment.
0: Agnès Jaoui. Et c'est à la radio ce soir. Merci Elena, à bientôt.
2: Merci Émilie, à bientôt.

0: album Rio Paris, sorti en 2014. Nathalie Dessay, Liat Cohen, Agnès Jaoui et notre invitée de ce soir, Elena Noguera, chantait Les Eaux de Mars, adaptation française dont le texte est signé Georges Moustaki, d'une chanson brésilienne d'Antonio Carlos Jobim.
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0: Bon alors là, pardon, le moment de poésie est terminé, on va rentrer dans le dur. Rod Stewart s'est fait engueuler. Il s'est fait attraper la main dans le pot de confiture. Que s'est-il passé? Eh bien, 24 heures après avoir annulé un concert en Californie, pour raison médicale, il est malade, il peut pas chanter, il a mal à la gorge, ça va vraiment, il a plus de voix, rien, un filet, Rod Stewart, comme ça. 24 heures plus tard, il a été pris en photo, en train de hurler comme un beau diable, dans la tribune présidentielle d'un match de la Coupe du Monde de foot à Boston, et ça picole, et ça mange, et ça encourage l'équipe écossaise. Évidemment, il est écossais, il a le droit. Mais ça s'entendait quand même qu'il était très en voie, et qu'il avait très probablement annulé le concert en Californie, juste pour arriver à l'heure au match de foot. Pas content, les fans lui demandent donc des comptes via les réseaux sociaux. Et pour le moment, eh bien, Rod n'a pas répondu. Et il a raison, peut-être c'est la bonne chose à faire. Écoutons donc « Do you think I'm sexy ?» car finalement, ce concert en Californie, nous, on s'en fiche, on n'avait pas de ticket. Et on est ravis d'écouter la voix, très en voix, de monsieur Rod Stewart.

0: Do you think I'm sexy? Mais oui, évidemment, c'est extrêmement sexy, cette chanson de 1978, du rock disco. Il n'y en a pas eu des caisses à l'époque, et cette chanson-là est particulièrement inoubliable. Bravo, Rod Stewart.
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0: Alors, il va être 9h-20. Non, il est déjà 9h-20, mon Dieu, mais il faut jouer au blind test, absolument. Le cadeau de ce soir, eh bien, c'est un cadeau de service public, comme la radio que vous êtes en train d'écouter. Le 12 août prochain, il y aura une éclipse totale du soleil. Comme dans la chanson de Bonnie Tyler, Total Eclipse of the Heart. Sauf que là, c'est Total Eclipse of the Sun. Et c'est très dangereux, évidemment, de regarder une éclipse de soleil sans lunettes appropriées. Votre radio préférée a donc décidé de vous gâter et de fabriquer de bonnes lunettes d'observation certifiées aux couleurs d'ici, évidemment, car la sécurité, c'est bien, mais le style, c'est mieux. Et ce soir, c'est Didier et Marie-Christine qui vont gagner leurs lunettes pour l'éclipse. Bonsoir à tous les deux.
2: Bonsoir Didier.
3: Bonsoir Marie-Christine.
0: Bienvenue dans Décibel. Est-ce que vous savez déjà, Marie-Christine et Didier, si le 12 août, vous allez pouvoir observer cette éclipse?
3: Certainement. Si le temps se maintient comme ça, il y a de fortes chances.
0: Ah la vache.
2: Il y a de grandes chances, oui.
0: C'est vrai ça. C'est vrai. Ce serait bien maintenant l'éclipse. Je ne sais pas si on peut reprogrammer. Est-ce que quelqu'un a le numéro de téléphone de la personne qui gère les éclipses? Effectivement, cette semaine, ça arrangerait tout le monde. Une longue éclipse. 3-4 jours, le temps que ça se calme, ce serait vraiment pas mal. Bon, en tout cas, Didier et Marie-Christine, on vous envoie les lunettes. Voilà, vous serez les plus beaux de la plage ou de la ville. Merci. Ou de je ne sais pas où vous regarderez cette éclipse, mais vraiment, vous serez magnifiques. Ce bleu est un bleu incroyable. Voilà, ça, c'est fait.
3: Un bleu comme tes yeux.
0: Oh oui, comme la chanson d'Aznavour, j'adore. Didier, Marie-Christine, maintenant que vous avez gagné vos lunettes, vous allez pouvoir jouer avec moi au blind test. Le thème de ce soir, ce sont les chanteuses qui sont également des comédiennes ou les comédiennes qui sont aussi des chanteuses. Parfois, il y a quand même une petite spécialité qui se dégage, une des deux activités qui prend le dessus et parfois pas. Nous allons le voir dans le blind test qui arrive. On recherche donc les interprètes des chansons et à la fin, tout le monde gagne ses lunettes parce qu'on va pas vous envoyer voir l'éclipse avec deux tranches de jambon pour vous protéger. Évidemment, tout le monde aura ses lunettes. C'est très important. Voilà. N'essayez pas avec le jambon. C'était une blague. Ne faites pas avec du jambon. Oui, des concombres. C'est déjà mieux, mais je pense, Marie-Christine, que ce n'est pas ISO... voilà. Certifié, norme ISO 9002 ou je ne sais quoi. Je ne sais plus ce que c'est. Mais en tout cas, voilà. Oui, mais des concombres, c'est vrai que c'était un meilleur exemple. Bravo Marie-Christine. Le jambon n'avait rien à faire.
2: C'est pour le style.
0: C'est ça, exactement. Allez, une première chanson interprétée donc par une artiste qui est comédienne et aussi chanteuse. Dites-moi, qui chante ça?
2: Didier. Marie-Christine.
0: Oh là là, c'est Didier. Mais oui, mais c'est Didier qui a dit son prénom en premier, Marie-Christine. Que vais-je devenir? Ah, on va vérifier. Peut-être que Didier allait dire autre chose. Peut-être qu'il allait dire jambon.
3: Non,
0: je ne sais pas. Didier.
3: Isabelle Adjani est fait par Monsieur Serge Gainsbourg. Voilà.
0: Bah, je vous mets à chacun un point. Vous êtes merveilleux.

0: qui est aussi Isabelle Adjani, co-autrice de cette chanson, parce qu'on parle beaucoup de Gainsbourg, évidemment. Comme à chaque fois que Gainsbourg faisait un truc, on parle beaucoup, beaucoup de lui. Mais elle, en interview dans Décibel, elle nous a dit « Mais moi aussi, j'ai écrit des paroles de cette chanson, il n'y a pas de raison. » Donc voilà, bravo Madame Adjani, parce qu'elle est très, très belle, cette chanson, le pull marine. Et Isabelle Adjani, évidemment, immense actrice, je ne vous fais pas l'article. Un point pour Didier, un point pour Marie-Christine. On continue nos chanteuses actrices.
1: Didier.
0: Didier.
1: Allez, ça te va, Didier.
0: Oui.

0: Vanessa Paradis, pour le coup, étant donné qu'elle a été récompensée et aux Victoires de la Musique et au César, et qu'elle a fait des films qui cartonnent et des tubes chansons, est-ce qu'on peut vraiment dire quelle activité est la plus forte pour elle? Si, quand même, c'est une chanteuse. On l'a connue en premier en chanteuse. Donc voilà, disons chanteuse, actrice, Vanessa Paradis, mais pour le coup, très très forte dans ces deux domaines. Didier et Marie-Christine, là encore, vous aviez tous les deux la réponse.
1: Oui, mais Didier était plus rapide.
0: Oui, Didier était très vif, comme l'éclair. C'était magnifique.
1: C'est un éclair.
0: On continue. Alors là, pour le coup, c'est vraiment une actrice, mais qui chantait aussi à côté. Mais quand même une actrice, enfin, je crois.
2: Didier.
0: Didier.

0: J'aime beaucoup ce petit karaoké. Bravo à tous les deux. Vous êtes très forts tous les deux. Vraiment des candidats de qualité. Là, on sent, voilà, c'est une émission quand même de haut niveau. Parce qu'on a des candidats.
1: Mais c'est grâce aussi à l'animatrice qui est très, même super, même.
2: Voilà.
1: Aussi, voilà.
2: En plus, on est très contents d'avoir, de retrouver à la saison prochaine.
0: Oui, alors d'ailleurs, notez vos agendas, synchronisons nos emplois du temps, car l'année prochaine, Décibel revient à 19h, comme c'était au début.
2: Oh, waouh!
0: Voilà. Alors, je sais pas,
1: il y en a combien de temps? Une heure
0: à 19h, 7 jours sur 7.
2: Ah, mais une heure seulement. D'accord, ok.
0: Oui, ouais. comme cette année. Mais comme au début, j'étais venue que pour une heure, hein.
2: Oui, c'est vrai.
0: En fait,
1: c'était plus tôt, je croyais que c'était plus longtemps.
0: J'ai fait deux heures certaines saisons, mais regarde comment on a noyauté quand même cette radio. Au départ, c'était une heure par jour pendant cinq jours. Là, on se retrouve et on est une heure par jour pendant sept jours.
2: C'est vrai.
0: À tout moment, je fais les infos le matin. Restez branchés.
1: Tous les jours fériés.
2: Oui, on est tous dans la journée, bien sûr.
0: On ne sait jamais. Peut-être que je vais me pointer à d'autres moments. Non, mais vraiment, je suis super contente, oui, de vous le dire. La saison 5 de Décibel, donc, ça commencera le 31 août. À 19h. Donc, et pendant l'été, je vous le lâche pas, hein. En fait, tous les soirs à 20h, il y aura Décibel pendant l'été. Ce sera les meilleurs moments, les essentiels de l'émission, les interviews les plus chouettes, les invités, tout ça.
1: Donc, la numéro 5, et pour faire le petit clin d'œil, il y a Marilyn Monroe avec Channel numéro 5.
0: Mais oui! Bravo mon Didier, la boucle est bouclée, c'est magnifique. Ah là là.
2: Alors bon festival aux Sœurs Jumelles et aussi Émilie pour les jours à venir. Alors.
0: Merci, mais oui, première émission en direct de Sœurs Jumelles, ce sera demain soir, première de la semaine, et on terminera du coup la saison là-bas. Ça va être trop bien. Merci beaucoup Marie-Christine.
2: Et merci alors pour toute l'année qui s'est écoulée avec toute ton équipe.
0: Ah, c'est trop gentil, merci beaucoup. Et merci à toutes celles et tous ceux qui ont participé à Décibel, parce que c'est vrai que toutes les auditrices, tous les auditeurs du Blind Test et puis du dimanche de l'émission des auditeurs programmateurs, vous êtes très très impliqués dans cette émission et heureusement parce que on a besoin de vous et voilà, vous nous donnez beaucoup, donc merci infiniment. Et moi je vous donne des lunettes pour l'éclipse.
2: Merci,
0: je vous embrasse fort Didier, Marie-Christine, merci beaucoup.
2: À bientôt, bel été.
0: Merci, à la prochaine. Allez, voici pour terminer ce Blind Test, une chanteuse qui est aussi actrice. Elle a brillé dans le film Partir un jour. Elle s'appelle Juliette Armanet et elle chante comme un ange.
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0: Quel enchantement. Juliette Armanet vient de faire son retour discographique en duo avec Sébastien Tellier. Et on attend évidemment de ses bonnes nouvelles, peut-être à la rentrée, peut-être en 2027. Je suis en train de manifester ce que j'ai envie qu'il se passe, parce que pour le moment, nous n'avons aucune info. Juliette, reviens.
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0: Isia, elle, revient. Et ça, c'est une drôle de bonne nouvelle, Isia. Elle était venue, je ne sais pas si vous vous souvenez, en interview ici dans Décibel, elle avait parlé de son cinquième album, La Vitesse. Elle avait dit que son père, Jacques Higelin, qui était mort 4 ans avant, avait fait des apparitions un peu fantomatiques et bienveillantes dans le studio où elle enregistrait. Alors là, je ne sais pas ce qui s'est passé dans le studio où elle a enregistré sa toute nouvelle chanson qui s'appelle Mieux que nous. Je vous laisse l'écouter. Ça parle d'amour. C'est le retour d'Isia et c'est notre coup de cœur du jour.

0: Mieux que nous, la toute nouvelle chanson d'Isia, vous l'entendez, hyper acoustique, hyper dépouillée, hyper émouvante. La suite arrive.
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0: On termine l'émission en rendant hommage à Gesche Paty. Elle venait de fêter ses 80 ans. Son tube Étienne allait avoir 40 ans. Elle était danseuse avant tout, comédienne aussi et chanteuse presque par accident d'un des plus gros tubes de l'année 87. Donc ce Étienne. Elle vient de nous quitter, on l'a appris hier. On a appris aussi qu'elle était malade et qu'elle avait lutté tant qu'elle avait pu. Et puis bah, après c'était plus possible. Alors hommage à Gesche Paty. Et je vous signale que c'est ce tube Gesche évidemment, mais c'est 5 albums sortis entre 88 et 2000 et des belles collaborations notamment avec Étienne Dao, M ou encore Françoise Hardy. Allez, on se remet dans l'ambiance. 1987, Étienne Gesche Paty.

0: Étienne, j'étais en CP, je chantais ça sans vraiment tout comprendre. Hommage à Gech Paty qui a enchanté et rendu un petit peu sexy folie nos années 80. Allez, Décibels, c'est terminé pour ce soir. Merci à Iris Guitoni, Kinan Nejaili, Elodie Bianca Maria, Alexandra Sagberg et Franck Moilier, l'équipe de Décibels.
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0: Il est 21h sur votre radio ici. La musique continue, alors montez le son. Bisous et hydratez-vous, il fait trop chaud. Buvez, bisous. De l'eau.
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5: Moi, je suis très très sensible aux mots, c'est-à-dire que c'est vraiment très important le texte pour moi. C'est un des seuls artistes qui est capable d'avoir des textes très énigmatiques en fait. On comprend parfois pas ou parfois longtemps après ce qu'il raconte.

0: La nuit je mens, c'est une chanson extraordinaire. 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

0: Dans le titre « Tout pour moi », le cri du cœur de Clara Luciani est adressé à un petit garçon qui a bouleversé sa vie.
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0: En 2024, Clara Luciani signe son grand retour avec un titre qui brille comme une boule à facettes, « Tout pour moi ». Mais derrière ce refrain ultra efficace se cache une révolution intime. Ce morceau est le premier chapitre de son troisième album, « Mon sang ». Et l'heureux événement qui a tout changé, c'est la naissance de son fils. Pour lui, elle a troqué la mélancolie contre une déclaration d'amour absolue.

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1: Vous écoutez Quand je creuse par le groupe Volcaillou.
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1: Volcaillou, un duo formé par Simon et Timothée. Originaires du Sud Ardèche, ils se rencontrent à l'âge de 12 ans au conservatoire et commencent à écrire et composer pendant leurs années lycée. Aujourd'hui, le duo est un ovni, un alliage entre musique électronique et chansons françaises.
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0: Caillou avec Quand je creuse, un coup de cœur ici de Romardèche. 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

0: Saviez-vous que c'est la maman de Mika qui a inspiré le texte de son titre ? Elle me dit...
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0: C'est le premier tube en français de Mika et il est né de reproches. En 2011, alors qu'il bloque en studio, il se souvient de sa mère qui est aussi sa conseillère. Il se souvient quand elle l'accablait de reproches. 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Avec ses souvenirs, Mika note chaque pic sur son carnet. Il transforme cette engueulade familiale en un dialogue disco-pop irrésistible.

0: un morceau coloré et universel qui prouve qu'on peut transformer une dispute avec sa maman en un succès planétaire.
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1: Vous écoutez Dans ton téléphone, le nouveau titre de Lynn.
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1: 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Ça vous a plu, hein? 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Eh bien, écoutez l'histoire.

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2: ODEM avec Amoureux.
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2: Il a été révélé dans l'émission The Voice.
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2: Ce chanteur marseillais corse a vraiment tout pour plaire.
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2: Une voix puissante sur une musique entraînante, succès assuré.

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2: On ne fait pas un personnage sans que la personnalité ait validé son modelage.
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2: Bonjour, donc je m'appelle Stéphane Barret, je vais avoir 62 ans, créateur d'imaginaire, ça c'est vraiment mon truc, surtout dans ma partie personnelle.
4: Soprano, les lapins crétins, Kenji Girac ou Brad Pitt, c'est lui. L'un des sculpteurs de visage du célèbre musée Grévin et Tourangeau, parlons hyperréalisme et expo perso avec lui.
2: Eh ben, je vous ai donné rendez-vous à mon atelier, rue des Landes à Tours, je suis très content de vous accueillir. Je suis originaire de Vierzon, un BTS de fabrication mécanique, donc ça n'a rien à voir avec la sculpture. Mes soirs et mes nuits à faire ma passion et aller travailler la journée. J'ai donc décidé de quitter Vierzon pour partir sur la région parisienne. C'était de faire de la sculpture, travailler pour des musées, travailler pour le théâtre. J'ai beaucoup travaillé pour Disney. Donc ça fait 30 ans et que je travaille sur commande. Et j'ai eu la chance en 2000 de pouvoir commencer à travailler pour le musée Grévin. Donc je suis indépendant. C'est mon principal client.
4: On est dedans avec le musée Grévin. Moi, je suis entourée là de personnages. J'ai Franck Dubosc, Benoît Poelvoorde, Stéphane Bern, Denis Brognard. Est-ce qu'il y a quelqu'un qui vous a donné du fil à retordre ?
2: À chaque nouveau personnage, c'est un nouveau challenge. Le plus difficile quand même, c'est le regard. Donc c'est ça, l'hyperréalisme, c'est un assemblage de plein de petites choses qui font que, en finale, s'il y a une chose qui n'est pas là, il y a toujours un petit quelque chose qui va pas au niveau de la ressemblance. Le plus difficile quand même, c'est les personnages sans rendez-vous, dont les personnages qui sont décédés. J'ai fait Louis de Funès, j'ai fait Edith Piaf, j'ai fait Nelson Mandela. C'est plus compliqué puisque c'est photos de presse. Mais il y a 25 ans, quand j'ai commencé, mon premier personnage, c'était Bruce Willis. J'avais comme seule référence ces films sur VHS et les arrêts sur image. C'était des bougies pas possibles. Donc c'est vrai que mon premier personnage a été très difficile. Moi, pour ma partie, au niveau modelage d'une tête, on s'est fixé entre 5 et 8 semaines de travail. L'hyperréalisme, il faut pas travailler 8 heures de suite parce que l'œil s'habitue des fois dans des directions qui sont fausses.
4: Ces visages sont vus par des centaines de milliers de personnes à Paris. Son travail plus personnel se voit lui bientôt à jouer les tours.
2: Alors je suis resté dans l'hyperréalisme, c'est mon truc, c'est quelque chose que j'adore. Hommes, femmes, avec des coiffures surdimensionnées, des hippopotames, j'ai des crocos, masques humains et animaliers. J'ai envie aussi d'avoir une reconnaissance sur mon travail personnel.
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3: L'atelier Fernand Robert, le temple du chapeau en Sarthe, un atelier d'excellence qui fournit les plus grandes marques de luxe. Mais comment ça fonctionne? Quelle machine et quel savoir-faire? Je vais vous emmener dans les coulisses d'un atelier de fabrication de chapeaux. Aujourd'hui, j'ai testé pour vous les ateliers Fernand Robert. Direction le 36 rue de Carnac à Coulaines. J'arrive sur un petit parking et j'ouvre les portes de l'atelier. Une femme m'accueille.
5: Bonjour, bienvenue aux ateliers Fernand Robert.
3: C'est Axelle Jarosset, la directrice des lieux. Elle est en charge de l'atelier depuis 5 ans, mais c'est une histoire de plus de 120 ans qu'elle a pour mission d'entretenir et de continuer de développer.
5: Oui, absolument. Vous êtes ici dans un atelier de modistes où on fabrique des chapeaux grâce à des machines qui sont elles-mêmes centenaires, avec lesquelles on travaille le feutre, la paille et puis différents matériaux naturels pour notre clientèle locale et internationale. On a même travaillé pour le roi du Maroc, vous voyez, donc c'est la princesse de Thaïlande.
3: Et bien souvent, c'est surtout pour les cérémonies de mariage que l'atelier travaille avec des clients de Paris, d'Angers, de Tours qui viennent directement sur place pour ça. Mais autrement, l'atelier s'active aussi dans des domaines bien variés, cinéma, palace, spectacle, mode de luxe ou encore cirque. Tout est possible.
5: On a ici 350 moules de formes différentes, dans des tailles différentes.
3: Et avec une variété de matières, feutres ou pailles, de toutes les couleurs et toutes les qualités.
5: Tellement de sortes de chapeaux que tout le monde peut y trouver son compte.
3: Des chapeaux qui passent d'abord tous par la main et les machines de Xavier David, le chapelier. Ces fameuses machines de 1905 qu'il a appris à dompter sur le terrain. Des belles machines, encore joliment entretenues et peintes de vertes, avec un système mécanique qui est encore aujourd'hui inégalé. Le moule chauffe par en haut et par en bas, au gaz. On place le feutre au milieu et c'est parti.
6: Et par un jeu de pédale, Je peux bloquer le feu.
3: Après cette étape du moulage, Xavier taille et nettoie avant de passer le relais à ses collègues de la couture, à la main et à la machine. La dernière étape, c'est Mirella qui s'en charge. Elle gère toutes les finitions.
7: Donc, je commence avec préparation d'extérieur. Les nœuds, le galon, l'intérieur, toute la finition, c'est moi. Je fais tout, et même le dressage.
3: Une rigueur et un savoir-faire reconnus par le cinéma, puisqu'on peut voir sur grand écran nos chapeaux sartois.
5: C'est vraiment une fierté pour nous, comme quand on a vu dans le film Astérix, par exemple, donc pour les petits chapeaux chinois. Ils sortent de l'atelier, donc c'est vrai qu'on est tous allés au cinéma pour aller voir le film.
3: Alors si le monde du chapeau vous intéresse et que vous voulez profiter de la qualité à prix réduit, sachez que c'est possible.
5: Oui, tout à fait. On ouvre les portes de notre atelier du lundi au jeudi pour la clientèle locale, donc les gens qui veulent venir acheter un chapeau, ou ça peut être aussi un béret, un bonnet.
3: Ou chapeau de mariage, vous pouvez en tout cas soit venir sur place, ou faire des demandes particulières si vous le souhaitez également par téléphone. Dans tous les cas, les ateliers Fernand Robert ont encore de beaux jours devant eux, et sans conteste, c'est un savoir-faire testé et approuvé par Issimène.
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9: Arnaud Fromage, bonjour, bonjour.
10: Bonjour, bonjour.
9: Oh, ça fait beaucoup de bonjour, dites-moi. Bon Arnaud, aujourd'hui, quand le général de Gaulle vient en Franche-Comté?
10: Eh bien, il se passe toujours quelque chose. D'autant qu'il y est venu plusieurs fois dans la région, trois fois déjà à l'automne 1944 pour préparer la libération de Belfort, lors d'une réunion secrète avec le général Delattre de Tassigny et Churchill au château de Montalembert, à Mèche, après la libération. Ensuite, quand de Gaulle est venu saluer les villes libérées, Besançon, Morteau, Grandcombe, Châteleux, mais ce n'est pas la dernière fois que de Gaulle va venir dans la région. En 1959, sur la route qui le mène en Alsace, il en profite pour aller faire quelques petites pauses dans le territoire de Belfort. À chaque fois, le grand homme descend de sa déesse noire et passe quelques minutes à discuter avec les habitants, stupéfaits de voir le général en vrai dans leur commune. À Rope, Saint-Germain, Felon, La Chapelle-sous-Rougemont, La Rivière, Fontaine, Foussemagne et à Angeau. Angeau, 206 habitants, où de Gaulle est accueilli par la foule dans l'unique rue ornée de drapeaux et de bandeaux bleu, blanc, rouge. Anecdote amusante, le village d'ailleurs, qui ne possédait pas autant de décorations, est allé les piquer chez les voisins de Dell.
9: Ah, bon, mais Arnaud, la grande tournée de Gaulle en Franche-Comté, c'était en 1962.
10: Oui, la tournée des Grands-Ducs même. Le 14 juin, il atterrit à la base aérienne militaire de Luxeuil, avant de se rendre à Vesoul, puis de filer vers Dole, à bord cette fois d'une Simca présidentielle. Ensuite, direction Arbois, puis Poligny, Lons-le-Saunier, où à chaque fois, il est accueilli en héros. Le lendemain, il continue sa tournée par le Haut-Jura, Saint-Claude, Morée, Morbier, Saint-Laurent, Grand-Vaux, Cise, un petit quart d'heure à Champagnole, et ensuite direction Équevillon, Onglières, Plénise et Sanzeau, avant de remonter dans le Doubs, un discours à Pontarlier, à Besançon. Bref, le marathon présidentiel se termine le 17 juin dans le territoire de Belfort.
9: Et ben dis donc, et pendant toute la durée de ce périple, il a eu un problème majeur.
10: Oui, pendant ces 4 jours en Franche-Comté, le général de Gaulle ne s'est pas contenté de prononcer des discours et de serrer des louches. Non, il a bien fallu qu'il dorme aussi. Or, Charles de Gaulle est grand, très grand même, 1m96 au garrot. Donc les préfectures vont galérer à chacune de ces étapes pour lui trouver un paddock à ses dimensions. D'ailleurs, l'Élysée a fait réaliser en avance des lits sur mesure. Alors, pour la première nuit de sa visite à Vesoul, l'on apporte donc à la préfecture le lit spécial du général. Sauf que l'année 1962 est très tendue. C'est la fin de la guerre d'Algérie. Une partie des accords d'Évian est d'ailleurs négociée en secret au Fort des Rousses pendant ce voyage présidentiel. De Gaulle a échappé de peu à l'attentat du Petit Clamart, alors son service de sécurité est sur les dents. Ainsi, il lui déconseille de dormir à Vesoul même et préfère l'envoyer à la base aérienne de Saint-Sauveur, jugée plus sûre. Mais si les hommes et les véhicules ont pu faire le transfert, le lit, lui, eh bien, il est resté à Vesoul, dans les appartements du préfet. Et il y est toujours, d'ailleurs, parce que l'Élysée ne l'a jamais réclamé. Alors, l'histoire ne dit pas si De Gaulle a bien dormi ce soir-là, mais en tout cas, c'était pas dans un lit à sa taille.
9: Non, c'est certain, ça. Merci beaucoup, Arnaud Fromage, et puis à demain.
10: À demain.
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1: Et adieu, mélodie, ou Kushiba. Vous allez bien, Franck?
2: Très, très bien. J'ai une pêche aujourd'hui.
1: Bon, mais tant mieux. Bon, je ne sais pas, je n'ai pas bien dormi la nuit dernière. Et il passe plat dormite, là, l'année passée. Vous savez pourquoi?
2: Ben non.
1: Ben à cause de mes voisins. Ah. Ils m'ont empêché de dormir. Alors, vite. À quoi arrive au paga et les gringaux périeux? Alors, heureusement pour moi, gringaux périeux, ça n'arrive pas souvent. Mais quand même, quel sagan que mes voisins ont fait la nuit dernière.
2: Quel sagan? Alors, je connais pas. Qu'est-ce que ça veut dire, ça?
1: Mais qu'est-ce que le sagan? C'est le bruit. Le sagan, c'est le vacarme, le tapage. Vous voyez le genre de nuit que j'ai passé.
2: Oh là là, oui.
1: Alors, faire du sagan, faire des sagan, c'est faire du bruit. Chez nous, en français régional, en francitan, vous pouvez entendre quel sagan et qu'une sagan. Un sagan du diable, une sagan del diable, en version originale. Le sagan, c'est aussi le tapage consécutif à une querelle. Quel sagan?
2: C'est marrant parce que Sagan, moi, ça me fait penser à
3: Françoise Sagan.
1: Ah, c'est vrai, vous avez tout à fait raison. Mais oui, Françoise Sagan, effectivement, une femme de lettres française. Ben, Noscudo, en Corsia, Cazar, en 1935, née dans le Quercy et dans le Lot, à Cajar, en 1935, et décédée en 2004. Alors, une précisionnette, elle passe au nom officiel. En réalité, Sagan n'était pas son véritable nom. Ah. Elle s'appelait Françoise Quarez. Fille finale, la question que nous pouvons poser à Franz. On peut se poser cette question. Pourquoi avait-elle choisi ce pseudonyme Sagan? Ben, peut-être espérait-elle que son nom fasse du bruit.
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4: Perpignan abrite un petit bijou souvent méconnu des visiteurs, le musée Puitsch, dédié aux monnaies et aux médailles. Installé dans la belle villa des Tilleuls, ce musée offre un voyage dans l'histoire de la numismatique.
5: Alors, on est à la villa des Tilleuls, avenue de Grande-Bretagne, au 42. C'est une villa qui abrite actuellement une bibliothèque, mais surtout un musée très méconnu des Perpignanais, malheureusement.
4: Et vous, Sabine, vous êtes la directrice de ce fameux musée, qui est le musée dit Puitsch.
5: Le musée des monnaies et médailles. Joseph Puitsch. Alors Joseph Puitsch était un Perpignanais d'origine qui a trouvé sa première monnaie à l'âge de 14 ans, ce qui a déclenché une immense passion pour la numismatique qui a tout légué à la ville de Perpignan pour faire ce musée-là.
4: Il faut dire que cette villa, elle est majestueuse et elle est magnifique.
5: Tout à fait. Alors c'est une villa Petersen, donc construite en 1907.
4: Ce monsieur Puitsch, il faisait quoi?
5: Il était mercier. Il était mercier, il a fait fortune à Paris. Il a eu la chance aussi d'épouser une femme très riche, donc ça aide.
4: Une catalane?
5: Une catalane de Saint-Laurent de la Salanque. Dans toute sa vie, il a collectionné des monnaies.
4: On va rentrer dans le musée?
5: Allez, on rentre.
4: Alors Sabine, nous voici à l'intérieur du musée, au deuxième étage de cette villa des Tilleuls.
5: Alors ici, vous êtes vraiment au cœur du musée, avec un couloir pour les expos temporaires et une salle d'exposition permanente.
4: Et depuis cette salle d'exposition permanente, on a vu sur la fameuse avenue Grande-Bretagne.
5: C'est ça.
4: Alors, nous avons devant nous, sous vitrine, ces fameuses pièces de collection.
5: Petite partie, puisqu'il y a moins de 1% qui est exposé, sachant que la collection actuellement se compose à peu près de 50 000 monnaies et médailles.
4: C'est, paraît-il, le troisième musée de monnaie de France ici.
5: Oui, après Paris, donc deux grandes collections à Paris, celle du cabinet des médailles et celle de la monnaie de Paris.
4: Quelles sont les premières pièces que vous montrez en général lors des visites?
5: Alors, on commence par la naissance de la monnaie, comme ça, qui ne dira rien à personne. Mais si je vous parle de Crésus, ça vous dit quelque chose?
4: Ah, c'est une expression bien connue, hein, riche oui, comme Crésus.
5: Oui, oui. Donc, nous avons cette première monnaie, qui est une monnaie de Crésus.
4: Elle est où?
5: Là-bas, voilà.
4: Ah, c'est ce petit bout de métal.
5: Ce petit bout de métal, oui, de l'argent, qui représente un lion et un taureau affrontés.
4: Et ça date de quand?
5: 6e siècle avant Jésus-Christ.
4: Ça a été retrouvé où?
5: Alors, on ne sait pas. Malheureusement, on ne sait pas. Puitsch a dû l'acheter.
4: Et de Crésus, on peut passer peut-être aux monnaies catalanes?
5: Allez, aux monnaies catalanes. Avec, en particulier, la première monnaie qu'a trouvé Joseph Puitsch. Alors, c'est une toute petite monnaie qui est celle-là.
4: Quelle est la caractéristique de cette monnaie?
5: Alors, cette monnaie est une monnaie monnaie catalane, frappée à Barcelone par le roi. Voilà, c'est une des premières monnaies catalanes, vraiment.
4: Et elle a été trouvée où, cette monnaie ?
5: Alors, elle a été trouvée dans une vigne sur la route de Canet.
4: Sabine, est-ce qu'il y a eu une monnaie ici, dans les Pyrénées-Orientales ?
5: Toutes ces monnaies-là, que vous avez exposées ici, ont été frappées à Perpignan.
4: C'est-à-dire qu'il y avait une fabrique ici de monnaie ?
5: Oui, un atelier monétaire. Même plusieurs, il y en a eu. Il y a des rues qui portent encore la trace de ces ateliers. Rue Petite de la Monnaie, rue Grande de la Monnaie. Donc c'était le lieu où on fabriquait les monnaies à Perpignan.
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3: Et le cocktail américain, c'est quoi ?
6: C'est un cocktail grillé avec une sauce américaine, tomate, échalote, une pointe de cognac, du vin blanc. C'est un peu relevé.
7: Un décarin !
8: Pâté, jambon, c'est tout envoyé à gruyère, chantal, rosier, jambon de pays.
9: Eh ben, tout ça, ça va aller dans la blanquette.
10: Bon appétit !
11: Le goutillon n'a rien à voir avec le goupillon, instrument liturgique qui sert à répandre de l'eau bénite sur les fidèles. Non, il s'agirait plutôt d'humidifier sa glotte au Beaujolais, Mâcon, Sancerre ou Quincy, agrémenté de quelques amuse-bouches ou charcuteries diverses sur les coups de 18-19 heures. Une espèce de tea time à la française, pratique remise au goût du jour par une équipe sympathique de journalistes de l'agroalimentaire. Nous nous sommes faufilés une fin d'après-midi au café-restaurant Lindé dans le 12e arrondissement et nous avons succombé à la pratique du goutillon.
12: Ah, c'est une sorte de confrérie informelle qui a été créée par Monsieur Basbou qui passe devant moi là, qui réunit essentiellement des journalistes de la presse agricole et agroalimentaire et tous les professionnels qui gravitent autour, c'est-à-dire des représentants de fédérations professionnelles dans la meunerie, dans les produits de terroir ou autres, et les gens qui travaillent beaucoup aussi sur le marché de Rungis. Donc c'est tous des gens qui ont la particularité d'aimer la France, les produits français de qualité. Comme nous, et c'est pour ça qu'on se réunit tout simplement autour d'un bon verre et de petites assiettes pour profiter de la vie et se rappeler combien c'est important.
11: Et dans ce cénacle de journalistes bons vivants se trouvait Bruno Carlian, lauréat du prix Bistrot de Paris de notre radio, ici Paris-Île-de-France, pour son livre La Tournée des Patrons, édité chez Vendredi Conseil. L'occasion de lui demander pourquoi les brasseries, cafés et bistrots sont-ils aussi importants dans le noble métier de journaliste de presse.
13: C'était au tout début de ma carrière professionnelle de journaliste, et à l'époque le bistrot faisait complètement partie de la vie des journalistes. On allait au bistrot tout simplement pour rencontrer des contacts de manière off. Ce qui se disait là n'était pas destiné à être dans le journal, mais on rencontrait des syndicalistes, des organisations professionnelles, des policiers, enfin tout le monde. Il y en avait beaucoup dans le quartier des Halles, qui était le quartier de la presse à l'époque. Ça faisait vraiment partie de la vie du journaliste que d'aller au bistrot, et moi je considère que ça en fait toujours partie, et j'aime toujours fréquenter ces endroits pour les rencontres qu'on y fait.
11: Mais le goutillon ne serait rien sans Olivier Masbou de l'agence de presse Socopag, inspirateur de cette belle idée.
14: Le goutillon, c'est le pendant du machon. Le machon, c'est le petit déjeuner et le goutillon, c'est le goûter.
11: Alors, et d'où ça vient ce mot-là ?
14: Je crois que c'est le vocabulaire des bistrots lyonnais. En réalité, on voulait faire une soirée conviviale avec à la fois amis et relations, mais on ne voulait pas l'appeler d'un horrible anglicisme qui s'appelle afterwork.
11: Oh, quelle horreur !
14: Quelle horreur ! Donc on l'a appelé le goutillon.
11: Un mot bien français, goutillon.
14: Voilà.
11: Mais alors, parce que en fait, j'ai regardé avant de venir, j'ai lu ça, que ça vient du fait que c'était un goûter pour les jeunes enfants nobles. À l'époque de Louis XVI et Marie-Antoinette.
14: Alors ça, je ne sais pas. Je ne sais pas. Faudra me décapiter pour que je réponde.
12: Ah ben donc, vive le roi, alors.
11: Bon goutillon, et personne ne sera décapité, c'est la République.
14: Voilà. Vive la République et vive la France.
11: Alors, une citation que les journalistes aiment bien, tirée du western L'homme qui tua Liberty Valance. Quand la légende est plus belle que la réalité, publiez la légende. Et même si le goutillon a plusieurs origines, c'est surtout celle de la convivialité et du partage d'un casse-croûte de fin d'après-midi et entre amis qui prime.
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1: La dernière fois que vous y êtes allé, je suis sûr que vous aviez un kawé fluo et un petit goûter dans un sac en plastique préparé par maman. Avec plus de 80 oiseaux de proie et 30 espèces différentes, et surtout un spectacle où le seul effet spécial, c'est la nature elle-même, aujourd'hui, je teste pour vous la volerie des aigles. Nous sommes dans les ruines du château de Kilsheim, c'est juste sous le Haut-Königsbourg, et je grimpe les derniers mètres à pied vers la volerie, où je suis déjà accueilli par Eric Renaud, le directeur du site, et une équipe de soigneurs passionnés, et quelques cris que j'entends au loin, assez impressionnants, d'oiseaux qui ont l'air quand même assez gros. Et on commence par les coulisses, derrière la zone qui est accessible au public. Et Alexandre, qui est soigneur, est équipé d'un gant en cuir sur tout le bras, et surtout, il est d'un calme absolu. Et je crois que c'est nécessaire. Et autour de nous, plein d'oiseaux. Et chacun d'entre eux est identifié, suivi, observé quotidiennement. Et j'apprends d'ailleurs que les oiseaux ne sont jamais forcés à voler. Ah non, non, non. Ils participent volontairement grâce à un entraînement basé sur la confiance et le renforcement positif. On les encourage, puis on leur donne des petites gâteries pour les remercier quand même. Et c'est ainsi qu'Alexandre me propose évidemment de tenir le gant. Oui, alors pas pour sortir la tarte du four, mais pour tenir, non pas un pigeon non plus, mais bel et bien un aigle, oui, qui passe tranquillement du gant d'Alex et au mien, voilà. Battement d'aile XXL, je sens les plumes sur ma face. Ah oui, parce qu'il fait son petit point, le petit bonhomme. Et heureusement que je suis accompagné, Et étonnamment, je n'ai pas eu trop peur, parce que le regard de l'aigle est si perçant que j'étais quelque peu fasciné. Même si mon bras, lui, l'était un peu moins. La volerie des aigles, c'est la première volerie créée en France. C'était en 1968. Et à l'époque, elle avait été créée surtout pour changer l'image qu'on avait des rapaces, qui ont été longtemps persécutés. Allez, hop, le spectacle commence. Je m'installe dans les gradins et je constate que pas de musique spectaculaire. Juste une voix, des explications sur la vie et les comportements des rapaces. Et soudain... lointain dans le ciel au-dessus de nous, un vautour apparaît au-dessus des remparts, silence total. Et même les enfants arrêtent de parler, ça c'est pas mal. Le soigneur explique que certains oiseaux dépassent même les 2 mètres d'envergure. Et c'est grand 2 mètres, Et il demande au public de rester bien immobile pour faire un passage encore plus près de nos têtes. Alors j'applique, je reste immobile, et sauf que ma tête, elle continue de regarder l'oiseau au-dessus de nous, un peu comme au tennis. Mauvais réflexe. Et j'entends mon voisin qui me chuchote, faut pas bouger. Ah oui, en effet, parce que plusieurs rapaces s'élancent, chouette, aigle, pigargue, et on en prend plein les yeux. En tout cas, moi, j'ai retenu une chose, c'est qu'ici, c'est pas les humains qui regardent un show d'oiseaux, c'est plutôt l'inverse, c'est les oiseaux qui nous observent en train d'essayer de rester calmes. Et ça, c'est tout un spectacle.
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2: Tous les jeudis, vous partagez avec nous un lieu de Provence. Et ce matin, vous allez nous faire découvrir une source.
3: Eh ben non.
2: Ah bon?
3: Non.
2: Mais qu'est-ce que vous m'avez écrit alors?
3: C'est faux ce que vous... Sur le coup, je voulais, puis après je me suis dit non, une source, ça se dit pas.
2: Vous faites un peu comme vous voulez.
3: Exactement. Non, ça se dit pas une source. Alors c'est pas moi qui le dis, c'est l'île des Bellons dans le château de ma mère. Voilà. Mais je vais quand même vous parler de source à travers ces gens de Manon. Ouais. Hier, vous vous rappelez, je vous ai parlé d'expression patin couffin.
2: Oui.
3: Qu'on emploie dans le sens de etc. Et j'ai mentionné l'expression et le con de Manon. Et pour n'offenser personne, j'ai dit ne le prenez pas pour vous les Manon, c'est juste une expression. Et j'ai ajouté on vous aime d'amour. Ok. Problème, c'est qu'à peine ma chronique finie, ma chérie m'a demandé c'est qui cette Manon que tu aimes d'amour? C'est vrai. Alors je lui ai dit mais personne, c'est une expression. Et elle me dit mais pourquoi tu lui dis que tu l'aimes d'amour? J'ai dit mais non, mais t'as pas la ref, c'est Pagnol, c'est Manon des Sources, c'est Hugolin. Vous savez, Manon, je t'aime d'amour.
2: En fait, c'est non, Eric.
3: Manon, je t'aime d'amour.
2: Je t'aime, Manon.
3: Voilà, on est d'accord. Voilà. Mais désolé, on va quitter la poésie bucolique et romantique de Manon des Sources et les collines pour que je vous explique cette expression, le conte de Manon. Alors pour tout vous dire, on ne sait pas trop d'où elle vient, elle ne semble pas typiquement provençale, en tout cas on la connaît dans le sud-ouest, jusqu'à chez Francis Cabrel, même si elle est très attachée à la Provence, notamment à travers l'œuvre de Pagnol, bien sûr. Comme je vous l'ai dit, on l'emploie pour exprimer là aussi une suite que l'on n'énumérera pas, comme pour dire etc. Exemple dans un roman de Jean-Paul Delfino, et tout le conte de Manon et tout le tremblement. Ou encore chez Maurice Gouiran, il regrettait la prospérité de Marseille, mais aussi le respect de la religion, de la morale, de la discipline, du patin couffin et du conte de Manon. Oui, le conte de Manon, c'est l'équivalent de patin couffin et tutti quanti. Autre subtilité décrite par Rivo Nora dans son dictionnaire des parlers régionaux, l'expression serait utilisée pour couper court aux exigences de son interlocuteur. Exemple, et le conte de Manon, non, pendant que tu es, leur dire, allez, c'est bon, hein, arrête-toi, tu m'as gonflé. Dans la lignée des fatueux de, fan de chichoulo, fan de pute, ou même, autre expression avec d'autres prénoms, je suis désolé, la putain d'Adèle ou la putain de la Caroline, c'est, on va avoir des problèmes.
2: Je pense, oui.
3: Cette interjection est aussi utilisée pour marquer la surprise. En voici un exemple sous la plume de Maurice Gouiran, cette fois dans le théorème de Langambi, le conte de Manon, mais c'est mon riri. Et on la trouve aussi chez Gilles Del Papas, sous la variante la conne de Manon. Selon Robert Bouvier, dans le Parler Marseillais, l'expression exprime aussi le dépit ou l'irritation, hein, et il donnait cet exemple, le conte de Manon, ça a encore foiré. On trouve aussi des variantes avec le conte de Madon, et on vous aime aussi d'amour, les Madons. Non, je vais rien dire, parce que je vais avoir des problèmes avec Magaté. Magaté, c'est toi que j'aime d'amour. En tout cas, tous les auteurs s'accordent à dire que Manon est sûrement là juste pour la rime, sans aucun lien avec une quelconque Manon qui aurait existé.
2: Mais bien sûr.
3: Et je vous le confirme parce que j'ai vérifié toutes mes sources.
2: Parfait. Un petit bonjour à votre gâté qui nous écoute ce matin.
4: Il avait un nom des sources.
2: Oui, non, mais c'est pardon.
4: Il avait bien Manon des sources.
3: Non, j'ai vérifié mes sources maintenant. Je ne sais pas s'il l'a vérifié.
2: Oui, non, mais bien sûr. Ah, non, bah, non, bien sûr. Mais vous me prenez.
3: On vérifie. Hein, on vérifie.
2: C'est possible, ça.
3: C'est comme ça.
2: Non, mais si vous voulez, je vous laisse.
3: Mais non, t'as pas d'amour, Eric.
2: Bon. Donc, un petit bonjour à votre gâté. Oui. Je le confirme, mais Eric est sage comme une image.
3: Mais exactement.
2: Enfin, chérie, je t'aime.
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5: Une aventure de 30 ans. Françoise Chavaldigne n'est pas peu fière de son entreprise dans la renommée des plus à faire.
6: C'est une belle aventure avec ses hauts, ses bas, mais c'est plutôt positif. Alors, pour la région de la commune de Dzy, c'est très important parce que ça fait vivre le village non seulement l'été, mais même l'hiver. Il y a quand même, ici à Dzy, il y a des personnes qui habitent Dzy et qui travaillent ici à Sodez. Donc ça fait quand même un flux, ça fait de l'économie et c'est quand même pas mal pour un petit village à flanc de montagne d'avoir une telle activité aujourd'hui au centre de Dzy. Nous ne sommes pas les seuls, comme vous savez, et donc ça fait quand même vivre le village et une certaine effervescence, même l'hiver et pas seulement l'été quand il y a les touristes.
5: Et en trois décennies, la production s'est développée à vitesse grand V.
6: On a revu, si vous voulez, notre système de commercialisation. On sait, comme on est dans une dynamique environnementale, on a plutôt préservé donc, pour la ressource. On s'est cantonné déjà en Corse, en région PACA, un peu Paris. On a un peu d'export qui nous reste fidèle, c'est la Guadeloupe. Voilà. Mais très peu parce que c'est voulu, c'est dans notre façon de contribuer, si vous voulez, aussi avec l'environnement, si vous voulez, de faire très attention.
5: Voilà. Et la gamme s'est étoffée.
6: En plastique, donc, du litre et demi, du litre, du 50 et du 33. Nous avons deux bouteilles plastiques pour le CHR en 1 litre. Nous avons donc toute la gamme vert, 1 litre, 75, 50 et 33. Et ensuite, nous avons aussi la gamme gazeux en litre CHR. Et en vert gazeux, nous avons le litre, le 75, le 50 et le 33. Et ensuite, on a développé aussi les aromatisés. Aujourd'hui, nous sommes au citron. Elle va se compléter dans les années qui viennent avec le citron corse, donc naturel, pas de sucre, citron plat 50 et 40 gazeux citron.
5: Françoise Chavaldigne met ses espoirs pour l'avenir dans les infrastructures routières. Pour elle, les routes ne sont plus adaptées, notamment pour les camions de livraison. Pour elle, rien n'a été fait depuis 30 ans.

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1: On a l'honneur et la chance d'avoir le copain Tom Aubry en studio. Salut Tom.
2: Salut Richard, bonjour à tous.
1: Mille raisons d'aimer la Côte d'Azur. Chaque jour, un nouveau chapitre, une nouvelle page qui s'ouvre. C'est parti.
2: Et une nouvelle aujourd'hui, c'est parti. Voilà, raison 480, les trains et la Côte d'Azur. Alors, si on est râleur, et je le suis, on peut dire que les trains sur la Côte d'Azur, c'est pas un long fleuve tranquille. D'ailleurs, est-ce que vous êtes déjà demandé pourquoi est-ce qu'on longeait le bord de mer, ou comment marche le réseau ferroviaire azuréen, et quel était le train le plus luxueux qui ait jamais circulé dans les Alpes-Maritimes?
1: Bon, bah, je suppose que tu vas nous expliquer tout ça.
2: Tout juste, Auguste, mais pour tout comprendre, il faut que l'on remonte un peu dans le temps. En France, en 1820, les trains se développent autour de Saint-Étienne, où se trouvait un bassin minier. L'enjeu à cette époque est donc de relier un pôle industriel à une ville ou à un port.
1: Et c'est après que les trains révolutionnent le tourisme.
2: Et oui, durant la seconde moitié du 19e siècle, dans les Alpes-Maritimes, la révolution du chemin de fer permet de désenclaver les territoires et de transporter un nombre toujours plus grand de marchandises et de voyageurs. La compagnie internationale des wagons-lits va d'ailleurs plus loin en proposant des voyages alliant confort, vitesse et sécurité. En 1886, le train bleu reliait Londres à Menton.
1: Ah ouais.
2: Et les voyageurs peuvent pour la première fois se déplacer à bord, se faire servir des repas à table et surtout dormir correctement.
1: Et alors, quel impact ça va avoir chez nous ?
2: Eh bien, le rail accompagne la construction des palaces, l'essor des villas et en bref, la naissance de la Riviera. Sans le train, la Côte d'Azur n'aurait probablement jamais connu un tel développement touristique.
1: Mais alors, pourquoi est-ce que ces rails longent le bord de mer ?
2: Alors ça, c'est pour une raison géographique. Dans les Alpes-Maritimes, la mer borde directement des reliefs abrupts. Et donc, à partir des années 1860, les ingénieurs n'avaient pas d'autre choix que de construire des lignes de chemin de fer sur la bande côtière. Car oui, il faut construire sur un terrain plat et avoir un accès direct aux villes portuaires.
1: Et donc, la géographie impose ce tracé.
2: Oui, finalement, si le train longe la mer, ce n'est pas seulement à cause de la géographie. C'est parce que depuis 150 ans, la Côte d'Azur avance au rythme du rail. C'est une carte postale en mouvement, c'est un balcon sur la Méditerranée. Et ça, franchement...
1: Bah, c'est une très belle raison d'aimer la Côte d'Azur.
2: En plein dans le milieu, là.
1: Et franchement, on va pas se mentir, on a quand même la chance d'avoir l'un des plus beaux tracés au monde.
2: On est bien d'accord. On peut être penseur dans le train.
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3: Il s'appelle Frédéric Brand et ça fait maintenant 17 ans qu'il travaille à l'élaboration des créments, des 4 millions de bouteilles de créments de l'entreprise Louis Bouillot à Nuit-Saint-Georges. Il nous fait voir l'envers du décor. Mais d'abord, on s'équipe de chasubles orange fluo.
4: Sur le site, il y a une centaine de personnes qui travaillent sur le site. Et c'est un site classé IFS BRC, c'est-à-dire qu'on respecte des normes qualité et sécurité consommateur. Et donc, mettre des chasubles qui permettent l'identification des visiteurs avec un enregistrement bien adéquat.
3: Eh bien, allons-y, ouvrons cette porte.
4: Oui, on va y aller.
3: Oula !
4: Donc, en fait, ici, nous n'avons pas de cave enterrée. Les cuves font jusqu'à 7 mètres de haut.
3: Wow.
4: 7 mètres de haut et une seule cuve représente le volume d'un petit domaine viticole. Ça représente environ 520 hectolitres de vin. Ici, nous avons dans cette cuverie-là 50 cuves différentes. Et cette diversité de cuves, cette quantité de cuves est importante parce qu'en Crémant de Bourgogne, nous sélectionnons les zones géographiques. Mais également, nous avons un grand travail au pressurage où nous séparons la cuvée et la taille que nous vinifions séparément. Et afin d'avoir une grande diversité de profils aromatiques qui vont nous servir de nos assemblages crémants futurs, nous avons besoin d'avoir une grande quantité de cuves qui vont pouvoir mettre en musique nos assemblages pour la suite.
3: Donc malgré le fait qu'on soit dans...

0: dans un environnement plus ou moins industriel et gigantesque, on a quand même cette notion de terroir. C'est important de le rappeler.
1: C'est important. Si maintenant je mélange tout, parce que c'est effectivement une seule appellation que l'on vinifie, mais si je commence à tout mélanger pendant les vinifications, après les assemblages qu'on va faire n'auront plus aucun sens. Il faut vraiment respecter ces trois principes, donc le cépage, le terroir et le fractionnement au pressurage, qui vont nous permettre justement d'accorder. Il faut savoir que Louis Bouillot a plus d'une dizaine d'assemblages différents, et il faut que chacune de ces assemblages ait une personnalité bien précise, avec son moment de dégustation et de plaisir propre. Et donc c'est grâce justement à ces diversités qu'on peut avoir ça.
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3: Ah, faudra attendre la Saint-Paul pour savoir qui quand sera le cognon.
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3: Cognon, à rapprocher de quignon, désigne un morceau de pain. Dans le temps, à la messe, on partageait un pain béni qui était offert à tour de rôle par une famille de la paroisse. Celle qui venait d'offrir le pain allait emporter un morceau, le cognon, à celle dont ce serait le tour le dimanche suivant. À Mentoux-Salon et dans les villages voisins, les vignerons n'ont pas choisi Saint-Vincent comme patron, mais Saint-Paul, célébré le 25 janvier. Eh oui, l'hiver, les gens de la terre ont un peu moins de travail, les jours sont courts et on peut faire la fête. À Mentoux, le cognon, c'est celui qui succède au bâtonnier. Dans les années 2000, la fête de Saint-Paul a failli disparaître. Et il a fallu toute la ténacité de Paul Gilbert, qui avait fondé la confrérie en 1950, pour lui redonner de la vigueur. Traditionnellement, Paul Gilbert entonnait la chanson de Mentoux à la fin du repas. En 2007, il nous a exprimé sa joie de voir revivre la Saint-Paul. A entonné la chanson, mais il l'a jamais terminée, vu qu'il est passé de vie à trépas en chantant le refrain. Voici les paroles de cette chanson, qui se chante sur l'air de la Charibiaude, dont les paroles sont de Jean-Baptiste Magnon. Et qu'on chante encore à la Saint-Paul.
4: Périchon dans le texte.
3: Dans notre pays, sans fait de manière, on passe notre vie ben honnêtement. Oh, y a pas besoin de faire une prière pour voir s'amener le pichet de vin blanc. Que ça soit chez Pierre, ou ben chez Paul, ou Bourdin ou ben d'en bas, chez le tueré ou chez le maître d'école, en vrais amis, trinquons les gars. C'est qu'à Mentoux, une autre bonne terre, chant heureux tout en travaillant. J'en ai fille, qu'à son genre, t'es fier. Du beurre, du blé, des gavaillants, et poum des cravères et du bon vin blanc. Si vous passez par Mentoux, venez donc me voir, je vous la chanterai.
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1: On le sait, les histoires de famille sont parfois un peu compliquées. Mais voici quelqu'un qui répare les arbres généalogiques qui ont pris la foudre. Pour une succession, elle peut vous appeler à 14h un mardi pour vous annoncer que vous avez un frère caché qui élève des chèvres dans le Larzac.
2: Alors, je m'appelle Virginie Nguyen-Brion, je suis généalogiste successorale.
1: Virginie, voilà un métier bien savant. Ça consiste en quoi exactement?
2: Alors, ce métier consiste à retrouver donc les héritiers dans le cadre de succession. L'objectif, c'est justement la transmission d'un patrimoine. Mais ce qui rend ce métier passionnant, c'est que ça va au-delà, en fait, la transmission du patrimoine. On vient rouvrir une histoire familiale. Ça peut arriver que ça amène à de véritables retrouvailles.
1: Alors, c'est pas commun comme métier, on y arrive comment?
2: On arrive à ce métier un peu par hasard. Pour ma part, c'était un peu un coup du destin. À la fin de mes études de droit, je me dirigeais plutôt vers le notariat. Et j'ai découvert ce métier et j'ai eu la possibilité de rentrer dans un cabinet historique local. Et j'y ai travaillé pendant 16 ans.
1: Et ces gens que vous retrouvez, ils espèrent quoi et ils demandent quoi?
2: Retrouver ces photos, c'est ça qu'on nous demande. Donc c'est pour ça qu'il y a quand même vraiment une vraie partie généalogie. De s'intéresser aux défunts et voir si on n'a pas des photos de famille.
1: Vous devez en avoir des histoires à raconter. Une en particulier?
2: Pour moi, le cas le plus exceptionnel, c'est toujours ce côté humain. C'est-à-dire quand on vient annoncer à un frère qu'il a une sœur et donc à la sœur qu'elle a un frère. Que le papa, désolé mais c'est souvent le père, n'avait rien dit. C'est-à-dire qu'il avait eu un fils d'une deuxième union. Et il n'avait pas du tout parlé de sa fille d'une première union. Parfois, les frères et sœurs ont des destins complètement différents et ça va être compliqué pour eux de bien s'entendre. Mais là, en l'occurrence, ils étaient tellement heureux de se retrouver et je pense qu'ils se voient toujours aujourd'hui. Et ça a changé leur vie, ça a bouleversé leur vie.
1: Comment fait-on dans des histoires aussi personnelles pour que ça se passe bien?
2: Il faut à la fois être méthodique, parce qu'il faut respecter une certaine méthodologie au départ. Ensuite, je pense qu'il faut être empathique, parce que l'empathie, c'est ça qui va faire l'empathie dans les recherches. Parce qu'on va se mettre un peu à chaque fois à la place du défunt, mais pourquoi il serait parti par là, connaître les comportements sociaux de l'époque, etc. Et puis l'empathie, parce que quand on va retrouver les héritiers, en fait, certains ont besoin d'être écoutés, puis il y a certains qui bloquent, mais parce qu'ils ont juste besoin d'être entendus. Alors moi, c'est ici, à Lille, que j'exerce mon métier avec passion de généalogie successorale et que j'ai la chance de pouvoir exercer cette profession qui est toujours pleine de surprises.
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3: Et on retrouve Patrick Citeau qui nous emmène chaque week-end découvrir les communes de notre Poitou. Ce matin, Patrick, vous évoquez l'histoire de Mellerand, une commune des Deux-Sèvres qui a vu naître la femme de lettres Claire Sainte-Soline.
4: Intéressons-nous dans un premier temps aux origines du nom de cette commune située près de Mel. C'est le mot latin mel, qui veut dire miel, qui donne le point de départ de la dénomination de la commune. Une production de ce mets sucré devait ainsi exister aux origines de la bourgade. Le préfixe « rang » proviendrait pour sa part du mot « ranc » qui signifie « boiteux ». On ne sait comment les deux particules se sont trouvées unies pour venir former le nom de la commune. Toujours est-il que cette partie du territoire de Sévrien a vu naître la femme de lettres Claire Sainte-Soline. De son vrai nom, Nelly Eva Fouillet, elle y voit le jour le 18 septembre 1891. Son père, Pierre Fouillet, qui sera maire de Niort de 1932 à 1935, et sa mère, Henriette Léontine Barbeau, sont instituteurs. Jeune fille, Nelly Fouillet fait des études brillantes à Niort. Elle poursuit son parcours scolaire à l'école normale supérieure de Sèvres à Paris. Elle y obtient une double agrégation de sciences physiques et naturelles et de physique-chimie. Suivant les traces de ses parents, Nelly Fouillet devient professeure. Elle enseigne successivement à La Châtre, Blois, Grenoble, Auxerre et Paris.
3: C'est en 1934 qu'elle publie son premier roman sous le pseudonyme de Claire Sainte-Soline, Patrick.
4: Intitulé « Journée », le roman évoque la vie d'un village des Deux-Sèvres. Une des communes du département, Sainte-Soline, située près de son lieu de naissance, lui a d'ailleurs inspiré son nom d'auteur. Tout au long de sa carrière d'écrivaine, elle expérimente de nombreuses formes. Romans, nouvelles, essais, recueils de témoignages, récits de voyages et vulgarisations scientifiques sont ainsi au cœur de ses travaux littéraires. Au total, elle publie une vingtaine d'œuvres dont certaines ont marqué l'époque. Le Dimanche des Rameaux, publié en 1952, est notamment une belle réussite. La parution du recueil de nouvelles Mademoiselle Olga en 1954 reçoit également les éloges des critiques littéraires. En 1957, son écriture précise et rigoureuse, héritée de sa formation scientifique, fait mouche. Avec son roman intitulé « La mort de Benjamin », elle connaît une belle renommée. Le livre manque en effet d'une voix le prix Fémina. Dès l'année suivante, elle entre au jury de ce prix. Elle est également membre du jury du prix du roman populiste. Claire Sainte-Soline s'éteint le 14 octobre 1967 à Paris. Elle est inhumée le 17 octobre suivant au cimetière des Sablières à Niort, où elle repose avec ses parents.
3: Merci Patrick Citeau pour cette découverte de la commune de Mellerand.
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6: Qu'aimeriez-vous planter dans votre jardin ?
7: Dans mon jardin, j'aimerais bien faire un potager avec par exemple des tomates, de la salade, des melons, etc. pour pouvoir après les récolter et faire des petites salades. Et pour l'été, ce serait bien.
8: Moi, c'est pour les planter, avoir à manger illimité.
9: Et moi, je veux planter des fraises, des fleurs par exemple, et aussi des carottes et plein d'autres choses et des salades aussi. Plein.
10: Des framboises, des myrtilles. Parce que moi, j'aime les fraises, framboises, myrtilles parce que c'est incroyable.
11: Moi, ce que je voudrais planter, c'est de la pastèque. Tout ce qu'il y a de nécessaire pour vivre, pour manger.
6: Et tu manges des fruits et des légumes ?
11: C'est presque mes aliments préférés. J'adore les légumes, les tomates, concombres, courgettes, carottes.
12: Oui, beaucoup de légumes et aussi des arbres comme des plantes, des tulipes, des roses, etc. Mais oui, les légumes, c'est trop bon aussi, les fruits.
6: C'est vrai, tu manges des légumes ?
12: Ah oui, j'en mange beaucoup. Je me fais plein de salades. Maman, elle m'a appris à tout faire. Je mets dans un petit bol, je mets de la salade avec de la vinaigrette, des tomates, je coupe des avocats. Quelquefois, je mets des fruits aussi pour donner un petit peu de sucré.
11: Moi, j'aime pas trop la salade et les avocats. C'est les seuls fruits et légumes que j'aime pas trop.
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1: Vous écoutez Syrah Marios avec Mort à la guerre, chanson co-signée avec Serge Lama.

0: aimait.
1: Sierra Mario, c'est un artiste complet qui collabore régulièrement avec Fabienne Thibault, Pierre Billon, Gérard Lenormand ou Didier Barbelivien. Et qui partage sa vie entre le soleil d'Ardèche, Marseille, sa ville natale, et Paris. Guerre, premier extrait de l'album Auteur de France de Sierra Marios. Un coup de cœur ici de Romardèche.
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4: Comme ils sont susceptibles d'entendre ce petit cours, je vais faire attention, je vais être sympa avec nos chers petits anges aujourd'hui.
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4: Pote Péplard, garçon ou fille, c'est la question que tous les futurs parents entendent évidemment. Bah, dans tous les pays du monde, quand on attend un heureux événement, l'entourage demande souvent « Ah, alors, pote Péplard, hein, garçon ou fille, ça permet de choisir, de bien choisir le cadeau de naissance évidemment. Pote, c'est un gars, heur pote. En breton, ça fonctionne à tout âge. Heur pote, un gars ou un garçon. Et plard, heur plard, c'est une fille ou une femme d'ailleurs. Pote. Péplard, gars ou fille. Mais on peut préciser, si on veut être sûr, pour les jeunes enfants, leur potric, un petit gars, un jeune garçon, potredigou au pluriel, un peu plus dur à retenir, hein. Potredigou. Et plaric, c'est pour une jeune fille, une petite fille, plarigou au pluriel. Voilà, c'est simple, mais comme toujours, c'est simple quand on connaît. C'est sûr, c'est plus facile après. Donc, pour les gars, pot, potric, potredigou. Pour les filles, plar, plaric, plarigou. Au pluriel.
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4: Eh bien non, un nom de bateau. Ça change et on en voit souvent dans les ports avec le mot avel, en mot composé. Avel, c'est le vent. Bon, c'est sûr que du vent, ça aide quand on est en mer. Donc les marins choisissent souvent des noms en rapport avec le vent. Avelvour, par exemple, du vent de mer, Avelvour. Mais on entend aussi, on peut lire Aveldro, le tourbillon. Ça, c'est le vent qui tourne. Aveldro. Autre possibilité, toujours. Avelpen ou Avelaben, expression moins appréciée car ça indique où ça part.